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1: Est une lutte des minorités, est une lutte des personnes opprimées. Et plus encore que jamais, on doit créer des alliances, créer des solidarités, nous impliquer dans les mouvements. Notre lutte est une lutte LGBTQI+. Notre lutte est une lutte féministe. Notre lutte est une lutte des travailleurs. Et on sera solidaires de toutes les autres luttes et nous attendons que les solidarités se créent. Merci encore d'être venu aujourd'hui.
2: Du 18e qui s'appelle Cause Commune.
3: Oui, la Cause Commune.
4: Tu connais ?
3: J'ai entendu, mais je n'ai jamais participé ou fait quoi que ce soit, mais je vous soutiens. Et merci d'être là.
2: Il y a un
3: an, c'était un peu comme ça depuis la pandémie. Je constatais que c'était un peu comme ça. Mais avant la pandémie, on a fait une grosse manif avec le cortège bien, avec beaucoup de monde. Un peu plus que ça. Je pense qu'après la pandémie, ça nous a rendu un peu déprimés. La dépression sociale, psychologique, ça c'est devenu un phénomène, hein, parce qu'il y a beaucoup de monde qui s'est suicidé, oui. Et du coup, je suis contente voilà, de votre présence, mais en même temps, il faut rien lâcher, malgré le nombre qui ne peut pas être considéré comme « waouh, énorme ». Mais...
4: Non, mais peut-être parce que justement, il y a un climat de peur quand même là.
3: Et de la dépression après la première élection de présidentielle cette année aussi qui a rendu les gens dans, comment dire, certaines personnes sont dans le déni, certaines personnes sont dans le dilemme. Qu'est-ce qu'on va faire après? Est-ce qu'on va s'arrêter? Est-ce qu'on va continuer? Et c'est le moment où on a besoin le plus d'encouragement, en fait. Le fait de savoir qu'il y a les autres qui ne lâcheront jamais, malgré les crises, malgré les galères, et aussi le résultat de l'élection présidentielle.
4: Il faut vraiment se réunir contre le fascisme, non ?
3: C'est ça, parce que c'est notre ennemi principal. Et d'abord, je et comment ? Et je profite ici de vous saluer toutes et tous les gens de 18e, parce que notre association, on vient de changer le local, mais on reste toujours dans le 18e. Okay. Accepté, c'était maintenant au métro Max Dumour. Avant, on était sur Boulevard Babès. Et du coup, on fait dans les voisins. Et ça fait très longtemps qu'on reste dans le quartier, parce que c'est le quartier qui est plutôt proche de l'hôpital Bichat, avec lequel on travaille pour la santé des personnes trans, les travailleurs du sexe, notamment les sans-papiers, qui n'ont pas voilà, la chance de pouvoir se soigner correctement. Et nous accompagnons toujours cette femme-là pour accéder voilà, aux soins et aux droits et pour la justice aussi. Et c'est pour ça que merci aux habitants et aux habitantes du 18e d'être là. Par la mairie en général aussi, parce que il y a une partie de la mairie de Paris qui est de notre côté, mais il faut savoir aussi que la mairie de Paris, il y a aussi une grosse partie des personnes qui sont contre notre droit, notamment celle qui s'appelle Hélène Bida, qui est la représentante de PCF à la mairie, et à la position très abolitionniste, mais on compte travailler avec elle pour qu'elle comprenne que voilà, sa position est dangereuse pour notre santé, pour notre bien-être et pour notre vie en général. Parce qu'elle fait semblant de vouloir protéger les femmes, alors qu'on n'a pas besoin de la protection comme ça, on a besoin de droits égaux.
4: C'est toute l'ambiguïté de la loi qui est passée depuis 6 ans.
3: C'est ça.
4: Moi, j'habite le quartier aussi, simplement.
2: Ah, trop bien.
4: Et en fait, c'est vrai que depuis 6 ans, on ne voit plus personne. Et je me demandais comment ça se passait concrètement, c'est-à-dire comment concrètement cette loi était appliquée ou
3: oui,
4: pas.
3: Mais en fait, le nombre de clients pénalisés n'est pas si nombreux. Hein. Je pense pas qu'il y a plus de 5000 personnes. Il y a les noms dans la statistique. Hein. Je ne peux pas dire
4: C'est un peu de la poudre aux yeux.
2: Pour faire peur. Mais
3: oui, pour faire peur, exactement.
4: C'est pas vraiment appliqué non plus.
3: C'est ça.
4: C'est complètement dans la confusion, quoi.
3: Exactement. Ça fait peur aux clients et ça fait peur à nous aussi, parce qu'on sait très bien que quand il n'y a pas de clients, il n'y a pas, quoi manger. Il y a encore plus de gens qui profitent de cette situation de manque de clients de venir nous agresser. Uh-huh. Et par exemple, ils savent que voilà, les clients sont en baisse. Et du coup, ils sont venus nous dire qu'il faut qu'on accepte toutes les prestations qu'on n'a jamais voulues. Par exemple, le fait de ne pas mettre la capote parce qu'ils veulent payer le moins cher possible avec toutes les prestations. Uh-huh. Parce que, par exemple, quand on n'a pas de clients, il faut tout accepter parce que c'est le seul moyen pour finir la journée avec un petit revenu. Et du coup, avant, on a plus de pouvoir de négocier avec les clients en disant que non, on ne veut pas ce genre de rapport. Non, protégé, on veut, si on veut ça, si vous n'êtes pas content, je vais chercher un nouveau client et on voit comme ça. Mais aujourd'hui, avec cette loi, ça a baissé le pouvoir de négocier, de négociation des travailleuses du sexe. C'est-à-dire que ça nous rend encore de plus en plus dépendantes des autres parce qu'il y a déjà des gens bizarres comme ça, ou même des gens qui sont les agresseurs ou les voleurs qui sont venus faire semblant d'être les clients alors qu'ils sont là pour nous voler. Et du coup, il y a beaucoup de filles qui doivent payer quelqu'un pour nous protéger parce que plus il y a la violence, plus on a besoin d'une autre personne pour nous protéger. Uh-huh. Et ça renforce le prosélytisme en soi, uh-huh. alors que la loi et ce genre de philosophie de l'État de vouloir mettre en place ce genre de loi, c'est pour combattre, voilà, par exemple, le prosélytisme, le travail forcé ou les choses comme ça, mais le résultat, il est à l'inverse, en fait. Oui.
5: Quel est le nom de votre association?
3: C'est Acceptes, Acceptes, A-C-C-E-P-T-E, et tiré T, Acceptes T. Oui, parfait, parfait.
6: C'est facile d'obtenir le droit de manifester aujourd'hui?
3: Le droit de manifester, normalement, on n'a pas trop de soucis.
6: On va vers où là?
3: Vers la République. Okay. On n'a pas trop de soucis avec les flics, même si on sait très bien que c'est les premiers chasseurs de nos droits. Ce sont voilà, les gens qui viennent voilà, nous faire chier de la plupart du temps depuis très longtemps, par exemple. Dans le bois de Boulogne, il y a les travailleurs du sexe qui sont les femmes trans. Uh-huh. Et il y a à l'époque, il y a les policiers qui ont incité les femmes au fond de la rigolade, la blague transphobe. Genre, bonjour monsieur, je suis comme ça. Et quand les policiers sont vraiment à l'encontre de nos droits, comment peut-on faire pour déclarer le crime quand on subit les violences et les crimes? Par exemple, comme la loi de prosélytisme que je viens de dénoncer, c'est parce que, par exemple, si on travaille dans un appartement et si le propriétaire a été signalé que voilà, cette maison, il y a les travailleuses du sexe dedans, même si le propriétaire ne gagne pas plus d'argent de nous, mais la loi de prosélytisme va poursuivre le propriétaire. Et le seul moyen pour que le propriétaire soit voilà, relâché, mm-hmm. c'est-à-dire qu'il doit mettre la personne à la rue au plus vite pour montrer que la personne a la volonté de ne pas être dans le prosélytisme. C'est-à-dire que quand on est agressé, violé dans notre appartement, on ne peut pas aller à la police parce que sinon la police va savoir où on habite, où on travaille et qui est le propriétaire, s'il y a une enquête, des choses comme ça. Et comme ça, le propriétaire sera poursuivi, cherché comme le proxénète. Et du coup, ça va nous rendre dans la situation de sans-abri obligatoirement. C'est pour ça qu'il faut tout cacher. Et la loi de pénalisation des clients, par exemple, il y a beaucoup qui travaillent encore dans la rue parce qu'ils n'ont pas la chance de faire le travail sur le site parce que beaucoup sont les personnes âgées. Elles sont du mal à faire des trucs numériques. Et aussi, certaines personnes ne veulent pas que voilà, les photos soient mises en ligne, les choses comme ça sur le site. Et du coup, il y a aussi certaines qui pensent que non, ça fait chier trop de travailler dans la rue, il y a trop de violence, il y a trop de flics qui viennent surveiller. Et si les flics viennent surveiller, comment peut-on travailler? Parce que les clients seront arrêtés. Mm. Et du coup, il y a certaines qui ont décidé de travailler à l'appartement. Et donc, isolation complète, c'est-à-dire que pas d'aide, pas de personne.
6: Il y a longtemps, il y avait comme une cohabitation, on se connaissait.
3: Oui, c'est ça.
6: Et là, en fait, tout le monde a disparu, quoi.
3: C'est ça. Et même pendant la crise pandémie, j'ai vu beaucoup de femmes qui sont, parce qu'on était à Château Rouge, et du coup, c'est le lieu très fréquenté par beaucoup de travailleuses du sexe là-bas, niveau, comment il y a la rue. Dans les trucs de marché sur boulevard Babès, quand on quand on monte un peu vers comment la Côte d'Or.
4: La Côte d'Or, ouais.
3: Voilà, il y en a beaucoup. Il y a certaines filles latinas, trans aussi, qui restent un peu sur le coin à l'hôtel, des choses comme ça. Mais elles ont quand même du mal à travailler. Et là, ça a rendu la situation encore plus difficile à travailler librement comme avant. Et du coup, c'est pour ça qu'elles sont là, parce qu'elles ont besoin de manger. Oui, elles sont en danger.

0: Oui, ils sont en danger et je pense que la plupart ne sont pas les personnes trafiquées, notamment celles qui sont dans notre communauté, parce qu'il y a les gens qui disent que la statistique officielle du ministre de l'Intérieur montre que la majorité des femmes qui travaillent, comme travailleuses du sexe, sont les personnes, les victimes de traite, les choses comme ça, alors que la plupart ne sont pas dans le cas, mais la construction de la statistique, il y a beaucoup de nuances. Par exemple, si on fait tous les questionnaires, est-ce que vous savez payer quelqu'un pour venir en France? Si je dis oui, je suis considérée comme victime de traite, alors que quand on est sans papier, quand on est personne qui ne peut pas venir en France avec le visa, avec les passeports de pays européens. Ce qui est le cas de beaucoup de monde qui vient de pays pauvres. Et c'est le capitaliste qui est responsable de ça, de rendre nos pays de plus en plus précaires et en pauvreté. Et du coup, nos passeports des pays du tiers-monde, comme ça, on ne peut pas venir en Europe. Et du coup, on doit payer quelqu'un pour organiser le voyage. Ce qui est aussi le même cas des gens qui fouillent la guerre, des gens qui payent les passeurs. Est-ce qu'on va les considérer comme les victimes des traites? Il y a vraiment les personnes qui profitent de ça. Mais c'est qui est responsable de ce phénomène de rendre les passeurs, les personnes qui sont considérées comme les traites, les gens qui organisent les traites comme ça? C'est l'État, c'est le racisme d'État, c'est la fermeture de frontières. Et la politique xénophobe à l'encontre des migrants et migrantes, alors que nous, ici, les Occidentaux, ils sont tellement besoin de ces migrants et migrantes en cachette pour les services qui coulent le moins bas possible. C'est le but de ça. Mais ça a rendu aussi la condition de venir très, très pénible. Et le questionnaire comme ça, pour moi, je trouve ça très bidon. Mais ça peut être vu par beaucoup de monde que, ah ouais, il ne faut pas soutenir les personnes qui font la manip pour les travailleurs du sexe. Parce qu'ils ont dit que nous sommes dans la minorité. On est les personnes qui veulent vraiment faire ce travail. Mais je voulais vous dire que dans ce capitalisme, qui est vraiment libre de faire notre propre choix, le choix qui est le plus adapté à nos envies, en fait. Par exemple, si je travaille dans le McDo ou ailleurs, ou dans les trucs dans une usine, ou le travail massage comme ça, est-ce que si j'ai d'autres choix, je veux travailler comme ça? Il y a beaucoup qui aiment ce travail, il faut accepter, mais peut-être c'est pas mon cas. J'aime pas rester debout comme ça, j'aime pas travailler avec la force, ou certaines aiment, mais dans ce capitalisme, ça nous force à travailler. Et déjà, le travail du sexe, ça peut pas plaire à tout le monde qui est dans ce travail, mais c'est un travail. Et le plus important, ce n'est pas d'abolir le travail du sexe tant qu'il y a encore le capitalisme, tant qu'il y a encore les injustices économiques et fiscales. Et le travail du sexe est devenu un moyen pour faire sortir de la pauvreté les femmes qui viennent d'ailleurs. Et c'est pour ça qu'abolir le travail du sexe, c'est aussi être en complice avec le capitalisme, c'est-à-dire faire disparaître ce travail de la forme reconnue pour qu'on ait rien comme droit, que nos conditions de travail soient vraiment invisibles. La précarité, les violences ne seront jamais comptées parce que ce n'est pas un travail. Et quand les conditions de travail de merde comme ça ne sont pas reconnues officiellement, c'est-à-dire que il n'y a pas la revendication pour les droits parce que ce n'est pas considéré comme le travail. Et du coup, ce qui gagne le plus, c'est le capitalisme de l'Ouest. Il faut dire qu'il y a le rapport colonial dedans. C'est les gens qui ont besoin de ces services le moins cher, mais qui ne veulent pas que les blanches travaillent dans ces trucs. Du coup, on apporte ces poutres d'ailleurs et de les rendre les plus invisibles possible.
1: C'est du néocolonialisme.
0: Néocolonialisme, c'est pour ça.
1: Je voulais que tu me commentes un peu sur le fait, parce que moi j'étais très surprise de ça, qu'on te demandait éventuellement de dénoncer son réseau pour avoir une légalisation d'1 an, par exemple.
0: Oui. Ce qu'on demande, c'est la décriminalisation du travail du sexe.
1: Oui, mais ça me paraît fou, parce que comment on peut dénoncer un réseau d'abord auquel on appartient, alors qu'en fait, c'est très compliqué de prendre
0: C'est très compliqué, oui, c'est ça. C'est déjà ça.
1: Pourquoi on aurait besoin de faire ça pour être reconnu et légalisé? C'est incroyable.
0: Oui, oui, c'est ça. Par exemple, la loi de la pénalisation des clients nous promet qu'on va avoir le titre de séjour au moins 6 mois, mais il faut dénoncer celui ou celle qui est le notre procénète, ou il faut dénoncer comment on est venu. Oui, oui, oui, c'est ça, c'est nos potes. En fait, ce n'est pas les maîtres, c'est nos potes, en fait. Voilà. Mais dans les, aux yeux des personnes au pouvoir, c'est que, ouais, il y a quelqu'un qui vous demande de faire ci, faire ça, qui vous force, en fait. Alors que ce qui nous force à travailler, c'est la pauvreté. Uh-huh. C'est le capitalisme qui est responsable. Et du coup, comment peut-on dénoncer ça pour avoir les droits? Et alors que quand il y a certaines qui essaient de se faire régulariser par ces dispositifs de la loi de la pénalisation des clients, c'est-à-dire que voilà, ils disent oui, ils font semblant de dénoncer ou ils dénoncent pour de vrai, je ne sais pas. Mais il y a très peu de pourcentage des femmes trans qui obtiennent le titre de séjour parce que la régularisation par cette loi de la pénalisation des clients, par la voie de la sortie de travail du sexe, n'est pas vraiment efficace, c'est-à-dire que ça dépend de chaque région. C'est le préfet qui décide si on va accorder le titre de séjour à la personne, et la plupart des cas sont rejetés. Mm-hmm. Et du coup, et en plus, le papier de 6 mois, qu'est-ce qu'on peut faire pendant les 6 mois avec le séjour très court? C'est ça, et avec l'argent de 300 euros qui est moins de RSA. Et du coup, pour apprendre le français correctement, pour trouver un travail digne. Par exemple, à mon époque, hein, j'ai appris le français avec les associations, mais il faut savoir que le cours de français avec les associations, c'est déjà très gentil de beaucoup de bénévoles, de la part de beaucoup de bénévoles, mais la qualité d'enseignement n'est pas garantie qu'on va pouvoir passer aux examens A1, A2, B1, B2. Et pour trouver un travail au bureau, c'est presque impossible. Il faut avoir assez de niveau de français, et à l'époque je pouvais pas parce que c'est très difficile. Ça prend du temps. Ils nous apprennent tous à acheter les tickets de métro, aller au supermarché, demander la direction, mais on ne nous apprend pas à écrire la dissertation, en fait. Et j'ai dû travailler, trouver les clients, travailler pour gagner assez de sous, et j'ai payé un cours à l'écho, à une écho privée. Et sans ça, je pouvais pas vous parler en français comme aujourd'hui. Ce qui est très difficile parce que ce n'est pas toutes les travailleuses du sexe qui s'intéressent à aller en cours comme ça parce que ça coûte trop cher, et 300 euros déjà, ça ne suffit pas pour payer le loyer.
1: C'est quoi ta langue d'origine?
0: Thaïlandaise, oui. C'est la langue thaïlandaise, oui. Et du coup, voilà, ça a rendu les trucs très, très difficiles. Et c'est pour ça que ce qu'on réclame, c'est la décriminalisation du travail du sexe. Ce qui est le cas de Belgique. Il y a quelques semaines, il y a un mois, la Belgique vient de décriminaliser le travail du sexe. C'est le premier pays européen qui a mis en place la décriminalisation du travail du sexe. D'abord, le premier pays qui a fait la décriminalisation du travail du sexe, c'est en Nouvelle-Zélande. C'était le premier pays du monde qui a abrogé tous les délits liés au travail du sexe de la loi. Et du coup, ça a rendu les travailleurs du sexe de plus en plus autonomes, dans le sens qu'elles ne dépendent pas de quelqu'un d'autre. Elles peuvent s'organiser entre elles et eux-mêmes pour, par exemple, faire un bordel autogéré, c'est-à-dire ni patron, ni maître, tous nous et nous. Les collègues, dans le sens coopératif, c'est possible. Mm-hmm. Un autre mot est possible pour les putes aussi. Et du coup, voilà, c'est pour ça qu'il faut que notre travail...
1: Il faut que toute la société change de vision.
0: Exactement, change de vision et accorde-nous les droits qu'on mérite. Et aussi, si les autres travailleuses du sexe préfèrent d'être salariées, si c'est le choix, c'est aussi possible. Mais aujourd'hui, en France, on ne peut pas employer quelqu'un dans le cadre du travail du sexe, c'est du proxénétisme. C'est de traite comme ça, et du coup, décriminaliser le travail du sexe, ça donne le choix. Si vous voulez travailler entre vous, Si vous voulez travailler dans un salon de massage sexué ou directement sans devoir cacher ou cacher les capotes. Mm-hmm. Il y a un moment, je travaillais dans un salon de massage à Paris et la patronne m'a dit qu'il ne faut pas que la capote soit visible ou soit dans le local parce que si les flics ils voient, on sera dans la merde. Et à quel point c'est très dangereux de travailler en cachette dans les conditions où on ne peut pas réclamer nos droits parce qu'on doit faire tout ça de peur d'être arrêté dans le déni. Oui.
1: Merci beaucoup, Mimi.
0: Merci beaucoup. Et on continue à manger.
1: Ouais, je continue. Je vais te libérer un peu pour aller ailleurs.
0: Ça va.
1: Et puis moi, je vais
2: continuer. Non, moi, je suis juste une alliée.
1: T'as envie de dire quelque chose?
2: Non, pas spécialement. Je préfère laisser la parole aux gens qui sont concernés directement.
1: T'es contente de ce rassemblement? Tu trouves qu'on est assez nombreux?
2: Je trouve qu'on pourrait être plus nombreux, mais je comprends que tout le monde n'ait pas la possibilité de se déplacer. Mais je trouve ça déjà bien qu'il y ait autant de monde. C'est petit pas par petit pas, chaque personne compte, donc voilà, faut juste continuer.
1: Une belle énergie quand même.
2: Oui, ça oui.
1: Et tout.
2: Oh, bah, tout le monde est uni. Ouais, bon ça. Mais justement, c'est ça aussi qui est important, c'est de se déplacer pendant l'entre-deux-tours, parce que vu les résultats qu'il y a eu, voilà, il faut se mobiliser de plus en plus, et ça passe que par la rue.
1: Ouais.
2: C'est ça, c'est que tout le monde a vu où on allait et que voilà. Du coup, il y a eu une petite secousse là, voilà. Et je trouve que c'est nécessaire que les gens s'en rendent compte. Et plus on va faire du bruit et plus les gens vont s'en rendre compte. Donc c'est pour ça qu'il faut continuer.
1: Okay.
2: Voilà.
1: Tu t'appelles comment ?
2: Loredana.
1: Merci Loredana.
2: Mais de rien. La digitalisation, elle amène aussi ce genre de contraintes, cette espèce de vérisation. Justement, quoi. Donc ça
3: fait partie du. Bah moi j'ai été 4 ans secrétaire général.
1: D'accord.
3: Du STRAS. J'ai été 6 ans au CA et puis en 2002, c'est ce que je lui disais, en 2019 j'ai fait un burn-out, je suis partie en Grèce. Mais là je chapeaute le collectif des femmes de Strasbourg-Saint-Denis, c'est toutes les TDS traditionnelles du quartier de Strasbourg-Saint-Denis. Alors ça fait 20 ans que je suis TDS, mais je milite depuis l'annonce de la loi de Pénéquian depuis 2011. Je suis un bébé moi, ça fait que 11 ans que je milite. Et j'étais en train de faire des louanges sur plein de personnes qu'on connaît, notamment Thierry Schaffhauser. Et je parlais du fait que quand tu es militante, activiste, et que tu donnes tout de toi, mais que tu n'es pas outée, parce que nous, on protège nos familles. Quand on monte pas notre gueule, c'est pour que les gens ne viennent pas dire à mon père, ma mère, ma fille, ta mère fait la pute. Voilà, c'est eux qui seront mal. C'est pas moi, je travaille dans la rue, donc j'assume ce que je fais. Mais c'est pour pas que la stigmatisation se reporte sur eux, parce que les gens, ils n'ont pas de courage de venir vous dire en face les choses. Ils vont plus se dire à une autre personne. Je dis, mais quand t'as pas la reconnaissance aussi de tes tiers, quand tu te bats, c'est très difficile, ça t'enfonce. Et là, tu rentres et tout ça, tu te bats, tu donnes des heures et des heures pour défendre les autres, mais ils te connaissent pas. On voit pas ma gueule. Moi, j'interdis qu'on mette des photos de moi, qu'on me filme et tout. Bon, là, en manif, c'est différent. Donc c'est très dur. Quand tu as la reconnaissance de tes pères, c'est vrai que ça soulève.

0: la
1: donc, nourriture. Donc militer te permet de tenir la route aussi.
0: Ça, de tenir la route. Non, parce qu'en même temps, je te tutoie. Non, tu vois, je réfléchis au truc. Si je me dis aussi, si je m'en étais tenu qu'à ma gueule et si j'avais pas milité, en fait, j'aurais pas fait de burn-out. Et puis, voilà, ma vie serait installée bah, comme beaucoup de gens. Je suis peinard, moi, je m'engage pas. En fait, tu sais, il n'y a pas beaucoup de personnes qui s'engagent dans le syndicalisme et pour les droits des personnes. Et les gens qui s'engagent dans la vie pour les droits des autres, quelle que soit l'activité, nous, on est dans les mêmes proportions. C'est-à-dire que combien de personnes sont syndiquées, on est à 5%, ça doit être pareil pour nous les putes en fait. Ouais, okay. Voilà, c'est à peu près les mêmes proportions.
1: C'est comme, on pourrait croire que c'est un milieu qui se syndique beaucoup parce qu'il en a besoin, mais non.
2: Pas plus que d'autres.
0: Non, c'est les mêmes proportions, j'ai fait mon estimation, je vais te dire, en 6 ans au CA du Stras, j'ai vu à peu près comment c'était. J'ai analysé tout ça, j'ai fait la comparaison. Et je dirais même qu'en proportion, on est plus impliqué parce que là, il y a beaucoup quand même dans notre activité de personnes qui sont dans une démarche individualiste pour tout un tas de raisons, parce que l'État nous renie socialement, ne nous donne pas la chance que notre syndicat nous donne des droits, etc. Donc ils se dépolitisent complètement, et qui dit dépolitiser dit aussi on ne s'engage pas dans le syndicat pour aller miter dans la rue. Donc, tout s'explique. Et la fatigue, elle vient du fait que tu donnes de ton temps bénévolement et que tu vois que de toute façon ça n'aboutit pas, tu te défonces sans que ça aboutisse. Mais la fatigue, elle vient surtout psychiquement. Moi, c'est psychiquement la violence que c'est quand tu as en face de toi des personnes, notamment des femmes, parce que ce sont les femmes qui se sont servies de notre condition pour dire on va tacler les hommes sur leur comportement. Quand tu as des femmes en face de toi qui te font toutes les misères du monde et qui racontent des mensonges en plus et qui te traitent comme une asociale ou une victime ou une sale pute, tu le ressens dans les yeux comme quelqu'un, voilà. C'est super violent. Pour moi, la femme, c'est comme la... Ma mère était très aimante, m'a apporté toute la force que j'ai à l'intérieur de moi. Une femme, c'est quelqu'un qui t'écoute, qui te comprend et qui va te... Qui... Voilà. Surtout que le but, parce que le but là, dans tout ce qui se passe actuellement, c'est pas de vie, c'est moins l'égalité que de dire maintenant on va taper fort. Des lois, des prunes. Moi je veux pas construire un monde comme ça. Parce que là, ça empêchera pas les lois, les prunes, ça ne changera pas le comportement de ceux qui n'ont pas la base, l'éducation et tout ça. Donc ça ne change rien. Vous, avec vos lois, vous ne changerez rien. Et surtout, depuis quand même, quand tu essentialises l'homme...
1: Pas possible.
0: Quand elles vont attaquer notre activité sur un service, hein, on vend pas, ça c'est un... On vend rien du tout, on fait un service, tu masses, nous on n'a pas d'état d'âme pour produire de l'argent, source de travail, c'est ton cerveau, là c'est votre cerveau, des fois l'ouvrier c'est la main, nous c'est le vagin, mais nous on n'a pas de hiérarchie d'organes, on n'a pas... Voilà, cette sensibilité. Mais c'est sensibilité.
1: Puis le corps n'est pas en morceaux, non?
0: Non, mais nous, c'est tout qui est impliqué parce qu'on a affaire à des gens qui ont des problèmes d'interaction pour avoir une sexualité libre. Donc nous, il y a tout qui est... Il y a psychologique, il y a tout. Mais quand tu dis ça, il ne faut pas utiliser son vagin, mais est-ce que tu n'es pas influencé par le patriarcat qui t'a dit ton vagin, tu ne vas pas l'utiliser que pour enfanter, que pour moi, dans le couple? Alors maintenant on a passé un cap.
2: Et puis surtout t'es qu'un vagin.
0: Non, mais oui, voilà. C'est-à-dire on te fait comprendre que t'es un vagin sur pattes. Non, on a passé un cap là quand même, c'est qu'on a le droit de le faire pour notre plaisir. On n'est plus la salope qu'il y avait avant. Enfin là ça va mieux là. On peut baiser pour notre plaisir. C'est récent. Donc de là à baiser en se faisant payer, là c'est une étape qu'elles veulent pas franchir parce que le but c'est de mettre en avant notre condition qui est lié non pas à ce qu'on fait, non pas à ce qu'on ait des interactions sexuelles avec quelqu'un contre rétribution, parce que ça n'a jamais fait de mal à personne. Hein.
1: Non, puis tu peux aimer ce que tu vends. Hein.
0: Voilà, moi je vends du plaisir, donc effectivement j'aime ce que je vends. Oui. Et je sais le faire et ça ne me pose pas de problème. Qu'est-ce que je disais ?
1: C'est ambigu ce que je viens de dire, parce qu'il y a aussi toute la pénibilité, le risque d'un métier, en fait.
0: Tous les autres métiers, quand vous allez à la poste, il n'y a pas des caméras partout et puis il n'y a pas des gens qui sont derrière des trucs pour les protéger. Nous, on n'a même pas le droit à un videur.
2: Voilà, c'est ça. C'est ça qu'il faut se battre. Là.
0: Puis c'est une loi classiste. Moi, je suis propriétaire, je peux travailler. Mais quand tu loues, tu peux pas. Parce que c'est le bailleur qui tombe. C'est une loi classiste. C'est une loi raciste. Parce que c'est les migrantes qui sont touchées dans la rue. C'est pas moi, je suis dans la rue, je suis peinard. C'est une loi sexiste. Donc, c'est les féministes qui ont fait une loi classiste, raciste, sexiste. Et en plus, Maud Olivier, donc on est en interview à Europe 1. Il y a un écrivain érotique qui dit « Vous pensez qu'avec votre loi, la prostitution va disparaître ?» Elle fait « Non ». C'est enregistré. Donc quand ils ont repassé le truc, ils ont coupé ce passage. Et puis il y a le mouvement du nid aussi. Nous, on a notre McKinsey, notre Orpea. Parce que le mouvement du nid, il a bien participé à raconter des conneries pour que la loi soit là. Il touche des millions d'euros, c'est lui qui touche le plus de millions d'euros. Pour 400 euros par cours de sortie, à 400 euros par mois. Déjà, une loi féministe qui dit à une femme, tu vas arrêter de tapin. Déjà, tu vas arrêter, on te dit que tu vas arrêter. Ouais, sinon, tu crèves la dalle. D'accord ? On te dit comment te comporter. Puis, on va te payer 400 euros par mois. Juste, c'est mon budget pour mon chien. Donc, ils en ont fait faire 400, ils ont touché des millions d'euros. Moi, je veux un audit là-bas. Moi, je veux un audit, je te le dis. Passe le mot. Un audit au mouvement du nid. Ils se gavent sur notre condition qu'ils ont aggravée avec la loi. Tu dis pas, tu comprends la violence, tu la sens quand je parle ?
2: Bien sûr.
0: Voilà, c'est énorme, c'est énorme. Et j'étais super déçue, moi qui n'étais pas du CRA militant et politisé. Quand je suis rentrée dans le truc, on m'a pris tout de suite, on m'a dit « Bon, toi, t'es bonne, tu vas pouvoir le faire ». Ben, c'est vrai. Bon. Pourquoi ? Parce que je sais m'exprimer, j'ai une base et puis ouais, j'ai des valeurs qui font que j'ai pu rentrer tout de suite dans le truc. Et pour moi, ça me paraissait quand même évident que cette loi, c'était de la merde. Ça allait mettre les gens dans la merde, des collègues qui sont, voilà, des amours, des femmes en plus, mais qui ont un niveau. Moi, j'ai pas d'estime pour une femme qui fait une mauvaise loi ou qui est là pour un siège. Mais j'ai une estime sans borne pour toutes mes collègues qui vont d'hôtel, en bois, en camionnette pour gagner leur vie. Et puis, en dépit de tout, des lois, des mecs, heureusement, elles ont le tapin pour pouvoir quitter quelqu'un et continuer à assumer leur vie. Donc alors moi j'ai une estime sans borne, mais moi ces femmes-là qui font des lois pareilles, je n'ai aucune estime. D'ailleurs elles le savent quand je suis en face, donc elles me parlent avec condescendance, en se disant oh ben, quand la loi sera appliquée, ça c'était avec les députés, là je ne dis pas toutes les abolotes, mais c'est horrible, horrible. Mmh. Horrible, elle te parle, vous pourrez faire autre chose. Alors là on attend la CEDH. On a porté plainte, je fais partie des plaignantes contre la France. À la Cour européenne des droits de l'homme, la CEDH. Dans deux ou trois ans, ils vont donner leur avis.
2: Ça met tout ça.
0: C'est long. Ça met 5 ans en moyenne en tout, donc ça fait 3 ans qu'on est dessus. Ça fait 2 ans qu'on est dessus, ouais. Mais le truc qui est important, c'est que comme il y a un mouvement abolitionniste européen qui a tendance, tu as vu que tout a tendance à se globaliser, hein. Dans un pays, un truc qui arrive, hop, ça. Selon ce que la CEDH va dire, ça peut avoir un impact sur tous les autres pays qui n'ont pas. Ouais. Donc c'est important aussi. Ce serait important comme décision, mais en finalité, c'est que la sexualité, ça fait partie. Les échanges économiques, on n'a pas changé le système. Hein. D'abord, tu changes le système et après, on en reparle de tapiner pour gagner sa vie. Quoi. La sexualité et le besoin d'avoir des échanges économiques, des gens numéraires, fait que jamais ça ne disparaîtra. Et tant que tu fais des lois comme ça de merde, bah t'es pas une féministe et puis c'est tout. T'es une carriériste, t'es une jalouse, tout ce que tu veux. Parce que les gens qui sont exploités, les migrants, tout ça, il y a des lois déjà contre l'exploitation ou les conditions des migrants. Donc il n'y a déjà pas besoin, je ne sais pas pourquoi il faut faire une case spéciale pour les putes. C'est considéré que ce sont ces femmes-là des pauvres victimes, et ça, c'est pas féministe. Non, parce que quand tu fais 5000 km, je suis désolé, mais t'es pas pour sucer des bites dans les couloirs, parce qu'elles ont des androïdes, hein, les Nigériennes, elles le savent, hein, les Chinoises, c'est pareil, pour sucer des bites dans les couloirs ou dans la rue, t'es pas une. Non, je peux pas considérer. Si je vais voir une petite nana qui fait des ménages, ou elle, oui, une victime du système. Mais ils font un courage sans borne, moi je dis comment elles font, quoi. une détermination, une autodétermination. On dit à ces... Tiens, tu vois Mimi, tu la connais Mimi ? Et bien ça, c'est, un de mes, de, c'est une de mes héroïnes, c'est-à-dire qu'une Maud Olivier, une Nana, une Cécile Maillefert ou LF, une tout ce que tu veux, toutes ces abolotes qui ouvrent leur gueule, les effrontées et tout ça, elle, Mimi, elle a vécu dans les camps de redressement en Thaïlande parce qu'elle s'opposait au roi. Elle a un diplôme de sociologie, elle est polyglotte, elle tapine, elle est investie dans l'activisme et elle est trans. C'est-à-dire en termes humains. Et en termes d'énergie, en termes de ce qu'elle apporte aux autres, en termes de capacité à faire évoluer la condition humaine, elle, c'est, voilà, c'est de courage et tout. C'est énorme, c'est énorme. À si jeune avoir vécu tout ça, mais c'est le lot de beaucoup de mes collègues, et c'est pour ça, justement, quand tu as beaucoup vécu, à un moment, tu prends des positions et des décisions qui est en pleine conscience, et tu sais que voilà, il y a une espèce derrière nos histoires à toutes, il y a une espèce de rebellitude que n'ont pas ces femmes-là qui sont dans une démarche idéologique de tu vas te comporter comme ça, qui n'est pas féministe. Dans la vie privée, par exemple, la plupart de mes collègues, dans les relations, que ce soit avec un homme ou une femme, ou en bi ou hétéro, elles ont souffert des situations incroyables. Le seul moment de répit et où elles pouvaient être autonomes, c'était quand elles ont tapiné. Bah, tu te dis à un moment, je suis la seule personne à Strasbourg-Saint-Denis, on est juste à côté, tu vois, on passe devant. Ça fait 20 ans que j'y suis, je suis la seule personne à être partie deux fois, avoir racheté un studio pour travailler trois fois. Je suis partie, je suis revenue. Bon, et à chaque fois que j'ai racheté pour travailler, c'est que dans ma vie privée, il n'y avait plus rien. J'ai gagné assez d'argent pour avancer toute seule, sans besoin de personne, et j'ai plus d'implication avec le système qui te broie, ni avec un mec qui va te faire chier ou une nana qui va te faire chier, voilà.
1: Donc c'est quand même un vase communicant, c'est compensatoire ?
0: Non, c'est pas de la compensation. La compensation des problèmes affectifs, c'est d'être heureux et de retomber amoureux et que quelqu'un s'occupe bien de toi et puis qu'on construise des choses. Non, là, ça peut pas être une compensation aux problèmes d'ordre personnel en tout point. C'est pas ça. C'est... ça peut pas être une compensation. C'est... Alors je dirais plutôt que c'est une revanche sur ce que tu subis. Ce que je subis dans ma vie privée, je ne subis pas au boulot. C'est moi qui décide.
1: C'est de l'ordre de la liberté.
0: Ouais, on est rebelle. On est rebelle et on est avide de... Ouais, on est en quête de liberté par rapport au système globalement. C'est pour ça d'ailleurs qu'on a les mouvements LGBTQI avec nous. Anticonformistes, vraiment imbriqués, mais ce qui nous lie globalement, c'est la rebellitude par rapport à ce qu'on veut nous imposer ou au système. Et ça marche pour les migrantes aussi. Même si elles tombent des fois, certaines personnes, dans des trucs pas possibles. Voilà, ah, tu vas vivre ça, on te fait rêver. Mais je te dis, ouais, j'ai jamais vécu, mais il me semble quand même, moi j'ai travaillé à côté des Nigériens, je les vois avec leur téléphone et je vois les arrivantes. Quand tu fais 5000 km pour aller sucer des bites dans les couloirs en plein centre de Paris, tu sais que tu vas être chassé, mal vu par le quartier. Nous on est bien vu, les tradis, mais pas les L. Mal vu par le quartier. Donc tu vas travailler dans des conditions pas possibles. Dehors, sous la pluie, il fait 0 degré, tu travailles. Que tu as une mama, tu vas lui donner ton droit de passage, etc. Il y a quand même une certaine autodétermination, quoi. On les met pas dans des... On les enferme pas dans des bateaux et dire maintenant tu vas faire ça en les fouettant. Non, c'est pas du tout comme ça que ça se passe.
1: Bon, en même temps, il y a une dose aussi de néocolonialisme.
0: Non, c'est les mamas, c'est en circuit fermé, c'est leur réseau. Mais en plus, ils savent très bien, les gouvernements. Ils disent, mais on peut rien faire, on n'a pas d'accord entre ces pays pour stopper les arrivages des filles, puis on peut pas filtrer, gna gna gna. De toute façon, déjà... Quand ils font cette loi, ils disent, bon, si elles n'arrivent pas, on les envoie en OQTF. Si elles ne veulent pas faire un parcours de sortie, on les envoie en OQTF. Les renvoyer chez elles, tu sais, elles en ont rien à foutre de ce qui va leur arriver, ces fameuses féministes. Non, elles préfèrent leur faire faire un parcours de sortie à 400 balles par mois. Quitte à faire, alors je sais pas ce que, justement je voudrais un audit pour savoir ce qu'ils font pendant les parcours de sortie. Il paraît qu'elles peuvent choisir leur formation.
1: Ouais, j'ai lu qu'il y avait un peu de réinsertion, mais on la connaît la réinsertion, hein, pas que dans ce métier-là, mais dans tous les autres métiers.
0: Alors, déjà, oui, voilà. Non, mais non, mais non, mais je.
2: On est 6 mois. Enfin, 6 mois, c'est extrêmement court.
0: J'ai des copines qui travaillent depuis, elles ont 70 ans. À l'heure où toutes ces féministes-là bolotent, elles disent bah, moi, je suis grand-mère, je fais des pots de confiture et que les maris vont les tromper avec des nanas de 30 ans de moins. Nous, on se fait payer, d'accord. J'ai des copines qui ont 70 ans, qui sont là, elles sont payées. Donc c'est autre chose, c'est une autre dimension quand même. Hein.
1: Oui, mais au donc ça, ça veut dire que le système doit changer.
0: Valeur.
2: Parce que ça veut dire que la femme, elle n'a pas sa place en fait.
0: Au niveau déjà, de sa valeur et tout. Alors là, oui, on peut. Là, il faut vraiment en parler avec. Mais des questions sur la violence. Il y en a qui n'aiment pas ce qu'elles font particulièrement, elles n'en raffolent pas. Mais pour rien au monde, elles iraient faire autre chose. Elles iraient dans le monde de la vie normale. Pour rien au monde. Jamais.
1: Voilà, bon. Ce que je veux dire, c'est que c'est plutôt ça qui doit changer.
0: Bah, tu es isolé, tu es stigmatisé, on te fait sentir soit comme une victime, soit quelqu'un de... Non, tu vois bien l'hypocrisie de la loi. Dans la loi, à aucun moment, dans le discours, à aucun moment, elles ont envoyé le message, mais vous respectez les prostituées, parce que tu vois bien comment on te rabaisse, c'est pas une travailleuse, c'est une prostituée.
2: Infantilisation,
0: voilà.
2: C'est des malades. Quoi.
0: Voilà. Voilà. Et ils ont essayé de pathologiser. Ils ont essayé la HAS.
2: Ouais.
0: Et tout de suite, elle a dit non. On n'a rien. Il n'y a aucun problème de corrélation entre l'activité et les maladies mentales.

0: Et on va bientôt arriver à République.
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2: Alors moi je suis là parce que je suis travailleuse du sexe, plus particulièrement dominatrice professionnelle. Et que j'ai été membre du conseil d'administration du STRAS et en charge de la mise en place de la protection sociale. Mais maintenant, je ne suis plus activiste, en tout cas activiste active. Ouais. Je suis une activiste passive, mais je viens toujours en fait manifester parce qu'en fait, il est important qu'on soit représenté sur ce type de rassemblement pour qu'on puisse montrer aux abolitionnistes, mais surtout à l'opinion publique, qu'il y a plusieurs paroles sur les métiers du sexe et notamment des paroles qui soient autres que esclaves ou traite ou victimes de proxénétisme. Aussi pour essayer de montrer que les lois qui aujourd'hui régissent le travail du sexe sont ubuesques, c'est-à-dire qu'au lieu de protéger les personnes les plus précaires, parce que moi je me considère comme une TDS, travailleuse du sexe plutôt privilégiée. Au contraire, les TDS les plus précaires sont celles qui sont victimes de plein fouet de cette loi et qui les met dans des conditions encore plus détestables qu'elles étaient auparavant, puisque maintenant elles sont obligées de se cacher, enfin je parle des TDS qui travaillent en rue, elles sont obligées de se cacher en fait au fin fond des forêts, victimes de personnes qui sont violentes parce que les clients, entre guillemets, les bons clients et clientes, parce qu'il y a aussi des clientes, n'osent plus en fait venir parce que les flics tournent et qu'ils n'ont pas envie d'être arrêtés, ils n'ont pas envie. Pour les clients, c'est flippant et donc ils ne viennent plus, ils n'ont pas envie en fait d'avoir dans leur dossier ce type d'inscription, ils n'ont pas du tout envie d'avoir ça dans leur casier, on peut que les comprendre. Donc en fait ça précarise les travailleurs du sexe. Moi aussi j'ai eu, une raréfaction de la clientèle. Donc à un moment donné j'ai été amenée à accepter un peu plus de personnes que peut-être auparavant je n'aurais pas accepté. Mais moi j'ai la chance de travailler dans un lieu, dans un donjon. Donc je suis quand même beaucoup plus à l'abri. Je suis plus à l'abri que mes camarades de rue. Néanmoins, je me rends compte que la situation, la réglementation, c'est quand même tendu. C'est-à-dire qu'aujourd'hui, on ne peut plus faire appel à PayPal, donc on ne peut plus avoir

0: dirais-je, des paiements à distance. Moi, j'avais demandé un terminal de carte bleue. Je ne sais pas par quel mystère ils ont réussi à recouper mon identité officielle avec celle de ma profession. Et donc, au bout d'un mois, j'ai perdu mon terminal de carte bleue. Deux
1: ça,
0: fois.
1: Ça, c'est un autre souci. C'est qu'on est vraiment fléché. Enfin,
0: oui, on est fléché, ça, c'est sûr. Donc, sur Internet, on ne peut plus, en fait, communiquer avec les réseaux sociaux. Il faut faire gaffe. Il faut vraiment... Enfin, moi, je sais que je travaille avec deux ordinateurs pour éviter les recoupements. Mais surtout, j'ai été agressée. J'étais agressée chez moi. Et je n'ai pas pu porter plainte parce que, comme je suis locataire, je ne voulais pas, en fait, que mon propriétaire soit informé de la plainte, de mon métier surtout, et qu'il soit obligé de me virer. Donc je n'ai pas porté plainte et pourtant je suis... Ouais, c'est du proxénétisme hôtelier en fait. Vous ne pouvez pas louer votre logement ou un local quelconque à une travailleur ou une travailleuse du sexe. Sinon vous êtes passible du qualificatif de proxénétisme hôtelier. Donc moi quand je me suis fait agresser, il était hors de question en fait que mon propriétaire soit averti. Et pourtant, comme je vous le dis, moi je suis une femme blanche, diplômée, plutôt bourgeoise. Donc dans l'échelle des privilèges, mais ça va, moi je. Alors imaginez les personnes qui n'ont pas ces chances-là. Évidemment que d'autant plus si vous êtes agressé, et là j'ai failli témoigner pour. Sur une cour d'assises parce qu'il y avait une TDS chinoise qui a été agressée par un client sous couvert de BDSM. Mais quel courage! Quel courage! Parce qu'elle risque, si elle n'avait pas ses papiers, elle pouvait être expulsée, parce qu'elle ne parle pas très bien français, parce que... Et elle a eu ce courage-là. Et on est pas... enfin, voilà, elles ne sont pas nombreuses. On sait que par le passé, il y en a certaines qui ont dénoncé aussi des exactions, enfin en tout cas des comportements problématiques et qui n'ont pas eu la chance en fait, enfin la chance qui ont dû être quand même être expulsées. Voilà. Et donc là, effectivement, avec le deuxième tour qui arrive, dont on ne sait pas quel résultat ça va être, c'est vrai que pour nous, c'est vraiment problématique et questionnant. C'est-à-dire que, avec Macron, on ne peut pas dire qu'on était bien traité, mais enfin bon, on était dans une sorte de statu quo. Si Madame Le Pen arrive au pouvoir, ou quelqu'un d'autre d'ailleurs, du même genre, qu'est-ce qui va devenir de nos collègues qui sont majoritaires? Ouais, mais qui sont majoritairement migrants. C'est-à-dire que quand vous êtes migrant et que vous arrivez en France et que vous n'avez pas de papier, vous n'avez pas énormément de choix en termes de profession, en fait.
1: Donc ça, c'est assez la même lutte, quoi.
0: C'est assez... En tout cas, c'est très connexe, évidemment. Ouais. Donc c'est pour ça que je suis là. Ça. Et franchement, moi, j'ai eu des espoirs, là. J'ai eu vraiment un grand espoir.
1: Oh là là, ouais. Mais non, mais il aurait suffi quand même que deux, trois égos se mettent...
0: Exactement.
1: Pour qu'on y arrive. Hein. Ouais. On est proche.
0: Ouais. On est proche, exactement.
1: Redis-moi ton prénom.
0: Alors moi, je suis Axel de Sade.
1: Ok, merci beaucoup.
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3: Voilà, cette émission touche à sa fin. Merci pour votre écoute. N'hésitez pas à partager vos réactions sur le salon de l'émission cause-commune.fm. C'est un sujet complexe que celui du proxénétisme. Il va des escort girls chez les plus riches aux travailleurs, travailleuses du sexe qui font parfois leur entrée aujourd'hui dans les sphères du handicap, par exemple, qui offrent leurs services aux personnes qui ne sont plus à même de vivre une sexualité non assistée. C'est un vaste débat ouvert, la prostitution. Elle pose problème quand elle s'étale et se voit de nos fenêtres, peut-être, pendant que le tourisme sexuel bat son plein avec ses nombreuses destinations à Bangkok, à Angkor, à Rio, à Manille, à Madagascar, à Casablanca, à Santiago de Cuba, à Boca Chica, au Costa Rica, à Iquitos, à Laetitia, et bien sûr ici, sur le boulevard du plaisir. Merci Mimi, merci Kadine, Loredana, Mylène, Axel, pour vos témoignages. À très bientôt.

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2: Bonjour, une émission bien singulière d'Un coin quelque part. Elle fait suite à celle dans laquelle Marine Gourit nous parlait de la crise du logement à Montréal, Québec. On est encore à Montréal, là, et j'ai participé à plusieurs moments assez forts, assez intenses, avec Mathilde Capone, qui présentait au RIDM, Rencontre internationale du documentaire à Montréal, son nouveau film, son nouveau long-métrage, Éviction. Il y est question de la fin d'un lieu investi depuis plusieurs années, plus de 10 ans, en colocation par des personnes queer, rue Parthenay à Montréal. Le nouveau propriétaire veut habiter le lieu et donc elles doivent partir. Crise du logement d'un côté, perte d'un lieu queer de l'autre. Écoutons Mathilde et Marine et des questions leur sont posées par Kim Roy Grenier.
3: Kim Roy Grenier au microphone. Comme ce sont les rencontres internationales du documentaire de Montréal, les RIDM, nous allons vous parler d'Éviction, un documentaire sur une colocation queer victime d'une reprise de loyer. La réalisatrice se joindra avec nous un peu plus tard, mais en attendant, l'une des dernières locataires du lieu, Marine Goury, est avec nous. Bonsoir.
4: Bonsoir.
3: Est-ce que vous pouvez vous décrire et nous partager vos pronoms?
4: Oui, je suis dans la trentaine, pronom elle, yel, et j'ai une longue tresse, des grosses cernes aujourd'hui, et j'ai perdu mon piercing.
3: Oh, dommage, on va prier pour que ça revienne. Qu'est-ce que ça veut dire pour vous de faire partie des communautés LGBTQ+?
4: Ça veut dire avoir affaire à beaucoup de styles et de fabuleux un petit peu tout le temps, puis faire face à des challenges autant à l'extérieur et à l'intérieur de la communauté avec le changement du contexte politique et relationnel qui se passe un petit peu constamment. Là.
3: Et quand vous repensez à vos années dans cette colocation queer-là, comment est-ce que vous décrivez les souvenirs que vous en gardez?
4: C'est sûr que c'est très émotionnel. C'est une maison qui n'a pas été seulement le lieu, mon lieu d'habitat, mais aussi le lieu de passage de beaucoup de personnes, beaucoup d'amis. C'était un lieu de rencontre, un lieu où on a fait des ateliers. C'est des bons souvenirs que j'ai, mais là, c'est un long deuil à faire de la perte d'un tel espace, non seulement pour nous, mais aussi pour le reste de la communauté.

0: Alors, j'avais hâte de pouvoir en parler de ce documentaire parce que je connaissais le mythique endroit dont il est question. Je le dis en début d'émission, ce sont les rencontres internationales du documentaire de Montréal. Ça se poursuit jusqu'à dimanche et dans la programmation, il y a ce documentaire qui s'appelle Éviction sur une colocation queer de la rue Parthenay à Montréal qui a été dissoute après une reprise de loyer. Le documentaire suit les derniers locataires à l'approche du déménagement. On en parle avec la réalisatrice Mathilde Capone. Bonsoir.
1: Bonsoir.
0: Vous n'étiez pas là en début d'émission. Je vous reviens avec les petites questions, mais j'ai le temps de saluer aussi Marine Goury. Rebonsoir.
2: Rebonsoir.
0: Donc, une des dernières locataires. Alors, Mathilde, je l'ai fait pour tout le monde à l'émission. Est-ce que vous pouvez vous décrire et nous partager vos pronoms?
2: Alors, j'utilise IL comme pronom, une alternance dans les accords. Et en ce moment, j'ai un petit foulard autour du cou qui est le symbole de ma solidarité avec tout ce qui se passe en Palestine et le génocide en cours.
0: Et qu'est-ce que ça veut dire pour vous de faire partie des communautés LGBTQ+?
2: Qu'est-ce que ça veut dire pour moi? Ça veut dire beaucoup de lutte en ce moment, je dirais. Beaucoup de mouvements.
0: Alors, parfait. dont une action que vous venez de faire, ce documentaire qui va être présenté le jeudi, le 23 novembre, pour la première fois. Comment est-ce que ça a commencé, ce projet-là?
2: Alors, ce projet-là, il a commencé parce que moi aussi, je fréquentais beaucoup le lieu de Parthenay et c'était des amis assez proches, notamment Marine qui est ici. Et puis, j'ai vécu pendant plusieurs semaines là-bas. J'ai été accueillie avec beaucoup d'amour et de bienveillance. Et dans les moments que j'ai passés là-bas, je me suis dit, mais il faut absolument qu'il y ait une trace de cet espace. Moi, je suis vraiment fascinée par les espaces queer, les espaces lesbiens aussi des années 80. Et j'ai une grande nostalgie des années 80. J'aurais aimé ça être jeune et connaître plus les mouvements lesbiens de ces époques-là, mais aussi d'avoir des traces de ces espaces. Alors, j'avais vraiment envie qu'on garde plus en mémoire les lieux qui sont importants dans nos communautés, les lieux qu'on perd, les lieux que pourtant on façonne pendant des années. Donc, ça a été un peu le point de départ. C'était, il faut laisser une trace de cet espace-là et aussi des personnes qui y habitent parce que c'est des personnes absolument incroyables, extravagantes, grandiloquentes. Alors, il y avait vraiment l'envie de leur donner parole, mais aussi évidemment de parler de la crise du logement. Mais le point de départ, c'est aussi de créer une mémoire autour de nos espaces qu'on perd.
0: Et Marine, vous avez joué un rôle aussi là-dedans parce que vous en parliez de ce projet-là et vous avez beaucoup encouragé Mathilde à le faire, ce projet-là. Pourquoi?
1: Je l'ai harcelé, en fait. Non, mais c'est Mathilde qui a eu cette idée-là à la base. Ça vient pas du tout de moi ou des autres habitants-habitantes. Mais à partir du moment où Mathilde a mentionné l'idée de faire un documentaire sur ce lieu qui avait été clé dans la vie de beaucoup de gens qui allaient disparaître, moi, ça a quand même allumé quelque chose chez moi. Qui suis quelqu'un qui est un peu obsédé par le fait de garder en mémoire l'archivage, la documentation, garder des traces, ne pas oublier. Et en particulier dans des communautés où on a tendance à perdre nos espaces, je trouvais que c'était une super idée. Et une fois que Mathilde l'a mentionné, c'est ça m'a pas trop quitté. Et effectivement, je l'ai relancé plusieurs fois là-dessus pour qu'elle le fasse et je suis vraiment contente.
0: Mais cette idée-là, d'abord et avant tout, elle est née parce que vous avez reçu un avis de reprise de loyer. Est-ce que, Marie, vous pouvez nous parler un peu d'abord, quelle était cette colocation-là? Elle existait depuis combien de temps et comment vous avez appris cette nouvelle-là?
1: Oui, alors c'est une colocation qui a existé pendant 12 ans. C'est un genre de quelque chose qu'on pourrait qualifier de 11 et demi. Quelque chose qu'on pourrait pu se permettre aujourd'hui là, avec les prix actuels. C'est un rez-de-chaussée sur la rue Parthenay qui comprenait aussi un sous-sol. Donc on avait une salle à dîner, un salon, 6 chambres, un autre salon en bas, un grand atelier, deux salles de bain, une grande cuisine, deux balcons, une immense cour magnifique. Et en fait, c'est un espace qui existait depuis 2010. Donc, il n'y a pas toujours été un espace juste queer. Il y a toujours eu des personnes queer qui passaient, mais les dernières années, en fait, c'est vraiment devenu un lieu où c'était essentiellement des personnes queer qui y vivaient et où il y avait énormément de parties et d'événements qui se passaient là-bas. Et je te dirais qu'au cours depuis le début, en fait, c'est un espace où beaucoup de gens assez politisés, je dirais, se retrouvent.
0: Et quand vous avez appris la nouvelle, il n'y avait rien à faire, là.
1: Non, alors moi, ce qui est drôle, ironique, c'est que moi, c'était mon travail à l'époque de travailler dans un comité logement, donc où j'aidais les locataires non seulement à trouver du logement social, mais aussi à défendre leurs droits en termes de droits des locataires face à leurs proprios, dans des situations d'éviction, etc. Là, on se situait clairement dans une situation où on pouvait rien faire, c'est-à-dire une reprise de logement. Donc, c'est les nouveaux propriétaires qui achètent le logement, qui veulent y habiter. Et là, en général, il y a souvent des fausses reprises de logement. Là. On en a débouté quelques-unes cette année. Mais là, ils avaient toutes les preuves. Je veux dire, c'était une petite famille qui venait s'installer. C'était leur premier achat. C'est même pas les pires ennemis dans le contexte du logement en ce moment, mais ça a quand même participé à la disparition de ce lieu-là.
0: Mathilde, Marine vient de le dire, que le lieu s'est transformé au fil des années pour devenir véritablement là, beaucoup plus queer. La communauté queer, c'est vous qui m'avez dit ça là, quand on s'en est parlé avant, mais pas toujours facile d'y avoir accès, surtout pour la documenter. Est-ce que vous pouvez nous parler un tout petit peu un des enjeux reliés à ça, pourquoi ce climat-là existe, mais aussi le contexte particulier dans lequel vous avez pu avoir accès à cette colocation-là?
2: Je pense qu'on est une communauté qui a de la misère à se faire représenter avec raison, parce qu'on a été très mal représenté pendant des années, à la fois dans les médias, à la fois dans les films, à la fois dans les romans, au niveau général par le monde mainstream. Et il y avait beaucoup donc, de personnes hétéros, cis, qui parlaient des communautés queer. Et je pense que ça a généré beaucoup de méfiance, aussi avec la queerphobie ambiante, la transphobie, etc., qui perdure, qui est encore là aujourd'hui, mais qui était encore plus présente à certaines autres époques. Donc, je pense que ça a généré beaucoup de méfiance. Et au niveau du cinéma, on le voit, là, c'est très difficile d'avoir accès aux lieux, aux espaces, aux personnalités pour pouvoir faire des documentaires à l'intérieur de la communauté. Et je pense que c'est d'autant plus intéressant que ce soit des personnes queer et que ce soit des personnes qui font partie de la communauté qui sont capables de prendre parole et de créer des romans, des films, toute la documentation, des livres d'histoire, en tout cas, que ce soit vraiment porté par des gens de la communauté. Et je pense que pour moi, ça a été central dans le film. J'aurais jamais eu accès appartenait à la vitesse à laquelle j'ai eu accès si ça n'avait pas été ma communauté et aussi des amis très proches. Parce que d'habitude, quand on fait un documentaire, ça nous prend des mois, voire des années de créer un lien de confiance pour être capable de pouvoir juste sortir une caméra des fois devant certaines personnes. Il y a des gens qui veulent tout de suite se faire filmer, là, mais il y a des gens que ça prend vraiment longtemps. Et moi, appartenait, ça n'a pas été une hésitation. Évidemment, mon lien avec Marine, ça a beaucoup joué parce qu'on est très proches et donc du coup, elle a embarqué facilement dans le projet, et parce que ça faisait du sens pour elle, mais même les autres personnes qui étaient aussi des amis, mais certaines personnes moins proches, il n'y a pas eu d'hésitation. Aussi, j'ai déjà fait un autre long métrage qui avait été vu et apprécié par beaucoup de monde qui était dans le collectif, mais je pense que ce lien de confiance-là, ça m'a permis d'avoir accès, mais surtout d'avoir accès à beaucoup d'intimité dans le lieu, parce que je ne voulais pas du tout faire un documentaire avec des têtes parlantes et des entrevues. Il y en a quelques-unes dans le film, mais c'est plus des entrevues spontanées. Donc, je voulais vraiment avoir accès à l'intimité, suivre les gens dans leur quotidien pour montrer qu'est-ce qu'on perd quand on perd un lieu, puis qu'est-ce qu'on perd avec la crise du logement au sein des communautés queer.
0: On reviendra sur cette proximité que vous avez, mais avant, c'est parce que là, vous venez de parler du documentaire. J'aimerais ça qu'on plonge dedans et pour aider l'auditoire, j'ai un extrait de la bande-annonce qu'on va écouter à l'instant.
3: Il y a comme pas eu de pancarte devant le bloc, rien, puis je pense que le message s'est comme pas rendu, fait qu'on a comme appris un peu que le bloc était vendu, que les visites étaient là.
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0: loyers qui ont monté, tu reviendras jamais en arrière.
1: Non.
0: Puis si on fait rien, ça va finir comme Vancouver et comme Toronto.
2: Alors Mathilde, on a entendu des gens dans la bande-annonce. Qu'est-ce qu'on peut voir dans ce documentaire?
3: Ben, je ne vais pas tout révéler parce que le lancement est demain, mais en gros, on voit déjà le party, le gros party de départ qui a eu lieu pour célébrer la fin du lieu. Comme Marine le disait au début, c'était vraiment un lieu central pour les parties, les fêtes, et des fêtes grandiloquentes là-bas. Donc le tournage a débuté avec le party. On a été une équipe, on était 7-8. D'ailleurs, c'est petite parenthèse, mais c'est un film complètement autoproduit, avec très peu de budget, toute une équipe bénévole au niveau du tournage. Donc, je ne sais pas si les gens ici sont familières avec qu'est-ce que c'est faire un film, mais c'est beaucoup de travail. Puis, c'est beaucoup de gens bénévoles qui avaient envie, en fait, que ce film-là ait lieu. Mais bref, ça a commencé avec le party de départ, et ça s'est poursuivi dans une semaine où on a été en immersion complètement dans le lieu avec toute l'équipe. Donc, on a filmé des départs au travail, on a filmé les gens qui se font à manger le matin, au réveil, on a filmé des discussions au cours du lit, on a filmé des petites entrevues spontanées, vraiment le vivre ensemble, donc les gens qui évoluent dans leur quotidien. Et puis après, on a filmé aussi tout le déménagement. Donc évidemment, un lieu de 12 ans d'habitat, il y a beaucoup de stock dedans. C'est beaucoup de choses à gérer. C'est beaucoup de personnes qui sont venues, qui ont déposé leurs affaires, qui sont jamais venues les rechercher. Donc il y avait comme beaucoup de stock à gérer. Donc on a filmé les gens qui font leur boîte, tout le deuil à faire de cet espace-là. Qu'est-ce qu'on fait avec ce stock-là? Et comment on va s'installer dans les nouveaux appartements qu'on a trouvés ou qu'on va trouver dans les prochains temps. Enfin, il y avait aussi toute cette recherche-là d'appartements qui est très présente dans le film et finalement donc le déménagement en tant que tel.
2: Et Marine, comment vous l'avez vécu d'avoir cette équipe-là qui vous suivait dans ce moment crucial?
4: Nous, à la base, on était quand même contents de les avoir. Après, c'est vrai que c'est pas... on n'est pas... C'est rare qu'on soit habitué à avoir une caméra 24 heures sur 24 sur soi, quoi. Donc, c'est sûr que les images, je pense qu'ils ont réussi à capter des images qui étaient assez véridiques parce qu'on avait confiance en eux. Mais la caméra crée toujours une nouvelle dimension à intégrer. Fait que la spontanéité n'est pas exactement la même, même si on reste un petit peu spontané. Donc, ça crée, moi je dirais que ça crée comme une espèce de... Comme si on avait eu un ou une nouvelle coloc avec nous. Ils n'ont pas été trop envahissants. Moi je me souviens de quelques moments mais vraiment genre une ou deux fois où j'ai trouvé ça plus dur, mais c'est parce que c'était pendant le déménagement
2: C'était déjà émotif à la
4: base.
2: Oui,
4: c'était très émotif, puis ça me rappelait qu'on partait, puis etc. Mais je te dirais qu'il y a eu une petite adaptation. Et que finalement, comme l'équipe était... Donc déjà, on connaissait une bonne partie de l'équipe. Moi, j'étais très proche de Mathilde. Puis les autres personnes qu'on ne connaissait pas étaient juste vraiment adorables. C'est vraiment comme s'il y avait une nouvelle colocataire qui était là. Et c'est drôle parce que des personnes de l'équipe qui étaient là pendant le tournage, pendant le déménagement, m'ont dit que c'était vraiment bizarre d'être là, vous voir faire vos boîtes, puis de absolument pas vous aider jamais. Mais tu sais, on leur a pas du tout voulu pour ça. Je veux dire, ils étaient là, mais... Ouais.
2: Parlons-en de cette proximité-là. Vous en avez glissé un mot toutes les deux. Bon, Mathilde, vous êtes une cinéaste engagée. Ça reste quand même un documentaire que vous avez produit. Donc, cette proximité, oui, elle vous a permis d'avoir accès à toute cette gang. Mais en même temps, comment, en tant que réalisatrice, vous avez adapté votre démarche aussi pour garder, mais en fait, pour produire un portrait le plus réaliste possible?
3: Ben, c'est intéressant parce que c'est le début de la diffusion, mais je pense que je vais le dire beaucoup sur Éviction. Éviction, c'est pas un film sur Parthenay, c'est un film sur l'éviction de Parthenay. Je le dis pour éviter toute déception parce que 12 ans d'un lieu, évidemment, il y a énormément d'histoires qui s'y passent. Il y a énormément de drama, il y a énormément d'amour, il y a beaucoup de choses, il y a beaucoup de fêtes, il y a beaucoup d'histoires à raconter autour du lieu. Et évidemment, un film de 1h15 ne peut pas répertorier tout ça, d'autant plus qu'on l'a filmé dans l'urgence, on a filmé avec très peu de moyens et on a filmé aussi avec les habitantes qui étaient là. Ce lieu-là, il a été construit, comme Marine l'a expliqué tantôt, il a été construit par toutes les personnes qui ont mis de l'énergie, qui l'ont parti, qui l'ont fait advenir, qui l'ont fait vivre. Donc évidemment, c'est impossible de répertorier, de donner un portrait réel, de répertorier toutes ces réalités-là dans un film d'une heure et quart. Il aurait fallu faire plusieurs séries de films pour le faire. Donc c'est sûr qu'il y a mon point de vue dans le film, évidemment. parce que si c'est mon regard, parce que si c'est, je suis la seule personne qui a suivi tout le film tout au long, là, qui était là au tournage, qui était là au montage, qui a pris toutes les décisions esthétiques avec des collaborateurs, collaboratrices, évidemment, que je salue d'ailleurs, qui ont été fantastiques pendant tout le travail du film. Mais évidemment, c'est ma vision, mais c'est aussi une vision qui se construit avec les gens, dans le sens que j'ai eu beaucoup de discussions, même avec Marine, je me rappelle, pendant le montage, on discutait beaucoup de « à telle scène, est-ce que tu penses que c'est comme bien qu'elle soit présente ou pas ?» Fait que tu sais, il y avait toujours des allers-retours avec quand même les protagonistes, t'sais. Fait que, ouais.
2: Puis il y a eu aussi, les gens qui habitaient là, mais il y avait aussi un souper d'anciens.
3: Ouais.
2: Il y a eu aussi des recueils de témoignages dans une vanne.
3: Ouais.
2: Est-ce que vous pouvez nous parler un tout petit peu de ces deux aspects-là du film?
3: C'est vrai que tu en parles. En fait, c'est ça, on voulait évidemment suivre les gens, les habitants dans leur quotidien, mais on voulait aussi donner la parole aux personnes qui n'y habitent pas au moment précis du film, mais qui ont participé à le façonner. Donc, on a décidé de faire un souper des anciens-anciennes 2 jours après le party. Donc, on a invité toutes les personnes queer qui avaient habité dans l'espace et on a filmé ce moment-là avec plusieurs caméras. Et donc, du coup, on a réussi à capter et à donner la parole aussi à des personnes qui n'étaient pas là dans le quotidien de notre tournage, mais qui ont quand même eu une importance dans l'existence de Parthenay. Et puis, pendant le party, on a décidé d'avoir une vanne à l'extérieur, dans la petite ruelle, où chaque personne pouvait venir se raconter tout au long de la soirée et raconter des anecdotes sur Parthenay, son rapport au lieu, l'importance que le lieu a eu pour cette personne-là qui parlait, ou juste tout simplement le deuil qu'il y a à faire, donc la perte, qu'est-ce que ça signifie, la perte du lieu. Et j'ai été très étonnée de voir qu'il y a beaucoup de gens qui m'ont parlé de plein d'autres évictions, en fait. C'est-à-dire que finalement, ce film-là, bon, il parle de Parthenay, mais il parle de tous les lieux qu'on a perdus. Il parle de tous les lieux qui ont façonné nos communautés. Et c'était hyper intéressant de récolter ces paroles-là aussi pour élargir justement et montrer toute la communauté qui est derrière Parthenay, au-delà des habitants-habitantes.
2: Et justement, dans cette crise, ou en fait plutôt dans tout ce débat sur la crise du logement, quelle voix votre documentaire vient apporter?
3: Ben, comme je le disais tantôt, je pense que c'est vraiment le fait de montrer concrètement, au-delà d'avoir des chiffres, au-delà d'avoir des faits sur qu'est-ce qui se passe avec la crise du logement, je pense que Marine pourrait nous en parler plus en détail, je pense que c'est vraiment important de les avoir en tête, ces chiffres-là. Ceci dit, le film Éviction, c'est vraiment montrer les liens et qu'est-ce que ça fait quand on perd un lieu, qu'est-ce que ça fait pour la communauté queer, puis qu'est-ce que ça fait un lieu qui est aussi un lieu de transmission intergénérationnelle, un lieu de transmission d'une sous-culture. Donc, tu sais, c'est ça pour moi que ça vient apporter. Alors bien sûr, ça vient dénoncer la crise du logement. Il y a des faits plus précis qui sont donnés dans le film. Mais il y a d'autres films comme Ma cité évincée qui vient de sortir aussi, qui est super intéressant sur la question des évictions et qui va rentrer plus en détail sur certaines choses. Moi, c'était vraiment plus un portrait intimiste. Voilà qu'est-ce qu'on perd.
2: Et Marine, vous travaillez dans le domaine du logement, mais vous vous intéressez encore à ça beaucoup aujourd'hui.
3: Oui, oui.
2: Aujourd'hui, là, en quelques mots, les enjeux particuliers de la communauté LGBT par rapport à la crise du logement?
4: C'est assez large, mais ce que je pourrais dire, c'est que, comme le disait une personne tantôt enregistrée, c'est important pour la communauté queer de se rassembler, non seulement pour créer un sentiment de sécurité, mais aussi pour justement faire briller cette sous-culture qui est fabuleuse et pour justement se donner de la force et rayonner, inspirer les gens autour, etc., puis continuer d'exister. Et pour qu'une culture existe, en fait, il faut que les gens se rencontrent. Et les lieux de rencontre, ils sont pas infinis. Donc, en particulier pour la communauté queer, moi, je dirais qu'il y a les espaces de fête, donc les espaces de rave, les espaces culturels, de spectacles. Il y a les bars, il y a les espaces de cruising, mais il y a aussi les maisons collectives. Et il y a énormément de rencontres, en fait, qui se créent ou de moments importants qui viennent se créer dans ces espaces-là. Je veux dire, moi, j'ai fêté un de mes anniversaires en faisant un faux vernissage, puis c'était vraiment super. Puis on faisait deux parties par année chez nous où on investissait énormément dans ces trucs-là. Fait qu'il y a plein de gens qui m'ont dit « Ah, on se connaît pas, mais moi, je suis déjà venue chez toi plusieurs fois. Je t'ai vu de loin, blablabla. » Fait qu'on perd déjà depuis des années des salles de spectacle, des bars, à cause de la gentrification, à cause de la hausse des prix. Dans les années 80, il y avait beaucoup de bars lesbiens à Montréal qui ont complètement disparu, par exemple. On perd des espaces queer alternatifs pour garder les choses un petit peu plus lucratives qui contribuent à un tourisme rose. Parce que ce qui est un petit peu ironique, c'est que la queerness peut effectivement générer du profit en donnant à une ville l'image d'une métropole attractive, culturellement bouillonnante, etc. Mais en fait, les espaces réellement alternatifs sont extrêmement précaires et avec la hausse des prix, en fait, disparaissent. Et donc, en ce moment, je te dirais qu'il y a vraiment... il y a plein de lieux qui disparaissent comme ça et c'est pour ça et en fait qui ont des répercussions très intimes et personnelles sur les gens. Le déneigement, c'est traumatisant, c'est très très stressant, ça peut créer des conflits, ça crée de moins en moins d'espaces où les personnes peuvent se rencontrer, donc c'est moins facile de se rassembler. Moi, Mathilde et moi, l'année dernière, cette année en fait, en juin, on a participé avec beaucoup d'autres personnes à organiser le festival Brûlance. Ça a été l'enfer de trouver un lieu qui était abordable pour nous, en fait. Alors qu'il y a des années, à la Radical Queer Semaine, j'avais l'impression que c'était un petit peu plus facile. Mais de plus en plus, ça devient très, très compliqué de juste vouloir se rassembler dans un endroit pour parler, faire des conférences, des ateliers, etc.
2: Planifier des projets.
4: C'est ça. Et la fête, n'en parlons même pas. C'est compliqué.
2: Mathilde, votre documentaire Éviction sera présenté ce jeudi et ce samedi aux Rencontres internationales du documentaire de Montréal. Samedi, ce sera au Cinéma du Parc. Il y a un événement survenu récemment dont vous vouliez parler.
3: Oui, c'est ça. Alors, comme tu disais, donc mon lancement de film est demain, sinon l'autre projection à 13h15 au Cinéma du Parc. Il faut savoir que le Cinéma du Parc, le 6 novembre dernier, a décidé d'annuler la projection d'une série de films d'une cinéaste palestinienne, Jocelyne Saab, qui était organisée par une coalition de 10 organisations culturelles, dont Regards Palestiniens. On est vraiment plusieurs à être scandalisés par cette censure incroyable. Ça pose vraiment la question de savoir pourquoi nos films pourraient être diffusés au Cinéma du Parc si ceux de cette cinéaste palestinienne-là ne peuvent pas y être, encore plus dans le contexte aujourd'hui des bombes qui déferlent à Gaza et de la colonisation qui perdure en territoire palestinien. Alors... c'est une question super complexe à savoir si oui ou non on doit maintenir ce type de projection dans le cinéma. Il faut savoir que le Cinéma du Parc, c'est un cinéma indépendant qui est hyper important dans nos communautés, qui diffuse depuis des décennies des films politiques, des films audacieux, etc. Un cinéma que je préfère au Cinéplex ou à Star City, évidemment, pour des raisons politiques évidentes. Voilà, j'invite tout le monde à envoyer des messages au Cinéma du Parc pour demander une reprogrammation de la série de projections, des excuses publiques dignes de ce nom qui ont de l'allure, et aussi de versements de fonds pour les pertes dues à l'annulation de la soirée. C'est les revendications de la coalition d'organisations que je vais juste partager.
2: D'ailleurs, le Cinéma du Parc, sur son site Internet, s'est excusé d'avoir annulé l'événement sans préalablement avoir échangé avec les organisateurs, et aussi un manque de communication avec le public, et ils ont indiqué avoir entamé des discussions avec les organisateurs de la série. C'est rendu où? Je n'ai pas la mise à jour, mais c'est le message qu'ils ont publié sur leur site Internet. Donc, Mathilde Capone, réalisatrice du documentaire Éviction, Marine Goury, qu'on pourra voir donc à l'écran dans ce documentaire. Merci et bon lancement demain.
3: Merci à toi.
1: Merci beaucoup.
5: Et là, on est demain. On est le 23 novembre 2023. Mathilde Capone présente dans une salle comble de cinéma son film Éviction.
6: On va inviter aussi Mathilde à se joindre à nous pour qu'elle puisse vous dire un petit mot avant.
7: Salut. Bonjour tout le monde. C'est vraiment un énorme plaisir d'être là pour la première des fictions et que vous soyez tous et toutes ici, beaucoup de visages connus. Merci d'être là. C'est aussi un moment particulier parce que c'est la première fois qu'une grande partie de l'équipe, mais aussi que beaucoup de protagonistes du film vont découvrir ensemble ce film. Alors ça va être un moment assez dense en émotion et je suis vraiment contente qu'on soit tous ensemble pour le traverser. Je vais parler un petit peu avant de vous laisser avec le film. Je pense que c'est important pour moi de souligner ce qui se passe en Palestine et d'exprimer ma solidarité avec tout le processus de destruction de masse assez affligeant qui se passe là-bas. C'est d'autant plus important pour moi d'en parler parce qu'il y a eu un événement qui s'est passé dans les dernières semaines qui a ébranlé le milieu du cinéma à Montréal, Joe Jagé. J'imagine que plusieurs ici en ont entendu parler, vous l'avez vu avec la petite déclaration qu'on a mise sur chacun des sièges. Le cinéma du Parc a décidé le 6 novembre dernier d'annuler une série de projections organisée par une dizaine d'organisations culturelles montréalaises. C'était une série de projections qui s'appelle From the River to the Sea, qui était organisée en soutien avec ce qui se passe à Gaza, notamment par Regard Palestinien. C'est assez affligeant et on a été nombreuses à dénoncer cette censure, encore plus dans le contexte actuel des bombes qui déferlent sur Gaza, de la colonisation qui perdure depuis des décennies là-bas et des milliers de morts qu'on observe dans les dernières semaines. Je voulais vraiment le souligner parce que le cinéma du Parc, c'est un cinéma dont on a besoin. C'est un cinéma indépendant, c'est un cinéma qui diffuse des films audacieux, des films indépendants, des films politiques, des films engagés depuis très longtemps. Et on aimerait ça pouvoir continuer à le préférer à des cinémas comme celui dans lequel on est aujourd'hui, le cinéma. Évidemment, cette décision-là, ce n'est pas une décision isolée. Des amis, la semaine passée encore, organisaient à l'Université du Québec à Trois-Rivières une projection de films palestiniens qui a été annulée par l'université parce qu'ils employaient le mot génocide. Et c'est qu'un exemple parmi d'autres, évidemment. Les demandes que Regard Palestinien et les autres organisations font en ce moment, c'est de demander la reprogrammation de la série de films par le cinéma du Parc, des excuses publiques dignes de ce nom, et aussi le versement de fonds qui seraient liés aux pertes qui sont liées à l'annulation de la soirée, parce que c'était une soirée de levée de fonds pour Gaza. Alors je vous encourage à partager ces revendications-là, à écrire au cinéma du Parc, personnellement et avec vos organisations si vous faites partie d'organisation, et aussi à signer la pétition qui est sortie de Voix juive indépendante qui soutient ces revendications-là. Moi, c'est une question qui a été encore plus importante dans les derniers temps parce que la deuxième projection de mon film Éviction dans le cadre des RIDM se passe au cinéma du Parc samedi prochain à 13h. Et je ne vais pas m'aventurer à essayer de faire des liens entre Éviction et ce qui se passe en Palestine, mais ce qui est sûr, c'est que ça pose la question de pourquoi est-ce que mon film y serait projeté si les films de la cinéaste Jocelyne Saab n'y sont pas. Ça n'a pas été une décision facile à prendre, mais j'ai décidé de maintenir la projection et d'utiliser les plateformes de la projection d'aujourd'hui, mais aussi de la projection au cinéma du Parc pour parler de ce qui se passe en Palestine et pour dénoncer la censure de la part du cinéma du Parc, et aussi dénoncer que le cinéma du Parc se plie en fait au discours mensonger qui veut nous faire croire en ce moment que parler des vies palestiniennes et sensibiliser les gens aux vies palestiniennes, ça serait de l'antisémitisme. J'ai aussi pris cette décision sachant que la vente de billets dans le cadre des RIDM pour la projection de samedi ne va pas au cinéma du Parc mais va au RIDM, et que les RIDM ont pris une position vraiment en solidarité avec Regard Palestinien et avec les autres groupes de la coalition d'organisation. Et d'ailleurs, les RIDM organisent samedi prochain en matinée une discussion avec Regard Palestinien et avec Orchamps sur la question de la responsabilité des institutions en temps de crise. Alors j'espère qu'on sera nombreux et nombreuses dans le milieu du cinéma à Montréal, Joe Jagé, à dénoncer cette situation pour que cette censure cesse. Ceci étant dit, on est là pour voir aussi Éviction ce soir, et j'ai une petite série de remerciements à faire avant de vous laisser avec le film. Alors je vais tout d'abord remercier les RIDM. C'est vraiment un énorme honneur pour moi que le film soit projeté en première ici. Vous êtes un festival que j'adore, qui est extrêmement bien organisé, et je voudrais remercier particulièrement Olivier, avec qui ça a été un plaisir d'organiser à la fois les projections, mais aussi la soirée de lancement, à laquelle j'espère que vous viendrez nombreux et nombreuses après à la Cinémathèque. Aussi, une personne très importante pour moi à remercier, c'est Rodrigue. Merci Rodrigue de m'avoir soutenue dès le début de ce film et d'y avoir cru et de m'avoir poussée à le faire même avec très peu de moyens, et aussi de m'avoir aidée à monter une équipe de tournage absolument incroyable qui a été composée de Zaël, d'Ariane, de Sandrine, de Claude, d'Aurel, de Steven et de Anaïs. Ça a été une équipe extraordinaire qui a travaillé... j'ai oublié personne. J'ai oublié tout le monde. Je pense que oui. Ça a été une équipe absolument extraordinaire qui a travaillé littéralement avec des bouts de ficelle, qui a fait un tournage sans aucun budget et qui a mangé des pâtes au pesto et des barres tendres en promo pendant une bonne partie du tournage. Alors merci énormément à toute cette équipe. Je voudrais aussi remercier toute l'équipe de post-production. Tout d'abord, Arnaud, qui a fait un travail créatif incroyable au montage image. Aussi Jacob et Liana, qui ont pour l'originalité de leur travail au niveau de la musique pour le film. Également Marie-Pierre, qui a fait vraiment des miracles avec le son du film, qui était somme toute assez chaotique à l'image de Partenay. Je voudrais aussi remercier toute l'équipe de Prime qui m'ont accueillie avec beaucoup, beaucoup de bienveillance. Pendant toute la durée de la post-production, particulièrement Bruno qui a été au mixage son et Marianne qui a fait de la colorisation, qui ont amené à chaque fois le film un petit peu plus loin avec leur travail et leur regard créatif. En rafale aussi, je voudrais remercier Élie Jean qui a fait le graphisme, René qui s'est occupé du site web, Multimonde qui vont m'aider avec la distribution aussi du film, toutes les gens qui ont cuisiné ce soir pour qu'on ait des burritos entre la séance et le lancement à la Cinémathèque, notamment Lola qui a coordonné tout ce processus. Et je veux également un énorme merci à Steph qui gère l'Instagram du film, et les gens qui me connaissent savent mon amour pour les réseaux sociaux. Alors merci Steph d'avoir super bien géré ça dans les dernières semaines. Je veux juste vérifier que j'oublie personne. Oui, Lou pour le flyer de la soirée, la coop Largo pour le sous-titrage, Roxane et la guillotine pour l'affiche. Et voilà, et bien sûr, tous les habitants et habitantes de Partenay. Sans vous, ce film-là, il n'aurait pas pu avoir lieu. Alors merci à toutes les personnes qui nous ont accueillis, qui ont cru à ce projet-là, qui nous ont accueillis dans leur intimité, dans leur quotidien, dans leur habitat. Alors évidemment, les gens qui habitaient quand on est venu tourner, mais aussi toutes les personnes qui ont participé à la création de celui-là, les gens qui l'ont ouvert, les gens qui l'ont fait vivre à travers les années, et particulièrement à Marine, parce que je pense que sans notre amitié, j'espère qu'elle est là, mais sans... je n'étais pas sûre qu'elle était encore arrivée. Alors merci Marine, parce que je pense que sans notre amitié, ça n'aurait pas été possible d'avoir accès à autant d'intimité. Et de capter autant ces images. Alors voilà, j'ai beaucoup parlé, je vais vous laisser avec le film. Juste, je voudrais dire, pour éviter toute déception, c'est pas un film sur Partenay, c'est un film sur l'éviction de Partenay. Partenay, c'est un lieu absolument incroyable qui a existé pendant plus de 10 ans. Donc on aurait pu faire plusieurs films très différents pour répertorier toutes les histoires, tous les amours et tous les dramas qui se sont déroulés là-bas. C'est pas le propos forcément du film, mais j'espère que, comme moi, vous allez pouvoir voir qu'on a réussi à capter un petit peu de l'âme du lieu dans ce film-là, et que le film participe à dresser la mémoire des lieux trop oubliés qu'on perd dans nos communautés. Voilà, bon film.

0: La projection se termine et une séquence de questions-réponses la suit. Je vous laisse les écouter et je vous reviens ensuite pour remettre ça dans les raisons d'être d'un coin quelque part.
1: Ben, félicitations d'abord.
2: Merci.
1: Comment ça? Donc, film est lancé, ça fait quoi, 3 jours. Comment ça?
2: Beaucoup d'émotions, surtout là c'est la deuxième, et la première ça a été, il y avait beaucoup de gens dans la salle qui étaient là, qui n'avaient pas encore vu le film, tous les protagonistes aussi. Alors c'était un moment dense en émotions, mais je suis vraiment vraiment contente que le film sorte enfin et qu'il soit sur les écrans et qu'il puisse être visible encore plus en ce moment avec le contexte de la crise du logement. Je pense que c'est un bon moment pour parler de tout ça.
1: On sent dans le film genre une émotion qui est, une chose qui ressort énormément, c'est le lien qui est établi, qui semble prédater le film avec les protagonistes du film. Donc ça, c'est ma façon contournée de poser la question de base de d'où vient la genèse du projet, comment est-ce que c'était là, qu'est-ce qui a été criant dans raconter cette histoire-là, pourquoi est-ce que vous vouliez faire ce film-là?
2: Ouais, c'est intéressant parce que je pense qu'une des premières fois qu'on en a parlé avec Ariane, on s'en allait à Manawan, il y avait un blocage sur la route de Manawan par rapport à des coupes forestières. Puis moi, quand j'ai su que l'appartement allait se faire évincer, c'est des amis de longue date, donc je fréquentais le lieu depuis longtemps. Et j'ai vraiment eu une intuition forte à un moment donné qu'il fallait faire ce film-là. Moi, j'avais pas du tout le temps, je travaillais. Je sais pas comment j'ai réussi à faire pour élargir le temps, pour être capable de filmer ça, mais je me souviens qu'avec Ariane, on en avait parlé, et avec Rodrigue aussi qui était là. Et il y avait vraiment comme un sentiment d'urgence de documenter en fait le lieu et de laisser une trace de cet espace-là qui était un espace vraiment mythique dans nos communautés. Ça faisait 13 ans que le lieu existait. Moi, c'était des amis de longue date, notamment Marine, Charline, Chacha aussi. Donc c'était un lieu que je fréquentais pour les parties, mais vraiment plus pour la quotidienneté. Joey en parle dans le film que c'était un lieu mémorable de parties, mais c'était aussi un lieu de rencontres, de souper, de projections, avec beaucoup d'amitié, beaucoup de lutte aussi qui se tramait là-bas dans cet espace. Donc pour moi, il y avait un sentiment d'urgence de laisser une trace de l'espace.
3: Ouais, ben ouais, je voulais juste ajouter que Mathilde avait quand même un lien fort avec plusieurs personnes qui habitaient et appartenaient. Mais on dirait que ce lien-là a comme permis. Les gens de partenaires ont accueilli l'équipe avec beaucoup de générosité. On a passé au moins, en tout cas, environ une semaine là-bas, on y allait à chaque jour. Puis c'est ça, j'ai comme vraiment l'impression que le lien que Mathilde avait avec ces personnes-là comme était la porte d'entrée pour que nous aussi, on vive en fait un peu la quotidienneté avec elle. Puis je pense que comme le film, il est beaucoup... en tout cas, c'est quand même quelque chose d'important à partager la quotidienneté, là, puis c'est un peu ce que tu nommes. Donc, voilà.
1: Tout de suite au public, si vous avez des questions, n'hésitez pas à lever la main, là, c'est toujours pertinent. Parfait, mais c'est ouvert, donc pour l'avenir, sachez que c'est là. Une réflexion que je me suis faite la première fois que j'ai regardé le film, c'est qu'il y a un moment autour de la table de souper, il y a une discussion, je crois que c'est Marine qui parle un peu de réalité de crise de logement, c'est donne des faits un peu, puis là, j'écoutais, puis j'ai fait un... Oh mon Dieu, c'est comme un talking head. C'est une espèce de, tu sais, dans des documentaires, dans une forme un peu plus classique, il y a ce truc-là où est-ce qu'il va y avoir un expert qui va donner des informations sur un sujet. Puis là, j'ai trouvé ça vraiment intelligent parce que je me suis dit, justement, c'est une façon de rendre le film très informatif sans tomber dans des codes classiques. Donc, je me demandais justement, c'était quelle part, s'il y avait une part de volonté là-dedans, de mise en scène, un peu de la part de direction avec les gens. Ou si c'était tout très organique, puis c'est arrivé spontanément, tout le film.
2: C'est une bonne question parce que je pense qu'il y a plein de films qui devraient être faits sur la question de la crise du logement, et notamment, il pourrait y avoir plus des documentaires avec beaucoup plus de têtes parlantes, donc de gens qui vont donner des faits, des statistiques, et qui vont plus des infos concrètes, théoriques. Moi, c'était pas du tout mon propos avec ce film-là, mais j'avais quand même envie qu'il y ait une dimension politique qui soit présente et qui soit expliquée au-delà du quotidien qu'on voit, parce que l'idée du film, c'est de voir qu'est-ce qu'on perd quand on perd des espaces, donc on voit les gens dans leur quotidienneté, dans leur vie, mais je voulais aussi qu'il y ait évidemment des faits et des choses qui soient plus dites sur le contexte actuel à Montréal, Jodjaguet, et qui parlent en fait d'un contexte mondial dans les centres urbains, évidemment. Mais c'est pas stagé, ce moment-là. En fait, ce qu'on a décidé de faire, je pourrais dire qu'il y a à peu près deux choses dans le film qu'on a vraiment plus organisées avec une vision. C'est les moments dans la van que vous voyez où les gens viennent parler. Donc ça, on a installé une van à l'extérieur du party pour que les gens puissent... Le party de départ, qui était la première journée de notre semaine de tournage, comme Ariane le disait, où on a été en immersion dans le lieu. Et donc ça, les gens pouvaient venir se raconter tout le long du party pendant toute la nuit. Les gens étaient là et récoltaient des... Tu pourrais en parler un petit peu après aussi, si tu veux. Mais bref, le deuxième moment CG, c'était le souper des anciens anciennes qu'on voit à peu près le lendemain du party. En fait, c'était deux jours après, mais dans le film, c'est présenté comme le lendemain du party. Puis à ce moment-là, Marine s'est mise à parler donc justement du comité logement et du contexte de la gentrification, etc. Moi, je lui avais dit, j'aimerais ça que tu en parles à un moment donné dans le film. Donc, elle savait que c'était quelque chose qu'on cherchait, mais je pense que ça a été vraiment, ça a été très improvisé à ce moment-là, puis une chance qu'on a été là pour le capter, parce que c'est un peu le défi du cinéma direct aussi. On se demande quand est-ce qu'on sort la caméra, quand est-ce qu'on l'arrange, qu'est-ce qu'on filme, qu'est-ce qu'on filme pas. Mais heureusement que cette scène-là a été captée, parce que je pense que c'est central dans le film d'avoir ce bout-là avec Marine, qui est très structurée, en fait, parce que aussi elle travaillait à l'époque au comité bail, donc dans un comité logement.
3: Ouais, puis par rapport à la van, c'était le fun parce que les gens, ils venaient quand même par eux-mêmes, tu sais, dans la van, raconter un peu leur rapport au lieu. Puis ça a vraiment donné, en tout cas, tu sais, on voit une petite partie là, de ce qui s'est passé cette nuit-là, mais les gens ont vraiment, nous ont fait quand même confiance, puis on parlait beaucoup de leur rapport intime avec partenaires, des histoires d'amour qui ont terminé, ou comme juste, genre le deuil qu'ils ont vécu quand ils ont dû partir. Et puis on les voit aussi dans le film, les premiers habitants, habitantes de Partenay qui sont là. Moi, je trouvais ça vraiment riche d'avoir plusieurs époques de personnes qui avaient habité dans le lieu, qui venaient dans la van. Donc,
2: Ce qui était intéressant aussi avec ces deux moments-là, à la fois la van puis aussi le souper des anciens anciennes, c'est que Partenay, ça existait depuis 13 ans. Donc, il y a beaucoup de gens qui ont traversé cet espace-là, en fait, qui l'ont habité, les gens qui l'ont parti, les gens qui l'ont habité, les gens qui l'ont transformé, qui l'ont fait vivre, etc. Mais le film, vu qu'on a filmé pendant... au moment de l'expulsion, donc deux mois avant qu'il se fasse évincer, ben évidemment, c'était avec les gens qui étaient là au moment de l'expulsion, mais c'est pas forcément des gens qui, à part Marine, qui était là depuis 9 ans, qui le dit à plusieurs reprises dans le film. Il y a d'autres personnes qui avaient vécu pendant longtemps à Partenay, mais qui n'étaient pas là au moment de l'éviction et qui n'habitaient pas dans le lieu au moment de l'éviction. Il y a des gens qui sont là, qui ont quand même une place importante dans le film, qui ça faisait pas si longtemps qu'ils étaient dans le lieu. Donc je pense que ces deux moments-là, c'était une manière de contrebalancer ça, puis de donner la parole aussi aux gens qui l'avaient fait vivre pendant des années, mais qui n'y habitaient plus au quotidien au moment de l'expulsion.
4: Oui, ben, j'ai une question.
1: Ça sent bien.
4: C'est pour toi, Ariane. C'est une petite question technique. Moi, je ne connais pas trop ça, les films, là, mais je me posais la question, c'était quoi le travail d'une personne... C'était quoi le type, genre photographe, en fait, des images dans un film. J'ai l'impression que c'était un peu filmé. Donc, je me demandais juste comment ça marchait, tout ça. Là.
3: Oui, mais c'est une bonne question. En fait, moi, je ne suis pas directrice photo de carrière. Je pense que ça se sent un peu des fois. Mais c'est ça, tu sais, comme Mathilde nommait, dans l'urgence, on avait comme vraiment envie que ce film-là existe. Donc, voilà, je me suis prêtée au jeu. Puis, mais en fait, moi, j'ai essayé de réfléchir les traitements cinématographiques en amont. Puis j'avais envie vraiment que les images à l'intérieur de Partenay qu'on sente comme la vie qu'il y a là-bas, les couleurs, la chaleur, puis que quand on sort dehors, mettons dans le temps du déménagement, on arrive plus à quelque chose de plus froid, qu'on sente un peu comme toute la vie de Partenay qui est en train de se perdre. Donc, c'est ça, je ne sais pas si ça répond à la question. Mais aussi, je tiens à dire qu'il y a beaucoup de gens, autres que moi, qui ont pris des images, dont Sandrine, là, qui a fait un travail exceptionnel. Puis justement, pendant le party, je pense qu'on était un peu... Tu sais, on ne savait pas si les gens allaient vouloir être filmés ou pas. Puis on a quand même essayé, peut-être Mathilde pour en parler un peu plus, mais on a essayé de faire un genre de système pour que les gens qui ne veulent pas être filmés puissent ne pas être filmés. Puis finalement, tout le monde a embarqué dans le jeu, puis tout le monde était partant de participer à ce film-là. Je pense que le sujet, il touchait aussi aux gens qui étaient présents. Donc, c'est ça, on avait comme, je pense, trois caméras pendant le party. Moi, j'étais dans la van toute la nuit. Fait que, c'est ça, ça a comme donné lieu aussi à comme plein de prises de vue différentes, plein de comme façons d'interagir entre la caméra et les gens du party différentes. Puis, je pense que ça fait quand même une... En tout cas, c'est le fun de voir plusieurs angles de ce party-là.
2: Puis, Puis peut-être pour faire du pouce un peu, c'est aussi un film qui a été réalisé avec très, très, très peu de budget. Notamment l'équipe de tournage a été entièrement bénévole. On a un budget de tournage littéralement de 1 100 $. On a acheté des disques durs et de la nourriture pour le tournage. Donc, c'est vraiment, tout le monde a été bénévole. On a emprunté des caméras à droite à gauche. On a travaillé avec des bouts de ficelle. Un énorme merci encore une fois à toute mon équipe qui a fait un travail absolument fabuleux. Donc oui, ça se ressent dans le film des fois. Je pense qu'on n'est pas au top top de la qualité tout le temps, cinématographiquement parlant. Ceci dit, je pense que c'est aussi à l'image de Parthenay. Il y a quelque chose d'intéressant dans le fait qu'on a été en immersion dans ce lieu-là. Puis la manière dont on a filmé, il parle aussi du chaos, du lieu et de... Ouais, c'est ça.
5: Est-ce qu'il y a une raison spéciale pour laquelle... Il y a des scènes qui sont filmées en format téléphone ou est-ce que c'est juste parce que c'était vos moyens sur le moment?
2: Ouais, c'est une bonne question. Alors, tous les moments en format téléphone, c'est que c'est vraiment pris avec des téléphones. C'est pas nous, l'équipe n'était pas là à ces moments-là. Ça, c'est un travail de... C'est beaucoup, beaucoup Marine qui, tout le long de son habitat appartenait, qui prenait beaucoup de vidéos. Il y a aussi des vidéos de Charline, de Chacha et de Miola. Mais donc, c'est vrai, on a demandé aux habitants habitantes du fait que nous, on pouvait être en immersion juste pendant une semaine, puis après pendant les 3 jours du déménagement. Donc, il y a eu 2 blocs de tournage. Mais on leur a demandé de prendre des vidéos aussi quand nous, on n'était pas là, parce qu'on ne veut pas tout le temps être là. Des petits moments forts, notamment la signature du bail, ou le moment juste avant le déménagement où Marine répète qu'elle était là pendant 9 ans, etc. Donc ça, c'est vraiment des choses qu'on a décidé comme au niveau cinématographique, leur demander de prendre des images. Et puis aussi, il y a un travail qu'on a fait avec les archives, principalement des vidéos que Marine avait prises pendant plusieurs années. Donc on a regardé toutes ces vidéos-là de téléphone, puis on en a sélectionné quelques-unes pour montrer un peu la vibe de Parthenay au-delà du moment de tournage où nous, on a eu la chance d'y être.
6: Dans ce cas-là, je peux en poser une. J'imagine que c'est une question plutôt pour les protagonistes. Elles ne sont pas là, mais je vais vous la poser quand même pour votre sentiment par rapport à ça. Au-delà de la grande solidarité et amour de ces colocataires l'un pour l'autre, à la fin, j'ai quand même ressenti aussi un relief. Il y avait de la fatigue, du chaos. Les uns les autres, je sais pas. Et d'ailleurs, j'ai pas bien compris, ils ont signé un bail. Je pensais qu'ils avaient signé un bail pour rester ensemble tous les 5, mais finalement, est-ce que, en fait, ça a pas eu lieu ou quoi, le Raphaël et aussi, on comprend qu'ils se séparent, mais que c'est une bonne chose. Est-ce que c'est vrai? Est-ce que ça veut dire qu'ils sont restés si longtemps là parce que c'était plus facile, parce que c'était l'inertie, parce que c'était là, c'était juste... La vie de tous les jours, c'est plus facile comme ça, mais en fait, qu'un changement, c'est une bonne chose.
2: C'est une bonne question. Ce qui est sûr, c'est que Parthenay, dans toute son existence, il y a eu beaucoup de passages. Il y a des gens qui sont restés plusieurs années. Chacha est resté 6 ans, Marine est restée 9 ans, Charlie est resté 4 ans. Enfin, il y a des gens qui sont restés sur du long terme, mais il y a eu beaucoup de gens qui sont venus pour 1 an, pour 6 mois. Il y a eu quand même pas mal de passages. Ils ont signé un bail. En fait, c'était de toute façon, quand ils l'ont signé, c'était 4 personnes qui l'ont signé. Ils habitaient à 6, il y avait 6 chambres, il y en a 2 qui de toute façon avaient décidé de repartir tout seul ou dans d'autres collectifs, dans d'autres colocations. Ils ont signé le bail à 4 et on le voit, Ali finalement, vraiment pas longtemps avant le déménagement, a décidé de se retirer et elle a trouvé un appartement toute seule. Donc finalement, ils n'étaient plus que 3 à emménager ensemble, ils ont trouvé une 4e personne. Et là, de ces 4-là, à l'heure actuelle, il n'y en a plus que 2. C'est Marine et Miola qui continuent à habiter ensemble, Charline est partie aussi. Donc, oui, il y a un moment qu'on sent l'écœurantite dans le... Je pense que c'était vraiment important pour moi que ça soit présent parce que c'était une réalité. Là. Je veux dire, c'était un déménagement qui a été extrêmement chaotique aussi parce que c'est du stock accumulé pendant plus d'une décennie avec des gens de passage qui ne récupèrent pas leurs affaires. Fait qu'ils ont dû gérer beaucoup d'affaires. Je pense que je ne sais pas qui a habité ici dans des collectifs, mais on le sait comment ça peut se passer des fois. Là. Fait que, ouais, je pense que... En effet, c'est une bonne question, dans le sens est-ce que aussi ça permet de ramener les gens ailleurs, dans d'autres directions que la fin de ce lieu-là. Après, les lieux, si le lieu avait perduré, peut-être qu'il y aurait eu de nouvelles énergies qui seraient arrivées. C'est tout le temps comme ça, il y a souvent des cycles. Il y a des gens qui partent, des gens qui réarrivent, ça remet une nouvelle vie dans l'appartement. Puis
7: D'ailleurs, l'année avant l'expulsion, je pense qu'il y a au moins trois personnes qui venaient juste d'arriver aussi, donc qui ont vécu une expulsion alors que ça

0: à cette œuvre-là. On s'entend qu'on en a vu beaucoup des films sur la crise du logement cette année, mais c'est celui-là qu'on s'est dit, OK, lui, il y a quelque chose de très différent, de très distinct qui sort de ce film-là. Parce qu'il y a aussi, tu sais, ça aurait été facile de faire un film qui est beaucoup plus, disons, frontal par rapport à la façon qu'il approche le sujet. Voici la réalité, voici comment ça affecte les gens, voici comment c'est pas facile, mais comme... le film, il évoque une frustration parce qu'on connaît le contexte, mais dans le film, la frustration n'est pas nécessairement dans le texte, en tout cas, c'est, moi j'ai comme ça. Puis, mais il y a plus de, comme une douceur, une mélancolie, il y a quand même une joie. C'était pas vraiment une question, c'était un commentaire. Mais oui, absolument, en tout cas, je...
1: Merci.
0: Mais je sais pas si c'était quelque chose de volontaire, voilà, je l'ai tourné en question.
1: Ouais, c'est sûr que moi, mon intuition de départ, c'était garder l'état. Moi, je suis assez nostalgique des années 80, des espaces lesbiens des années 80, là, des espaces culturels, sociaux. J'aurais aimé ça être jeune dans cette époque-là. Et je trouve qu'on manque de documentation pour les espaces qui ont façonné nos communautés. Alors pour moi, il y avait cette envie-là dans le film. C'était comme, non, je veux qu'il y ait une trace. Mais oui, je voulais pas faire un truc classique où on allait donner toutes les faits, mais je voulais vraiment montrer l'ambiance du lieu. Ouais, mais c'est sûr que de toute façon, moi, je pour être très proche des gens du lieu, je voyais la complexité des conflictualités, des tensions qui le traversent aussi. Et c'est sûr que, même si je voulais pas que ça soit au centre, il fallait que ça soit en filigrane quand même du film. Ça ne pouvait pas dresser juste un portrait magnifique de ce lieu-là avec juste les côtés positifs, mais il fallait aussi qu'on sente que, bah oui, au moment du déménagement, il y a des tensions. Alors, elles sont pas... c'est pas majeur, mettons, dans comment c'est fait, mais on les sent quand même... dans le film, fait que, ouais, il y avait une envie que ce soit réaliste, mais après je pense juste le fait d'avoir accès à l'intimité des gens puis de les filmer pendant une semaine, c'est sûr que ça allait ressortir. Après je suis quand même assez impressionnée. Moi je savais pas si ça allait faire un film aussi long. Au début je pensais que ça allait peut-être faire un moyen, voire un court métrage. Puis quand on s'est retrouvé au montage avec Arnaud, on est comme ok, non, c'est un long métrage qu'on est en train de faire. Fait que le film, il a parlé de lui-même, mais je pense que c'est clairement mon rapport intime avec les gens qui m'a permis de capter ça pour en raconter une telle histoire, parce que sinon, en 10 jours, c'est quand même rare de faire un documentaire, un long métrage tourné en 10 jours, c'est quand même rare. D'ailleurs, il y a Marine qui est ici, qui est arrivée, si jamais il y a des questions pour une protagoniste principale du film.
2: Bravo déjà à toutes et tous pour ce magnifique film. Et je voulais savoir, ça tombe bien, t'es arrivé. À un moment donné, on parle de fixation de loyer pour le nouvel appart à 2600. Et j'étais contente que ça apparaisse, parce que souvent les gens osent pas faire ça parce qu'ils disent « Ah, on veut pas se brouiller avec nos nouveaux proprios ». Ouais, mais en fait, ils te crossent déjà, vu qu'ils te mettent le loyer 1000 pièces de plus que les anciens locataires ou locatrices. Et je voulais savoir, est-ce que dans ce cas-là, vous avez réussi au tribunal administratif du logement d'avoir gain de cause pour la fixation de loyer ?
3: Très bonne question. Les cas de fixation de loyer, en fait, il y en a très peu qui sont ouverts parce que les gens ont peur d'avoir des une mauvaise relation avec le propriétaire dès le début du bail. En 5 ans, dans tout le Québec, il y a eu seulement 200 cas de fixation de loyer, ce qui est vraiment rien par rapport à ce qui existe. J'ose espérer qu'avec la disparition de la cession de bail prochainement, on croise les doigts pour que ça arrive pas, mais il y a de grandes chances que ça arrive. J'ose espérer que les gens font plus de fixation de loyer. Nous, en fait, on a réussi à régler ce truc-là par la négociation avec notre proprio et par la peur qu'il y ait un cas qui soit ouvert à la régie et que ce soit encore plus bas que ce qu'on pouvait négocier avec lui. Moi, avec les grilles que je connaissais, je savais à peu près quel loyer on devait payer. Et on a réussi à faire... Il nous a augmenté de 600. On a négocié pendant genre... un mois et demi, il a vraiment eu de l'intimidation au téléphone. On a fait de la stratégie bon cop, bad cop avec un de mes collègues, puis il a vraiment fallu qu'on le tanne, puis il nous a vraiment dit « Ah ouais, vous jouez à ce jeu-là, blablabla ». C'est vraiment une game qui est difficile à jouer avec son proprio parce que ça peut être très intimidant. Mais on a réussi à négocier une augmentation de 60 au lieu de 600. Et à la régie, ça aurait été genre 30. Fait qu'on a acheté la paix pour genre 30 piastres. Mais souvent, la menace d'une ouverture de cas à la régie pour des proprios, ça fonctionne. Puis,
4: Comment vous avez su l'ancien loyer payé par les gens avant ?
3: Parce qu'en fait, on est d'abord rentré en contact avec l'ancien locataire. C'est lui qui a posté son appart sur les réseaux. Fait qu'il nous a fait visiter. On a dû faire croire qu'on ne l'avait pas visité, etc. Mais il savait déjà qu'on avait été en contact. Lui, il avait rempli ce qu'on appelle la section G. Je m'excuse, c'est trop de détails. Mais il avait rempli la section G du bail, qui est la section qui est réservée à...

0: l'ancien loyer, en fait. Ce que d'habitude, il y a beaucoup de proprios qui font pas. Et je sais pas s'il l'a rempli parce qu'il savait qu'on avait été en contact avec l'autre ou pas, mais il l'avait mis, en tout cas. Fait que, pour ceux qui savent pas, quand vous êtes la section G remplie, vous avez 10 jours pour faire, vous retourner, il faut absolument avoir signé le bail avant. Puis si vous le connaissez pas, c'est vous avez 2 mois après avoir appris le montant réel du loyer à vendre. Fait que, voilà. Vous pouvez appeler votre comité de logement pour ça.
1: Une dernière, hein?
2: Okay. Là-bas. C'est la dernière.
3: Je voulais juste ajouter à ce que vous avez dit, que c'est important que toutes les personnes qui sont locataires mettent leur bail sur le registre du bail.
0: Ce que ça fait, ça, merci pour le commentaire, ce que ça fait, c'est que dans le fond, comme ce que la gang à Marine ont réussi à faire, c'est qu'on peut savoir le prix du loyer d'un appartement que vous quittez. Comme ça, les prochains locataires peuvent justement se retourner à la régie en disant ben, l'augmentation que vous faites, elle est trop importante. Donc c'est vraiment, c'est un des rares moyens qu'on a pour lutter contre la crise du logement. Il faut savoir aussi que ça peut être rétroactif, donc n'ayez pas peur. Si vous mettez du temps à trouver l'ancien montant, vous pouvez être remboursé de vos anciens loyers que vous avez payés trop cher. Puis comme je vous dis, une fois que vous le trouvez, 2 mois pour vous retourner contre votre propriétaire.
2: Parfait. Un mot de la fin?
0: Merci à tout le monde d'être là. Parlez-en autour de vous. Suivez le film sur les réseaux sociaux. Il y aura sûrement d'autres projections. On croise les doigts. Tenez-vous au courant.
1: Bravo.
2: Merci. Donc, oui, je m'appelle. Il y a un vote public à la sortie. Gardez-vous. Merci beaucoup.
4: Voilà, c'est la fin des questions-réponses, donc à la suite du film, de la projection du film de Mathilde, Éviction. Au-delà des questions de la crise du logement, se posent, via ce documentaire, de nombreuses problématiques que j'interroge dans Un coin quelque part. Par exemple, comment des habitats alternatifs aux appartements classiques basés généralement sur des foyers majoritairement situés comme des familles nucléaires, peuvent dans ces contextes continuer à exister de manière urbaine. Ou encore, comment des groupes affinitaires, ici nommés et identifiés comme une communauté, peuvent trouver des espaces où grandir ensemble, soit vraiment des lieux d'habitat, et pas simplement des lieux commerciaux ou associatifs. Et aussi, quid des friches, des hangars, des espaces divers, des quartiers dans les villes, ou des hectares, des terrains en région qui pourraient être laissés libres, sans construction, laissés à disposition de ces groupes? Voilà, on va en parler encore dans les prochaines émissions d'Un coin quelque part et y revenir sous plusieurs formes. On continue de s'interroger et d'entendre, d'écouter ce que ici et là, on peut nous en dire. En tout cas, à bientôt dans cette émission ou dans les autres sur Cause Commune 93.1 sur la bande FM ou en DAB+, ou encore bien sûr en podcast sur internet cause-commune.fm. À bientôt.

0: de la manger à moi. Et moi?
1: Vous? Ah, bah je vous trouve pas. Ah, si, voilà. Fin de droit. Bon, bah, comment voulez-vous qu'on vous aide en même temps si vous travaillez pas, hein?

0: Voilà, chanson terrible de Dominique Dimet. Voilà, une chanson à la fois terrible et puis très militante aussi, où les enfants, quand ils la chantent avec vous, parce que vous me disiez, encore une fois, on discute beaucoup hors antenne, vous me disiez que vous l'aviez chantée, qu'elle avait été utile à des enfants qui sont venus vous confier des choses qui, et en fait, elle, voilà, cette
1: toutes
0: chanson
1: les choses,
0: a aidé.
1: Oui. Elle a été un moyen, et souvent, cette chanson, un autre sur le harcèlement, une autre sur les mots qui font mal, ou sur une qui s'appelle « Tais-toi », et très souvent, ça a permis de donner la parole aux enfants et de livrer leur histoire pour au moins les aider. Mmh. Et c'est, je pense qu'il y en a encore beaucoup qu'on n'écoute pas assez.
0: Alors, dites-moi un peu, le 20, qui est la journée internationale des droits de l'enfant, quel est votre programme ce jour-là?
1: Alors, ben justement, le 20, tout faux. Le 20, c'est surtout le 19.
0: Ah ben voilà, c'est le 19.
1: Non. En fait, le 19, je suis très, très contente de pouvoir être accueillie à l'Assemblée nationale par un député du 18e arrondissement d'ailleurs, qui a accueilli mon idée de faire une petite rencontre autour des droits de l'enfant, pour faire l'état des lieux des droits de l'enfant, et surtout pour se dire qu'est-ce qu'on pourrait mettre comme idée en place. Réfléchissons ensemble comment l'Assemblée nationale, nos institutions peuvent s'engager pour faire un grand événement comme j'avais fait pour les 20 ans de la Convention, pour montrer qu'ils se bougent, pour montrer qu'ils veulent soutenir et donner la parole aux enfants. Réunissons-nous et avec des enfants, donc il y a une classe d'enfants de l'école du 18e, l'école Monsoni, qui a préparé un petit plaidoyer, qui va chanter aussi avec moi 2-3 chansons. Et on va avoir des experts, Claire Brissé, qui a été la première défenseure des enfants, Edwige Antier, qui a travaillé beaucoup, qui s'est beaucoup battue pour que la loi contre les violences faites aux enfants soit votée. Une avocate, pareil, Gilles Lazimi, qui est un médecin qui se bat beaucoup contre les violences faites aux femmes et aux enfants, un très très militant qui est dans le 9-3. Donc ça va être un moment d'échange, mais aussi une petite graine qu'on plante pour se dire, bon, on va se revoir dans, je ne sais pas, X semaines, X mois, et on va continuer à réfléchir comment on peut faire un grand événement pour saluer les droits de l'enfant, pour se dire que nos institutions, Sénat, Assemblée, sont là.

0: vont soutenir, vont donner la parole aux enfants de cette manière en chanson, puisque et voilà, on va réfléchir autour. Donc déjà, même symboliquement, je suis heureuse qu'il y ait cette petite rencontre intime à l'Assemblée. On n'est pas n'importe où, ça a du sens. Ça, c'est le 19. Le 17-18, je fais mon actualité, je jouerai le spectacle, puisque ce disque, évidemment,
1: c'est aussi c'est un spectacle.
0: Voilà, je le jouerai à Villeparisis, le 17 et le 18. Et puis le 20 novembre, j'irai dire bonjour à TV5 Monde pour parler de cet album et de la journée du 20 novembre. Et le soir, il y a, pour les 75 ans de l'UNICEF, et en même temps c'est le 20 novembre, il y a la Tour Eiffel qui sera éclairée. Donc, on ira voir cette belle Tour Eiffel éclairée pour les 75 ans de l'UNICEF. Car c'est pas rien, 75 années de travail, d'investissement à travers le monde de cette grande association.
1: On continue en musique avec encore un de vos titres.

0: Voilà, sur Cause Commune, on écoutait un extrait de l'album donc de Dominique Dimet, Accro aux écrans, ta vie devient une vidéo. Ben oui, ça on le constate. Il y a aussi la double face des écrans, parce que beaucoup d'écrans que regardent nos petits occidentaux sont fabriqués eux-mêmes par des enfants d'ailleurs. Donc on est à la fois sur l'aliénation des enfants qui n'ont plus de contact humain, on en parlait encore une fois, et puis on est aussi sur l'aliénation par le travail des enfants qui les fabriquent. Donc moi, c'est la double peine. Oui,
1: exactement. Moi, quand je rencontre les enfants, on échange beaucoup, je les écoute et je leur dis tout ça. Je leur explique. Mais c'est sûr que les écrans, je leur dis toujours, mais tu sais, un écran, c'est pas ton copain, c'est pas ton ami. Est-ce qu'il t'a dit un jour, oh, je suis content de te rencontrer, je vais te parler? Non, t'as aucun échange avec lui. Et c'est, alors, bien sûr que, il y a des choses merveilleuses avec les écrans. On va apprendre des choses incroyables, on va découvrir la vie d'un tel, et tout, qu'on va jamais rencontrer parce que c'est pas possible. Mais il faut mesurer, il faut se servir mesurément des écrans. Et je pense que quand l'écran il nous empêche d'aller lire un livre, d'aller jouer, d'aller rien faire aussi, on a le droit de rien faire quand on est un enfant, et de rêver surtout. Mais rêver, mon Dieu, que c'est important. Donc, les écrans, oui, ça abîme beaucoup.
0: Après, c'est aussi un moyen de communication. C'est aussi par les écrans que passe aussi... Je crois que mercredi, c'est la journée contre le harcèlement scolaire. On en parle beaucoup. Y a une très jeune fille qui s'est suicidée récemment. Ça a été un électrochoc. Et donc, les écrans, c'est aussi quelque chose qui fait que le harcèlement ne s'arrête plus jamais, puisqu'on est aussi... On est presque exclu si on n'est pas sur différents réseaux sociaux.
1: Oui. Oui, mais on est d'accord.
0: Ça peut être quelque chose de formidable aussi de pouvoir communiquer. On s'en sert tous. Mais voilà, pareil, on parlait d'éducation tout à l'heure. Je crois qu'il faut aussi considérer cette alliance du téléphone et d'Internet dans nos poches, qui comme un outil, est juste un outil.
1: Oui, oui, c'est un outil. Ça nous permet certaines choses. Mais il ne faut pas penser que quand on est sur Facebook ou sur Instagram, que ce sont des vrais amis. Ce ne sont pas des amis, on n'a pas d'amis. Les vrais amis, c'est ceux avec qui on va marcher, avec qui on va parler, avec qui on va chanter, avec qui on va vivre des choses. Mais les amis
0: virtuels. Bon, voilà, il y en a aussi qu'on connaît. Hein,
1: oui, bien sûr, mais bon, cette virtualité, je la trouve, je pense beaucoup, et là, pas que des enfants, mais beaucoup d'adultes, sont dans un monde c'est factice, quoi. Je veux dire, c'est sûrement leur façon d'exister, mais surtout de se
0: valoriser,
1: de se dire bon, je suis pas tout seul, j'ai une vie parallèle, une vie, mais tout ça est faux. Enfin, il vaut mieux se faire aller rencontrer les gens, aller dans les associations, aller faire des choses ensemble. Et même pour les enfants, on va parler, les enfants, aller dans les associations, aller dans les CME, dans les conseils municipaux d'enfants. Ça, c'est formidable, tout ce qu'on peut faire. Et surtout que les enfants ont envie de faire des choses, ils ont envie de bouger, que ça soit pour la planète, que ça soit pour la solidarité. Il y a vraiment, chez l'enfant, c'est complètement naturel.
0: On va bientôt se quitter, je vous lâche. Donc j'en écoute encore un dernier titre de cet album, Droit Devant.

0: Le train d'Alma. Magnifique chanson, Dominique Dimet, qui fait écho bien sûr à l'histoire comme à l'actualité, hélas.
1: Mmh, tout à fait.
0: Toujours eu des trains où il y avait des enfants qui s'en allaient parfois sans retour. Et des enfants qui marchent aussi, on pense à eux, qui sont coincés entre des pays européens à quelques centaines de kilomètres de chez nous et qui sont victimes de la folie des frontières, en fait. Mmh. Voilà, on dresse des murs et des barbelés, comme c'est écrit dans la chanson, et puis du coup les gens deviennent des menaces. On considère que les enfants sont des menaces, et ils sont victimes de la folie, et donc on peut se menacer d'envoyer des gens maintenant. C'est juste ça que je trouve dingue. C'est-à-dire que voilà, le rejet notamment de cette Europe forteresse fait que maintenant, on monnaie le fait de garder les gens enfermés entre des frontières. C'est dingue. Mm-hmm.
1: Oui, et je pense que tous ces enfants doivent rien comprendre à cette situation. Effectivement, victimes et comment on grandit, comment on peut grandir après avec ce qu'on vient de cette violence, avec cette injustice. Donc il y a beaucoup, beaucoup à faire. Et ça se multiplie. Il y a quand même beaucoup d'endroits où c'est... Si on faisait l'état des lieux de tous ces endroits, on a parlé de Mayotte avec les centres de rétention, on peut aller parler de plein, plein d'endroits où les enfants et les femmes...
0: Mais la question va être aussi, à un moment il va falloir qu'on se la pose, c'est comment on répare ces enfants qui ont traversé la Méditerranée dans des bateaux de fortune, qui ont vu mourir des proches, qui ont été séparés de leurs parents, qui ont vécu de la violence. Comment on répare ces enfants qui nous arrivent et ces gens qui nous arrivent, ces gens qu'on a laissés briser, parce que s'ils avaient pu venir d'une manière plus sécurisée, ils seraient venus. Donc voilà, les pays d'accueil sont responsables aussi de tous les obstacles qu'ils ont fabriqués pour empêcher les gens de venir, de toute la violence qu'a été engendrée par ces obstacles. Donc il y a un moment, il faut réparer. C'est aussi un des sujets, quand on parle des enfants, il faut les sortir des griffes des prédateurs, par exemple, mais il faut aussi leur donner des espaces de parole, des espaces de reconstruction. Et ça, c'est un travail, c'est des moyens aussi.
1: Moyens, mais c'est sûr que les écouter et leur donner la parole, c'est vraiment... D'ailleurs, moi, c'est un droit au-delà de ces situations dont vous parlez, mais je pense que c'est ce qu'il manque et c'est ce qu'ils disent, les enfants. Ils ont envie d'être plus écoutés, de pouvoir... Les enfants, aujourd'hui, vivent des situations très anxiogènes. On a... On va dire les deux sujets, enfin le dernier sujet de la pandémie, c'est sûr que c'était anxiogène. Les enfants sont là avec leur masque, ils vivent, c'est pas une situation de liberté, de bien-être et de confort, mais aussi ils sont, je pense, surtout très inquiets sur l'avenir, leur avenir, par rapport au problème du climat, au problème lié au climat, par rapport à cette planète. On sait, je veux dire, les enfants, ils entendent les mêmes informations que les adultes.
0: Et sauf qu'ils sont d'autant plus concernés que nous qui serons morts. Voilà. Disons-le, voilà, parce que voilà, je pense que si ça n'avance pas, si la COP26 a été un bel échec, le degré zéro de l'exigence, c'est aussi que les gens qui dirigent ce monde, après le déluge, quoi. C'est-à-dire que voilà, c'est des gens qui espèrent peut-être s'en sortir en allant sur Mars.
1: C'est pour ça qu'il faut se réjouir de tous ces jeunes à la COP26, bien sûr Greta Thunberg, mais tous les autres de tous les pays qui se sont mobilisés, qui se mobilisent et qui font des manifestations et qui viennent dire, parce que ça ne changera que avec eux et avec toutes ces générations qui vont arriver. Mais
0: il faut que la lutte continue, parce que quand même les lobbies étaient là, les peuples autochtones n'étaient pas là.
1: Oui, non, mais je suis bien d'accord. Ce que je veux dire, c'est que les enfants, en tout cas aujourd'hui, je vais parler de ceux chez nous, sont fortement anxieux et inquiets pour leur avenir. Et en même temps, c'est eux qui vont permettre de changer les choses, en tout cas de rendre un peu plus beau notre monde. Ça va passer par eux. Donc il faut vraiment leur donner les outils et surtout les écouter et leur donner la parole. C'est la chose la plus importante.
0: Ben, cette émission s'appelle Liberté sur parole, donc voilà. Et puis on va terminer en donnant la parole à des enfants, puisqu'on va écouter une chanson des Enfants Fantastiques, qui est une chorale animée par Monsieur No, alias Jean-Noël Genest. Et vous aussi, d'ailleurs, on l'évoquait, juste peut-être on en dit deux mots. Vous faites chanter les enfants, les chorales, je crois, ont une grande place dans votre œuvre et dans votre travail.
1: C'est surtout, je les fais pas chanter, parce que c'est pas joli. Non, mais je fais des projets où ce sont les enfants qui viennent porter mes chansons et c'est eux en avant. Moi, je fais le trait d'union avec les musiciens, avec le public, mais eux viennent défendre leurs droits à travers les chansons et les chanter eux-mêmes. Et c'est sûr que c'est des moments, en France comme à l'étranger, c'est des moments très très forts. Et les chansons prennent toute leur force et leur puissance quand ce sont les enfants qui les portent.
0: Merci Dominique Dimet. On se procure ce droit devant sur toutes les bonnes plateformes,
1: oui,
0: les bons
1: bien sûr.
0: Disquaires.
1: Oui, les grands qu'on connaît. Et puis là où on trouve des disques.
0: Voilà, partout où on trouve des disques, droit devant Dominique Dimet. C'est le dernier album en date. 13e, c'est ça? Non, un peu plus.
1: Je sais plus. Enfin, 13, 14. Il y en a un petit paquet.
0: Il y en a un petit paquet. Merci d'être venu avec nous ce matin.

Deuxième partie de Liberté sur Parole, toujours sur Cause Commune 93.1 en direct ce lundi matin, midi, puisque on est ensemble jusqu'à 14h. Dans cette deuxième partie, donc, on va parler de Mimmo Lucano. Alors Mimmo Lucano, pour ceux qui ne le savent pas, c'est le maire d'un petit village, enfin l'ex-maire d'un petit village de Calabre, en Italie. Donc ce village est un village qui était longtemps un exemple pour l'accueil justement des exilés. C'est un village qui a accueilli, sans se poser de questions, beaucoup d'exilés pendant des décennies. Et en fait, cette histoire finit très très mal, alors que c'était quelque chose de riache, ce village. C'était un exemple depuis des années. Ça avait même fait l'objet d'un film documentaire de Chou Aiello et de Catherine Catella. On va écouter Chou Aiello tout à l'heure. Pourquoi je vous parle de ce documentaire sorti en 2017 sur ce havre de paix pour les réfugiés où le maire décide de leur céder des logements vides et puis quelle que soit leur origine, leur couleur de peau, ils s'intègrent au village, pour certains ouvrent des magasins, pour certains repartent, pour certains ils restent, ils repeuplent ce village où une école, l'école du village permet est réouverte, où il y a, je ne sais plus combien de nationalités dans ce village. Et pourquoi tout d'un coup tout ça s'arrête? Eh bien tout ça s'arrête parce que ça ne plaît pas à tout le monde, parce que l'Italie est menacée à nouveau par l'extrême droite, comme d'autres pays européens, et puis le maire est arrêté sous un fallacieux prétexte. Ce maire est arrêté, il est jugé et condamné à 13 années de prison et condamné à 500 000 euros d'amende. Pourquoi ? Parce qu'il a détourné de l'argent ? Parce qu'il s'est enrichi ? Non, pas du tout. On l'accuse de ne pas avoir passé d'appel d'offres pour le marché des ordures, de ramassage des ordures, alors qu'effectivement il a créé une coopérative avec des exilés et il a permis que son village soit ainsi géré par cette coopérative, sans évidemment s'être enrichi personnellement. On l'accuse aussi d'avoir favorisé l'immigration illégale. Voilà, en gros, un procès politique lui est fait à cet homme qui sera en France, à Paris, le 17 novembre prochain. Il y a une grande soirée de soutien, je vous en reparlerai après qu'on ait écouté donc Chou Aiello, donc co-réalisatrice avec Catherine Catella de In Paese di Calabria, un village de Calabre. Ce film documentaire sorti en 2017 sur Riace, donc ce havre de paix pour les réfugiés. Elle parlait à l'époque, c'était il y a 4 ans, hein, ou 4-5 ans, un peu moins, 4 ans, elle parlait des conditions de réalisation de ce film et de ce qui se passait dans ce village, et elle évoquait déjà le maire, et déjà, c'était pas facile.

0: Chou Aiello, bonjour.
1: Bonjour.
0: Alors, vous êtes la co-réalisatrice de ce film Paese in Calabria, un village de Calabre, c'est ça? Ce village, c'est un village un petit peu utopique, on va dire, puisque c'est un village qui, contrairement à tout ce qu'on entend partout, a décidé d'accueillir des étrangers qui arrivent par la mer, et ça depuis plusieurs décennies. Comment vous avez trouvé ce village?
1: Alors, avant toute chose, je précise que je suis d'origine calabraise, d'un petit village qui n'est pas loin du tout de Riace. Mais c'est pas comme ça que j'ai découvert Riace. C'est par une émission de Daniel Mermet, il y a longtemps de ça, une bonne dizaine d'années, qui racontait cette histoire que j'ai gardée dans un coin de ma tête. Et Catherine, ma co-réalisatrice, et moi avions depuis longtemps l'envie de faire quelque chose sur le sud de l'Italie, puisqu'on en vient toutes les deux. Sur l'émigration, bien sûr, puisqu'on est toutes les deux des descendantes d'émigrés, mais on ne voulait pas se limiter à ça, parce que ce qui nous intéressait, c'était de parler de l'immigration aujourd'hui. Et donc, on est allé à Riace, et après cette émission, voir si ce que nous avait raconté Daniel Mermet, qui nous enchantait toujours, était vraiment vrai. Et c'était vraiment vrai, donc on a découvert le village de Riace et ses habitants, et on a décidé de faire un film sur eux.
0: Vous avez été bien accueillis?
1: Oui, nous avons été bien accueillis parce que Riace est un village d'accueil. Maintenant, on était deux femmes. Ça, c'est pas évident d'arriver dans un petit village du sud de la Calabre, femme seule comme ça. Donc, je dois dire que la première fois qu'on a traversé la rue du village, dans un silence pesant et sous le regard des messieurs qui jouaient aux cartes dans les bars, on s'est dit, c'est pas simple, ça avait un petit côté western comme ça. Et puis petit à petit, c'était au contraire adorable, on a parlé avec les gens, on est venu souvent, on a tissé des liens, de véritables liens avec ces gens-là, et puis c'était parti quoi.
0: Alors votre film, déjà il y a une lumière incroyable qui s'en dégage, et une lumière à plusieurs sens, puisqu'il y a aussi beaucoup la lumière divine, entre guillemets, puisque voilà, dans les idées reçues on dit oui, si des gens qui n'ont pas la même religion arrivent, ça va être le grand remplacement, etc. Là on voit que c'est tout le contraire, que c'est vraiment une sorte d'eucharistie au bon sens du terme, que chacun vient prier dans sa langue, dans sa religion, dans l'église, qui participe aux processions, aux fêtes, c'est quelque chose de très beau, même pour les gens qui ne sont pas du tout religieux. Mais on retrouve le sens du mot religion, c'est-à-dire le lien.
1: C'est très exactement ça, très exactement ce que vous venez de décrire. Nous, ça nous a frappé. On a vu que l'église était un lieu de vie, en fait, était un lieu de rencontre. Et ça, très vite. Hein. Le premier jour où on était à Riace, on est rentré par curiosité dans l'église. Il y avait une chorale qui répétait. On nous a donné une feuille pour chanter avec la chorale, tout de suite. Et puis on a vu que tous les gens de Riace, donc les immigrés aussi, rentraient de façon très naturelle. Il y a une sorte de religiosité à Riace, une sorte de ferveur qui est particulière, qui est presque archaïque, elle est presque païenne hein, en fait. Vous avez vu les fêtes, c'est des grands moments de liesse populaire et de rencontre entre les gens. Donc ça nous a beaucoup touchés. Et c'est ça qui a fait le thème de notre film. C'est un village. Ce qui nous intéresse, c'est les accueillants, en fait. C'est comment des gens accueillent comme ça, avec toute la simplicité de leur caractère hospitalier, et en même temps à quel point ils gardent la force de leur tradition. Donc ils n'ont pas du tout l'impression d'être dépossédés quand ils voient arriver des étrangers, quoi.
0: Alors ce village de Riace, cette tradition d'accueil, elle a démarré comment? Je crois que c'est un bateau avec 200 personnes venues du Kurdistan qui s'est échoué tout près et qui a été le déclic. Mais qui a porté cette politique d'accueil?
1: Oui, effectivement, c'est une barque avec 200 Kurdes qui est arrivée sur les plages de Riace, 200 personnes qui fuyaient la Turquie et qui ne savaient absolument pas où aller, donc qui ont été dirigées vers le premier village, et c'était Riace. Il y avait un jeune conseiller municipal, Domenico Lucano, qui était conseiller municipal d'opposition, et qui a vu dans l'arrivée de ces 200 personnes l'occasion de rebâtir le village. Et il a réussi à convaincre la mairie, qui était Forza Italia, hein, berlusconienne pourtant, il a réussi à les convaincre que c'était une opportunité à ne pas louper. Et c'est comme ça qu'ils se sont mis ensemble à rebâtir le village, à reconstruire les maisons, déjà pour que les gens puissent se loger, mais aussi en s'associant dans un projet qu'ils ont appelé Città Futura, donc la ville future, et qui non seulement allait pratiquer une tradition d'accueil, mais aussi retaper le village pour des touristes qui passeraient, pour y faire revenir des gens. C'était le but.
0: Et ça a marché en ce qui concerne les touristes ? Parce qu'aujourd'hui, il y a plus de 2000 personnes hein, qui vivent dans ce village. C'est-à-dire que tous les gens qui y sont passés ne sont pas restés, mais certains se sont quand même installés. Donc il y a un joyeux mélange qui peuple les rues. Mais on n'a pas vu beaucoup de touristes dans votre film. Pourtant, vous avez filmé en plusieurs fois, à toutes les saisons.
1: Non, il y a des touristes, il y en a quelques-uns. Bon, c'est un tourisme solidaire, hein, c'est pas un tourisme de masse. Donc, c'est des gens qui viennent louer les maisons dans le village, les mêmes maisons que celles dans lesquelles habitent les autres gens. Donc, effectivement, c'est un couple par-ci, une famille par-là. Ils sont pas très visibles, mais ils sont là. Donc, le tourisme a marché. Il y a beaucoup de curiosité aussi envers Riace. Donc, pas mal de gens qui viennent passer la journée au village. Les immigrés kurdes, les premiers, ont ouvert des boutiques d'artisanat, de vente de laine, de choses comme ça. Donc, ça aussi, ça fait une petite animation touristique. Et puis, après, il y a bien sûr ces familles qui se sont installées. Donc, aujourd'hui, il y a 2000 personnes qui vivent à Riace. Et parmi ces 2000 personnes, il y a des familles qui sont là depuis 20 ans maintenant. Donc, ces familles kurdes, plus des familles soudanaises qui sont arrivées peu de temps après et qui sont maintenant vraiment les enfants du village, quoi.
0: Oui, d'ailleurs, on vous filmait une fresque où on voit tous les pays. Je crois qu'il y a 22 nationalités, hein, c'est ça ?
1: C'est ça, c'est ça. Ils repeignent cette fresque chaque année pour ne pas oublier de pays.
0: Et alors, la figure du maire, parce qu'il est devenu maire, ce jeune conseiller municipal, il a été élu maire, ça fait donc 16 ans, je crois, qu'il est maire maintenant. Il a quand même une opposition, puisqu'on vous avait filmé les élections aussi, et puis une opposition plus insidieuse, qui est bien sûr la mafia calabraise. Et il apporte des réponses citoyennes à la mafia, ce qui est assez une exception dans le coin.
1: C'est totalement une exception. Riace, le premier village qui s'est porté partie civile contre la mafia, et dans le sud de l'Italie, on sait ce que ça veut dire quand on dit ça. C'est la première fois que ça se passait, et c'est la meilleure parade à la loi du silence. Parce qu'effectivement, ça devient difficile d'intimider tout un village, alors qu'intimider des personnes, pour la mafia, c'est plus facile. Il a quand même dû résister à des tentatives d'intimidation assez importantes. Hein. On avait empoisonné ses chiens. Pour lui, oui, il recevait des lettres de menaces. On a tiré à balles réelles sur le petit restaurant que tenait sa femme. Rien de très grave, parce que l'enjeu économique pour la mafia n'est pas très important, c'est un enjeu symbolique. Mais on continue là, il a eu une cabale contre lui sur les réseaux sociaux qui a été assez énorme ces derniers temps. Il a été obligé de convoquer une grande réunion au village pour dire si toutes les choses dont on m'accuse sont vraies, s'il y a une personne qui peut me dénoncer, qu'elle se lève et je démissionne tout de suite. Et quand ils sont arrivés au lieu de la réunion, tout avait été saccagé. Et ça, c'était il y a 6 mois. Donc, c'est dire que cette présence est toujours là, insidieuse et assez menaçante. Et puis, l'opposition qu'on a vue dans les élections, ça, c'est autre chose. C'est en fait la mairie d'avant qui se présente contre lui. Mais il n'y a aucun enjeu par rapport à l'accueil des migrants. C'est-à-dire que même chez les opposants, il n'y aurait jamais l'idée de dire qu'il ne faut plus accueillir de migrants, parce que ça a été une telle transformation du village et une telle aubaine pour tout le monde que personne, quoi que pensent les gens, personne n'irait dire ça.
0: Ça, c'est une belle réussite. Alors, par contre, la mafia a quand même cette politique d'accueil dans le viseur, parce que c'est autant d'esclaves en moins pour aller travailler dans les champs.
1: Oui, c'est très exactement ça. Hein. Dans tout le sud de l'Italie, et bien avant qui est ce qu'on appelle maintenant la pression migratoire, bien avant, la mafia payait des passeurs pour faire venir des gens qui travaillaient dans les orangeries. Ne les payait quasiment pas. C'était vraiment pratiquement de l'esclavage, en effet. Et Et elle a été déjà ébranlée sur ses bases parce qu'il y a une grande révolte à Rosarno, une ville de Calabre, et où la répression a été assez terrible. Les immigrés qui travaillaient dans les champs se sont révoltés et la mafia envoyait des jeunes leur tirer dessus comme vraiment hein, comme sur des lapins. Il y a eu des morts et là il y a eu quand même une réaction du gouvernement italien qui s'est dit ça va trop loin et qui a commencé quand même à protéger un peu ses gens. Donc c'est pas rien, ce sont des terres difficiles.
0: Alors est-ce que Riace fait des émules? Est-ce que ce petit village, cet exemple qui a réussi donc à faire de l'accueil quelque chose d'évident et d'évidemment positif, est-ce que les villages alentours, les villes un peu plus loin, qui sont elles aussi désertées, ont tendance à vouloir imiter Riace?
1: Alors, il y a eu quelques tentatives. Il y a des petits villages tout près de Riace qui sont un peu des mères amies de Domenico qui se partagent maintenant la tâche parce qu'il y a beaucoup de monde. Il y a d'autres initiatives comme celle de la mère de Lampedusa qui, bon, elles font face à l'urgence mais qui sont des gens très bienveillants également. Il y a quelques villages, même dans le nord de l'Italie, qui ont pratiqué cet accueil-là. Et il y a là, très récemment, le président de la région Basilicate, et donc une petite région au-dessus de la Calabre, qui nous disait, quand on a été reçu en Italie pour présenter le film, qui nous disait qu'il voudrait tenter ça à l'échelle de toute sa région. Donc il a 500 villages qui souhaitaient réunir pour essayer de pratiquer un accueil important, parce que c'est aussi une région qui est très très isolée, où il y a très peu de monde dans les villages.
0: Ce film montre bien sûr les accueillants, l'institutrice, le maire, les gens d'église, etc. Mais il y a aussi une sorte de contrepoint qui est cette vieille femme. Je l'appelle la centenaire. Moi, je ne sais pas si elle a 100 ans, mais elle a une tête de centenaire, cette vieille italienne qui a du mal à marcher, mais on sent qu'elle est en communion avec les pierres du village. Et puis cette voix, moi j'attribue la voix à cette centenaire, c'est peut-être pas le cas, ou enfin, en tout cas c'est peut-être la sœur de celle qui raconte qu'elle est partie. Alors pourquoi avoir voulu justement, en contrepoint de ces histoires de gens qui arrivent, raconter aussi l'histoire de quelqu'un qui est parti, qui pourrait être la grand-mère de ceux qui arrivent ?
1: Oui, c'est un peu le cas. Bon, en toute confidence, cette voix a été écrite d'après une cassette que ma grand-mère elle-même avait laissée, racontant son départ de la Calabre. Donc ça, c'était le point de départ. Et de ça, on a fait un souvenir un petit peu plus universel, parce que la grand-mère de Catherine, c'était à peu près la même histoire, et parce que cette vieille dame, Rosa, que nous avons filmée, avait vu partir ses sœurs aussi de la même façon. Et pour nous, c'était vraiment très important de rappeler qu'on était des enfants d'immigrés, que les hommes et les femmes ont toujours voyagé, et qu'on se demande pourquoi maintenant on est dans un tel état de peur par rapport à un phénomène qui dure depuis à peu près 2000 ans. Donc on avait envie de le dire, il y a des millions d'Italiens qui sont partis partout dans le monde, et Dieu merci, n'ont pas été accueillis comme on accueille les migrants aujourd'hui.
0: Merci beaucoup. C'était donc Chou Aiello, la co-réalisatrice de ce film, In Paese di Calabria, un village de Calabre, qui est projeté en ce moment un petit peu partout, notamment en Italie, à côté de Riace, ce village, où il y a un grand élan évidemment de soutien à l'ex-maire, qui est donc accusé et qui est donc rattrapé par cette actualité. Ce film qui était un message d'espoir et un petit peu contredit par les faits, puisque Mimmo Lucano est aujourd'hui menacé d'être jeté en prison. En 2018, il a été arrêté et placé en résidence surveillée sur ordre du ministre de l'Intérieur d'extrême droite, Matteo Salvini. Il est accusé d'avoir donc organisé des mariages de convenance pour aider les femmes déboutées du droit d'asile à rester en Italie. La justice lui reproche également de ne pas avoir fait d'appel d'offres pour la gestion des déchets du village et d'avoir attribué cette gestion des déchets à des coopératives dans lesquelles des migrants travaillaient. Et le 30 septembre 2021, c'est-à-dire il y a un peu plus d'un mois, Mimmo Lucano est condamné à 13 ans de prison et 500 000 euros d'amende pour escroquerie abus de biens sociaux, fraude aux dépens de l'État et aide à l'immigration clandestine. Une condamnation évidemment politique, démesurée, alors que même le même tribunal a reconnu qu'il ne s'était absolument pas personnellement enrichi. Face à la montée de ce climat de haine raciste et xénophobe que connaissent l'Italie, la France et bon nombre de pays européens, il semble impérieux pour ceux et celles comme cet élu qui défendent les droits de l'homme les plus élémentaires dans un élan dans un devoir de fraternité, comme l'a si justement défendu aussi Cédric Herrou, de se mobiliser et de se battre contre cette condamnation. C'est pour ça qu'une soirée de soutien est organisée ce mercredi à la Bourse du Travail de Paris. Donc Mimo sera présent avec à ses côtés Patrick Chamoiseau, Éric Fassin, Cédric Herrou et beaucoup d'autres. Je voudrais vous dire encore les mots de Mimo Lucano en apprenant sa condamnation. Il a fait un discours en Italie où il disait qu'il voudrait dire à tout le monde que, je le cite, « je n'ai aucune honte, rien à cacher, je referai les mêmes choses qui ont donné un sens à ma vie. Je n'oublierai jamais ce merveilleux fleuve de solidarité. Je vous garderai longtemps dans mon cœur. Il ne faut pas renoncer. Si on reste unis et humains, on pourra caresser le rêve de l'utopie sociale. » Voilà, je vous souhaite d'avoir le courage de rester seul et l'ardeur de rester ensemble sous les mêmes idéaux, d'être désobéissant à chaque fois qu'on reçoit des ordres qui humilient notre conscience, de mériter qu'on nous appelle rebelles, comme ceux qui refusent d'oublier face à ce temps d'amnésie obligatoire, d'être si obstiné que l'on continue à croire contre toute évidence que cela vaut la peine d'être des hommes et des femmes, de continuer à marcher malgré les chutes, les trahisons et les défaites, parce que l'histoire continue, même après nous, quand elle dit adieu, en réalité c'est au revoir. Il faut nous souhaiter de maintenir vivante la certitude qu'il est possible d'être contemporain de tous ceux qui vivent animés par la volonté de justice et de beauté, partout, parce que les cartes de l'âme et du temps n'ont pas de frontières. Voilà, il dit, voilà, on condamne injuste cet homme qui rappelle que cela vaut la peine d'être humain. Voilà, c'est une très belle lettre qu'il a envoyée à ses anciens administrés, Mimo Lucano, avant d'être, il va être en France, on ne sait pas s'il va y rester, s'il va se plier à la justice italienne, on sait que c'est très compliqué. Mais en tout cas, on espère que tous les soutiens, toutes les grandes voix qui le soutiennent vont pouvoir faire en sorte que cette condamnation inique ne se traduise pas par son emprisonnement et surtout que ça ne décourage pas, parce que c'est bien le but, d'autres actions de solidarité ici et ailleurs. On poursuit cette émission en musique avec Juliette.

baisse le tempo un peu. On est tellement heureux d'être au pont des artistes ce soir que, pris par l'excitation, on a pris le morceau beaucoup trop vite. C'est encore de la faute à Isabelle Dordain. Isabelle, je profite de ce petit moment pour te faire une déclaration. Dans toutes ces années de musique, t'étais toujours là. T'étais toujours là pour moi et pour plein d'autres personnes. Et pour la musique, c'est des fois c'est facile, des fois c'est pas facile, mais toi t'étais toujours là. Et t'es quelqu'un de très très bienveillant et qui est toujours vraiment important pour la musique en France. Donc je te remercie beaucoup, beaucoup, beaucoup, beaucoup pour toutes ces années où t'as tenu. Merci Isabelle. Pour Isabelle, yeah. Et bip bip.

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Je ne sais même pas où tu m'emmènes.

0: voilà, c'est la fin de Liberté sur Parole après cette chanson d'Arthur H qui ne savait pas où il nous emmenait, mais moi je sais où je vous emmène. Je vous emmène jusqu'à la semaine prochaine, on va écouter Cause Commune. On va dire un grand merci à Gilles Brézard qui réalisait cette émission. Un grand merci aussi à Stéphane Dujardin qui lui a prêté main forte. Et on va retrouver une autre émission en direct sur Cause Commune puisque Jérôme Sorel est à côté de moi. Il s'apprête à prendre l'antenne pour un nouveau numéro de Rayon Libre, c'est ça ?
1: Exactement, on vous emmène à Charenton-le-Pont aujourd'hui.
0: Chouette, j'adore le Val-de-Marne.
1: Eh ben oui, parce qu'on va parler de vélocistes et Xavier et Franck qui sont là avec nous. Ils ont ouvert leur magasin il y a un peu plus d'un an, un peu moins d'un an ?
2: Il y a un peu plus d'un an
1: et ils vont nous raconter leur histoire de la reconversion professionnelle et puis on va essayer d'élaborer ou de voir quelle est la place d'un vélociste dans une municipalité.
0: Ça c'est une bonne idée, j'aimerais bien qu'il y en ait un peu partout, y compris dans les Yvelines à côté de chez moi, si vous avez des amis.
1: Ça tombe bien, on va en parler voilà. Des Yvelines aussi.
0: J'écoute, allez, je vous écoute. Bon, on va écouter Bernard Lavilliers, on se retrouve juste après Jérôme.
1: Oui, à tout de suite.

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3: Bonjour à toutes et à tous et bienvenue sur Radio Cause Commune. Vous êtes bien sur Radio Cause Commune et vous êtes bien dans le monde en question. J'ai le plaisir aujourd'hui de recevoir Baptiste Brévard et Guillaume Ettlinger. Bonjour Baptiste, bonjour Guillaume.
4: Bonjour.
3: Nous sommes avec vous en direct de New York. Nous venons d'entendre, vous nous avez emmené dans un quartier particulier de New York. Est-ce que vous pouvez nous dire, au 330 Bloom Street, est-ce que vous pouvez nous dire ce que c'est ce quartier, ce que fut ce quartier et de qui nous avons entendu la voix?
4: Alors nous sommes dans le Lower East Side,
3: oui.
4: le quartier du Bowery.
3: Et oui.
4: On vient d'entendre la voix de Darlene Schloss en,
3: oui.
4: en 81, How She Sees It By Her.
3: Oui.
4: Et le quartier du Bowery à l'époque, dans les années 60, en fin du 19e siècle, était en pleine émergence. Et,
3: fin 19e siècle, c'est un quartier florissant.
4: Florissant, avec plein de
3: d'hommes d'affaires.
4: Avec et cette artère, la Bowery, c'est l'artère la plus ancienne
3: de New York, qui c'est un axe en fait qui traverse
4: nord-sud,
3: New York nord-sud. Exact. C'est l'axe nord-sud de cette ville américaine. Hein.
4: Tout à fait, et qui était et c'est là aussi où arrivaient les immigrants dans les années.
3: Voilà, on n'est pas très très loin d'Ellis Island.
4: Nous sommes pas très loin d'Ellis Island.
5: C'est là où la plupart des bons hommes échouent
3: oui.
5: en cherchant le. Fortune aux États-Unis.
3: Ouais. Voilà. Ouais. Alors, on est dans ce quartier qui fut florissant au 19e siècle et qui va progressivement péricliter.
5: Dès la fin de la Seconde Guerre mondiale, ça commence à devenir délicat. Nous, la période de laquelle on va parler aujourd'hui,
3: ouais.
5: La fin des années 70, on est déjà dans un quartier qui est considéré comme un coupe-gorge
3: ouais.
5: par les habitants de New York. Les classes moyennes ont quitté le centre-ville pour aller se réfugier, c'est peut-être le mot, qui se réfugier dans les banlieues. Et tout le quartier est laissé vraiment progressivement à l'abandon.
3: Alors ce quartier est laissé à l'abandon, c'est-à-dire qu'on n'y fait plus de travaux, il n'y a plus vraiment d'eau ou d'électricité.
5: Alors c'est plus nuancé, mais par exemple, ouais, il y a des difficultés de chauffage, les drogues sont extrêmement accessibles.
3: Oui, on y trouve
5: d'argent.
3: Très facilement de la drogue, effectivement.
5: Les propriétaires incendient leurs biens pour pouvoir bénéficier de l'assurance.
3: Parce que sinon, ils n'arrivent pas à les vendre, ni les louer, parce qu'effectivement, c'est le quartier malfamé. C'est devenu un quartier malfamé après avoir été effectivement un quartier prospère et florissant.
4: Mais du coup, il reste ces usines avec des hauteurs de plafond, des
3: oui.
4: planchers et de la lumière, beaucoup de lumière.
3: Donc on a des grands bâtiments.
4: Des grands bâtiments
5: d'acier et de verre.
3: Ouais, ouais. Ouais.
4: Dont les artistes vont profiter de ces belles
3: Alors
4: architectures.
3: Alors effectivement, les artistes qui ont besoin d'espace vont essayer d'aller dans ce quartier. Ils achètent. Alors dans le cas de Arlene, puisqu'on va parler d'elle, elle achète un immeuble carrément.
5: Bah, en fait, à la base, comme les prix sont bas et que à cause de cet abandon, l'atmosphère est plutôt permissive. Et
3: ouais.
5: Donc évidemment, il y a de nombreux. Depuis à l'époque où Arlene vient s'installer, ça fait déjà quelques années une dizaine d'années qu'un certain nombre d'artistes viennent s'installer pour bénéficier à la fois de ces espaces pas chers et grands dont les sols peuvent supporter, par exemple, soit de la danse ou des sculptures très lourdes.
3: Oui.
5: Enfin, c'est des trucs très, très factuels. Et elle s'installe en 1970 dans cette ancienne fabrique de mannequins.
3: Oui, fabrique de mannequins. Si
4: qui était auparavant
3: bien.
4: Une école.
3: Oui, qui était auparavant une école, oui.
5: Voilà. Et ça, elle achète ça avec son compagnon pour 58 000 dollars
4: c'est ça.
5: En 70, ouais.
4: Bon. Mais avant, on peut citer, par exemple, il y avait d'autres lofts, c'était pas une nouveauté.
3: Oui, elle n'est pas...
4: Elle n'était pas pionnière dans ce genre de démarche, exactement. Oui. Et on peut citer Artist Space ou The Kitchen, par exemple,
3: qui étaient déjà implantés.
4: Le Mud Club aussi.
5: S'installe au même moment.
4: Ouais.
5: Et même les ancêtres, même John Cage, ou déjà au tout début des années 60, on s'installait dans des friches industrielles pour travailler. Quoi. Et elle achète ça avec son compagnon Cowboy Ray Kelly. Lui était l'assistant de Rodko auparavant, qui est venu du Texas avec son chapeau et ses bottes qu'il a jamais abandonné. Enfin, nous, quand on l'a rencontré en 2011, il avait toujours son chapeau et ses bottes. Et ils ont acheté ce bâtiment en 70 et ils continuent à vivre dans le quartier. Arline, dont on va un peu évoquer la bio tout à l'heure, Arline, à ce moment-là, elle enseigne dans des écoles, dans des associations du quartier. Elle essaye d'apprendre l'anglais aux enfants. Il y a plein d'hispaniques dans le quartier.
3: Voilà, parce qu'eux, ils ne peuvent pas se loger ailleurs. Hein, donc, ils sont logés. Enfin, effectivement, c'est pour ça qu'il y a beaucoup une concentration de population hispanique dans ce quartier.
5: L'endroit où est le bâtiment dont on parle, c'est
3: le 330
5: Broome Street, et juste entre Chinatown et Little Italy, c'est à peu près. Et il est exactement sur le Bowery dont parlait l'artère dont parlait Baptiste.
4: On verra sur les affiches, mais c'est toujours marqué ou très souvent off Bowery.
5: Juste à côté. Le Bowery, c'était vraiment connu, enfin c'était un quartier de clochards, littéralement.
4: Encore un peu aujourd'hui, mine de rien.
5: Encore un peu
4: avec la Mission qui est installée. Mm-hmm.
3: Alors,
5: on en était
3: que elle s'installe avec son compagnon, elle achète pour $58,000, donc une poignée de dollars, on va dire, un énorme loft. Elle s'y installe et qu'est-ce qu'elle va faire d'abord, qui est-elle? Parce que vous êtes des artistes, je le rappelle pour nos auditeurs, donc Baptiste Brevard, vous êtes un artiste, et Guillaume Etlinger aussi, vous êtes artiste, et vous avez rencontré effectivement chez elle Arline. Alors qui est Arline? Et elle donne des cours, elle est assez engagée socialement, dans un peu comme à la radio aussi ici, dont elle fait de l'éducation populaire, elle est très engagée socialement, elle donne des cours d'anglais, elle travaille beaucoup sur l'alphabet. Mais comment on présenterait cette femme?
5: Arline, elle est née en 1943 à Brooklyn.
3: Donc à Brooklyn.
5: Alors il y a un truc rigolo dans sa bio. Bon, on est un peu sur les... Avant qu'on la rencontre, quand on s'est penché sur le sujet, on a réussi à avoir des infos qu'elle ne nous avait pas données, elle, mais par exemple, il y a un truc rigolo, elle est allée voir une performance mythique d'Elvis au Ed Sullivan Show en 56, crois. Et c'est assez drôle, elle y va avec son papa. Arline, elle est artiste, elle est peintre à l'origine. Et peu à peu, c'est bien après sa sortie des écoles d'art qu'elle développe ce travail de la performance et du mouvement.
4: En réalité, elle est vraiment multimédia. Elle part de la peinture, ensuite elle s'essaie à la performance, elle organise des workshops, elle a aussi un petit rôle de commissaire par moment.
3: Même chez elle, ça viendra un petit peu plus tard,
4: elle l'avait déjà en elle auparavant. Ensuite, elle va faire des enregistrements sonores. Elle travaillera la poésie, le langage et
5: la vidéo.
4: Et c'est en 78, il y a une vidéo d'elle, c'est en 70, je crois. Il y a une vidéo d'elle, en fait, où elle récite l'alphabet.
3: Ouais.
4: Et donc on n'entend que le son, et ensuite on voit que l'image de ses lèvres qui bouge sans le son.
3: Ah oui.
5: Et au même moment, c'est un peu plus tard je crois, mais c'est une performance en Europe, c'est vrai que c'est assez marrant, parce que du coup, au même moment, dans la même performance, elle va jouer avec un groupe, une formation rock classique en fait. Et on est justement là exactement sur cet équilibre entre une démarche de groupe de rock, de pop, et d'art, de performance audio, poésie sonore et
4: qui va migrer aussi un peu plus tard là pour le coup dans les années fin 80 début 90 et encore après vers l'utilisation des nouveaux médias tels que l'ordinateur vraiment et les réseaux
3: Alors, il y a un personnage quand même extraordinaire dont on va parler, mais peut-être on va d'abord faire une pause musicale, mais le personnage extraordinaire dont... Non, ce sera la surprise pour nos auditeurs. Alors, je vous rappelle que nous sommes à New York, au 330 Boom Street, et nous allons écouter justement une chanson qui nous parle de cette ambiance coupe-gorge qui existe dans cette rue et ce quartier de clochard, on va dire, et de paumé, de camé, de... un quartier qui est délaissé à l'abandon, et donc nous allons faire une première pause musicale et nous nous retrouvons tout de suite après.

0: Equip sur Radio Cause Commune 93.1 dans le monde en question. Nous recevons Baptiste Brévard et Guillaume Ettlinger pour leur livre Wednesday at Ace, 330 Broome Street. Alors nous sommes bien à New York dans le loft de Harlin et nous venons d'écouter qui ?
1: Weapons,
0: voilà.
2: Qui est une formation qui a été publiée par le label 99 Records, dont on va parler peut-être un peu plus tard, et qui a accueilli pas mal de transfuges et de groupes qui ont joué chez Harlin au 330 Broome Street. Liquid, Glenn Branca, Bush Tetras.
0: Oui, alors justement, Harlin, on a un peu parlé d'elle, et puis de son côté très expérimental, tout ce qu'elle a fait, enfin bon, très avant-gardiste, hein, en même temps très engagée socialement, et donc elle prend cette maison, ce bâtiment, elle le transforme en musée, on va le dire, ou en... Alors en quoi ?
3: En espace alternatif.
0: En espace alternatif, voilà, ouais, musée, espace alternatif.
2: On pourrait appeler ça, et ça rentre pas forcément même dans cette catégorie, mais aujourd'hui on dirait artist run space, mais oui. c'est pas vraiment le cas, puisqu'on est quand même vraiment chez elle. Oui. C'est pas un collectif ou quoi que ce soit, c'est pas vraiment un
0: squat. C'est pas un local qu'elle met à la dispo, c'est vraiment chez elle.
2: C'est chez elle et c'est dans des temporalités très resserrées, c'est-à-dire c'est vraiment chaque semaine avec
0: voilà,
2: des moments.
0: Exactement, parce que justement mercredi, c'est le mercredi, le monde en question c'est le mercredi, et ben chez Harlin aussi c'est le mercredi, et donc elle reçoit qui, elle reçoit comment, est-ce que elle fête le nouvel an, elle fête Halloween, racontez-nous.
2: En fait ça a commencé, en 78-79, Harlin, qui donne ses workshops de performance chez elle, ce dont on parlait tout à l'heure, rencontre papote avec un de ses élèves, un participant des workshops réguliers, qui la met en relation avec Todd Jorgensen. Todd Jorgensen, c'est un Xerox mail dadaïste qui travaille dans un copy shop, dans un magasin de fourniture d'art au pôle photocopieuse. Donc là, on arrive aux machines,
0: et j'ai promis à nos auditeurs, à nos auditrices, de parler d'un personnage extraordinaire dans cette aventure dans laquelle vous nous emmenez. C'est bien entendu la photocopie, et on va expliquer pourquoi. Parce qu'on est au tout début, rappelons-le, dans les années, fin des années 70, 60, début des années 80, quand elle reçoit le mercredi chez Harlin, chez elle, et il faut bien inviter les gens. Et on les invite en fabriquant soi-même des petits flyers, des petits cartons d'invitation. Et la photocopieuse, là, ça va devenir vraiment...
3: Effectivement, joue un rôle très important.
0: Un rôle important. C'est pour ça que je dis que c'était pratiquement notre grand personnage de cette émission.
3: Alors, dans la photocopieuse, elle est déjà là depuis les années 60. Ouais. De nombreux artistes l'ont déjà utilisé comme moyen de production. Et de création artistique. Pour continuer l'histoire, Todd Jorgensen travaille chez Jamie Canvas, ce copy shop, et il décide, ils avaient déjà un groupe, une espèce de
2: collectif,
3: le Anarchy,
2: les amis de Anarchy. Alors avec un jeu de mots, c'était Anne. Et eux, ils organisent des ateliers, des fêtes, des expositions dans des lieux abandonnés ou privés, mais qui sont pas chez Harlin. On est un peu avant. Et elle a déjà bossé avec la photocopieuse. Elle utilise ce qu'on appelle c'est un système génératif.
0: Ouais.
2: Et il y a des œuvres antérieures d'Harlin au milieu des années 70 où elle utilise des procédés de photocopieuse comme la dégénérescence du motif.
0: Tout à fait. Qui consiste à photocopier d'une photocopie d'une photocopie d'une photocopie à l'infini ou presque à l'infini, en moins une cinquantaine de fois.
2: Exactement.
0: Jusqu'à ce qu'effectivement l'image bien définie qu'on a au départ, elle se transforme en
3: nouveau
0: motif. Voilà.
2: Elle est familière avec cette technique, et Todd Jorgensen, lui, dans son copy shop, il aide tout un tas d'artistes, de musiciens à produire leurs images, que ce soit pour des flyers, des invitations, mais aussi pour des cassettes, des choses comme ça, donc tous les aspects de print. Et donc toutes ces choses s'agglomèrent dans leur idée de des amis de Anarchy.
0: Oui.
3: Et dont les lignes directrices alors, sont la diversité, l'intégrité, oui, et les interactions entre les artistes et, oui, le fun.
0: Ouais, et le fun, oui, c'est très important parce qu'effectivement il y a beaucoup de fun et c'est pas que les Québécois qui le disent, c'est vous aussi et c'est nous aussi et on va un peu en parler. À partir de quand elle commence à recevoir chez elle?
2: Alors,
0: le mercredi.
2: Ça commence
0: c'est
2: le
0: pas
2: 24
0: Madame de Guermantes,
2: octobre.
0: Mais oui, c'est un peu comme...
2: Il y a une itération un peu plus tardive qui s'appellera le Salon d'Arline, le Ace Salon. Donc il y a un peu de ça. Et donc le 24 octobre 79, enfin, le groupe a un peu de temps à consacrer à ce projet. Arline rentre d'une tournée en Europe. Et donc le 24 octobre 79, on a le premier Wednesdays, okay, le premier mercredi chez Ace, où on a une formation berlinoise.
3: Einstürzende Neubauten.
0: Ouais, ja, ja, Bertlich, ja.
2: Magnadi Basquiat, dont on n'a pas encore parlé, mais qui à ce moment-là squatte un peu chez Arline, habite chez elle, peint ses vêtements sur le sol. Et lui, à ce moment-là, il utilise des machines, il joue de la batterie et il a son premier groupe. Donc lui, il joue ce soir-là. Et
0: voilà.
2: Ça
0: donc,
2: commence
0: le premier
2: fort,
0: soir, ouais. Le premier soir du premier mercredi, il y a Basquiat qui joue
3: exactement.
0: Et alors quels sont donc les autres invités?
2: Ce concert, c'est simple, de toute façon il y a un témoignage de ce concert qui nous dit qu'il y avait à peu près 4 ou 5 personnes dans le public. Donc ça commence
0: tranquille. Et puis mais il y a quand même beaucoup de un turnover important d'artistes qui viennent se produire.
3: Ensuite, ça va durer pendant donc de 78 à 80, essentiellement, la période dont on parle, qui se poursuivra dans le livre, il y en a jusqu'à 84.
0: Ouais.
3: Mais effectivement, du coup, pendant ces années-là, il y a quand même beaucoup de mercredis, et chaque mercredi, il va y avoir de nouveaux participants, et on va trouver aussi bien des musiciens... pas connus, comme des gens très connus. Évidemment, on peut citer Glenn Branca, First and More.
2: Il y a plein d'anecdotes rigolotes. Par exemple, First and More et Kim Gordon se rencontreraient, ou en tout cas passeraient du temps ensemble avant de fonder Sonic Youth ensemble un peu plus tard, en 81, chez Arline. C'était un petit peu avant First and More. Lui, il jouait dans un groupe qui s'appelait The Coachman, qui était un peu un groupe maison chez Arline. Il y a plusieurs groupes sur les deux ou trois années où il y a une activité assez forte. Il y a des groupes qui reviennent régulièrement. On a Liquid, qui deviendra Liquid. Ouais. Un peu plus tard Liquid Suicide, Alan Vega et Martin Rev et The Coachman avec First and More qui reviennent très régulièrement.
3: Il y a aussi des vidéas, enfin il n'y a pas que des musiciens,
0: il n'y a pas que des musiciens, voilà, c'est ça, c'est multimédia, donc il y a la musique, mais il y a des peintres,
3: il y a des projections, il y a de la peinture, il y a de la poésie sonore.
2: C'est vraiment comme ça qu'elle le voyait, je pense. Enfin, pour elle, c'était vraiment les artistes qui deviennent musiciens et vice versa, en fait. Ils échangent autant leurs outils que les contextes de production et de diffusion de leurs œuvres.
0: Donc en fait c'est un espace de co-working.
2: Alors ça c'est un peu un gros mot, ça.
0: C'est un gros mot ça. Elle faisait du speed dating.
2: Peut-être que le co-working est le petit enfant mutant et dégénéré
0: le capitalisme a raison de tout.
3: Exactement. On peut quand même parler de, puisqu'on est à la radio, de Jackie Apple, le pionnier de la radio,
0: qui était chez Arline.
3: On peut aussi parler de Mary-Jane Leach, la compositrice. Ouais. Moins célèbre, mais célèbre quand même. Et Maureen Napi, vidéaste.
0: Bon, et qui n'était pas chez elle?
2: Alors,
0: qui n'était pas chez elle et qui a dit je ne viendrai jamais chez elle, ou qui a regretté toute sa vie de n'avoir jamais été chez Arline?
3: Alors là, on ne sait pas. Ce qu'on sait, c'est qu'elle, quand les gens venaient la voir, puisque le 330 Boom Street, c'est très proche du fameux CBGB, un club qui était bien connu à l'époque, où énormément de groupes voulaient jouer mais étaient refusés parce que la programmation était pleine, frappait à la porte d'Arline, et Arline avait pour...
0: On disait qu'elle avait un grand cœur.
3: En tout cas, elle nous disait, elle racontait que s'ils étaient gentils, elle ouais. disait oui.
0: Ah oui, c'est ça, voilà, c'est ça. C'est si elles étaient... Alors bon, alors il fallait lui dire gentiment... À Basquiat, il était gentil, donc elle a longtemps ouais, hébergé, alors, c'est ça.
2: Basquiat, nous, elle disait, oh, il était trop mignon. Enfin, c'est vraiment
0: ah, oui.
2: so cute.
0: Oui.
2: C'était,
0: ah, so cute. Oui, oui, oui, oui, oui.
2: Et non, elle aimait bien les, enfin, elle aimait bien les chaussettes fantaisistes. Ça, ça a aidé à se faire apprécier par Arline.
0: Bon.
2: Mais du coup, elle, pendant ce temps, donc ça, c'est tous les mercredis. Le lundi, il y a toujours des workshops de performance ouais. où elle accueille à la fois des enfants, des gens, ils chantent l'alphabet et ils dansent. Enfin, c'est voilà. Le mercredi, on a de la musique en direct et des performances et des projections. Et le samedi, on a ce qui est plus un salon ouais. avec des œuvres. Donc pas mal de photocopies, de choses comme ça, et des œuvres physiques, en fait, des accrochages, quoi, plus ou moins. Mais elle continue à bricoler partout à New York. Elle dit à des moments, ce que je fais, c'est comme le crime, en fait, ça arrive partout, quoi. Il n'y a pas de... Voilà, donc c'était un peu ça.
0: C'est comme le crime. Mais on va écouter Liquid.
2: On écoute Liquid.
0: Et une petite pause musicale.

0: Vous êtes sur Radio Cause Commune 93.1 dans le monde en question. Nous recevons Baptiste Brévard et Guillaume Ettlinger qui nous parlent de Arline à propos d'un livre qu'ils viennent de publier aux éditions Anamosa, Wednesday at Ace, c'est ça, j'ai bien dit, 330 Broome Street. Alors, on vient d'écouter une musique de Liquid. Liquid, c'est quelle ambiance, quelle atmosphère? Est-ce que c'était caractéristique un peu de ce qu'on entendait chez ou d'une vague particulière?
1: Alors, Liquid, qui ont joué, qu'on retrouve régulièrement au 330 Broome pour les Wednesday at Ace, c'est un groupe qui s'est appelé d'abord Liquid Idiot, qui s'est ensuite qui a eu une itération avec une douzaine de membres, qui c'était le Idiot Orchestra, et qui ensuite est devenu ce qu'on vient d'entendre, Liquid. Et on pourrait qualifier, enfin, en gros, à ce moment-là, on parle d'une on utilise le terme no wave pour, qui en gros schématiquement sert à désigner des groupes qui explorent les dispositifs humains et instrumentaux du rock ou des musiques pop sans systématiquement en adopter les formes. Donc ça, voilà, on a une espèce d'énergie rock'n'roll et à la fois des outils qui viennent du minimalisme, des outils d'enregistrement légers. Voilà.
0: On est toujours dans la recherche, l'exploration,
2: la fabrication, l'improvisation,
0: passe d'une chose à l'autre, enfin beaucoup de créativité.
2: Hein, dans une continuité.
0: Dans une continuité, tout à fait.
1: En fait, chez Arline, on détourne, on acculture, c'est l'acte de création
0: C'est un processus, d'abord c'est un processus et
2: qui ne peut pas attendre. C'était un acte qui devait se produire. Elle disait souvent just do it.
1: Et cette spontanéité, elle est fausse parce qu'elle est mise en scène. Enfin, c'est vraiment dans cet équilibre-là, c'est-à-dire que on va avoir des choses justement très spontanées, plein des collages à la fois visuels et sonores, les choses qu'on trouve dans les flyers qui sont dans le livre et dans les sons qu'on vient d'entendre. Et c'est quand même évidemment beaucoup de travail et beaucoup de...
0: Évidemment, mais enfin bon, comme souvent en art, ce qui paraît comme ça surgir tout à fait spontanément, c'est en réalité effectivement peut-être de l'intuition, mais c'est beaucoup de travail.
1: Évidemment.
0: Et alors ce travail-là, peut-être quand même on pourra revenir sur faire des allers-retours dans le temps ou passer d'un art à l'autre, puisqu'après tout on passait de la musique à la peinture et de l'exposition à tout ce qu'on veut dans chez Arline, voilà, exactement. Quand même, on pourrait dire que vous avez rencontré Arline, vous avez été chez elle et vous avez découvert un matériel extraordinaire qui était perdu dans des tiroirs dont plus personne ne s'occupait.
2: C'était perdu et pas vraiment, puisque du coup c'était quand même, c'est là où c'est un peu, ça, normalement tout a été fait.
0: C'était des archives qui vous attendaient.
2: Voilà,
0: c'est ça.
1: Une certaine partie était bien rangée, toute prête à ce qu'on vienne y farfouiller.
2: Il faut imaginer qu'à la base, c'est quand même, ce sont des flyers qui sont pensés pour la diffusion d'événements et qui n'ont donc plus ou moins qu'un rôle d'éphéméra.
0: C'est-à-dire qu'après
2: le fait que ce soit passé,
0: c'est fini. Il n'y en a plus d'usage. Voilà,
2: Surtout dans une époque où en fait la notion même de... Je veux dire, à cette époque-là, il fallait littéralement être là pour pouvoir bénéficier de la performance, sinon on avait tout loupé. Et du coup, les flyers, le fait qu'ils aient été gardés, c'est une archive qui n'était pas vraiment abandonnée, poussiéreuse. Il y a même d'autres personnes qui se sont penchées un petit peu. Il y a un documentaire qui devait être fait sur elles. Donc c'était pas vraiment perdu. Mais qu'est-ce que c'est, ces flyers?
1: Et même de la part des artistes même, il y avait une sorte déjà de fétichisme déjà à l'époque, c'est-à-dire qu'ils avaient tendance à les conserver, il y avait vraiment la conscience du fait que c'était des objets importants, existaient déjà, ils n'étaient pas voués à disparaître forcément.
2: Sont vraiment des flyers noirs et blancs, avec une diversité de paysages graphiques exceptionnels. Mais en même temps avec plein d'éléments qu'on peut retrouver régulièrement, évidemment l'adresse.
0: L'adresse 330, 330 Broome Street. Parce que c'est là évidemment que ça se passe, c'est là qu'on est convié.
2: Exactement, le A chez Arline.
0: Chez Arline, bien sûr.
2: On peut retrouver aussi un motif l'œil.
0: Oui.
2: On peut retrouver des tampons.
0: Des tampons
2: Arline Schoster-Jürgensen. On peut retrouver une cassette aussi qui revient
1: à chaque flyer. Il y avait parfois jusqu'à 4 ou 5 versions alternatives pour chaque événement, selon l'énergie qu'ils avaient à mettre cette semaine-là dans le
2: et le nombre de personnes aussi qui
1: impliquées. Parfois il y a des affiches pour la même date, mais qui dont l'univers graphique correspond à l'artiste. Souvent il y a des méthodes d'altération manuelle ou mécanique en fait. Le processus dégénératif qu'Arline aimait utiliser, on le retrouve à plusieurs reprises dans la construction. On utilise beaucoup les cut-up, on trouve des détournements un peu situ, des trucs, des références dada. Il y a vraiment de tout, des allusions, il y a des filiations, des hommages un peu partout, des choses disséminées. Il y a pas mal beaucoup d'écritures manuscrites en fait, pas mal de choses en petits caractères. Et à la fois, on a un truc, un ensemble hyper hétéroclite et très cohérent.
0: Il y a un principe de composition évident quand on le regarde, le flyer, enfin c'est pas...
2: Alors qui semble évident.
0: Mais il y a quand même, on sait qu'on est en face d'un dessin, de quelque chose, voilà. Et parfois, donc il y a l'heure aussi, il y a l'adresse qui est inscrite, chez qui ça se passe, donc l'heure est inscrite, et puis le prix d'entrée.
1: Oui.
0: Qui peut varier.
1: C'est pas vraiment le prix d'entrée. Enfin, il y a parfois des prix d'entrée. C'est assez rare parce que la plupart du temps, c'était vraiment le principe du
2: bring your own.
1: Donc en gros, les gens soit payaient une entrée mais ne consommaient pas, consommaient leur propre marchandise.
0: Ouais.
1: Et donc les entrées étaient relativement peu chères. Ça dépend des soirées. Il y a des moments.
2: C'était souvent pour Halloween parce que le nouvel an suivait aussi l'histoire du calendrier. Plus que le calendrier, les événements historiques, on va dire. Et donc finalement.
0: Je me souviens d'avoir vu des flyers où il y avait marqué si vous venez les mains vides, ce sera, je sais pas moi, 5 ou 8 dollars. Et puis si vous venez avec la boisson ou à manger, ce sera que 5 dollars. Mais alors, ils mangeaient et ils buvaient en même temps que certains faisaient des performances. C'était comment là?
1: Chez le loft du 330, il y a un espèce de ce que Carline appelait le sculpture garden, son jardin des sculptures, c'est le toit terrasse. Alors c'est là, nous, quand on y est allé, c'est là où on dormait dans une tente.
0: Parce que vous étiez gentil, cute.
1: On pourra en parler à la fin, mais on s'est retrouvé là-bas, c'est parce qu'on n'avait pas de maison. On est allé vivre, on a vécu un certain temps.
0: Mais combien de temps vous avez vécu?
2: Un mois.
0: Vous avez fait mieux que Basquiat, dites-nous.
1: On ne sait pas combien de temps il est resté.
2: Non.
0: On ne sait pas.
1: Non. Mais deux mois, deux mois. Et à des moments, c'est pareil. Moi, c'est Baptiste qui m'avait refilé ce plan. parce que en me disant,
0: tu peux aller à New York si tu sais pas où dormir.
2: Il allait à New York, il savait pas où dormir.
1: J'allais à New York et je savais pas où dormir. J'avais un stage avec un illustrateur et j'avais pas les moyens de me loger à l'hôtel ou.
0: À New York, c'est particulièrement. Cher. Donc effectivement, on peut arriver à condition d'avoir une tente, on peut arriver.
1: La tente était déjà là.
0: En plus. Ouais. Ah oui, il n'y avait même pas besoin de.
2: Alors bon, quand il y avait trop de monde, moi j'avais en plus ma tente, elle était contente.
0: Ah oui.
1: Mais vous que des gens du. Enfin, quand on reste un peu de temps là-bas, il y a des gens qui vont et qui viennent. C'est-à-dire tout un tas de copains d'Arline qui viennent du monde entier ou des États-Unis, quand ils passent à New York,
0: ils passent chez elles.
2: Ils passent une nuit.
0: Ouais. En plus, on reste, on dort.
2: Souvent,
0: Et alors, cet immeuble, il existe toujours?
2: Alors, il a été vendu récemment à Hugo Rondina, un artiste, et il existe toujours, mais il n'est plus dans son jus, du tout.
0: D'accord.
2: Et du coup, tout le hall d'entrée dans lequel les flyers étaient annoncés
0: ce qui s'était
2: produit pendant les Wednesdays at Ace, ça a disparu. La façade qui était très c'était l'Horror East Side avec des graffitis, des choses comme ça, c'est complètement
0: elle a été ravalée.
2: Ça a été ravalé.
1: Dans le bouquin, en avant après, on a une petite vignette dans le bouquin avec 2010, 2020 à peu près, voilà.
2: Mais surtout, même ce qui est assez marrant, c'est de voir tout l'entourage. Aujourd'hui, juste à droite du loft, quand on le regarde, c'est un studio de tatouage dernière génération.
0: Ouais, mais bon, on faisait pas le tatouage, hein, Charline. Mais on aurait pu.
2: Je sais pas, il devait en... Oui, sûrement.
1: Cowboy, il était tatoué. Hein.
2: Ah oui.
0: Ah ouais.
1: Ah oui. Cowboy, il habitait dans la cave. En fait, il louait. Je sais pas si on peut dire ça à la radio. il sous-louait son appartement parce qu'ils sont séparés.
0: C'était pas Airbnb quand même. On peut le dire alors.
1: On est quand même pas encore là, mais il s'était aménagé la cave pour lui. Ouais.
0: De temps en temps, il avait besoin de s'isoler.
1: Sa man cave, exactement.
0: Sa man cave. D'accord. Et alors, mais quand même, dites-nous comment ça vous est venu cette idée. Baptiste, vous dites à Guillaume que s'il ne sait pas où dormir, il peut aller là-bas. Mais alors, qui a rencontré, qui a entendu parler Arline, comment vous l'avez rencontré, comment...
2: Simple, on a passé un entretien. On était gentil et mignon. Et
0: avez frappé à sa porte,
3: avec des chaussettes
0: so cute, avec des belles chaussettes.
2: Voilà. On a été introduit tout le réseau, c'était par une chercheuse, la chercheuse Nathalie Magnan, avec qui on était au Beaux-Arts à l'époque.
0: Oui.
2: Et qui nous avait donné ce plan, en fait.
0: Ce plan d'enfer.
2: Enfin, c'était une connexion, finalement, d'accord, c'était le même réseau. Et du coup, on rencontre Arline. Elle nous explique un petit peu ce qu'elle faisait, comment ça se déroulait. Et on se dit, ce serait bien quand même de montrer finalement ce qui reste des événements, ce sont les images, les flyers.
0: Qu'est-ce qui reste, plus qu'effectivement des concerts.
2: Exactement, qui n'ont peu ou pas été enregistrés du
0: absolument.
2: Tout. Et du coup, quand on lui dit ça, elle nous répond, just do it.
0: Just do it, c'était...
1: Et c'était vraiment une... Quand on trouve ces objets-là, enfin nous on travaille, notre boulot est un peu lié à ça, on travaille avec l'objet de l'affiche et ce genre de...
0: D'ailleurs, vous n'avez pas parlé de votre boulot et vous êtes extrêmement discret. Tout ce que vous dites sur la quatrième de couverture, c'est que vous êtes artiste.
2: Parce qu'on est multimédia.
0: Êtes multimédia, d'accord. Donc artiste, c'est bien, c'est le mot...
1: On travaille souvent là-dessus. C'est un des motifs dans le bouquin d'Arline qui est récurrent et pour nous c'était presque pas un mode d'emploi, mais en tout cas ça nous a permis d'avancer, de rencontrer Arline et son travail et de trouver tout, comme on aime bien documenter des collections avec Baptiste, c'est un des trucs qu'on fait, on documente des collections d'autres personnes.
2: On collectionne les collections
1: et ces ensembles comme ça cette idée de l'objet multiple et de la série, de sa chronologie, ça nous intéresse et forcément tout était là. Les affiches qu'on voit dans le bouquin, elles ressemblent un peu, on dirait un journal intime du bâtiment du 330.
0: Tout à fait,
1: c'est vraiment lié, comme on disait tout à l'heure, avec des événements du calendrier. On a lié à la petite et à la grande histoire, on a l'investiture de Reagan à la Maison Blanche en début 80, qui correspond à un flyer où on a juste une image d'explosion avec marqué Information at Hayes, information chez Arline. On a les réveillons de nouvelle année, les fêtes d'Halloween. C'est un vrai, c'est un voyage quoi dans une période donnée, il y a 40 ans.
2: Et ce voyage, on l'a fait avec deux autres auteurs. Donc si c'est bien nous qu'on découvre la collection.
0: Tout à fait.
2: On a invité deux autres personnes à parler en tout cas d'un point de vue. Parce que ce livre, on ne peut pas classer dans une librairie. Ils ne savent pas où le mettre, si c'est de la sociologie, de l'art, de la musique.
0: Multimédia, c'est compliqué quand même.
1: On a papoté avec un libraire, il nous a dit que c'était délicat pour lui, il ne savait pas où mettre ce bouquin. Il ne savait pas dans dans quel rayon le ranger. On a trouvé que c'était super sympa. On a bien aimé quand même.
0: Et vous voulez dans un présentoir devant.
1: Ouais, déjà. Voilà.
0: Déjà.
1: En vitrine.
0: Quand on sait pas, voilà, en vitrine.
2: Surtout que la couverture est belle. Et
0: bah,
2: c'est
0: oui,
2: la couverture, il s'agit de la réponse d'Arlene Schoss à la lettre du BMI, qui est l'équivalent de la SACEM, lui reprochant de ne pas avoir payé les droits d'auteur pour le club de diffusion. Et elle répond que A n'est pas un établissement, A est une, enfin, Arlene est une personne.
0: C'est une idée, un concept.
2: C'est un musée archéologique,
1: un objet archéologique contemporain.
2: Ouais. Et du coup, elle dit ça se passe chez moi, mais aussi ailleurs, sur des ferries, dans le métro, dans la rue. Ouais. Les artistes font leur propre travail.
0: Ouais.
2: Certains parfois disent que je suis un club. C'est peut-être pour ça que vous me contactez.
0: Ouais.
1: Et elle est, enfin, on l'a.
0: Et finalement, elle a pu ne pas payer.
1: On n'a pas eu le fin mot de l'histoire.
0: On n'a pas eu le fin mot de l'histoire.
1: Et ce qui est, enfin, pour nous, c'est une description assez synthétique
0: de ce que cette
1: lettre a noté, même de ce qu'est l'état d'esprit qui anime la scène new-yorkaise à la toute fin des années 70. Ça ressemble, enfin, on a vraiment tout est là. Donc, du coup. C'est sur la couverture.
0: C'est sur la couverture. Voilà. On vous invite à regarder.
2: Et du coup, à lire le texte de Pauline Chevalier, donc historienne, qui parle de l'histoire du quartier, des lofts. Elle avait déjà écrit un livre sur les espaces alternatifs à New York.
0: Oui.
2: Et une interview avec Guillaume Loisillon, qui est plus branché musique, label.
1: Guillaume Loisillon, c'est un compositeur, un musicien, il est maître de conférence à Paris.
2: Il a un label aussi.
1: Et il s'occupe d'un label. Et en fait, on est bien tombé sur Guillaume parce que Pauline, elle est historienne de l'art. Guillaume est musicologue, donc on avait déjà.
2: Ouais. Ils sont tous les deux allés à New York.
1: On pouvait rallier.
0: Et c'est un autre Guillaume que vous, Guillaume.
1: Oui,
0: ici,
1: non, c'est pas le même.
0: Et c'est pas le même.
1: Et Loisillon, on papote avec lui. Et il se trouve que Guillaume Loisillon est allé à New York comme jeune étudiant pour aller essayer de diffuser ses trucs dans des radios alternatives, aller écouter justement ce qui se passait dans les lofts. Et Guillaume Loisillon était à New York en 1980, au moment où les Wednesdays at Ace arrive dans un rythme un peu plus de croisière, un peu plus calme.
2: Et près de notre tournure.
1: Ouais. Et il n'est pas allé là-bas, malheureusement.
0: Ah ben voilà, qui n'y a pas été et regrette toute
1: Guillaume
0: sa vie de ne pas y avoir été. On y arrive,
1: Guillaume
0: voilà.
1: Lazion. Depuis, il reste dans sa cave.
0: Dans la cave de cow-boy.
1: non, pas la même,
0: une autre.
1: Et Guillaume nous a aidé à retracer tout un tas de connexions justement avec l'histoire de la musique contemporaine et surtout le rapport très fort des gens avec les machines, avec la technologie, avec même des objets, simplement des objets comme la guitare électrique.
2: Le circuit de bending, fait de démonter des objets qui faisaient du son. Et de prendre son fer à souder, de changer les soudures et du coup de faire de nouveaux sons avec.
0: Ça bricolait aussi. Hein.
1: Et ensemble, tous les trois, c'est ce que Pauline nous disait, on essaye de faire quelque chose qui ressemble un peu à de l'archéologie autour de ça. Et parce que les seules traces qu'on a, à part les flyers, c'est des brèves de journaux de l'époque. On n'en a pas parlé, mais
0: qu'est-ce que disaient il y avait des articles dans la presse.
1: Il y avait quelques petits articles, et puis surtout il y avait des supports éditoriaux pour diffuser ces boulots un peu à côté de, un peu parallèle aux institutions. Il y avait des revues comme Justin Ozarasol ou Artright, ou des structures qui ont édité des projets d'Arlene. À l'époque, puisque le papier était un des vecteurs principaux de.
0: Et quand Arlene regarde cette période rétrospectivement, elle en dit quoi ?
1: Visiblement qu'elle s'est bien marrée.
0: Qu'elle s'est bien marrée, ouais. C'était une autre époque. Elle dit quoi ?
2: C'était un moment.
0: Un moment.
2: Un moment, oui. Elle a toujours
0: nostalgie, non, elle est toujours vers l'avant, oui.
2: Oui, et puis, bon, après, Arlene, elle a beaucoup, beaucoup filmé, donc en fait, pour elle, c'était juste je pense que. En tout cas, je pense qu'elle regrette rien.
0: Oui. Et d'autres témoignages d'artistes qui ont participé à ces mercredis
2: Il y a Thurston Moore qui a écrit il y a une interview où il parle justement de ces mercredis chez Elise. Il n'y en a pas tant que ça.
0: Il n'y en a pas tant que ça.
2: Non.
0: Il n'y avait pas tant que ça de public.
2: Alors,
1: On trouve plein de témoignages au détour de... Mais c'est jamais une explication très... Ouais, on a de temps en temps entendu sur un bonhomme qui raconte une soirée chez Arline, mais non, on n'a pas tant d'infos que ça. Nous, on a eu des infos sur le déroulement des événements et ouais. la façon dont ça s'est construit, les autres bonshommes avec qui elle organisait tout ça, par des gens qui entouraient Arline et qui sont restés proches d'elle à l'époque où on l'a rencontrée, donc en 2011 mm-hmm. et 2014 quand on est retourné là-bas pour documenter les trucs. Je pense à Sir Rodney Sir ou Stuart Ginsberg qui assiste Arline un peu. Arline et nous, c'était un peu délicat toute la fin du processus, puisque entre temps elle est tombée dans les escaliers, donc le loft a été revendu en grande partie pour payer, enfin on est aux États-Unis, pour payer une aide à domicile, etc.
0: Ouais.
1: Donc
2: entre le moment où on a eu l'idée et le moment où le livre est sorti, où les flyers sont présentés de manière chronologique, ouais. il y a eu 10 ans.
0: Ouais.
2: Et entre-temps, Arline, malheureusement...
0: Bah ouais.
1: Mais elle est toujours là. Elle est toujours là,
0: mais simplement, elle est plus au 330 Broome Street.
1: Elle a dû quitter le 330 sous la pression.
0: Sous la pression, effectivement, immobilière et financière. Et mais justement, alors donc vous êtes arrivé juste à temps pour un peu sauver ça. C'est à la fois une archéologie d'une époque, une excavation. Hein, on avait tiré des tiroirs tous ces flyers-là. Et en même temps, c'est quelque chose qui n'existe plus. C'est une trace matérielle.
1: Pauline, elle parle de collision temporelle, puisque ouais. du coup, c'est vraiment là. Notre vision, notre rapport à ça, nous on est un peu évidemment biaisé puisque c'est une amie mmh. et c'est le personnage aussi ouais. qui est toute sa folie et qui a guidé tout cet objet là ouais. et c'est sûr qu'on n'a pas on n'a pas une vision très très objective de la nature des choses mmh. mais elle est ce qu'elle est.
0: Alors je vous propose une pause musicale. Nous allons écouter Bouge tes traces et on se retrouve après, avant de conclure notre émission.

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1: Vous êtes sur Radio Cause Commune 93.1 dans le monde en question. Nous recevons Baptiste Brévert et Guillaume Ettlinger qui nous parlent de leur livre et de autour constitué autour du travail d'Arline et des réceptions qu'elle faisait dans son loft au 330 Boom Street. Et ça a donné un livre qui reste un document exceptionnel puisque le lieu et l'adresse dont vous parlez n'existe plus en tant que tel. Arline habite désormais ailleurs et c'est publié chez Anna Moza, on l'a dit. Qu'est-ce que, pour terminer notre émission, vous avez envie de dire à vos lecteurs, à nos auditeurs, qu'est-ce que dans cette expérience d'écriture, de livres, de compulsion, d'archives, qu'est-ce qui vous a marqué le plus ?
2: Bah déjà, Arline, elle aurait dit l'art c'est l'action et les objets c'est que des artefacts et tout ça, ça pas forcément, enfin c'est pas si important.
1: Donc, oui. Enfin, c'est pas si important, mais enfin, on est bien content de l'avoir quand même. Parce que,
3: après, sinon, l'enthousiasme ne vaut pas nostalgie.
1: Ouais, oui, oui, tout à fait.
2: Parce qu'on peut avoir. Aujourd'hui, il y a ce déplacement un peu de légitimité culturelle qui nous porterait peut-être à regarder ces documents comme des archives historiques, ouais, etc. Et on ne sait pas.
1: Il ne faut pas oublier que ce sont des flyers pour annoncer un événement qui se tient une fois, qui ne se répète pas.
2: Exactement.
1: Unique, donc.
2: En fait, c'est ce qui reste. C'est les images des événements. C'est ça qui nous raconte au plus près ce qui s'est passé à cette adresse pendant 4 ans. Pendant 3-4 ans au milieu des années 80, une période riche en.
1: Non, mais en quoi un document peut suggérer une histoire qui elle-même était une improvisation sur place, enfin une création unique.

0: que beaucoup d'artistes femmes, parce que c'était des pratiques qui étaient pas contrôlées, définies dans l'art,
1: ouais.
0: En tout cas,
2: c'était
0: par une forme de
2: neuve.
0: Patriarcat. Mmh. Et d'où la vidéo, la pose sonore, etc. Et où on voulait en venir, j'ai oublié.
1: Eh ben on va se quitter.
0: Bah ouais, c'est
1: le mot de la fin.
0: C'était le mot de la fin.
1: On va en venir que c'est le mot de la fin. Et on se quitte. Je vous remercie de votre participation, Guillaume et Baptiste. À très bientôt pour
0: merci,
1: une nouvelle
0: avec
1: émission.
0: Plaisir. Merci de
1: et merci pour ce petit voyage à New York chez Arline au 330 Broom Street. Merci en régie à Olivier. Merci pour les billets d'avion aussi. Hein.
3: Merci.
0: Merci Olivier.
1: Voilà. À très bientôt pour une prochaine émission.

0: intergénérationnel pour découvrir ça à Paris, j'en reparlerai tout à l'heure, et on a passé au final un très bon moment. Et donc j'ai dit, bah banco, on va inviter cette enseignante. L'enseignante, c'est Virginie Lemignon, elle est notre invitée ce mercredi. Virginie Lemignon, en tant qu'éducatrice spécialisée, a accompagné pendant une quinzaine d'années de nombreux publics en difficulté. Un burn-out va remettre profondément sa vie en question. À la suite de différentes étapes, elle devient apicultrice et accompagne particuliers, entreprises à cultiver leur joie de vivre, à réduire leur stress, prévenir le burn-out et développer leur confiance. Nous sommes installés dans le cocon du studio de la radio. Prenez place avec nous pour cet échange qui va suivre. Avant que la discussion ne commence, je vous rappelle que nous sommes en direct ce mercredi 3 juin 2026 sur Radio Cause Commune, La Voix des Possibles, sur 93.1 FM et en DAB+ en Ile-de-France, partout dans le monde sur le site causecommune.fm. Mais vous écoutez peut-être une rediffusion ou un podcast. N'hésitez pas à participer, à intervenir en direct. Julie réalise l'émission ce soir. Bonsoir Julie.
1: Bonsoir à tous et bonne émission.
0: Merci. Donc Julie attend vos appels. Pour cela, notre téléphone est branché. Vous pouvez nous appeler au 09 72 51 55 46. Je répète, 09 72 51 55 46. Sachant que pour le moment, on a un petit problème. On tombe sur le répondeur. Mais essayez et au pire, vous nous laissez un message sur le répondeur et on l'écoutera. Et sinon, vous pouvez venir réagir sur le salon web de la radio. Rendez-vous sur le site causecommune.fm. Le bouton de chat tout en bas de la page. Non pas de la plage. Bonjour Virginie. Alors, je vais le refaire parce que le micro n'était pas allumé. Bonjour Virginie.
1: Bonjour Fred.
0: Voilà, là, je t'entends bien, c'est super. Donc, on va parler un petit peu de ce parcours du théâtre à l'éducatrice spécialisée à l'apicultrice, la rigologie, le yoga du rire. Donc ça, c'est beaucoup de sujets qu'on va aborder. On abordera aussi l'aspect politique de cette activité. Mmh. On en a parlé juste avant l'émission. Mais d'abord, la question un petit peu traditionnelle de début d'émission, c'est où tu es, d'où tu viens, dans quel endroit tu as grandi, dans quelle famille ?
1: Alors, je suis née dans les Yvelines, à Poissy, donc en région parisienne, et dans une famille avec un papa cheminot et une maman qui travaillait à la sécurité sociale, une sœur, et puis la vue sur la forêt de Saint-Germain. Donc c'était un environnement très cocoonant, j'allais dire, hein, et vraiment ouvert.
0: D'accord. C'était dans quelles années, son indiscrétion ?
1: Je suis née en 80.
0: 80. Mmh. D'accord. Ok. Et j'aime bien poser la question de savoir comment les gens étaient enfants, donc petites filles, notamment parce que on a beaucoup d'évolution après. Donc déjà, notamment, j'ai posé des questions par rapport qui sont liées évidemment à tes activités futures. Est-ce que tu avais déjà de l'empathie avec les autres ? Est-ce que tu avais envie d'aider les autres ? Est-ce que tu étais tournée vers les autres ? Quand t'étais petite fille ?
1: Oui, j'ai des souvenirs. Alors j'aimais bien embarquer évidemment les autres, notamment pour faire du théâtre, décorer, voilà, et des petits spectacles dans la famille ou pour les amis. Et puis j'ai le souvenir de d'avoir milité entre guillemets pour la protection des animaux. Voilà, j'avais une sensibilité aussi, une empathie pour le vivant. Ouais.
0: D'accord. Mmh. Ça prenait sous quelle forme la protection des animaux ?
1: Eh ben, j'avais fait des affiches protégeant la nature que j'avais placardées à la boulangerie et d'ailleurs avec en mettant notre numéro de téléphone et quand la dame de WWWF a appelé à la maison, je me suis fait enguirlander par mes parents d'avoir mis le numéro de téléphone comme ça sur des petites affichettes. J'avais peut-être quoi, 9 ans.
0: D'accord.
1: Ouais, 8-9 ans.
0: D'accord. Est-ce que tu étais dans la discrétion, dans la douceur ? Parce que souvent, les petites filles sont en... on leur inculque la discrétion et la douceur, contrairement aux garçons, c'est plutôt de s'affirmer, etc. Je te pose la question parce qu'aujourd'hui, je te sens très affirmée. Mmh. Donc, tu as déjà dit que tu embarquais les autres. Mmh. Donc, est-ce que tu étais dans la discrétion, dans la douceur ou pas du tout ?
1: Non, j'étais plutôt quelqu'un de... En tout cas, j'avais déjà une volonté. Alors après, mes parents sont bretons. Hein, donc, j'avais déjà ma tête de mule de bretonne.
0: Donc, c'est la réputation des bretons et des bretonnes.
1: Oui, ouais.
0: D'être bornée. C'est ça ?
1: D'être têtu.
0: Têtu, d'accord. Ok.
1: et oui, en tout cas, j'étais pas discrète, non. comparé à ma petite sœur, par exemple. Mais pour autant, pas non plus une boute en train ou une trublionne, enfin pas du tout. Donc j'avais à la fois ce côté première de la classe, qui fait les choses comme elles doivent être faites, et puis pour pas sortir du cadre. Et en revanche, j'avais des activités artistiques multiples, donc je faisais de la danse, du théâtre, et là je pouvais déborder en fait.
0: Et ce goût de l'art, ça vient de tes parents, ça vient de ton entourage, ou c'est simplement toi qui...
1: Je pense que ma mère a senti qu'il y avait un désir, parce que dès que j'ai demandé, elle a jamais refusé, en fait. Ouais. Donc j'ai commencé la danse classique à peut-être 6 ans. Et puis très rapidement, mes parents n'ont jamais. Alors, j'ai vraiment des parents en or, hein, qui m'ont vraiment permis d'expérimenter tout ce que je voulais, en fait. Et il y avait une grande liberté et une grande confiance dans ce qui nous laissait vivre.
0: Et ça, c'est important. Et,
1: ouais.
0: et je le dis à tous les enfants qui nous écoutent aujourd'hui ou qui sont autour de la table. C'est quand on a des parents comme ça, il faut en profiter. Donc ce que je comprends bien, c'est, alors, t'étais très bonne donc à l'école, première de la classe.
1: Oui.
0: Et à côté artistique. Mmh. Donc est-ce qu'à un moment, ça me fait penser, marrant parce que ça me fait penser à quelqu'un, à mon grand-fils, hein, qui était très bon à l'école et qui au côté artistique, donc là plutôt la musique. Est-ce que c'était difficile de faire un choix finalement au fur et à mesure des études, que ce soit collège, lycée, puis ensuite première année d'enseignement supérieur, plutôt de continuer dans une filière peut-être, je sais pas, scientifique ou littéraire, ou d'aller vers le théâtre, ou finalement t'as été vers le théâtre?
1: Oui.
0: Comment ça s'est passé ces questionnements? Est-ce que t'as eu ces questionnements?
1: Alors je les ai eus, et puis évidemment c'est comment dirais-je, on nous dissuade hein, au lycée à aller vers ces voies-là, en tout cas moi personnellement.
0: Vers le théâtre.
1: Oui. J'ai testé, moi c'était les langues, donc j'ai testé une fac d'italien, et puis au bout d'un an ou deux, non, j'ai dû arrêter en cours de deuxième année pour aller pour le coup dans le bâtiment d'à côté à Nanterre. J'étais à la fac d'art du spectacle, du coup à Nanterre, où là j'ai étudié 4 ans les arts du spectacle,
0: d'accord,
1: option
0: donc
1: théâtre.
0: Option théâtre, donc,
1: oui.
0: Mais c'était quand même très large, parce que quand même 4 ans, c'est, t'as le temps de voir beaucoup de choses.
1: Oui, oui, oui.
0: Et pourquoi le théâtre particulièrement? Qu'est-ce qui t'a attiré dans le théâtre? C'est d'être sur scène ou au contraire de... mettre en scène? Qu'est-ce qui t'a attiré?
1: Alors à l'origine, jusqu'à justement la fac, je jouais principalement.
0: Ouais.
1: Et puis l'université, ça m'a permis justement d'avoir des cours de scénographie, des cours d'écriture, etc. Donc, et de rencontrer aussi des collègues, des camarades avec lesquels on a pu monter des projets. Et là, j'ai pu m'essayer à différents rôles, à l'écriture, à la mise en scène. On a monté une petite compagnie, j'ai en tant qu'amateur en fait et étudiante pu un peu voir tous les postes entre guillemets.
0: D'accord. Et est-ce qu'il y en a un qui te plaisait plus qu'un autre?
1: Alors à l'époque, je sais pas. En tout cas, il y avait quelque chose en moi où j'avais pas envie d'être sous le feu des projecteurs. J'adorais jouer, mais je savais que ma vie n'était pas sur scène.
0: D'accord. Alors, pour que je comprenne bien, t'aimais être sur scène,
1: oui.
0: Mais tu savais que ta vie serait pas sur scène.
1: Oui.
0: Parce que finalement, t'aimais plus ne pas être sur scène, ou parce que être sur scène te demandait beaucoup d'énergie. Parce qu'on peut aimer être sur scène et ça demande beaucoup d'énergie.
1: Oui. Je pense que c'est aussi une question de milieu. En fait, je me sentais pas à ma place dans le milieu, et je sentais qu'il y avait quelque chose à mettre au service. Parce que assez rapidement, en fait, pendant que j'étais à l'université, j'ai commencé à animer des ateliers de théâtre avec des personnes avec handicap ou avec des enfants, c'était aussi une possibilité comme à côté de mes jobs d'étudiant, quoi. Et à partir en colonie de vacances, voilà, en tant qu'animatrice pour animer ce genre d'activité. Et en fait, je sentais bien que c'était une activité qui me faisait beaucoup de bien émotionnellement, et puis même en termes de confiance en moi. Enfin voilà, j'étais quand même, j'ai jamais eu peur de parler en public. Voilà, il y a un certain nombre d'éléments que dès la vingtaine, je sentais que ça portait du fruit en fait pour les autres. Et donc j'ai très vite en fait eu envie de le mettre au service des autres et de sentir que ma place était plus de le rendre disponible et le mettre au service plutôt que moi développer une activité de comédienne. Voilà, j'ai jamais passé les concours, par exemple, j'avais plein de copines qui passaient le conservatoire, et en fait, moi, ça m'intéressait pas du tout.
0: En fait, si je comprends bien, t'étais pas dans l'individualisme, l'individualité, c'est-à-dire, entre guillemets, la vedette qui est sur scène, t'es dans le collectif, la création de liens et l'accompagnement.
1: C'est ça, ouais.
0: D'accord.
1: Ouais,
0: et ça,
1: très tôt.
0: Très tôt. Et même quand t'étais plus jeune, t'avais ça dans tes... Parce que tu disais tout à l'heure que t'entraînais les autres. Quand on entraîne les autres, c'est que voilà, on aime le collectif. C'est-à-dire qu'on est en capacité de faire des choses seul. Mais finalement, ce qui nous motive plus, c'est finalement le collectif. Mmh. C'est le lien.
1: Oui.
0: Est-ce que c'est ça?
1: Oui, il y avait de ça. Et puis, il y avait une dimension de sauveuse en moi aussi, bien sûr. Il y avait cette cape de super-héroïne qui avait envie pour les autres, et puis qui avait envie de sauver, bien sûr.
0: Et d'où peut-être, quand on y viendra tout à l'heure, le besoin de tout contrôler aussi.
1: Oui, exactement.
0: Alors, il y a une question sur Salon Web de Julie, mais comme je ne suis pas sûr de comprendre exactement la question et que tu as un micro, Julie, je te suggère d'activer ton micro et de poser la question.
2: Oui, en fait, tu as parlé que de ces activités, tu as dit plusieurs fois le mot activité, avec les autres, dans les colos ou aux animations. Mais quelle activité exactement? J'ai pas très bien compris.
1: Alors, en particulier, à l'époque, c'était en particulier le théâtre. Mais on va dire le corps de manière générale, puisque je venais aussi de la danse. Donc j'avais une pratique, j'ai parlé de la danse classique, mais qui a pas duré très longtemps. J'ai vite bifurqué vers la danse contemporaine, danse africaine aussi. Et ça encore aujourd'hui fait partie de ma boîte à outils en fait, le corps, la voix aussi, le chant, puisque j'ai toujours chanté, donc c'est autant de choses que j'aimais pratiquer pour moi, mais que j'animais aussi avec des groupes.
0: D'accord, donc tout ça, ça se passe, donc t'es à Nanterre, t'es en formation donc de d'art du spectacle, donc études théâtrales, ça dure 4 ans. Et pourtant, si j'ai bien suivi, tu ne deviens pas une professionnelle. Tu vas plutôt bifurquer, c'est-à-dire que tu vas changer d'études pour entamer des études d'éducatrice spécialisée.
1: C'est ça. Un jour,
0: qu'est-ce qui s'est passé justement?
1: Je rentre d'une colo et je me dis quand même, j'aimerais bien avoir un statut pour faire ça, parce que je suis animatrice, c'est pas valorisé du tout en fait tout ce que je propose. Donc, et si j'avais un diplôme pour ça, donc je connaissais rien du tout des métiers du social et j'ai passé le concours d'éducateur spécialisé. Donc là, j'ai 23 ans et je le décroche. Et donc je me retrouve en formation à Cergy, à l'EPSS à l'époque, et je découvre la lutte contre les exclusions. Et là, ça a été un peu un des premiers points de bascule.
0: Comment? La lutte contre les exclusions.
1: Oui, parce que en fait, dans la dimension de sauvetage, voilà, la petite sauveuse qu'il y avait en moi n'avait pas conscience réellement. J'avais un parcours littéraire, donc j'avais jamais fait d'économie, j'avais jamais fait d'études sociales en fait. Et donc j'ai découvert. J'ai découvert le monde politique, en fait, quelque part, et j'ai découvert au travers des publics avec lesquels j'avais envie de travailler, la lutte contre les exclusions. Donc, en particulier, j'ai travaillé avec des personnes de la rue. Tout au début de ma formation, ça a vraiment été un de mes premiers stages, donc ça m'a marqué. Et ça, je dis que ça a été un tournant parce qu'en fait, la partie en moi plus en colère a pris la place de l'artiste en fait, et j'ai progressivement abandonné ce désir que j'avais de mettre au service l'art au service des autres pour plutôt des engagements et des postes en tant qu'éducatrice spécialisée plus j'allais dire plus ancrée dans un engagement. J'avais besoin de me sentir actrice sociale en fait,
0: et donc, en prise directe avec des gens qui avaient ce besoin là C'est-à-dire travailler directement avec des personnes en difficulté, exclues ou autres, quel que soit. D'être vraiment en contact, en prise directe, quoi.
1: Oui, alors ça, oui, c'était une certitude. Et puis d'aller vraiment, j'avais une très haute estime de mes limites. Donc, du coup. Donc, et puis je me prenais hyper au sérieux. Enfin, voilà, il faut imaginer, j'avais la vingtaine. Et je me prenais vraiment pour une super-héroïne. Et je pensais que j'avais pas de limites. J'avais jamais touché à ma vulnérabilité. J'avais jamais douté qu'à un moment donné ça pouvait craquer en fait. Et donc plus je grandissais, plus je faisais une expérience que je voyais parce que les personnes de la rue et puis j'ai envie d'aller vers les personnes qui se droguent et puis j'ai envie d'aller dans la rue et puis j'ai envie d'aller vers la prostitution et puis j'ai envie de faire un volontariat international, voilà. Et en fait j'étais dans la surenchère expérientielle entre guillemets, sauf que en fait j'écoutais pas du tout ni mes besoins ni mes limites et donc forcément ça a craqué quoi.
0: Alors, le craquage, on va y revenir après.
1: Ouais.
0: t'inquiète pas, on va y venir. Mais avant le craquage, quand même, t'as été donc t'as ton diplôme d'éducatrice spécialisée. Alors peut-être expliquer pour les gens qui nous écoutent, parce que finalement, éducatrice spécialisée, éducateur spécialisé, on sait pas forcément ce que ça recoupe comme comme mission. Comme on a bien compris, c'est différents publics, mais c'est quoi le travail d'une éduxpé ou d'un éducateur spécialisé?
1: Alors c'est vrai que ça n'a de spécialisé que le titre, hein, puisque finalement c'est très polyvalent en fait comme boulot. L'éducateur spécialisé, c'est le travailleur social un peu couteau suisse qui va accompagner. Alors on le connaît surtout en protection de l'enfance, puisque il va accompagner les enfants dans le cadre de l'aide sociale à l'enfance ou dans un cadre judiciaire. Donc quand il y a situation difficile ou bien maltraitance. Et puis auprès des adultes, ça va plutôt concerner soit le secteur du handicap, où là ça peut être de l'accompagnement du quotidien, monter des projets aussi qui vont socialiser la personne. Voilà, c'est un peu le professionnel du lien social. Et puis il y a le secteur de l'insertion entre guillemets ou de l'inclusion aujourd'hui avec des personnes qui ont besoin plutôt d'un coup de main pour tout ce qui va être accès aux droits et puis quand il y a des parcours de vie, des accidents de la vie comme les personnes de la rue ou les addictions qui peuvent être des accompagnements pour reconstruire entre guillemets une estime de soi et pour ça, l'éducateur spécialisé peut utiliser plein d'outils. C'est comme ça d'ailleurs que j'ai rencontré ta fille. Et puisque c'était dans le cadre de ce qu'on appelle les techniques éducatives, en fait, que les éducateurs spécialisés bénéficient en fait d'un certain nombre d'outils dans le cadre de leur formation pour pouvoir avoir vraiment plein de propositions possibles pour au travers de la relation et du vivre ensemble, accompagner les personnes pour lesquelles ils sont missionnés.
0: D'autant plus que je suppose qu'en fonction des publics, les mêmes outils ne fonctionnent pas forcément.
1: Exactement.
0: Et quelles qualités il faut pour être éduxpé, notamment qualité humaine? Parce que j'imagine que ça va être quand même dur. C'est-à-dire que c'est on côtoie des publics en difficulté, on essaye de les aider, c'est... Quelle qualité humaine il faut
1: pour être éduc?
0: Ouais. Si quelqu'un veut se lancer, se dit tiens moi j'ai envie de devenir éduxp, mais est-ce qu'il y a des qualités de base entre guillemets
1: Alors, je dirais dans un premier temps de l'ouverture d'esprit, de l'ouverture du cœur, de l'ouverture à l'autre, enfin et une forme de décentrage, une capacité à se décentrer en fait alors c'est un peu comme ça qu'on définit l'empathie, hein, c'est de pouvoir se mettre à la place de l'autre, en fait. Et j'irai plus loin, c'est aussi de se décentrer par rapport à nos représentations, donc c'est d'avoir une capacité psychologique, hein, et puis après ça se travaille, hein, de pouvoir imaginer que un autre est possible en fait.
0: Ouais, que notre vision du monde, oui, c'est pas forcément la bonne vision, c'est notre vision, que la personne fasse peut avoir une autre vision, et il faut la comprendre pour l'accompagner.
1: Exactement, c'est ça. Et donc ça, je dirais que c'est la première qualité. Après, évidemment, on peut parler de bienveillance, on peut parler d'empathie, on peut parler de connaissance de soi, mais tout ça, en tout cas au niveau de la connaissance de soi, c'est aussi l'expérience qui va faire le professionnel que vous devenez, quoi, entre guillemets. Je dirais, c'est un peu le diplôme d'éduc, c'est un peu comme le permis de conduire, en fait. Quand tu l'as, t'as les rudiments, voilà, tu sais comment ça marche, t'as des outils, mais c'est l'expérience qui va faire que en fait tu vas devenir, si je fais la métaphore, devenir le conducteur que tu es, et ben ça va être pareil avec avec l'éducation spécialisée, parce que en fonction des stages, en fonction des postes que tu vas occuper, t'auras pas la même pratique, en fait. Donc si pendant 10 ans après ton diplôme tu travailles avec que des enfants ou que des femmes battues ou que des personnes en situation de handicap, forcément tu vas avoir une expertise qui va aller avec et qui progressivement va faire que tu as affiné tes capacités à accompagner tel ou tel public.
0: D'accord. Donc c'est pour ça que dans les formations d'EduxP, les stages, ils sont forcément variés. Pour découvrir différents publics.
1: Exactement.
0: Et aussi pour finalement se dire à un moment, dans quelle orientation je vais aller, parce que finalement, c'est très varié. Comme tu dis, il y a tellement de publics différents.
1: Oui.
0: Ok, d'accord. Je regarde le salon web s'il y a des questions. Donc tu as ton diplôme, tu deviens EduxP. Et c'est quoi ton premier poste?
1: Alors mon premier poste, c'est officiel, parce que j'ai parlé tout à l'heure des personnes de la rue. J'ai fait des remplacements au SAMU social de Paris, donc ça c'était pendant le week-end, la nuit, les vacances scolaires, et après j'ai terminé ma formation en cours d'emploi en centre d'accueil pour demandeurs d'asile.
0: D'accord.
1: Donc ça a été vraiment le poste officiel. Donc j'ai travaillé 4 ans dans cette structure. Enfin, j'ai participé à la création d'une structure. Et puis quelques missions dans le secteur du handicap. Et puis après, je suis partie en prévention spécialisée, donc dans la rue. Donc j'étais dans un quartier de l'Essonne en tant qu'éducatrice de rue. Donc à la rencontre de jeunes qui sont en rupture scolaire, en rupture sociale. Donc c'est un mandat de la protection de l'enfance, mais comment dirais-je, en fait, les éducateurs de rue vont à la rencontre des jeunes pour créer du lien et puis envisager au travers notamment d'activités qu'on va vivre ensemble. Donc là, ça peut être du foot, ça peut être des sorties, ça peut être des séjours de rupture, pour créer du lien à partir duquel on va tenter d'accompagner aussi le jeune dans sa trajectoire.
0: D'accord. Et ces changements de poste, c'est des choix de ta part ou c'est des opportunités?
1: C'est les deux.
0: Les deux.
1: C'est à la fois une envie de changement. Je suis quelqu'un qui a besoin de diversité. Hein. Je me lasse vite. Et donc il y a à la fois le besoin de changement, la curiosité aussi. Hein, et puis ce que je décrivais tout à l'heure, cet appétit d'aller toujours vers des choses qui pour élargir ma zone de confort, en fait. Donc j'avais vraiment cette tendance-là.
0: D'accord. Et en termes de poste, tu es restée tout le temps éducatrice spécialisée ou t'es devenue responsable ou t'as changé un peu?
1: Sur la fin, j'ai passé un diplôme de chef de service, en fait, donc dans les dernières années, en 2013. Et donc j'étais chef de service à l'époque où je travaillais justement auprès des femmes en situation de prostitution.
0: D'accord. Et ça te plaisait ou pas? Parce que finalement, tu étais moins au contact direct avec ces femmes. Enfin, je te pose une question, d'ailleurs, j'en sais rien, peut-être pas, mais...
1: Alors, si, quand même, beaucoup. Si. Mais oui, ça me plaisait, c'est une bonne question. Oui, ça me plaisait parce que j'ai aussi développé à cette époque-là une activité de formation transmettre, accompagner. Donc, c'est une association qui travaillait beaucoup avec les bénévoles aussi. Donc, il y avait toute une dimension justement sur
0: c'est
1: le savoir-être.
0: Indiane?
1: Alors, pour les formations, c'était INVIAM, oui, d'accord, mais okay. Ça dépendait de l'association aux captifs La Libération, le poste dans okay, lequel d'accord. j'étais. Et donc il y avait aussi toute cet aspect-là d'accompagner le savoir-être en fait et l'acceptation de nos limites et de notre impuissance, parce que là c'est des publics avec lesquels on peut pas, enfin la cape de sauveur était partie depuis longtemps donc il y avait aussi cette dimension là à accompagner avec les équipes.
0: D'accord. Et là j'ai vu sur ton site, on en parlera tout à l'heure, que t'as un axe très fort autour de l'accompagnement de femmes. Mmh. Dans le cas de ton métier d'éducatrice spécialisée, est-ce que c'était déjà le cas aussi?
1: Ça s'est imposé à moi.
0: C'était pas un choix.
1: Non. C'est de ça, je dirais, depuis la prévention spécialisée à peu près, parce que les jeunes filles sont très invisibilisées dans les quartiers, et donc ça faisait partie d'un des objectifs de l'association qui m'employait, d'aller à la rencontre des jeunes filles. Et à partir de là, il y a quelque chose un peu ça s'est vraiment imposé en fait. Et finalement je suis passée de la prévention spécialisée aux femmes en situation de prostitution parce que ça restait la rue, et en fait j'avais goûté au milieu ouvert et à aller vers les personnes dans l'environnement où ils étaient en fait, et donc c'est une pratique dans l'éducation spécialisée qui est assez particulière, parce qu'on n'est pas dans une structure en fait, hein, dans un établissement, et c'est finalement, ça aurait pu être un autre public en fait. Ce que j'avais envie de garder en tout cas, c'était vraiment le luxe entre guillemets de pouvoir rencontrer les gens dans la rue, et donc quelque part, en tout cas j'ai un grand amour pour la liberté, et en fait le principe sur lequel ça se base, c'est la libre adhésion. Donc en fait et ça se retrouvera, si on en parle, dans le rire. Il y a quelque chose qui marche vraiment quand les gens adhèrent en fait. Donc
0: dans la libre adhésion, tu veux dire que les gens ils se sentent pas forcés.
1: Exactement.
0: D'être accompagnés.
1: Exactement.
0: C'est un choix de leur part.
1: Oui, c'est ça.
0: Ils viennent vers vous.
1: C'est ça. C'est parce qu'il y a une relation, il y a un lien progressivement de qualité, mmh. et puis voilà, de la confiance qui se crée, et puis un droit à l'erreur, et ça aussi ça me tient beaucoup à cœur, le droit à l'erreur. Donc si on se rend compte lundi que on se donne rendez-vous mercredi mais que t'es pas là, on peut se revoir vendredi, c'est pas grave puisque je serai à nouveau là. Donc il y a une constance dans la présence dans la rue qui permet en fait aux personnes de faire un pas en avant, deux pas en arrière, et puis d'avoir le droit de rechuter,
0: de pas culpabiliser la personne si elle n'est pas présente, c'est ça?
1: Exactement.
0: D'accord, ok. On va poursuivre un petit peu après la pause musicale, mais on va quand même faire une petite pause musicale, car là on arrive bientôt à 30 minutes. Alors tu as fait deux choix musicaux, je te laisse choisir la première, et si tu le souhaites, tu peux expliquer. Alors laquelle tu veux en premier?
1: Eh bien, Les gens qui doutent.
0: Alors Les gens qui doutent, version Colin Rio, donc pourquoi ce choix?
1: Parce que j'aime les gens qui doutent.
0: D'accord.
1: Et parce que ça me tient beaucoup à cœur aujourd'hui, justement, de défendre l'imperfection et le doute et le raté et le droit à l'erreur. Donc voilà, je trouve que... Et en plus, elle est très poétique.
0: Alors, la version originale, c'est Anne Sylvestre, ouais. Mais là, c'est la version par Colin Rio, Les gens qui doutent. On se retrouve dans 3 minutes. Belle soirée à l'écoute de Cause Commune, La Voix des Possibles.

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3: Eh bien écoutez, on se voit le 5 juin parce que la prochaine soirée radio ouverte, c'est dans 2 jours, vendredi 5 juin. Nous venons d'écouter Les gens qui doutent, version Colline Rio. 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J'en profite pour préciser tout de suite que la semaine prochaine, nous n'aurons pas d'invité. Ce sera une spéciale musicale et avec Mehdi, nous ferons une spéciale musicale chanson française engagée. Et il y aura notamment du Anne Sylvestre. La chanson originale Les gens qui doutent étant de Anne Sylvestre, mais ça sera une autre chanson qui sera diffusée la semaine prochaine. Donc nous sommes toujours avec Virginie Lemignon, ex-éducatrice spécialisée devenue apicultrice, et on va aborder l'apicultrice tout à l'heure, mais on va finir quand même sur la partie éducatrice spécialisée. Donc juste avant la pause musicale, tu parlais notamment que tu avais fait des formations et que tu travaillais beaucoup notamment auprès de personnes dans la rue, que c'était vraiment ce qui était ta motivation. Mais néanmoins, à un moment, ton corps va dire stop. Alors comment ça va se passer? Est-ce que ça va être tout d'un coup? Est-ce que ça va devenir progressivement? Et tu dis, alors sur ton site, j'ai vu que voilà, mon corps me dit stop, je ne peux plus travailler, je réalise que je suis devenue sérieuse, rigide et grave dans ma mission de cadre du médico-social. Alors quand on te voit là, on a du mal à croire que tu puisses être sérieuse, rigide et grave. Donc, qu'est-ce qui s'est passé? Est-ce que c'était d'un coup? Est-ce que c'est un événement qui a produit ça? Est-ce que c'était progressif? Raconte-nous ça.
4: Alors, ce qu'il y a de pervers avec le burn-out, c'est que t'es dans un tunnel, mais tu sais pas que voilà, t'as pas conscience d'être dedans. Et donc mes proches pourraient dire que c'était progressif, que eux l'avaient vu venir. Par contre, moi, j'étais pas du tout. J'étais dans un déni total. Complètement total. À Noël, je disais que je laisserais mon poste pour rien au monde. Et en janvier, mi-janvier, je pouvais plus me lever. Un matin, j'ai pas pu me lever, j'étais en larmes. Et ça a été le début de la fin, entre guillemets, en tout cas, d'une longue période de repos.
3: Donc t'as été mis en arrêt maladie, c'est ça?
4: Ah oui, j'ai été arrêtée plusieurs mois. Alors c'est difficile à décrire, mais il y avait beaucoup de honte. Et puis une perte de mon identité, en fait, ça je le comprends maintenant, hein, mais qui je suis si je ne suis plus une professionnelle? Qui suis-je?
3: Tu n'es plus une super-héroïne?
4: Eh ben non, c'est ça, exactement.
3: Tout à l'heure, t'as dit que t'étais une super-héroïne.
4: Exactement.
3: Donc, c'est un peu ça.
4: Je ne suis plus une super-héroïne, mais qui suis-je si je suis pas une super-héroïne, en fait? Qui suis-je j'ai plus ce travail pour me définir, si je produis plus? Aussi, hein, à ma place
3: si tu
4: dans
3: produis
4: la société.
3: Plus, c'est marrant comme expression dans un milieu d'EduxP.
4: J'avais quand même des missions. Il fallait faire tenir. Il y avait quelque chose aussi de fallait faire tenir la baraque, quoi.
3: Enfin, d'accord.
4: T'as parlé de contrôle tout à l'heure. Il y avait vraiment quelque chose aussi de cet acabit-là.
3: Mais est-ce que c'est le poste justement de direction d'encadrement qui a généré ça ou pas du tout? Ou tu n'en sais rien?
4: C'est possible, mais c'est. Je pense que c'est un cumul de causes, le stress, l'environnement, parce que les dernières années, je travaillais sur Pigalle et les Maréchaux Nord. Donc la prostitution, c'est quand même un environnement qui où on travaille la nuit, donc en horaire décalé, et qui est aussi très chargé. Enfin voilà, c'est assez dark, hein, comme environnement de travail et de rencontre. Donc, plus l'augmentation des missions, plus le fait que, comme je disais tout à l'heure en plaisantant, mais c'est vraiment pas une blague, effectivement, je me prenais très au sérieux dans ce que je faisais. Donc, tout ça s'effondre. Un matin de janvier 2017, et je sais plus qui je suis. Donc ça a été vraiment une profonde remise en question de qui j'étais et de et également de où j'étais, puisque je pense que l'environnement de vie aussi, je vivais à Paris 11e à l'époque, et la pollution sonore, le stress ambiant, la vie en ville a aussi contribué, je pense, à augmenter mon stress, en fait, parce que j'étais constamment à flux tendu, en fait.
3: D'accord. Donc, tu es en Normandie pendant plusieurs mois. Est-ce que tu dis, je vais aller voir des professionnels, de l'accompagnement? Comment tu gères ça? Enfin, comment tu gères ça? Oui, comment tu gères ça, en fait?
4: Ouais. Ben, j'ai été accompagnée par l'hypnose, notamment. D'accord. À l'époque, je cherchais à arrêter de fumer. Donc c'est l'hypnothérapeute, en fait, qui m'accompagnait à ce moment-là, qui a finalement accompagné plus, je me souviens de séances sur la notion de plaisir, et de permission. Voilà, donc ça.
3: De permission, c'est-à-dire.
4: Oui, de me donner la permission de kiffer, en fait, et de faire,
3: d'accord,
4: des choses,
3: okay,
4: pour le plaisir, en fait, même en arrêt maladie, parce qu'il y avait aussi beaucoup de culpabilité, hein, dans cet arrêt. Donc je me sentais inutile, et puis j'étais pas capable d'aller voir en face mes collègues, mes employeurs. Voilà, c'était quand même.
3: Est-ce que tu ressentais une culpabilité par rapport aux gens que t'accompagnais? Genre, je les laisse tomber.
4: Non, c'était non. Plus par rapport aux équipes.
3: Plus par rapport aux équipes.
4: Ouais.
3: D'accord.
4: Ouais.
3: C'est intéressant, ça. Mm. D'accord. Donc, hypnothérapie, autre chose ou...
4: Gestalt, la Gestalt thérapie, qui est une thérapie qui est basée sur le comportement.
3: D'accord.
4: Et sur l'expérience, en fait. Donc, et là, en fait, au travers de ça, je découvre que j'ai très peu de contact avec mes ressentis corporels et avec mes émotions, en fait. Donc, si maintenant, avec le recul, je peux l'expliquer, le fait d'avoir complètement abandonné les activités d'expression et l'art pendant toutes ces années-là...
3: Ah, c'est-à-dire que j'ai plus de danse, plus rien?
4: Non,
3: okay,
4: plus rien.
3: D'accord.
4: Ouais.
3: D'accord.
4: Et donc, je chantais un peu, mais vraiment très ponctuellement. Et du coup, j'avais plus de soupape, en fait, aussi physique et artistique. Et sans doute que ça a contribué.
3: C'est sans doute que ça a accumulé dans le corps,
4: ouais.
3: Alors qu'avant, finalement, la danse ou autre aurait permis d'expulser.
4: Exactement.
3: Ce que finalement, le rire peut-être a permis après.
4: Exactement.
3: D'accord, ok. Et sur ton site, je sais plus trop où, à un moment, j'ai vu un papier où tu dis, enfin un article où tu dis, je tape dans un moteur de recherche, comment rire de soi.
4: Exactement.
3: Et la suite,
4: ouais,
3: m'a beaucoup amusé.
4: Ouais.
3: Alors je te laisse la raconter parce que c'est le début de la suite, justement,
4: ouais,
3: la suite
4: et
3: de ta,
4: ouais,
3: vie.
4: Oui, en fait, je tape dans mon moteur de recherche comment rire de soi, parce que vraiment je sentais que j'avais besoin un peu de déglinguer ça, en fait, voilà, et puis de faire tomber le masque, en fait, voilà, et vraiment cette démarche là. Et en bas de ma rue, rue Charonne, il y avait un club de rire, donc je passe la porte du club de rire.
3: Donc en 2017. Il y a un club de rire rue Charonne.
4: Ouais.
3: D'accord. Et c'est en bas de chez
4: oui,
3: toi.
4: Oui, et c'est en bas de chez moi.
3: D'accord.
4: Et donc, je découvre le yoga du rire et la rigologie avec Aymeric Astier. Et je tombe amoureuse. Alors déjà, je me fais beaucoup de bien. Je ressens une bouffée de gratitude. Et puis, je tombe sur des gens ouverts. Après une heure, j'ai l'impression de tous les connaître. On se tombe dans les bras. Et il y a beaucoup de proximité et de familiarité, alors qu'on se connaissait ni d'Ève ni d'Adam et que c'était des Parisiens comme moi, enfin voilà. Et donc je tombe amoureuse de cette discipline. On est en 2017, oui c'est ça, donc fin 2017 je me forme au yoga du rire avec Aymeric, et puis en 2018 je passe à la rigologie, puisque on en parlera peut-être, mais en tout cas c'est une discipline plus complète pour moi que le yoga du rire.
3: Alors en fait, on peut parler tout de suite,
4: ouais,
3: parce qu'il faut quand même un peu définir,
4: ouais,
3: ce que c'est. Mais j'ai juste revenir à ce que tu disais sur cette séance d'une heure et des gens qu'on se connaît pas, puis là, on a fait l'impression presque d'être une famille en tout cas. Et c'est vrai que c'est marrant, quand nous on a fait l'atelier intergénérationnel, donc c'était pas avec toi parce que c'était avec Catherine Delanoë,
4: ouais,
3: à Paris, donc pas très loin d'ailleurs du studio, j'en parlerai à la fin. Et c'est vrai qu'au bout d'une heure, on avait un sentiment de proximité avec les gens. Alors on expliquera à la fin d'ailleurs comment se passe ce genre d'atelier. Et c'est vrai que c'était assez marrant, quoi. Enfin, c'était très intéressant. Et des gens très très différents, avec des ressentis très très différents. Mais tu vas nous définir ce que c'est que le yoga du rire et la rigologie. Parce qu'effectivement, moi, quand j'ai entendu parler de ça la première fois, je me suis dit, mais qu'est-ce que c'est que ce truc, franchement. Alors, yoga, on commence par quoi? Yoga du rire ou rigologie? Parce que comment ça s'articule?
4: Alors, historiquement, c'est le yoga du rire. Alors, commençons par le yoga du rire.
3: Okay.
4: Qui est né dans les années 90 en Inde. C'est un médecin, Madan Kataria, il s'appelle, qui a créé cette discipline en constatant que ses patients joyeux guérissaient mieux et plus vite que ses patients tristes. Donc, il a fermé son cabinet et puis il a réuni des gens pour rire. Donc au départ, il a cherché un petit peu, tâtonné, et puis en fait, sa femme est prof de yoga, et donc il avait par elle cette connaissance de suivre sa respiration, etc. Et donc est né le principe du rire sans raison. Donc le yoga du rire, c'est vraiment l'idée que le rire est un réflexe corporel et qu'on peut le déclencher volontairement.
3: Donc sans rien faire de spécial, en fait. À part en
4: respirant.
3: En respirant,
4: voilà,
3: c'est ça.
4: Voilà, c'est ça. Ouais. Donc le rire, en fait, ce n'est qu'un son sur une expiration. Si je fais je ris, en fait.
3: D'accord.
4: Et parce que je vais stimuler de cette manière-là, alors il y a bien sûr l'espièglerie qui va avec, le fait d'ajouter des mimes, et puis l'intention de rire de soi aussi et de se connecter aux autres, qui fait partie du yoga du rire. Tout ça va faire des séances où on va alterner des respirations, des rires déclenchés. Mais comme on stimule notre diaphragme, le rire naturel arrive assez vite, en fait, parce que en plus il y a beaucoup de ridicule, donc du coup on va assez vite rire de soi et du ridicule que ça provoque.
3: Mais il faut encore faut-il accepter de rire de soi, de se mettre dans une situation de ridicule devant d'autres personnes.
4: C'est pour ça que je vous parlais de liberté tout à l'heure et
3: voilà.
4: D'adhésion.
3: D'accord. Donc, la liberté.
4: C'est vraiment important que les personnes, quand je vais en entreprise par exemple, j'indique aux commanditaires que l'activité ne peut pas être une surprise, par exemple,
3: ouais.
4: Pour que vraiment les gens soient qui sont là aient choisi d'être là.
3: Parce qu'en plus, il y a des gens qui ont honte de leur rire.
4: Bien sûr.
3: Ou quand même honte de rire. Ou des fois honte de rire de certaines blagues, voilà. C'est un domaine très très intime.
4: Ouais. Et ce qui est très intéressant avec le yoga du rire, c'est que justement, on n'a pas du tout besoin d'avoir de l'humour. Ça traverse toutes les cultures. Il y a des centaines de clubs de rire dans le monde aujourd'hui, parce que c'est pas culturel. En fait, l'humour, c'est culturel,
3: ouais.
4: Parce que voilà, c'est des blagues, des codes qu'on a en commun. Le rire, c'est quelque chose qu'on a dans notre corps de la naissance jusqu'à notre mort. Et quand on voit un petit enfant, les bébés à partir de 6-8 mois commencent déjà à rire sans humour, ils ont vraiment pas besoin de qu'on leur raconte des blagues pour rire. Et d'ailleurs, c'est des rires irrésistibles, hein, les rires de bébés. Donc c'est notre soupape qu'on a, et puis en plus c'est un cocktail d'hormones qui irradie dans notre corps quand on a un fou rire. Tout le monde a le souvenir d'un fou rire qui lui a fait grand bien. Donc ça a vraiment des vertus très bonnes pour le corps.
3: Et qui est souvent communicatif.
4: Et en plus,
3: j'ai dit communicatif. Communicatif.
4: Et c'est un des chemins le plus courts entre deux personnes, le rire aussi.
3: Ouais. Donc ça, c'est le yoga du rire. Et la rigologie, c'est quoi alors?
4: La rigologie, c'est une discipline psychocorporelle ludique qui permet la reconnexion à notre énergie vitale et à notre joie de vivre. Elle a été créée par Corinne Cosseron, donc c'est une Française qui, en 2002, anime du yoga du rire. C'est une des premières à s'être formée au yoga du rire en France et qui constate que tout le champ des émotions Si vous voulez, quand on ouvre la boîte à rire, via le yoga du rire notamment, on maîtrise pas quelle émotion va sortir. Et donc, elle va se concentrer sur cette dimension-là de libération émotionnelle liée au rire, et elle va se former à différentes disciplines. Donc aujourd'hui, la rigologie se compose de 5 piliers, qui sont donc la fameuse libération émotionnelle, la psychologie positive, la sophrologie ludique et les jeux, la pleine conscience et le yoga du rire. Donc, dans une séance de rigologie, on va pas uniquement provoquer notre rire, on va aussi beaucoup jouer pour pouvoir connecter à notre joie et notre rire naturel de façon, active.
3: Parce que ça engage... Et de façon ludique aussi.
4: Et de façon très ludique, oui.
3: C'est vrai que dans l'atelier qu'on a fait... Bon, au début, quand on m'a dit qu'on allait faire ça, je me suis dit... On va se forcer à rire, on va faire quoi, c'est... Et en fait, on arrive, et donc Catherine Delanoë nous dit qu'on va faire différentes scènes, en fait. On va jouer différentes scènes, notamment au moment où on doit jouer collectivement une sorte de monstre avec chacun sur son tour, etc. Et en fait, ça fonctionne. C'est-à-dire Et sur la partie libération émotionnelle, ce qui m'avait surpris, c'était qu'en fait, j'avais l'impression qu'il y avait des gens quasiment qui pleuraient à certains moments, ou qui, en tout cas, on sentait qu'une émotion très, très forte qui sortait.
4: Oui.
3: Alors qu'en fait, elles étaient en train de rigoler.
4: Oui. Oui, et on peut pleurer de rire. C'est vrai que c'est insoupçonné en fait, mais ça peut être très puissant. Et en t'écoutant, je me disais quand on rit et quand on joue, ce sont des moments aussi où le mental, où on peut pas penser à autre chose. En fait, essayez de penser à quelque chose pendant que vous êtes en train de rire. En fait, le mental est complètement happé. En fait, et c'est pareil avec le jeu. En fait, quand on est à fond dans un jeu, et donc pendant une heure, vous êtes mis en situation où votre mental il peut se reposer en fait, et vous engagez votre corps. Vous êtes en situation où il n'y a pas d'enjeu, où en plus on est mis en situation de se tromper, le fameux droit à l'erreur, de rire de soi, d'être un peu ridicule, et donc d'être hyper libre en fait. Il y a quelque chose. Le directeur de l'école du rire, Julien Péchaud, il dit que une séance de rigologie, c'est une grande récréation entre adultes consentants. Donc, et c'est vrai que ça ressemble à ça. C'est qu'on va être vraiment dans tous les possibles, toutes les folies aussi, hein. Et puis, alors, comme moi je suis clown de théâtre en plus maintenant, j'emprunte beaucoup aux clowns, aux mimes, tout le bagage dont je parlais tout à l'heure aussi fait partie de la boîte à outils maintenant.
3: J'ai posé des questions un peu provocantes, mais bon, on en a parlé juste avant l'émission, parce qu'on est quand même sur une radio associative et militante aussi, quelque part. En tout cas, quand on entend parler de ça, on peut ou d'autres activités de ce genre, on peut se dire, bon, finalement, c'est une injonction au bien-être, et c'est du développement personnel individuel. Alors qu'en fait, on en a discuté avant l'émission, c'est pas du tout ça. Et ça, ce qui m'intéresse, c'est quel aspect... politique, tu vois là-dedans dans cette action, enfin, dans la rigologie, dans le yoga du rire et dans tout ce que tu proposes aujourd'hui et qu'on détaillera après.
4: La rigologie, elle n'appartient pas au champ du développement personnel, mais vraiment plus à celui de l'épanouissement collectif. Et je me retrouve beaucoup là-dedans. Après, donc je me suis installée avec mon entreprise qui s'appelle l'Atelier qui ose en 2023, vraiment officiellement, avec l'art thérapie qui est arrivée plus tard, etc. J'ai eu une question de sens sur cette activité après un an et demi d'activité, sans doute parce que justement en tant que travailleur social, je me sentais actrice sociale et que en ayant mon activité indépendante, j'étais seule de mon espèce en plus, hein. Cette dimension de quel sens ça a et est-ce que c'est un leurre en fait, et en plus entre les injonctions au bonheur, on se souvient du livre Apicratie par exemple, et puis l'individualisme qui est rattaché au secteur du bien-être. L'un des points de bascule dont je te parlais, ça a été le livre de Camille Test, « Politiser le bien-être ». Et qui m'a fait beaucoup de bien pour rattacher mon activité au monde en fait en général et le monde du bien-être en particulier pour comprendre en fait que le bien-être est perçu, enfin comment dirais-je, à la fois ça peut être le levier de l'individualisme en fait et puis en tant que blanche privilégiée voilà je sais de quoi je parle, alors que ce que je souhaite et ce que Camille Test décrit dans son livre, c'est vraiment accompagner l'émancipation des personnes en fait. Je disais tout à l'heure, oser, c'est le début de la liberté. On est à l'atelier qui ose, donc il y a cette dimension là d'une part. Il y a la dimension du corps aussi, en tout cas le fait qu'elle revendique une place pour tous les corps. Et ça, c'est important aussi pour moi en tant que personne grosse de promouvoir en fait cette place pour tous les corps dans toutes les activités. Et puis pour aller un peu plus loin par extension, le fait que la joie c'est politique dans ce sens où ça nous donne de la force pour résister en fait.
3: Ouais, et la joie militante.
4: Exactement. Ouais,
3: je sais plus quelle militante qui disait je ne peux être militante que si on danse, que dans la danse.
4: Ouais, c'est
3: notamment,
4: ça.
3: Mais je sais plus comment elle s'appelle. Ouais. Ce que je te propose, c'est qu'on fasse une pause musicale. Ouais. Je relayerai les questions que je viens de voir passer sur le salon web après la pause musicale, ne vous inquiétez pas. Je surveille, Julie surveille aussi. Donc, le deuxième titre, alors là, je ne connaissais pas du tout. La chanteuse, on la connaît parce qu'on la connaît sous le pseudo de Marie Saint-Filtre.
4: Ouais.
3: Mais là, c'est sous son nom de Marie Benoliel. Donc, Je veux rire. Bon, je te demande quand même pourquoi tu veux acheter cette chanson.
4: Parce qu'elle me touche et puis qu'elle est à la fois... faut l'écouter, en fait.
3: Alors, il faut l'écouter, puis il faut aussi regarder le clip, n'hésitez pas, oui. Hein, parce que c'est un plan séquence et c'est un très beau clip. Donc c'est Je veux rire par Marie Benoliel. On se retrouve dans 3 minutes. Belle soirée à l'écoute de Cause Commune, la voix des possibles.

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3: Eh bien écoutez, on se voit le 5 juin, c'est la prochaine soirée radio ouverte. Nous venons d'écouter Je veux rire par Marie Benoliel. 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Nous sommes toujours donc avec Virginie Lemignon, ex-éducatrice spécialisée devenue apicultrice. Il nous reste une petite demi-heure. Alors, je vais relayer que la première question pour le moment, parce que alors là, il y en a trois qui s'enchaînent avec des textes assez longs, mais je vais relayer la première question donc qui est posée sur le salon de la radio. Alors, je vais prendre le temps de la lire. Hein. La profession de l'invité ne consiste-t-elle au fond qu'en la mise en place d'un processus d'acceptation joyeuse, voire enthousiaste, par les employés, de la compétition au sein de leur entreprise au détriment de la coopération et du respect de la personne ? Virginie Lemignon.
4: Oui, merci pour cette question, pleine de sens. Oui. Comment dirais-je, c'est très juste effectivement. Quand on intervient en entreprise, il peut y avoir cette dimension d'instrumentalisation des activités de bien-être comme des pansements sur des jambes de bois. C'est tout à fait juste. Hein. Donc après, j'ai envie de répondre. Tout dépend qui l'anime. et on peut aussi avoir du recul. C'est pas moi qui vais défaire la compétition qui existe dans les entreprises et on peut développer, je pense, avec le rire aussi la coopération et le respect de la personne. Et là, juste un petit exemple. J'aime bien demander aux gens en entreprise de venir en tant que personne et pas en tant que fonction, et donc que les cadres par exemple et que tout le monde soit mélangé en fait. Et moi je sais pas qui est qui en fait dans le groupe, et donc ça met quelque part tout le monde à la même enseigne. Et on parlait tout à l'heure du ridicule et de faire tomber le masque et d'être juste un humain qui joue. Une fois que on a vu son supérieur et qu'on a partagé avec ses collègues compétitifs ce genre de situation, si toutefois ils étaient partants pour le faire, hein, on parlait de l'adhésion et tout le monde n'a pas envie de se tourner en ridicule devant ses collègues. Et ben dans ce cas-là, on peut peut-être se proposer d'habiter le monde tel qu'il est en fait, et avec toutes ces logiques discriminantes et compétitives, sans forcément renoncer à le changer. Voilà, et donc il y a aussi ce message-là dans ce que je propose.
3: D'accord. Je vais relire une deuxième question.
4: Ouais.
3: Et ensuite, je vais demander un peu aussi de nous expliquer ce que tu fais aujourd'hui. Parce
4: ouais.
3: que voilà, après, mais je vais quand même relire la deuxième question qui est, alors, la prolifération des professions liées au développement personnel ou au coaching collectif en entreprise, souvent exercée par des personnes elles-mêmes en reconversion professionnelle, n'est-elle pas révélatrice d'une société qui écarte, voire rejette, les plus de 45 ou de 50 ans ?
4: Alors, c'est une bonne question. Alors, je suis pas sociologue, donc c'est de mon petit point de vue que je donne un avis. Hein, mais est-ce que ça les écarte du secteur, du champ professionnel ? C'est ça.
3: Est-ce que c'est pas révélatrice d'une société qui écarte, voire rejette les plus de 45 ou de 50 ans ?
4: Peut-être, oui. Et en même temps, il y a une vraie précarité, précarisation des personnes qui se reconvertissent justement et qui travaillent comme ça en indépendante. Moi, je suis personnellement en coopérative.

0: alternatives d'activités, d'emploi, et bon nombre des professionnels du bien-être ou pas, hein, d'ailleurs, mais en tout cas, si on reste sur ce secteur-là, qui sont rentrés en même temps que moi, n'ont pas forcément pu faire perdurer leur activité. Donc, il y a aussi, enfin, à la fois les plus de 50 ans sont mis de côté et invisibilisés, mais n'ont pas pour autant, malheureusement, d'avenir durable dans ces secteurs-là, malheureusement.
1: D'accord. On va parler de tes activités actuelles.
0: Ouais.
1: Mais déjà, une première question, parce qu'aujourd'hui, tu n'es plus en région parisienne. Donc, est-ce que ton déménagement dans la Vienne, alors pas très loin de Poitiers, c'est ça?
0: Oui, c'est ça.
1: Pas très loin de Poitiers, c'est lié à ce changement d'activité ou c'est rien à voir?
0: C'est concomitant, je dirais. Et après, l'une des activités que j'ai commencé à développer ont été permises parce que je me suis formée à Poitiers, mais c'était plus un concours de circonstances. On est parti avec mon compagnon parce que on avait besoin de vivre plus proche de la nature, donc c'est vraiment la dimension pollution et pollution sonore et stress de la ville qui nous a amené à quitter Paris.
1: D'accord. Et donc tu as créé donc l'atelier Kyose. Kyose, c'est KYOSE. Le lien est dans la page consacrée à l'émission, évidemment. Donc tu es dans une coopérative.
0: Oui.
1: Tu l'as dit. Et donc quels sont les activités que tu proposes et à qui, en fait? Parce que là, on l'a parlé tout de suite, l'accompagnement en entreprise, mais je crois que tu accompagnes aussi des particuliers. Ouais. Donc, quelles sont tes activités et pour qui?
0: J'aime bien dire que j'accompagne entre profondeur et légèreté. Donc, la légèreté, on en a déjà parlé avec le rire, la danse. Et au niveau de la profondeur, j'accompagne la recherche de sens, le burn-out, évidemment, et le deuil. Le centre, vraiment, et c'est pour ça que je me suis définie comme apicultrice, le cœur, c'est vraiment la joie. L'élan vital, de prendre soin de ça. Donc je vais en structure médico-sociale pour des ateliers de clowns, pour des ateliers d'art-thérapie, puisque la formation à Poitiers, c'est la faculté de médecine de Poitiers qui a un DU d'art-thérapie, donc ça m'a permis en fait d'officialiser ce mariage entre le théâtre et puis le travail social, en tout cas l'accompagnement.
1: Est-ce que tu peux préciser peut-être justement ce que c'est que l'art-thérapie?
0: L'art-thérapie, c'est le fait de mettre l'art au service d'une dimension thérapeutique ou d'accompagnement. C'est un média qui va être entre le thérapeute et la personne accompagnée et qui permet de s'exprimer autrement que par le langage, en fait. Ça peut passer par de l'écriture, par du dessin, par de la danse, par du clown. Donc, moi, mon cœur de travail, c'est vraiment le corps et le clown. Et puis après, je me suis formée au journal créatif, qui est une technique plutôt d'art plastique et de journal intime qui utilise du mix média, de l'écriture.
1: C'est quoi?
0: C'est du collage, de la peinture, du dessin.
1: D'accord.
0: Voilà. Et donc ça, c'est plutôt ce que je fais en structure médico-sociale. Je vais aussi en EHPAD, par exemple. Donc soit pour du yoga du rire, soit pour de l'art plastique. J'ai mon cabinet chez moi où je reçois des groupes et des individuels pour des stages. Donc je peux aussi accueillir, donc ça m'arrive d'organiser des retraites ou des séjours, voilà. Donc soit avec les particuliers, soit avec des structures partenaires également. Et les stages, ça peut être à la journée, à la demi-journée, ça peut être de l'accompagnement individuel. Et puis enfin, la partie entreprise dont on a déjà parlé, où là c'est en particulier le rire, les activités de yoga du rire et de rigologie.
1: D'accord. Et sur l'animation d'ateliers, notamment collectifs, est-ce que ton expérience d'éducatrice spécialisée t'a été utile?
0: Bien sûr, bah oui. Je pense que toute l'expérience en fait sert en fait tout ce qu'on a vécu, tout ce qui a et puis tous les stages aussi que j'ai moi-même pu vivre, que ce soit en tant que étudiante, en tant que artiste, et puis les stages de clown qui m'ont fait beaucoup grandir aussi ces dernières années.
1: D'accord. Avant que j'oublie, parce que j'avais la question tout à l'heure et puis j'ai oublié de la poser, donc comme j'ai expliqué en début d'émission, tu participes à la formation donc d'éducateurs et d'éducatrices spécialisées, donc que suit notamment ma grande fille donc à Paris.
0: Oui.
1: Est-ce que c'est toi qui as proposé l'atelier, enfin, ou la formation rigologie, ou est-ce que c'était déjà intégré dans le cursus de cette école?
0: Non, c'était une première, je crois que c'était même une première en France, hein.
1: D'accord.
0: Okay. Au niveau des IRTS, en tout cas à ma connaissance, et j'en ai d'ailleurs parlé puisque j'interviens pour d'autres cours à l'IRTS de Poitou-Charentes, et donc je leur ai fait savoir qu'il y avait ce partenariat avec l'IRTS Parmentier.
1: Alors l'IRTS, c'est le nom de l'école, hein. Je ne sais plus ce que ça veut dire.
0: C'est ça, c'est Institut Régional de Travail Social.
1: D'accord, ok.
0: Et du coup, à Parmentier, c'était par l'intermédiaire d'un ancien collègue qui en fait a connaissance de ce que je suis devenue, on a travaillé ensemble en tant qu'éducateur spécialisé, et donc qui finalement m'a coopté. En fait, il y avait de la confiance parce que j'étais une ancienne éducatrice spécialisée.
1: Oui,
0: donc qui a parlé de cette activité à ses collègues pour que ça puisse rentrer dans les techniques éducatives.
1: D'accord. Et c'était pas un cours obligatoire, c'est ça? Alors peut-être que j'ai une question, je sais pas si en fait il y a une étudiante et un étudiant de l'école qui sont là avec nous. Est-ce que l'étudiante, elle veut expliquer pourquoi elle a choisi de suivre à un moment cette formation ou pas? Hein? Ouais. Julie, est-ce que tu peux activer le micro de Loïs, s'il te plaît? Donc Loïs, qui est ma grande fille.
2: Bonjour.
1: Donc c'est toi qui m'as parlé la première fois de Virginie Le Mignon, parce que tu as suivi cette formation dans le cadre de ta formation d'éduc spécialisé. Pourquoi tu as choisi finalement cet atelier, cette formation?
2: Alors déjà, c'était pas un cours obligatoire. Enfin, ouais. C'était un cours obligatoire, mais on avait le choix entre plusieurs thèmes. Il y avait, par exemple, il y avait des percussions, de l'art visuel, etc. Mais nous, on allait en rigologie, en toute honnêteté, parce qu'on s'est dit, on s'est marré devant le nom. On s'est dit, on va y aller avec mes potes. On va passer une semaine trop cool, etc. Et la première fois qu'on a vu débarquer Virginie, on a un peu eu peur. On s'est dit, dans quoi est-ce qu'on est? Et en fait, ça a été, on a passé 9 jours, 12 peut-être, 9, vraiment assez incroyable. C'est la rigologie, c'est pour ça que moi j'avais proposé cette émission, c'est beaucoup plus profond que ce qu'on pense. Ça développe plein de choses, et même pour nos métiers aujourd'hui, moi je sais que du coup mon collègue Nathan qui est à côté, mais qui ne souhaite pas parler, a mis en place dans sa structure une activité rigologie. Moi j'y pense aussi dans le futur. Parce que vu comment ça nous a aidé nous, je pense que ça peut aider beaucoup de personnes.
1: D'accord, donc c'était 9 jours bien utilisés. Malgré qu'au départ, c'était l'idée juste de se marrer avec le nom.
2: C'est ça, voilà. Et au final, de retour des autres élèves, parce qu'après on se présentait les médiations avec les autres groupes, et apparemment, tout le monde dit qu'on était la meilleure médiation. Il y avait plein de jaloux qui voulaient participer finalement à cette médiation.
1: C'est-à-dire par rapport à d'autres types de médiations?
2: Oui,
1: d'accord.
2: Parce qu'à la base, justement, en rigologie, il n'y en avait pas tant qui voulaient y participer. Parce que ça faisait peur, alors qu'en fait, au final, quand on a présenté, ça a été plutôt bien accueilli.
1: D'accord, super. Et Nathan ne veut pas parler. Donc, mais bon, Nathan l'applique dans sa structure, et peut-être que Loïs l'appliquera plus tard dans sa future structure. Écoute, merci Loïs. Les gens qui viennent te voir, Virginie, est-ce que les gens ont des préoccupations communes? Est-ce qu'il y a des préoccupations qui reviennent souvent? Est-ce que c'est la fatigue, le stress, le manque de sens, enfin je sais pas, est-ce qu'il y a des préoccupations communes?
0: Alors le stress évidemment, enfin en tout cas le premier, enfin c'est le mal de notre époque, hein, entre autres, mais et ce qui est très intéressant avec les séances grand public, parce que j'ai pas dit que j'avais un club de rire à Poitiers, donc où pour le grand public, donc où les gens gens viennent à la séance ou bien s'abonnent à l'année, mais c'est possible de venir une seule fois ou de temps en temps, n'ont pas forcément à me dire ce qui les amène. Je le sais progressivement, en fait, en apprenant à les connaître. Et souvent, ce sont des personnes qui manquent de rire, n'arrivent plus à rire. Rarement des personnes qui adorent ça et qui, du coup, viennent pour s'amuser et pour encore plus développer leur rire. Et puis, il y a des personnes avec des maladies chroniques. Et ça, on ne le dit pas assez, mais parmi les hormones dont je parlais tout à l'heure, qu'on sécrète quand on rit, il y a les endorphines qui sont notre morphine naturelle. Et donc, des personnes qui ont des douleurs, de l'arthrose ou des maladies chroniques viennent aussi rire pour leur shoot d'endorphines, en fait, et atténuer les douleurs. Donc, c'est aussi possible pour ça.
1: Ok. Il y a un mot qui est revenu assez souvent, enfin en tout cas dans mes lectures, sur ton site et autres, c'est le mot lâcher prise.
0: Ouais.
1: Alors qui est assez concomitant, enfin qui est en lien beaucoup avec le contrôle, parce que finalement quand on est comme tu étais tout avant, donc super-héroïne, sauveteuse, dans le contrôle, etc. Bah l'inverse, c'est la difficulté de lâcher prise. On n'arrive pas à lâcher prise.
0: C'est ça.
1: Et j'ai l'impression que c'est un de tes mots-clés, en fait. Y a oser, il y a le rire, mais le lâcher-prise, c'est quand même quelque chose qui est pas évident. Il faut être en sécurité pour lâcher-prise, il faut être en confiance.
0: Quand j'écoutais Loïs tout à l'heure qui disait qu'il y avait des étudiants qui s'étaient pas inscrits parce que ça faisait peur, je comprends très bien parce que c'est une activité qui expose quand même. Hein. Donc tout est mis en œuvre pour que les personnes soient à l'aise. Donc, par exemple, il faut que ce soit une salle à l'abri des regards, qu'il n'y ait pas de public, que tout le monde soit à la même enseigne, comme je l'ai dit tout à l'heure. Donc, il y a des conditions. Et puis, évidemment, ma posture à moi, hein, qui va jouer beaucoup, à la fois dans mon énergie, dans le fait que je montre que quand je me trompe, par exemple, voilà, je suis vraiment dans ce lâcher prise là. Et puis je l'ai aussi abordé tout à l'heure quand on parlait du jeu, mais en fait tous les jeux que je vais proposer vont quelque part nous mettre en situation de nous prendre les pieds dans le tapis, en fait, d'une manière ou d'une autre, entre guillemets, hein, bien sûr, et avec bienveillance. Mais donc il y a beaucoup de jeux coopératifs, par exemple, donc il y aura jamais d'humiliation, évidemment, mais une mise en situation où, en fait, lâcher prise, en fait, ça va passer par le corps, ça va passer aussi par la libération émotionnelle dont on a parlé, et donc ça passe par lâcher, encore une fois, faire tomber le masque, en fait. J'aime bien dire dans ce que j'anime que c'est comme un mini laboratoire, quelque part, l'espace que moi j'offre, que ce soit avec les ateliers de clown ou les ateliers de rire, ou ailleurs d'ailleurs, hein, même quand c'est de l'art plastique. On est là pour expérimenter, c'est comme un mini laboratoire où on peut observer comment on réagit, là où on est à l'aise, mal à l'aise, et où il n'y a pas d'enjeu, en fait, par rapport aux autres, au regard des autres. Et le lâcher prise, ça passe aussi beaucoup par lâcher cette peur d'être jugé, d'être donc ça passe beaucoup par le regard des autres. Donc ce mini laboratoire, il nous permet d'expérimenter des choses, de se rendre compte que en fait, même ridicule, on tient debout, qu'on est mieux en plus, qu'on passe un bon moment, et donc que ça va pas nous faire perdre la face et nous effondrer totalement. Et donc c'est un apprentissage qui fait petit pas par petit pas, de séance en séance aussi.
1: D'accord. Tout à l'heure, dans le cadre d'éducatrice spécialisée, on a parlé notamment de l'accompagnement auprès de femmes. Et je me suis demandé, en fait, sur les ateliers que tu organises, est-ce que tu proposes des ateliers en non-mixité choisie que pour des femmes ou que pour des femmes, parce que pour justement générer de la confiance, le fait d'être que entre femmes, avec pas d'hommes pour les juger, etc. Enfin, est-ce que tu proposes ça ou pas du tout?
0: Sur la rigologie, ça s'est pas présenté parce qu'il y a quelques hommes quand même et que ce serait dommage, entre guillemets, que ça leur soit pas proposé. En revanche, il y a tout un pan des stages que je propose sur le thème justement de oser être soi, que ce soit en retraite, en parcours, voilà, en accompagnement individuel, où là c'est entre femmes, oui. Ouais. Et il y a beaucoup de sororité pour le coup, qui et j'ai un grand amour des groupes, ça je l'ai pas dit non plus, mais dans le sens où ce qui se passe dans le groupe ne m'appartient plus, en fait. Moi j'impulse des choses, je mets des outils à disposition, et après il y a vraiment des très beaux échanges et des belles rencontres, et puis de l'inter aide, voilà, entre les participantes,
1: du lien qui se crée entre les personnes.
0: Oui.
1: Je voulais, on approche bientôt de la fin de l'émission, ouais. Mais sur ton blog, j'ai vu un billet de blog qui m'a intéressé, parce que tout à l'heure tu parlais de psychologie positive, qui est pas forcément toujours très bien vu, parce qu'on a beaucoup d'a priori négatifs, enfin faux là-dessus. Ouais. Et en fait, tu as fait un billet de blog. Je vais le lire en partie parce qu'il est relativement court. Je vais te demander de régir. C'est la joie est-elle un choix ? Et dans ce billet, tu dis si vous voulez être plus de joie dans votre vie, il y a une chose que vous devez arrêter maintenant. On croit à tort que la méthode Coué « je vais bien, tout va bien » est la recette du bonheur, et qu'il suffit de balayer les ressentis désagréables sous le tapis pour se concentrer sur le positif. Erreur, les émotions désagréables ont aussi une fonction. Donc dès maintenant, vous devez arrêter de vouloir absolument aller bien et vous mettre à l'écoute de ce qui est là, même le négatif. L'idée n'est de ne pas de rester avec votre émotion désagréable, mais de la laisser vous traverser et donc la laisser s'en aller. Cette étape est hyper importante, c'est celle de la décharge émotionnelle, dont tu as déjà parlé, celle qui libère et fait ensuite de la place aux émotions agréables. Ouais. Ça m'a vraiment parlé, parce que il y a beaucoup de gens qui disent oui, ben je vais bien, tout va bien, on se souvient des sketchs de certains. alors qu'en fait c'est pas du tout ça, la psychologie positive.
0: Exactement. Et merci de partager cet aspect là de mon travail, parce qu'effectivement les émotions, comme ce que tu viens de dire, hein, ont vraiment toute une fonction, et c'est un de mes apprentissages aussi de ce burn-out, hein, de ce parcours. J'ai pas évoqué la métaphore du kintsugi encore.
1: Alors vas-y, voilà. Je sais pas ce que c'est, mais vas-y.
0: Mais j'aime bien cette image. Vous savez, c'est porcelaine japonaise qu'on répare avec de la poudre d'or, et qui illustre alors ce terme galvaudé de la résilience aussi, hein, qu'on utilise à toutes les sauces actuellement, mais c'est une très belle image pour dire que c'est à travers nos cicatrices que la lumière peut passer, en fait. Et en fait le billet que tu as lu m'évoque ça, c'est que c'est parce que les émotions désagréables vont nous traverser, qu'on va se laisser traverser par ça, et que on va accueillir notre vulnérabilité, en fait, parce que ça nous rend quand même très très vulnérables de ressentir la tristesse, la colère, la peur, voilà, toutes ces émotions, et en fait, contrairement à ce qu'on croit, si on les met sous le tapis et qu'on contourne l'émotion, on ne fait que l'amplifier, lui donner du pouvoir, quoi. Alors que si je la laisse me traverser, peut-être que oui, ça va me rendre pas aussi belle que ce que je voudrais paraître. Mais en fait, ce sont ces cicatrices-là qui font notre authenticité et qui vont en plus permettre que la joie soit authentique. Et j'ai découvert aussi, je termine là-dessus, qu'en fait, les émotions désagréables, c'est la rançon des émotions agréables. Et que si je veux ressentir, en fait, si je veux ressentir la joie, si je veux ressentir l'émerveillement, si je veux ressentir la fierté, j'ai pas le choix d'accepter de tout ressentir, et donc y compris ce qui est pas agréable, quoi.
1: Avant d'oublier, et surtout parce que c'est important quand même, c'est pour découvrir la rigologie, il y a plusieurs façons. Il y a notamment, si on est du côté de la Vienne, d'aller sur ton site, l'atelier qui ose. Mais pour les personnes qui sont à Paris, je conseille vraiment de tester l'atelier donc de rigologie intergénérationnelle qui a lieu un dimanche par mois. Alors en plus, il est vraiment à 5 minutes du studio. Le prochain, c'est le dimanche 14 juin 2026. Donc ça dure 2 heures, je sais plus, j'ai un doute. une heure et demie. Donc des enchaînements d'exercices ludiques, dynamiques, où ça dure 1h30. On passe un très bon moment. Et donc le prochain c'est le 14 juin. Je sais pas si nous on ira. Si on y va en tout cas, est-ce que vous êtes là, je vous ferai visiter le studio après parce que c'est à côté. Et toi, si t'avais un ou deux conseils à donner à des gens qui voudraient découvrir cette joie de vivre, la rigologie, Iga du rire, ce serait quoi? Ça serait d'aller à un atelier, ce
0: oui,
1: serait quoi?
0: Moi, ouais, c'est ça. D'aller à un atelier de yoga du rire ou de rigologie. En passant d'ailleurs, Catherine Delanoë, elle anime également des ateliers grand public et pas intergénérationnel.
1: Oui,
0: également.
1: Là, je parle international parce qu'on était en famille, c'est vrai. Ouais, ouais. Tu as raison.
0: Le mardi et le vendredi soir, ouais, au hasard ludique.
1: Oui, tout à fait. C'est au hasard ludique à Saint-Ouen, ouais, Saint-Ouen, effectivement.
0: Oui, de tester. En tout cas, si ça vous rend curieux, de tester. Puis après, sur le site de l'École internationale du rire, il y a également le Rigolo Zoom pour les personnes qui n'ont pas forcément de club de rire à proximité ou qui sont empêchées dans leur mobilité. Et donc il y a toute une équipe de bénévoles qui offre des séquences de rire ou du yoga du rire ou de rigologie d'un quart d'heure chaque jour. Il y en a plusieurs par jour. Et donc vous cliquez, c'est gratuit et ça s'appelle le Rigolo Zoom.
1: D'accord, je mettrai le lien sur la page de l'émission. Et d'ailleurs, je précise qu'il y a une vidéo sur la page de l'émission qui, de 5-6 minutes, qui montre justement ce que c'est qu'un atelier intergénérationnel avec Catherine Delaunay. Mais comme tu le dis, effectivement, au hasard ludique à Paris, elle fait aussi des ateliers grand public pour personnes seules, etc. Avant d'arriver sur les questions finales, je ne veux quand même pas oublier la question qui je pose à Cause Commune. Peut-on rire sur Cause Commune? Parce que en fait, c'est une bonne question. Hein. 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Stand-upper ou stand-upeuse, et puis voilà, on passe une heure vraiment très très bien. Avant les questions de fin, si j'ai une question quand même, c'est je crois qu'à un moment tu t'es demandé si c'était à ta place ou je sais plus quelle expression t'as employé, mais en fait j'ai envie de te demander, est-ce que tu te sens à ta place aujourd'hui?
0: Ouais, je pense. En fait, je l'ai prise puisque j'ai quand même inventé mon métier, quoi. Donc oui, et puis de plus en plus justement avec cette dimension de revendiquer que c'est pas du tout une fuite la joie et que au contraire ça c'est une façon de lutter et de prendre des forces et donc ça met du sens. En tout cas moi je suis une grande chercheuse de sens. Donc oui, je pense que oui. Et puis même en termes d'environnement, je suis quand même beaucoup mieux à la campagne.
1: Loin de Paris, de sa pollution sonore et autres.
0: Ouais.
1: Visuel et compagnie. D'accord. Est-ce que tu as des projets particuliers Est-ce que tu as déjà des ateliers que tu vas faire en plus, des nouvelles choses?
0: J'ai un très beau projet l'année prochaine, puisque cette année j'ai eu l'expérience d'aller nager avec les dauphins dans la baie de Sataya en Égypte. Et je suis revenue de cette rencontre avec les dauphins. Et puis j'ai ri évidemment dans mon tuba. J'ai testé de rire avec les dauphins. Et je me suis dit, il faut absolument qu'à mon tour j'emmène un groupe. J'organise ça en avril 2027.
1: Ah bah c'est super, on l'annoncera, tu nous feras, ça on l'annoncera. Les questions de fin traditionnelles, est-ce que tu as envie de partager quelque chose qui t'a émerveillé, fait du bien dernièrement?
0: Eh bien, la semaine dernière, cette année, je commence une activité de clown de soins. Donc, je disais tout à l'heure que pour moi, le théâtre, c'était pour le mettre au service des autres. Ça prend encore plus tout son sens là, puisque avec une collègue, nous allons en EHPAD notamment. En tout cas, là, c'était la première fois et c'était extraordinaire. La rencontre avec les personnes, les résidents, on avait évidemment des petites appréhensions, un petit trac et en fait, il y a absolument rien d'infantilisant. Une rencontre de, j'allais dire, vraiment d'humain à humain, et que le personnage du clown permet avec beaucoup de liberté. Donc c'était vraiment un émerveillement, une grande joie.
1: Super. Mmh. Si tu avais la possibilité de parler à ton toi quand tu avais 10 ou 15 ans, qu'est-ce que tu lui donnais, dirais, est-ce que tu aurais des conseils à lui donner? À part ose.
0: Alors, elle osait déjà, hein, je pense.
1: Oui, c'est ça, elle osait déjà, c'est ce que tu disais. Ouais.
0: Mais oui, bon, j'aurais envie de m'adresser à l'adolescente et puis de lui dire de pas lâcher les activités artistiques, en fait. Qu'il n'y a rien qui remplace ça, la musique, la danse, le théâtre. À l'époque, j'avais déjà un rire légendaire et puis je l'ai perdu en route. Donc, je dirais aussi de prendre soin de son rire parce que il s'est éteint pendant trop longtemps et donc il est quand même il fait partie de moi, quoi. Et puis j'aurais envie de lui dire que la vulnérabilité, ça fait partie de l'être humain, quoi. Donc de pas avoir peur de pas être parfaite.
1: Et tous les super-héros et toutes les super-héroïnes ont tous et toutes des fêlures.
0: Exactement.
1: Un grand merci Virginie, Virginie Lemignon, donc pour ton temps et ta confiance. Un grand merci à ma grande fille Loïs pour m'avoir fait découvrir la rigologie et d'être intervenue aujourd'hui. Merci aussi à Nathan pour ta présence, à Aurélie qui est de côté de la régie et évidemment à Julie qui réalisait l'émission ce soir. Donc et merci à vous auditrices et auditeurs d'avoir été avec nous pendant cet échange. C'est un merci sincère parce qu'au fond, ce qui donne une vraie utilité, un vrai sens à notre échange, c'est votre présence, votre écoute, vos éventuelles réactions directes ou après l'émission. Nous espérons que cette émission vous a touché, inspiré, convaincu. Si c'est le cas, vous pouvez la faire vivre en parlant et en la partageant avec au moins une personne que vous aimez. N'hésitez pas à nous contacter pour toute question, suggestion et notamment pour nous suggérer des personnes à inviter en l'occasion de mettre en avant un parcours, des engagements, des passions. 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Juste après l'émission, donc une nouvelle émission inédite de Minuit Décousu. Alors le thème du jour, je ne l'ai pas noté, c'est marrant, mais en fait je m'en souviens, c'est la vieillesse sous toutes ses formes. La vieillesse en prison, parce que la prison fait vieillir les corps et les esprits. Il y a également le transhumanisme, etc. En tout cas, nos amis de Radio Canu et donc de Minuit Décousu ont fait une belle émission. De notre côté, comme je vous le disais tout à l'heure, prochain rendez-vous pour Chemin de Traverse, mercredi 10 juin. Nous n'aurons pas d'invité. À la place, nous vous proposons une soirée musicale avec Mehdi, le thème de la soirée, chansons françaises engagées. Nous ferons donc une sélection, mais n'hésitez pas à nous contacter pour nous proposer des chansons. À mercredi prochain, salut et solidarité.

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Là, aujourd'hui, ça sera une dizaine de thèmes qui peuvent croiser des choses extrêmement sérieuses et qui posent problème, mais voilà, qui sont, à mon sens, quelque chose d'important. Le premier thème, surtout pour des auditeurs qui découvrent un petit peu la sociologie, et que j'invite d'ailleurs à compulser les différents podcasts qui existent désormais grâce à Cause Commune, toute cette technologie maintenant qui facilite l'accès. À l'époque, moi, quand j'ai commencé mes études, quand j'étais au lycée, eh bien, la seule source de documentation disponible, c'était l'Encyclopédie Universalis. Et même si on parle même pas de Wikipédia et de tous les articles qui sont en ligne aujourd'hui, avec toutes les bases documentaires qui existent, notamment Cairn, qui permettent d'avoir des centaines de milliers d'articles de sciences humaines, eh bien, sans même parler de tout ça, on a une foule d'informations maintenant qui circulent, alors évidemment, avec prudence, via les réseaux sociaux ou via les diffusions gratuites de la presse écrite que l'on peut retrouver sur notre téléphone. Donc là, c'est pas qu'il y a trop d'informations, en tout cas, c'est que voilà, on a ce qu'il faut pour pouvoir commencer une recherche personnelle sur tel ou tel thème. Mais il est vrai que il n'y a pas en soi une information claire. La meilleure preuve en est que en écoutant Yann Barthès sur son émission Le Quotidien sur TMC, eh bien, il y avait une grosse polémique aux États-Unis autour de ces deux femmes noires qui dansaient en Saint-Jean sur les Grammy Awards ou je ne sais pas quelle fête musicale aux États-Unis, qui singeaient le coït. Et pour les uns, c'était l'interprétation de la destruction des valeurs américaines et certains journalistes disaient même que c'était la fin de la société américaine. Et pour d'autres, au contraire, c'était la façon dont les femmes pouvaient singer l'attente des hommes, la pornographie, la femme réduite à un corps, à une marchandise, et qu'à ce titre, eh bien, elle disait voilà, on vous donne ce que vous désirez, mais c'est nous qui le faisons en délivrant ce message. Et puis, on peut même avoir une troisième interprétation, c'est la femme libre qui dispose de son corps, comme le dit l'association Cabiria, qui constitue une association mobilisant des travailleuses du sexe, notamment à Lyon, et qui défend la propriété du corps de la femme et sa liberté de pouvoir se prostituer. Alors bien sûr, le gros problème, c'est que pour une minorité de femmes qui peut librement exercer la prostitution et gagner du fric en fait en travaillant comme ça, une immense majorité de femmes sont sous l'emprise d'un enfoiré de Mac et sont torturées, réduites à l'esclavage, etc. Bon, passons. Mais voilà, en tout cas, l'interprétation est toujours à faire, quel que soit l'accès à une documentation. Mais moi, quand j'étais lycéen, je croyais que la vérité vraie existait. Je croyais qu'il n'y avait qu'une seule vérité. Et que quand un livre sortait, quand on lisait un extrait d'un livre par un prof de français ou un prof d'histoire géo, de sciences économiques et sociales, je croyais que ce livre était vrai. Que l'information délivrée était vraie et qu'il n'y avait qu'une seule vérité écrite dans les livres. Donc il y avait une vision sacrale, sacralisée de l'écriture et de l'information. Et c'est à l'université que j'ai découvert qu'en fait, la science s'adosse bien sûr, surtout dans les sciences dites dures, à des formules mathématiques où, effectivement, dans la plupart du temps, on n'a qu'une seule façon de concevoir le réel. La comète Halley passe tous les 400 ans et point barre. Mais il y a des théories de la physique qui montrent une grande variété de compréhension du fonctionnement de l'univers. Et la théorie quantique n'est qu'une théorie parmi d'autres du fonctionnement de l'univers. Alors, il y a certes des formules mathématiques, mais il y a aussi à côté toute une réflexion qui n'engage que le physicien qui l'a produit. Donc ça, l'auditeur doit le savoir, et surtout en sciences humaines, où la notion de vérification est beaucoup plus difficile à apporter, elle est apportée souvent par des statistiques, donc aussi par des mathématiques, et parfois même des mathématiques prédictives, comme c'est le cas des élections, où depuis les fameux sondages qui ont été réalisés aux États-Unis dans les années 50-60 et qui prédisait contre toute attente la victoire d'un candidat qui était finalement perçu comme mineur au départ. Je pense que c'était Gallup. Eh bien, depuis, voilà, les sondages, on peut se tromper, mais dans l'ensemble, représentent à un moment donné une photographie de l'opinion, des différentes classes sociales, etc. Donc, on peut avoir des outils, on peut avoir des méthodologies qui parfois approchent les sciences dures, et on a comme ça des probabilités, des assertions qui sont dans l'ensemble relativement faciles à prouver. Par exemple, la domination sociale, on peut vous dire très facilement, bien que ça se vérifie par le nombre de fils d'ouvriers qui accèdent à Polytechnique,
qui accèdent à l'ENA ou qui accèdent au corps diplomatique. Ou même producteur de télévision ou promoteur immobilier. Producteur de télévision ou promoteur immobilier. Là, vous avez des pourcentages infimes. Voilà, parce que d'un côté, c'est le capital culturel avec le capital étatique, la noblesse d'État, comme dit Bourdieu. Et puis de l'autre côté, vous avez le capital économique et on n'est pas promoteur qui veut. Voilà, il faut avoir du fric et souvent la technique juridique allant, plus les techniques bancaires, eh bien voilà, il faut un certain héritage social. Donc tout ça est largement prédictif. Mais dans l'ensemble, plus on monte vers la tentative d'explication du monde social et plus on a affaire à des théories. Et il y en a beaucoup en sciences sociales. En plus, en fonction des pays, les Américains ont développé des théories qui sont très proches des pratiques des gens, qu'on appelle l'interactionnisme symbolique ou la pragmatique. Et vous avez en Occident, en Europe, en tous les cas, des visions beaucoup plus planétaires, plus stratosphériques, qu'on a appelé le structuralisme, c'est-à-dire une façon de penser l'ensemble des relations des gens dans une société donnée, voilà, qui dérive aussi un peu quelque part de ce durkheimisme qui visait à penser la société comme un tout. Donc on est resté en Europe très très fortement marqué par ce qu'on appelle le holisme, hein, la pensée du tout, versus la pensée de l'individu qui est plus courante aux États-Unis. Aujourd'hui, toutes ces sciences-là sont un peu mélangées, enfin ces courants théoriques, on partage un peu tout. Tout ça pour vous dire que quand le scientifique effectivement raisonne, eh bien il faut savoir que c'est un point de vue souvent et qu'au-delà de ce qu'on pourrait appeler parfois des statistiques quasi certaines ou des faits voilà, qui sont pratiquement du 100%. Si je vous dis demain le capitalisme existera toujours, compte tenu du fait qu'il y a des institutions, il y a du lourd, il y a des structures, il y a des droits, il y a des choses qui sont enquistées dans des bâtiments, dans des répertoires d'action, dans des codes, dans des cultures, des manières de faire. Voilà, le capitalisme ne va pas disparaître du jour au lendemain. Alors après, vous pouvez me dire, à la façon d'un historien, oui, mais hey, le krach de 29 ou la crise de 2008. Mais même avec le krach de 29, il y a eu des appauvrissements de bourgeois, de traders et tout ce que vous voulez. Mais voilà, le capitalisme n'a pas disparu, loin de là. Et même quand il y a eu la guerre, eh bien, il y a eu des économies de guerre avec des profiteurs de guerre et des gens qui ont fait énormément d'argent. Je fais une parenthèse, peu de gens savent qu'en fait, quand Hitler a pris le pouvoir, on n'était pas dans du totalitarisme entièrement totalitaire. Jamais Hitler n'a remis en cause le libéralisme économique. Et il payait rubis sur l'ongle les approvisionnements militaires dont il avait besoin, l'armement, les tanks, les machins, avec de la monnaie qu'il payait à Krupp et à toutes les industries de l'armement. Et c'est là d'ailleurs où il y a eu un scandale, puisque le fric qui était piqué aux Juifs qui étaient exterminés dans le camp de la mort, tout cet argent, ces bijoux qui étaient récupérés, étaient donnés aux Suisses qui, en contrepartie, filaient des devises aux Allemands pour payer les capitalistes. Donc vous voyez que cette machine, voilà, et le capitalisme n'a pas été supprimé pour autant. Et pareil, qui sait ? Alors là, je vais présenter dans une prochaine émission la version 2 de l'âge des extrêmes de Eric Hobsbawm, qui est un grand historien anglais. Eh bien, j'ai découvert dans ce bouquin qui fait 800 pages qu'en fait, la Première Guerre mondiale comme la Deuxième Guerre mondiale a été payée aux États-Unis. Ils sont pas venus, ils ont peut-être sacrifié 100 000 ou 200 000 hommes, des prolétaires d'ailleurs, pour venir faire la guerre. Et quand je dis prolétaires, personne ne sait que souvent, c'était les plus contestataires qui étaient mis au front. En 1914-1918, quand les Américains sont venus en 1917, ils ont envoyé qui au front devant, là, où il y a les Allemands après avec leurs mitrailleuses. Ils ont envoyé deux types de catégories qui les gênaient beaucoup, les Noirs et les Hobos. Les Hobos, c'était des ouvriers itinérants qui étaient très contestataires et qui, dans chaque ville, avaient créé ce qu'on appelle une hoboémia, c'est-à-dire une sorte de quartier de prolétaires et aussi de sous-prolétaires, parce qu'il y avait aussi des gens qui étaient au chômage, qui devenaient alcooliques, qui avaient des bordels, il y avait des loyers très modérés. Ces espaces, ces quartiers, en fait, s'appellent des skid rows. Donc, c'est difficilement traduisible, mais c'était des espaces, effectivement, qu'on retrouvait dans toutes les grandes villes, lors aussi de l'épopée vers l'ouest, hein, qui était loin d'être finie encore en 14-18. Hein. Il y avait encore beaucoup de constructions vers l'est. Et donc, voilà, vers l'ouest plutôt.
Et donc, les guerres aussi ont été payées. Les guerres aussi ont entraîné le capitalisme. Voilà. Donc, quand je vous dis qu'on se réveille le lendemain matin et qu'on fait de la prédiction, eh ben, on peut faire de la prédiction. Voilà. Demain, le capitalisme sera toujours là, malgré les guerres, malgré les machins. On est dans une grande période d'un capitalisme impérialiste. Et quand on dit ça, c'est une évidence de base. C'est comme si on parlait de l'air qu'on respirait. Aujourd'hui, on n'est pas dans une période féodale. On est dans une période capitaliste. Voilà. Les Anglais ont inventé le capitalisme. Les autres pays européens ont suivi. Aujourd'hui, c'est mondialisé. Depuis que le communisme s'est cassé la figure en 89, les Chinois sont venus pour faire un capitalisme d'État mafieux. Voilà, on a aujourd'hui un capitalisme planétaire. Voilà, mais dire ça, c'est une banalité affligeante. Eh bien, on a encore des soucis avec beaucoup de gens, y compris à l'université, pour dire, mais non, dès que tu parles d'impérialiste, de capitaliste, t'es dans la dénonciation. Donc, on a aussi des cerveaux comme ça à l'université. Donc, voilà, on a vraiment beaucoup à balayer, quoi, tellement on a des gens bêtes, des gens qui sont pratiquement des escrocs en sciences humaines. Voilà. Mais en tous les cas, ce que je voulais dire, c'est que l'essentiel du travail universitaire, c'est de construire un point de vue raisonné, articulé à du matériau. Le matériau, en fait, ce sont des preuves qu'on doit aller chercher, ce qu'on appelle de l'empirique, des preuves empiriques. Donc, on doit aller interroger des gens, on doit aller observer leur mode de vie, on doit passer des questionnaires pour faire des statistiques et des échelles de grandeur. Voilà, on essaye d'utiliser la photographie, parfois le cinéma, c'est encore le parent pauvre des méthodes en sciences sociales, ce qui fait qu'on est parfois dépassé par des journalistes qui vont produire une vérité bien plus armés grâce à l'image que ne savent le faire les sociologues. Et donc, ce qui est important de dire, voilà, c'est qu'on doit, nous, essayer de dire après, une fois qu'on a produit des vérités scientifiques, comment les dire aux autres, dans la mesure où on peut mentir et dire ce que je vais vous dire à un public de travailleurs sociaux, qui généralement lit de la psychologie et de la sociologie, beaucoup plus la première que la seconde, à un public éventuellement d'enseignants, qui peuvent être intéressés via leur capital culturel aussi aux sciences sociales, et d'autant plus qu'ils ont passé un CAPES ou une agrég et que donc ils ont été à l'université, qu'ils ont bouffé la sociologie, ou en tout cas une histoire sociale empreinte de sociologie. Donc, comment parler, comment dire, sans mentir et sans faire croire qu'on est dans un pouvoir divin, comment transmettre cette incertitude sur le fait qu'on engage un point de vue, mais qu'en même temps, on engage un point de vue, qui est arrimé, adossé à quelque chose qui renvoie à un grand travail, très coûteux et parfois, un travail scientifique. Donc, si le journaliste est capable de produire ce qu'il appelle les faits, je vais vous restituer les faits, nous, en fait, on n'y croit pas trop, pour le dire vite. Même si, moi, dans ma pratique, j'ai souvent adoré des journalistes, j'ai souvent adoré les journalistes qui, en fait, utilisaient des outils de la sociologie. Quand Howard Griffin s'est déguisé en noir, il a fait un type de démarche qu'on dit ethnographique, c'est-à-dire il a été observé dans le milieu la façon dont les fascistes racistes du Ku Klux Klan fonctionnent aux États-Unis. Et ça, il l'a fait dans les années fin 50, début 60. Donc, il y en a un autre qui a fait ça, c'est Tetson Kennedy qui a infiltré aussi le Ku Klux Klan. Très peu de gens connaissent ces journalistes-là. Ce sont des grands hommes. Ils ont mouillé la chemise, comme Günter Wallraff, journaliste allemand, qui est très très connu en Allemagne, qui a fait changer les lois à l'égard des Turcs. Lui-même s'est déguisé en Turc. Voilà. Donc ce type de journalisme d'investigation est un très grand journalisme parce que c'est un journalisme exigeant qui va voir sur place, qui fait en fait un reportage à long terme, comme l'ethnographie. On s'installe longtemps parmi un peuple pour comprendre comment il fonctionne, ce peuple, cette culture, ce groupe, cette communauté. Ça peut être un groupe de jeunes, de quartier populaire, ça peut être une équipe de football, ça peut être les Toradja de Nigel Barley, un anthropologue anglais que j'apprécie beaucoup et qui nous raconte toujours ses déconfitures sur le terrain, quand il part chez les Dowayo ou les Toradja. C'est donc parfois aussi les journalistes qui voilà, font un travail exemplaire et qui parviennent à donner à voir sans cadre théorique, uniquement avec une très bonne description. Et on peut dire que quelque part, cette très bonne description parfois suffit. Elle suffit, même si on n'a pas tout le verbiage, tout l'encadrement théorique. Parfois, on peut dire qu'on peut se faire l'économie quelque part de tout un appareillage théorique complexe parce qu'on se pose aussi une bonne question. Et cette bonne question que se pose le journaliste, comment fonctionne un raciste, comment est-il possible que les Turcs soient autant exploités en Allemagne, etc.
Et ben, ce type de démarche, finalement, va pouvoir permettre de faire en partie l'économie d'un grand appareillage théorique, d'une grande problématique, etc. Donc, malgré tout, quand le scientifique passe sa vie à faire des recherches, eh bien, il a une sorte de narcissisme lié aussi à l'épuisement et la fatigue et au coût d'un travail qui prend toute une vie. Et il aime bien pouvoir dire aux gens, oui, mais voilà, la preuve, ce n'est pas simplement aller voir. La preuve, ce n'est pas simplement passer quelques interviews, parler à 3-4 personnes. Et puis après, on écrit un article et c'est bon, c'est torché. Donc, la grande question, c'est... comment peut-on effectivement aller vers le journalisme? Alors, moi, à cause commune, l'immense chance que j'ai, c'est que je suis à la fois sociologue et journaliste, avec un grand honneur de me mettre l'étiquette de journaliste. J'espère faire un journalisme sociologique ou une sociologie journalistique probante, je l'espère. Et en tout cas, voilà, je pense qu'on peut faire les deux. On peut, en tout cas, les discours que je professe dans le cadre de Cause Commune, ce sont des discours qui ne sont pas des articles scientifiques, qui ne sont pas, voilà, qui n'ont pas derrière des centaines d'articles, comme par exemple, là, prochainement, je vais sortir un bouquin avec Olivier Pulvar qui s'appelle « Les métropolitains à la Martinique, une migration de confort ». Voilà, là, on a produit plus de 100 entretiens, on a fait des observations, on a rencontré beaucoup de gens de manière informelle et on a été capable, voilà, de, sur ces années de réécriture, de lecture, de tout ce qui se passait sur l'outre-mer aussi, d'avoir une vision propre de ces expatriés qu'on ne pense pas comme migrants, alors que le prolétariat du Sud va être pensé comme migrant. Comme personne indésirable, comme disait Wallraff à propos des Turcs, ou de lui-même, hein, à travers son ouvrage « Le journaliste indésirable », eh bien là, on ne parle pas des Blancs qui vont vers les Noirs. On ne parle pas des Blancs qui restent classe moyenne en étant huissier, notaire, médecin, avocat, et cadre, toutes ces professions aussi libérales, où on va ouvrir une agence immobilière. C'est ce qui se passe à l'heure actuelle à la Martinique. Il y a des discours, des campagnes de presse, des réseaux sociaux qui montrent que la plupart des agences immobilières sont tenues par des Blancs à la Martinique. Donc là, il ne s'agit pas... Effectivement, j'ai bien conscience, quand je produis ces émissions, de toujours devoir apporter des preuves, de toujours devoir donner des arguments précis, des raisonnements cohérents. Mais la liberté que donne la position de commentateur, de journaliste sociologique, est effectivement encore à étudier. Je ne me suis pas moi-même étudié en reprenant toutes mes émissions, en essayant de voir qu'est-ce qui change. Quelle comparaison peut-on faire entre le type de discours que je tiens en fait quand je suis à la radio et le type de discours que je peux avoir quand je restitue un article scientifique lors d'un colloque ou dans un séminaire? Je n'ai pas fait ce travail, mais je sens en tous les cas personnellement une beaucoup plus grande liberté, tout en ayant des arguments et des preuves précises, une plus grande liberté pour peut-être aller vers un journalisme sociologique ou vers une philosophie sociologique, c'est-à-dire pouvoir lancer des pistes de recherche, pouvoir lancer des réflexions qui, la plupart du temps, sont inaccessibles dès lors qu'on voudrait les publier dans une revue scientifique, parce qu'on n'a pas la place. Personne ne voudra publier ces sortes d'exégèses, de théologie sociologique, voilà, de réflexions qui sont un peu sans fondement empirique, validant un propos dans les démarches et les normes habituelles. Donc voilà, cette liberté, elle est certaine. Et du coup, voilà, c'est une invitation à ce type de comparaison. Et je viens de recevoir un mail de mon laboratoire, le Centre européen de sociologie et de sciences politiques de la Sorbonne, à Paris 1. Et donc, mes collègues viennent d'envoyer une annonce. Ils prévoient d'organiser le 10 juin prochain une réunion informelle avec des journalistes et des scientifiques. Et je lis le passage. Bonjour. Beaucoup d'entre nous se posent régulièrement la question des relations entre champ académique, c'est-à-dire nous, les scientifiques, et champ journalistique. Répondre aux médias paraît à la fois nécessaire, parenthèse, et nous sommes de plus en plus évalués aussi à l'aune de la diffusion de la recherche, fermez la parenthèse, mais coûteux, voire risqué. Toutefois, une réflexion collective manque au CESP comme ailleurs. C'est pour combler ce vide que nous organiserons le 10 juin après-midi au matin une réunion informelle d'une demi-journée sur trois points. Y aller, point d'interrogation, les enjeux scientifiques, sociétaux et politiques de la diffusion ou vulgarisation de la recherche. Deuxièmement, où aller et avec quelles contraintes et exigences. Troisièmement, l'impact de la diffusion de la recherche sur le travail de terrain.
Alors, voilà, donc on a là quelque chose qui montre la température qui permet de sentir où placer le curseur entre ces deux univers que sont les scientifiques et les journalistes, pour en tout cas mes collègues, pour le champ académique et notamment pour ceux que l'on désigne sous l'appellation de sociologue critique, puisque mon laboratoire a fusionné avec le laboratoire de Bourdieu. Et on pourrait dire que grosso modo, les bourdieusiens de la science politique et de la sociologie ont fusionné et se retrouvent d'un côté le centre de sociologie européenne, de l'autre côté le centre de recherche de sciences politiques, le CRPS, ont fusionné pour faire le CESP, dont je viens de parler. Et donc la question de la sociologie critique, évidemment, n'est pas forcément celle que se posent d'autres sociologues ou des économistes qui peuvent facilement aller à la télé et qui peuvent facilement dire, voilà, l'économie va pas bien, ce que vient de dire Macron, et ceci et cela. En fait, nous ne sommes pas des poissons dans l'eau. L'économiste porte beaucoup plus le se lava de soi parce que l'économiste est beaucoup plus dans la doxa. Il est quasiment l'expert du capitalisme. Il est la cheville ouvrière qui est celui qui essaye d'éclairer aussi le capitalisme. Alors l'économiste fait partie de toutes les organisations internationales, l'OCDE, la Banque mondiale, enfin, donc il fait corps avec les capitalistes. Et d'ailleurs, dans sa tête, la plupart du temps, si on met de côté les économistes atterrés, qui sont un groupuscule aussi petit que le groupe des paysans de José Bové par rapport à la FNSEA, qui est le gros syndicat des céréaliers français qui palpe toutes les subventions de la communauté européenne, on voit que l'essentiel, en fait, du champ académique, du côté des économistes, ce sont des gens qui sont totalement alignés sur le sens commun dominant. Alors avec la sociologie critique, dont je fais partie, mais parfois même encore plus critique que mes collègues, parce que j'aime bien aussi me critiquer moi-même et j'aime bien aussi les critiquer eux, qui se pensent comme les sortes d'intouchables de la pensée critique, puisqu'ils prétendent qu'au-delà d'eux, il n'y a personne, puisqu'ils seraient les porte-paroles légitimes de la pensée critique. Alors même que quand on les voit fonctionner dans l'intérieur, comme c'est mon cas, je vois aussi fonctionner de la domination, je vois aussi fonctionner du pouvoir, de l'intérêt et beaucoup de choses dont ils ne parlent pas quand ils prétendent être sorte de penseurs planétaires, de penseurs citoyens, avec les bonnes causes, avec la bonne générosité, etc. C'est très très loin d'être la vérité. En tous les cas, c'est mon point de vue. Donc vous voyez, je dis bien c'est mon point de vue par rapport au fait que d'autres pourraient défendre un autre point de vue sur l'analyse de cette sociologie critique. Voilà. Et donc, du coup, la sociologie critique, elle se dit, est-ce que je peux aller voir des journalistes? Et s'ils se posent cette question, quand ils disent que ça peut être, je les cite, que ça peut être coûteux, voire risqué, alors ils disent que c'est nécessaire, parce que ça fait partie de la vulgarisation et que les institutions de recherche, les têtes pensantes du CNRS, de l'université, sont des gens de pouvoir. Donc ils se disent, bon ben, nos collègues, les petites fourmis ouvrières, quand elles réfléchissent et qu'elles produisent des données quelconques, elles doivent pouvoir naturellement parler à la société. Bon, parce que la tête dominante ne se rend pas compte qu'il y a aussi dans les unités des têtes rebelles, des refusants qui sont très très très très, très critiques. Et donc du coup, ça crée parfois voilà une sorte de fossé entre les uns et les autres. On va dire, voilà, il y a une hiérarchie aussi dans l'espace scientifique, ce que Bourdieu appelle le pouvoir temporel, c'est-à-dire tous ceux qui tiennent le pouvoir dans les institutions de recherche, et ce ne sont pas que des administratifs, hein, ce sont aussi des scientifiques qui font partie des commissions majeures qui décident des budgets, qui décident notamment de l'ANR, l'Agence nationale de la recherche, qui distribue des budgets pour faire la recherche. Voilà, et donc il y a ce hiatus, et si effectivement nos institutions nous demandent d'aller faire de la diffusion de la recherche, eh bien le sociologue critique, lui, qui est un peu paranoïaque, même parfois très très paranoïaque, au point de dire qu'il faut même pas travailler avec les travailleurs sociaux, qu'il faut pas être un travailleur engagé, un scientifique engagé, parce que voilà, ça se fait pas. On fait des recherches, on fait juste ce que les bourdieusiens souvent disaient, on fait de la restitution. Alors on va juste restituer notre recherche, mais on reste pas, on fait pas de formation, etc. Alors que moi, j'ai souvent fait de la formation.
Et j'ai travaillé longtemps, notamment à Emmaüs, pendant 7-8 ans, où par la pratique ethnographique et par l'engagement, j'ai aussi fait des choses que, a priori, un sociologue ne fait pas. De participer à des activités sociales d'Emmaüs, comme des bains de pied pour SDF, ou tout simplement être une sorte d'écrivain public qui prenait en note les débats internes et qui les restituait gratuitement pour mettre un peu de cohérence et pour faciliter une expertise interne. Voilà. Et pour les bourdieusiens, pour mes collègues et tout ça, souvent ça c'est une hérésie, quoi. On doit être un sociologue pur, on ne doit pas se mouiller avec la société civile et il ne faut pas faire ce qu'une autre école théorique qui s'appelle les Touréniens d'Alain Touraine font, c'est-à-dire l'intervention sociologique où

des gens de terrain qui sont les fourmis invisibles. Ça, pour les bourdieusiens, c'était une hérésie, c'est impossible, on ne fait pas ça, etc. Donc, la question, on le voit, de parler de son travail auprès des journalistes, donc leur fait peur. Parce que, quelque part, les scientifiques sont entre eux, dans une sorte de secte. Ils ont beau dire faire du terrain, beaucoup n'en font pas, notamment les professeurs qui, comme les maîtres de conf, font des cours, et puis accessoirement un peu de recherche, mais il y en a qui n'ont jamais fait un seul entretien de leur vie. Voilà, et qui font du verbiage de bureau, comme Michel Daubry, par exemple, sociologie des crises politiques. Ce gars-là n'a jamais rencontré personne et il est très, très lu à l'université en sciences politiques, alors que, voilà, il est au degré zéro de la vérification scientifique de ses propos. C'est le vieux professeur qui existait il y a une centaine d'années. Voilà, on a encore ça à l'université. Donc, ça va vous faire rire, chers auditeurs, c'est pour ça que j'en parle, ce message, voilà, aujourd'hui, en 2021, de sociologues qui disent « Peut-on aller parler à des journalistes ?» Alors, de radio, de télé, c'est pas précisé encore, la phrase était « Répondre aux médias ». Répondre aux médias, donc, apparemment, c'est nécessaire, je viens de vous le dire, puisque on est aussi dans une démarche, en tout cas pour certains, d'aller vers la société civile, ça paraît normal, mais pas pour d'autres, donc notamment ces bourdieusiens un peu fondamentalistes, et ils disent, voilà, mais ça peut être coûteux, voire risqué. Risqué, pour moi, c'est si on se va dans une manifestation, on est dans un pays totalitaire comme la Birmanie ou la Chine, les journalistes sont tués, notamment aussi au Brésil, en Colombie. Des dizaines, voire des centaines de journalistes ont été tués dans ces pays-là. Donc là, oui, effectivement, c'est risqué. Et d'ailleurs, il y a beaucoup de journalistes qui sont tués de par le monde. Dans leurs reportages, ils se font dézinguer par les tarés du coin, un gang, des généraux, des tortionnaires, des escadrons de la mort, et j'en passe. Donc, c'est pour moi important de vous dire effectivement que le chercheur donc utilise ces mots-là. Ça peut être coûteux, voire risqué. Alors pourquoi ? Pourquoi ça peut être pour un sociologue, un universitaire risqué ? Eh bien, parce que il y a cette image très forte chez les sociologues critiques que le journaliste, c'est essentiellement la doxa, comme les économistes dont je vous parlais, parce que les journalistes occupent des positions de pouvoir, et pour occuper ces positions de pouvoir, les journalistes doivent être automatiquement ce que le nouveau polonisant Serge Halimi appelle les nouveaux chiens de garde. Donc, ce qui était auparavant dénoncé par polonisant les chiens de garde, à savoir les philosophes, du début du XXe siècle, et y compris le sociologue, parce que Paul Nizan s'en prend aussi à Émile Durkheim, le fondateur de la sociologie française, eh bien, aujourd'hui, ce sont les médias, ce sont les journalistes qui portent le sens commun dominant, qui rendent compte toujours les mercredis du Conseil des sinistres, comme disait Coluche, qui rendent compte toujours des faits des grands, les grands déplacements, le G7, ce que fait Macron, ce que fait Castex, ce que font les ministres, ce que font les directeurs généraux de la santé, ils sont là. Ils sont les vecteurs et les porte-drapeaux des paroles autorisées. Et à l'époque où j'étudiais des journaux télévisés du monde entier, notamment chinois et russes, même si je savais que c'était de la propagande et que c'était une construction idéologique du parti dominant, du parti communiste dominant, je savais ça, bien sûr, ça peut rien d'être d'autre. C'était quand même intéressant de voir comment ils construisaient leur journal. Et pour garder la fibre communiste, il y avait cette idéologie populiste qui les conduisait à dire « Aujourd'hui, l'événement du jour, c'est la productivité de Marcel, paysan du Xinjiang ou de l'Oural lointain. » Et donc, on avait des reportages sur des ouvriers ou des paysans, placés comme des héros, placés comme des faiseurs d'histoire. Et c'était intéressant de voir ça, parce que ça n'existe pas en Occident. En Occident, on encense les grands hommes politiques, les grands performants, les performants du sport, les performants de l'art, les performants du showbiz, cinéma, chansons, etc. Donc les grands sont célébrés, sont toujours célébrés pour produire la légitimité de la domination comme telle, c'est-à-dire si t'es dominant, c'est que t'es à ta bonne place, parce que en fait derrière ça, c'est que tu le vaux, c'est que tu le vaux bien. Donc en fait, le capitalisme a accordé très très rapidement une place très importante aux acteurs de cinéma, parce que en donnant à voir des artistes, en donnant à voir des sportifs de haut niveau qui vont tout de suite être auréolés,

et qui vont gagner beaucoup d'argent, et surtout il faut qu'ils gagnent beaucoup d'argent, eh bien le capitalisme est légitimé par le seul fait que ce monde-là va être amalgamé. Voilà. Ils vont passer à la télé, ils vont être célébrés par des journalistes, qui vont les présenter sur des plateaux où il y aura finalement le milieu des élites qui vont, alors ils vont pas forcément se côtoyer de la même façon, mais il y a quand même voilà des zones d'interconnexion, ça existe. Par exemple, j'ai vu à la librairie du mercredi sur la chaîne publique, et j'ai vu qu'une soirée avait été organisée autour d'Eddy Mitchell. Voilà, qui est loin d'être con, mais qui voilà parlait un peu de sa vie, la vie du chanteur de rock des années 60 et sa vision du monde, et il sortait un bouquin, voilà. Et donc il y a comme ça voilà la peur du sociologue, c'est qu'on se dit que ce journaliste, il est d'abord celui qui parle des grands en les présentant avec des noms. C'est Macron, et de l'autre côté, les petits n'existent pas, ce sont des foules, ce sont des masses, ce sont des spectateurs, ce sont des fans, mais ce sont rarement des individus promus à une quelconque valeur. On ne va pas parler du décès de René dans l'Aveyron, mais on va parler du décès de Brigitte Bardot ou de Serge Aznavour. Je sais que Bardot n'est pas morte, mais voilà. Et quand Aznavour est mort, voilà, et quand Johnny Hallyday est mort, bah ça, c'était presque des funérailles nationales. Et d'ailleurs, les artistes reçoivent la Légion d'honneur. Donc on voit bien cette connexion entre le politique et les grands, et l'intérêt pour le politique aussi de célébrer les grands, puisque le politique est aussi un faire-valoir du capital. Donc on a ces connexions-là. Voilà. Et donc du coup, les petits n'apparaissent que dans le cadre des faits divers. C'est Mohamed qui a tué, qui a noyé la fille dans la rivière, les coups de couteau, les bandes, le trafic de drogue. Voilà. Les pauvres sont souvent présentés toujours comme... ou alors on les présente, voilà, le SDF assisté la nuit, qui coûte de l'argent à la Sécu, à la CAF, à tous les contribuables, parce que voilà, c'est des gens qui ne veulent pas travailler, qui sont feignants et qui sont là à se laisser mourir sur le trottoir et qui ont tout gratuit, alors que nous, on trime et on bosse, etc. Donc, c'est ça qui gêne, en fait, le sociolo-critique, c'est que d'entrée de jeu, la prévision du journaliste au regard de ce qui, pour lui, définit la société, cette prévision, au sens non pas du prévisible, mais d'une vision déjà organisée dans sa tête de ce qu'est le monde, fait que quand il reçoit un sociologue, soit il va prendre un expert qui va être autorisé, comme a osé le faire Yann Barthès en invitant Alain Bauer, qui ne sera jamais cité à l'université, qui a été placé de force par Sarkozy au CNAM, enfin qui est un scandale vivant, tellement il est voilà, l'expert autorisé des pouvoirs répressifs pour diaboliser dans une démarche culturelle, culturaliste, les bandes, les jeunes des cités, toujours les criminaliser, ne voir que cette dimension de violence et non pas de domination et de contre-riposte rebelle par rapport à un ordre dominant. Donc cette vision unilatérale, là, effectivement, on a un journaliste comme Yann Barthès qui pourtant passe pour être plutôt à gauche et par rapport à BFM ou CNews. Et même ce type-là va inviter Alain Bauer. Voilà. Et ça, alors que pour nous, les sociocritiques, Alain Bauer, c'est comme Zemmour. C'est pire que le diable. C'est pire que le diable. Voilà. C'est des hommes dangereux, des hommes qui sont là que pour appuyer sur des visions ou sur les 10% de vérité qui parlent d'un groupe. Effectivement, il y a bien des bandes aussi dans les cités populaires, ça c'est sûr. Eh bien, le fait de ne parler que des cités à travers les bandes et dans les bandes que des plus violents, pour les définir, les catégoriser comme des personnes qui sont des délinquants, des criminels, des gens inutiles, etc., eh bien, on va extraire de ces 2% quelque chose de généralisé. Et c'est quelque chose d'horrible pour la science sociale, puisque nous, on sait bien que les quartiers populaires, c'est beaucoup plus compliqué. Il y a beaucoup plus de ventilation, de différenciation. Et surtout, on sait réfléchir de manière causale. C'est ce qu'on appelle l'étiologie. On a donc une vision par les causes. Et donc, on sait que le petit Français qui casse un abribus ou le petit Arabe qui travaille mal à l'école, eh bien, on sait l'analyser à travers l'histoire de la migration de la famille depuis la guerre d'Algérie, avec
les massacres et les tortures des généraux français, les regroupements dans des ghettos en Algérie, la quasi-déportation en France dans les boulots les plus dégueulasses de Peugeot, de Renault ou de Talbot, les bidonvilles merdiques, et puis après les HLM pourris ou les cités de transit. Allez, depuis l'appel de l'abbé Pierre de 54, on a fait plein de merde qui sont en dessous du HLM, qu'on appelle des cités d'urgence ou des cités de transit. Et souvent, ces populations, ils sont restées longtemps. Donc voilà. Et nous, sociologues, on va parler de ça. On va, en sociologie critique, on va parler de ça avant tout. Et on va pas parler de l'effet. C'est-à-dire, effectivement, une partie de ces jeunes qui travaillent mal à l'école, eh ben, va plutôt surinvestir les petits trafics pour avoir de l'argent, sachant qu'ils n'auront pas d'argent ou ne refusent d'avoir des boulots de merde comme les boulots, effectivement, d'OS sur des chaînes de montage automobile. Donc cette pensée globale, elle n'existe pas chez Alain Bauer. Lui, il ne voit que le jeune qui casse. Il va découper dans le réel ce segment uniquement pour avoir une vision policière et répressive d'un jeune qui est dans l'illégalisme. C'est comme si, en étudiant un camp de concentration, un journaliste rentrait dans le camp de concentration et s'en prenait un déporté en lui disant « Mais regarde tes cheveux, comment ils sont sales! Mais regarde tes vêtements, mais comment tu peux si mal te tenir, si mal t'entretenir? Tu pourrais pas faire un effort pour être présentable ?» Et évidemment, si c'était un sociologue critique, il verrait tout de suite que le déporté est dans un camp, voilà, et que ce camp de concentration est dirigé par des SS, des nazis, qui le tabassent, qui lui donnent pas à manger, qui le forcent à travailler, etc. Eh bien, quand je vous parlais des ghettos, des bidonvilles, de la migration, du colonialisme en Algérie, ça, ben, c'est la pensée globale de la société qui fait défaut chez Alain Bauer. Voilà. Donc, un journaliste comme Yann Barthès, qui pourtant à gauche dans la télé, qui va inviter ce mec-là, pour nous, sociologues de gauche, on se dit, mais qu'est-ce qu'on peut bien dire à la télé? Qu'est-ce qu'on peut bien dire à un journaliste de la télé ou de la presse audiovisuelle autorisée, les France Culture et les ou alors pire, bien sûr, RTL, Europe 1, etc. On se dit, c'est perdu d'avance. Donc, c'est pas forcément risqué. Est-ce qu'on va perdre notre place au CNRS ou à l'université? C'est quoi? En quoi c'est coûteux? Donc moi je dirais non, c'est pas forcément coûteux voire risqué, c'est juste qu'on se pose la question, est-ce que ça sert à quelque chose? Franchement, est-ce que c'est pas perdre son temps? Mais pour mes collègues, c'est coûteux voire risqué parce que, en fait, au-delà de perdre son temps, pour mes collègues, le capital symbolique de l'universitaire, c'est quelque chose qui, comme dans la société de cours, a produit une noblesse, a produit une grandeur. Et ces gens-là, je parle de mes collègues, ces gens-là, à l'université, comme dirait dans ma famille, ne se prennent pas pour de la merde. Et dans ce réel-là, en fait, c'est des gens qui veulent qu'on leur parle bien. Et surtout, ce sont des gens qui veulent qu'on les écoute parce qu'ils n'ont fait que toute leur vie. C'est des gens qui ne sont jamais sortis de leur petite tour d'ivoire parce que quand ils sortaient, ils étaient toujours encensés dans un colloque, dans un séminaire. Nous invitons le grand professeur Hobsbawm, nous invitons le grand chercheur, machin, etc. Et les gens se taisent. Et à l'université, la plupart du temps, c'est le silence. On se tait. On écoute le professeur. Air professeur parle. Et c'est ça, en fait, qui fait que quand on va voir des journalistes, on est chahuté. On parle très peu de temps. On a quelques secondes pour parler. On va être coupé tout de suite. Donc, effectivement, moi, je suis le premier à reconnaître que c'est pénible. C'est pas coûteux. C'est pénible. On se demande ce qu'on fait là. Par moments, on a envie de fuir. Ça peut être aussi anxiogène parce que il faut savoir répondre très vite. Et parfois, nous, il nous faut beaucoup de temps pour poser une phrase parce que souvent, on écrit, on fait des articles. Et quand on présente une communication dans un colloque, une conférence, on la prépare longtemps à l'avance et on sait de quoi on va parler. Mais là, on ne sait pas quelles vont être les questions des journalistes et on doit répondre immédiatement. Donc, c'est quelque chose par rapport à laquelle on n'est pas formé. Donc, il y a, au-delà de ce cloisonnement sectaire dont j'ai parlé, le champ académique d'un côté replié sur son travail scientifique et de l'autre côté les journalistes de la doxa, etc. Donc, il y a bien cet enfermement réciproque dans chacun des champs. Le petit passage que je vous ai lu, hein, quand je vous disais la question des relations entre champ académique et champ journalistique, on voit bien que c'est comme si chacun était dans sa secte, chacun était dans son espace, dans sa bulle et ne voulait pas en sortir. Donc, on a ce problème-là. La grandeur du scientifique dont je venais de parler, le monsieur qui parle, la dame qui parle, et puis les autres se taisent, ça veut dire que là, on va être ballotté dans un espace où on va être coupé,
Il n'y a pas l'obéissance de l'étudiant. Là, on a affaire à un journaliste, souvent qui fréquente les grands, qui a reçu des ministres, donc, qui n'est pas du tout impressionné par un sociologue ou par un historien. Et souvent, à cause de l'audimat, etc., ça va durer 20 secondes, et puis hop, on coupe tout de suite le raisonnement. Donc, on a du mal à placer un mot, et surtout un mot cohérent. Donc, c'est le côté un peu anxiogène du truc, pénible et anxiogène, parce que voilà, on se dit, mais est-ce que je vais arriver à en placer une, quoi ? Est-ce que je vais arriver à placer mon truc ? Mais le problème aussi du scientifique ou de l'universitaire, de l'académique, hein, le champ académie, donc déjà le mot académie le dit bien, hein, Académie française, Académie des belles-lettres, donc le monde universitaire se pense comme quelque part porteur d'une norme, d'une grandeur autour de la règle. On est une académie, on est une institution, voilà. Et donc du coup, on veut aussi aller vers des médias, des grands médias, France Culture. Et il est rare que d'ailleurs les scientifiques, les sociologues soient invités sur RTL, sur Europe 1. Ça va être plutôt des grands médias. Alors, et parfois, on va à la télé. Ça m'est arrivé de me retrouver sur France 3, sur TV5, sur Arte, sur France Info. Voilà, ça m'est arrivé aussi, toujours avec de l'anxiété et toujours en étant coupé, toujours en n'ayant quasiment pas le temps de placer véritablement une communication. Mais c'est vrai qu'on a cette propension à être sollicité aussi par des grands médias. Et donc, du coup, ça intéresse aussi l'universitaire. Et l'universitaire se dit, oh, chouette, je vais pas passer sur Cause Commune ou le Radio Libertaire. Je vais passer sur France Culture, je vais passer sur une chaîne de grande écoute, je vais inviter sur un débat important. Il va y avoir des centaines de milliers de personnes qui vont regarder à ce moment-là, ça se discute, ou qui vont regarder C'est dans l'air. Et on va être sur le plateau d'un pivot, d'un équivalent. Et donc, du coup, parce que le scientifique se dit, bon, je vais être écouté aussi par des centaines de milliers de personnes, parce que je suis invité par un grand média, eh bien, là, effectivement, le scientifique peut avoir peur, parce qu'il peut se dire, je vais mal être compris. Et c'est pour ça que, dans le message, il propose, je poursuis, quelques ressources pour la réflexion. Y aller ou pas, un entretien de Jérôme Berthaud avec Gérard Mauger pour Savoir agir en 2009. Y aller ou pas, le sociologue critique face aux émissions politiques sur l'insécurité. Et c'est là où je vous parlais d'Alain Bauer, c'est que si le sociologue vient à une émission télé sur l'insécurité, il va vous raconter ce que je vous ai dit tout à l'heure sur la migration algérienne, sur les violences économiques qui pesaient sur le prolétariat migrant, à commencer d'ailleurs par le prolétariat blanc qui refusait souvent de syndiquer les migrants, les immigrés. Et bien sûr, je parle souvent de ce livre extraordinaire de Christian Corrouge, l'OS français, et Michel Pialou, le sociologue de l'école de sociologie critique de Bourdieu. Et ils ont fait un ouvrage remarquable, ils ont travaillé ensemble pendant une trentaine d'années. Et donc Corrouge était le premier à dire que les Arabes OS ne sont pas représentés dans le syndicalisme français, très peu et très mal. Donc la question du pouvoir, vous voyez, traverse même le prolétariat, voilà, et donc la question donc du sociologue qui vient parler de l'insécurité à la télé, eh bien, c'est que les journalistes dans leur tête pensent déjà comme Alain Bauer. Ils pensent déjà que les jeunes de cité, c'est de la racaille, que les jeunes de cité, c'est tous des bandits, que c'est le bordel, que c'est des trafics de drogue, que c'est des Arabes qui veulent pas travailler à l'école. D'ailleurs, les Américains font la même chose sur les Noirs. Le mot a été créé, s'appelle l'underclass. Ils disent, voilà, les Asiatiques, ça bosse, ça travaille, ils font pas le bordel. Pourquoi les Noirs, ils font que le bordel? Ben oui, ben il suffit de regarder l'histoire américaine. Ça a commencé par l'esclavage pendant des dizaines et des centaines d'années. Et après, c'était le système de Jim Crow qui faisait que même quand les nordistes ont foutu sur la gueule aux sudistes, eh bien, le système carcéral est demeuré quasiment intact pendant plus d'un siècle, avec toujours une ségrégation informelle qui subsistait. Et là aussi, il y a des ouvrages nombreux pour décrire toute cette oppression qu'ont subi les Noirs. Et la petite minorité qui a pu aller vers le Nord, eh bien, se retrouvait dans les mêmes problèmes que le prolétariat blanc français avec le prolétariat algérien, maghrébin,
Et le même problème, c'était que les Noirs n'accédaient pas aux postes des ouvriers blancs et avaient toujours les boulots les plus dégueulasses. Alors, si vous voulez lire un ouvrage très intéressant pour voir dans les années 60 comment fonctionnait déjà ce prolétariat noir, avant même qu'il y ait la grande crise des années 70, il y a cet ouvrage magnifique d'Eliot Liebo qui s'appelle A Place on the Corner. Il me semble que c'est celui-là. Ou, non, Tallis Corner, pardon. A Place on the Corner, c'est Elia Anderson, qui est un sociologue noir, qui lui aussi a travaillé sur le même phénomène. Mais l'ouvrage vraiment incroyablement documenté, ethnographique, c'est Tallis Corner, du nom d'un des Noirs qui s'appelait Tallis et qui est évoqué par Eliot Liebo. Du coup, voilà, on a peur et donc peut-on parler de tout ça? Peut-on parler de tous ces phénomènes-là en quelques secondes, voyez? Alors que automatiquement, dès qu'on va parler de l'insécurité, dès qu'on va avoir des invitations d'experts pour comprendre pourquoi y a-t-il de la violence en France? Mais on est tellement pacifique, on est tellement gentil, la France n'est pas le pays le plus généreux au niveau des aides sociales, a-t-on pas un État-providence? Mais franchement, tous les élèves peuvent réussir à l'école avec la méritocratie, mais les valeurs de la démocratie, on peut élire les représentants, nous sommes dans une vraie démocratie, on peut avoir une liberté d'expression avec une presse libre, on peut manifester dans la rue, mais franchement, mais je comprends pas ces barbares qui frappent, qui cassent, comment cela est-il possible? Alors voilà, quand le journaliste part avec ça dans la tête, eh ben, le sociologue se dit, mais comment je vais pouvoir arriver à argumenter et à faire rentrer dans l'histoire sociale des peuples écrasés par le capitalisme et l'impérialisme depuis 5 siècles, alors que c'est même pas vu par des journalistes, ces phénomènes globaux, c'est-à-dire la mise en esclavage du monde entier par les Blancs, par les Français, par les Occidentaux, c'est même pas vu. Et on ne fait que voir la toute petite focale, l'atome, par rapport à... C'est comme si au lieu de regarder le soleil, on regardait un atome du soleil. Voilà, un atome qui merde du soleil. Et cet atome, voilà, ça va être la racaille, ça va être la bande, alors qu'on ne verra pas les 5 siècles de production. Alors, il suffit de lire Fernand Braudel, son magnifique trilogie, ses bouquins sur la construction du capitalisme à partir du XVIe siècle. Et il montre bien que sur la partie sud, c'est l'esclavage, et sur la partie nord, c'est les engagés qui deviendront des salariés. Après, Castel prend la relève avec son ouvrage sur le salariat, les métamorphoses de la question sociale. Donc, c'est les choses banales. Voilà, banal. On est dans une société qui a produit ça. Donc, avec des parents qui ont souffert, avec des parents qui sont morts au travail, qui ont eu des maladies professionnelles, qui ont été stigmatisés, humiliés, parqués dans des taudis, etc. Eh ben, ça fait pas des gosses heureux. Voilà. Et ça fait pas des gosses qui, spontanément, vont comprendre quoi que ce soit à l'école. Ça va poser beaucoup de problèmes. Voilà. Donc, c'est ce regard-là, effectivement. Comment aller sur des médias? Comment pouvoir se déplacer vers des médias? Pour arriver, surtout quand les médias sont convaincus d'avance, pour arriver à sortir une parole qui puisse être audible et compréhensible dans un brouhaha où tout le monde va couper tout le monde très rapidement. Voilà, je vous propose une courte pause musicale avant d'aborder un second thème dans Intermède.

Voilà, après cette pause musicale, nous nous retrouvons sur Cause Commune, la voix des possibles 93.1. Notre émission Les Mondes Rêvés de Georges, aujourd'hui, se penche dans cette thématique varia qui s'appelle Intermède. Elle se penche sur un certain nombre de questions, en fait, qui traversent la problématique de la science sociale en général. Donc, j'ai commencé lors de cette première partie, que j'espérais plus courte, mais en fait, j'ai fonctionné avec beaucoup de digressions et de parenthèses dans la parenthèse. Je m'en excuse, mais en même temps, voilà, ça permettait de poser finalement la problématique de cette angoisse, de cette paranoïa, de la sociologie dite critique à l'égard du champ journalistique, et de poser en même temps la question très importante, l'enjeu très important, c'est quoi finalement cette pas aversion, mais cette angoisse, cette peur, elle est liée effectivement, pour résumer le tout, au fait que le champ académique se pense plutôt avec la sociologie critique du côté des dominés, donc plutôt de gauche et d'extrême gauche, et le champ de la doxa journalistique, de la doxa, donc l'orthodoxie, qui porte plutôt les enjeux de reproduction des attentes du pouvoir. Donc, comme je vous le disais, l'idéologie des intellectuels organiques de Gramsci, de ce que Paul Nizan appelait les chiens de garde ou les nouveaux chiens de garde avec Serge Halimi. Donc, une très mauvaise image du journalisme, même si, comme je le disais, le journalisme d'investigation, le grand journalisme d'investigation, pour moi, en tout cas, est quasiment équivalent à un bon travail scientifique parce qu'il est empirique, parce qu'on va sur le terrain, parce qu'on prend du temps sur le terrain et qu'on rapporte beaucoup de données précieuses. Et c'est un travail qui est pratiquement celui d'un anthropologue qui part aux confins du monde pour apporter le mode de vie de populations qu'on ne connaît pas. Ça, c'était le premier intermède. Le deuxième intermède que j'aimerais proposé aujourd'hui, entre des thématiques traditionnelles autour de la pauvreté et de la précarité, c'est le thème du nucléaire. Alors pourquoi vous parlez aujourd'hui plutôt qu'hier ou demain du nucléaire? C'est en fait parce que on a aujourd'hui des incompréhensions, des aveuglements, des incertitudes par rapport au fait qu'on a des énergies alternatives et ces énergies ne sont pas mises en œuvre. Aujourd'hui, on vit toujours sous l'immense supercherie de ces voitures qui ne polluent pas, alors que les voitures électriques fonctionnent avec le nucléaire. Donc, c'est une aberration totale. On va produire encore plus de nucléaire pour arriver à mettre de l'énergie dans ces bagnoles. Et on se dit, mais au fond, on sait qu'aujourd'hui, l'Allemagne produit énormément de pollution avec le charbon. C'est encore le cas aussi énormément en Russie et en Chine. Quand on a vu les photos satellites de la période Covid en Chine, on a vu disparaître ce smog gigantesque qui recouvre quasiment tout le pays. Donc, qu'est-ce qui fait qu'on ne sort pas des énergies fossiles et du nucléaire? Et qu'est-ce qui fait que tout ce que l'on sait, en fait, de la biomasse, de l'énergie solaire, ne sont pas encore implémentées? Alors, je voudrais vous évoquer cette petite anecdote qui permet de rentrer dans le sujet. Il y a fort longtemps, il y a à peu près une trentaine d'années, j'étais dans un des centres de vacances du CNRS, qui se trouve dans les Cévennes, et plus exactement dans ce tout petit hameau qui s'appelle les Plantiers. Et c'était précieux parce que lors de ce séjour, j'ai rencontré, bien sûr, d'autres collègues du CNRS, et notamment un directeur de recherche en physique nucléaire. Et ce scientifique était fort déprimé, et je lui ai demandé, au fur et à mesure que les jours avançaient, on communiquait de plus en plus et que du coup on parlait un peu plus de notre vie privée. Je lui ai demandé, mais t'as pas l'air d'aller bien, t'as l'air un peu dépressif, etc. Qu'est-ce qui se passe? Et en fait, ce directeur de recherche, qui devait avoir à l'époque déjà pas loin d'une bonne cinquantaine d'années, me disait qu'en fait il a été cassé. Il a été cassé par la hiérarchie du CNRS et il avait été cassé aussi par d'autres collègues. Et en fait, je me trompe, il n'était pas directeur de recherche en physique nucléaire, il était directeur de recherche sur les énergies, il travaillait sur le solaire, pas le nucléaire. Et il avait trouvé un procédé photovoltaïque, révolutionnaire, je ne sais pas quoi. Et le CNRS avait reçu des pressions de la part de EDF, du lobby nucléaire Areva, et que l'on connaît bien depuis que Giscard d'Estaing a produit la France comme un pays tout nucléaire.
Donc, a priori, le CNRS a reçu des pressions très fortes de la part du lobby nucléaire pour que ces recherches sur le solaire, qui étaient à la pointe en France dans les années 70, je vous parle de choses qui se passaient dans les années 80, j'ai rencontré cette personne dans les années 80, donc c'était des recherches qu'il menait sur la fin des années 70 et le début des années 80, et il me disait que voilà, toutes ces recherches avaient été arrêtées, que son laboratoire avait été soit démantelé, je m'en souviens plus trop, mais en tout cas, toutes ces recherches prospectives avaient été arrêtées, et que le tout nucléaire avait foisonné en France, et aujourd'hui, on se retrouve avec plus d'une soixantaine de centrales nucléaires en France. Je pense que la France est le premier pays par rapport à la quantité de population, le premier pays nucléaire mondial. Et j'avais vu récemment à la télé un ingénieur qui avait inventé un arbre solaire. C'est-à-dire qu'en fait, cet arbre était un arbre artificiel sur lequel il y avait des milliers de feuilles. Et il suffisait d'une toute petite parcelle de vent pour que la feuille tourbillonne et produise déjà l'électricité suffisante pour alimenter une lampe. Et cet ingénieur disait que si chaque... En tout cas, pour ceux qui disposent de maisons, si chaque citoyen mettait cet arbre artificiel dans son jardin, chaque personne serait autonome au niveau de la production d'électricité. Donc, on voit bien qu'en fait, derrière tout ça, et je pourrais vous parler aussi de cette plante dont je ne me souviens plus le nom, qui pousse en Inde, dans une région de l'Inde, et qui pousse dans le désert, qui n'a pas besoin d'eau. Et cette plante, elle est directement reconvertie. Alors, je vais employer un néologisme horrible. Elle est directement reconvertible ou reconvert, voilà, en énergie. On la broie et ça fait une biomasse qui finit par faire un peu comme l'hydrocarbure, c'était les forêts de conifères. Cette plante permet très rapidement de faire du pétrole, très rapidement de devenir un équivalent de carburant, voilà. Et ce carburant ne se conserve pas. C'est ça le problème en fait avec cette plante, c'est que ça doit être utilisé immédiatement dans le véhicule. Donc on a des énergies alternatives, on a des procédés révolutionnaires, on a des facilités pour donner de l'électricité au monde entier et produire des énergies propres, etc. Et on ne le fait pas. Au contraire, on continue à produire du polluant et on continue à dramatiser en disant, voilà, on va bientôt ne plus avoir de pétrole, qu'allons-nous faire? C'est dramatique. Donc finalement, ça plonge les gens dans l'angoisse et dans cette certitude qu'il faut aller vers le nucléaire, vers l'électricité, telle qu'elle est, parce qu'on n'aura pas d'alternative. Donc je pense que tous ces lobbies, les lobbies du pétrole et le lobby nucléaire, en fait, achètent les brevets aux ingénieurs qui peuvent faire des découvertes extraordinaires. Alors, soit font pression pour arrêter les recherches, soit rétribuent, voilà, à hauteur de millions de dollars, l'ingénieur qui, après, va tranquillement vivre le reste de sa vie, tandis que son brevet est gardé en lieu sûr et pas utilisé du tout pendant, voilà, peut-être 20 ans, 30 ans, 50 ans. J'avais à cœur de dire ça parce qu'effectivement, le capitalisme rime avec escroquerie. Le capitalisme n'est pas moral. La recherche de fric est toujours associée à une guerre. C'est une guerre économique, c'est une guerre pour le pouvoir, c'est une guerre néandertalienne. Et il suffit de voir comment les laboratoires pharmaceutiques écument les différentes peuplades du monde pour piquer les savoir-faire ancestraux sur les plantes et imposer des sortes de contrats frauduleux et bidons pour dire que le produit en question ou le savoir-faire en question a été donné à tel laboratoire, à telle industrie pharmaceutique ou à telle multinationale de la cosmétique, pour qu'après, du coup, le savoir-faire ne puisse plus être transmis à quiconque sans passer par les autorités capitalistes qui ont acheté ce brevet. Donc on a des luttes internationales aujourd'hui avec des ONG qui défendent les indigènes, comme on les appelle. Il y a des mouvements comme ça, cosmoplanétaires, pour justement dénoncer ces achats en fait de compétences culturelles. On est donc sur un capitalisme, un nouveau capitalisme impérialiste qui vole après avoir exploité ces gens-là, après leur avoir volé les terres. Je pense à toutes les formes de colonialisme, notamment français, les pauvres Kanaks à qui on a piqué toutes les terres en Nouvelle-Calédonie. C'était un peuple de 3000 ans. En Martinique, les Arawaks, les Caraïbes, c'était un peuple de 3000 ans. Les Américains ont exterminé leurs Indiens, etc. Donc toutes ces destructions, ces asservissements. Alors quand on entend Zemmour nous dire que le péril islamiste ou le péril des Arabes, mais le péril des Blancs, effectivement, la barbarie humaine,
l'histoire des 5 derniers siècles, qui est faite de génocides, de massacres, d'appropriation des terres, d'expropriation, d'exploitation. Les Portugais, les Espagnols qui noyaient les Brésiliens pour savoir si leur âme existait, ils les plongeaient dans l'eau au moins 3 minutes, parce que si jamais Dieu leur avait donné une âme, ils pouvaient survivre à une tête immergée pendant plus de 3 minutes. Donc toutes ces folies occidentales sont aujourd'hui prolongées, on pourrait dire, par le pillage culturel d'une pharmacopée capitaliste. Et là, je me dis, mais où sont les sociologues, où sont les recherches scientifiques? Il y a encore beaucoup à faire sur le néocolonial, notamment sur ce secteur majeur qui finalement amalgame tout ce qu'on peut mettre derrière les soins du corps, les recherches d'éternisation, la peau, la santé, toute la volonté d'avoir une vision saine et préventive de sa santé à travers les années. Ben voilà, ça passe par le pillage de ces savoirs ancestraux autour de telle ou telle plante qui permet de faire les mélanges appropriés pour rajeunir la peau, etc. Voilà, donc ça c'était effectivement un intermède auquel je tenais beaucoup. Il y en a deux autres que je voudrais présenter brièvement pour conclure cette émission. Le premier, c'est une interrogation futuriste, prospective, une interrogation prospective autour de la vie moderne. La vie moderne, en fait, peut-elle être vécue ? Au sens où cette vie est d'une complexité, notamment bureaucratique, technocratique. Et en fait, on s'est rarement posé, chez les sociologues, la question de la performance à pouvoir endosser sa propre culture. A priori, tous les sociologues travaillent sur l'acculturation, sur l'apprentissage, sur la socialisation, l'éducation, la transmission culturelle, la mobilité sociale, etc. Mais font comme si la culture allait de soi. Font comme si l'apprentissage allait de soi. Mais dans une société moderne, et d'ailleurs le nombre de malades mentaux prouve aussi qu'il est très compliqué d'accéder à la norme elle-même, d'être au niveau de la norme. Le travail scolaire nécessaire pour devenir qualifié, la compétence qui doit être acquise pour gérer la vie administrative avec la sécurité sociale, avec la CAF, avec les assurances, avec les impôts, avec la logistique qui est immanente à cette vie moderne qui fonctionne sur des contrats, sur des prêts, sur des obligations diverses et variées. Toute cette contractualisation de la vie civile rend quasiment ingérable, ingouvernable, la vie quotidienne de millions de gens. Il y en a qui ne peuvent pas gérer ça, qui ne savent pas le faire. Alors, avec en plus la numérisation de tout ce qui est facture de l'eau, facture de l'EDF, les impôts en ligne, les codes que l'on doit avoir mémorisés quelque part, les codes, les mots de passe, les identifiants, les procédures qu'il faut avoir pour aussi par rapport à la téléphonie, le simple fait d'installer une télévision avec la 4G, avec le câble, avec la fibre, avec les prises téléphoniques, avec tout ce savoir-faire technologique qui est évoqué comme un miracle technologique, notamment par Eric Hobsbawm dans L'âge des extrêmes, qui le présente comme une sorte de panacée parce que lui, il voit une simplification de la vie moderne. Alors que moi, pas du tout. Certes, le frigo permet de stocker longtemps des aliments, alors qu'auparavant, il n'y avait que le sel. Et encore, certes, il y a une facilité de déplacement, mais quand vous avez une voiture, le simple fait de devoir changer la carte grise, de passer par un site ubuesque de l'État et de s'arracher les cheveux pour arriver à comprendre comment on peut changer sa carte grise, les différentes informations qui doivent être remplies, les bugs d'ordinateur, c'est un casse-tête permanent, tout ça pour un bout de ferraille qui roule et qui nous amène de droite à gauche. Donc, je pense qu'un des enjeux, c'est l'ensemble des laissés pour compte et l'ensemble des pénibilités et des difficultés ultérieures qui viendront s'adjoindre à la culture proprement dite, à l'apprentissage des normes de la société, parce qu'il y a de plus en plus une impossibilité de faire face à l'ensemble des tâches qui nous incombent
pour simplement se maintenir à flot. Voilà, ça c'était un thème prospectif qui me tient à cœur parce que je pense que par rapport à des schémas beaucoup plus simples, par exemple en Algérie, il n'y a pas de carte bancaire encore. La plupart des transactions se font en argent. On va payer son loyer avec des brouettes de billets comme à l'époque de la crise de 1929. Voilà, on a des millions de dinars et on va les payer. Il n'y a pas, le système bancaire est très pauvre et il n'y a pas toutes ces... raffinement, il n'y a pas tous ces raffinements qui nous permettent de numériser et de rendre virtuelle la monnaie. Voilà, là-bas, ça fonctionne encore avec du sonnant et trébuchant. Et bien sûr, une grande partie du monde fonctionne encore au travail informel et non pas au travail salarié, avec des contrats, des assurances, avec tout ces démarches administratives qu'il faut faire autour de la domiciliation, prouver qu'on habite bien quelque part quand on y habite. C'est pas la folie du monde moderne, ça. Voilà, en permanence, on doit avoir des justificatifs de domicile. Voilà, alors qu'on vit bien dans ce domicile, on a l'attestation de propriété, on a le bail. Eh bien non, il va falloir produire un papier externe, comme un abonnement téléphonique, comme un abonnement en eau ou en gaz, pour prouver à un organisme extérieur qu'on habite bien là où on habite. Bon, alors vous allez dire oui, parce qu'on ne peut pas prendre le type en question et l'on est chez vous, certes. Mais c'est pour vous dire que le monde moderne, avec la division du travail, avec cette impersonnalisation des relations humaines, produit un monde où on doit prouver des choses banales et parfois on ne peut pas obtenir ce que l'on veut tant qu'on n'aura pas ce foutu papier qui est attendu par tel ou tel bureaucrate. Le dernier thème que je voudrais évoquer est un thème qui renvoie à la santé. J'avais vu une émission sur Arte il y a quelques années qui était une émission qui se déroulait dans l'Himalaya. Et en fait, c'était une émission autour de ces découvertes récentes qui ont permis de voir que les cellules nerveuses existent essentiellement au niveau de l'estomac et de l'intestin, où on a aussi à peu près, je ne sais plus combien, de centaines de milliers de bactéries qui gèrent tout ce paquet de nourriture qui passe par les intestins pour en faire de la merde. Et donc, cette émission-là montrait que les cellules nerveuses de l'intestin, de l'estomac, et puis de manière générale, voilà, tout le fonctionnement du corps humain, étaient répartis en fait en trois grandes classes. Il y avait la classe de ceux qui restaient maigres toute leur vie, les obèses de l'autre côté, et puis ceux qui étaient indéterminés au milieu. Et ce reportage était très long, ça durait toute l'après-midi, et ça nous parlait des Sherpas aussi au Népal, avec les globules rouges, avec les transformations du corps humain au contact de l'environnement, donc sans être dans une perspective qui est proche de celle de Lamarck. Lamarck qui s'opposait à Darwin parce qu'il disait que l'homme en fait était le résultat des transformations de l'humain par rapport à son environnement et que des caractéristiques voilà qui évoluaient à l'échelle d'un individu par rapport à son adaptation à l'environnement, c'était ça qui faisait évoluer la race. Bon. Et donc, quand je vous parlais dans la première partie de l'émission sur les théories, ben voilà, un bon exemple en biologie. Vous avez des équations, des formules biologiques sur des molécules et des acides, des oxyribonucléiques. Et puis, vous avez de l'autre côté des théories. Voilà. Et c'est ce que je vous disais, c'est que le savoir universitaire, le savoir scientifique, ce n'est pas que des formules, c'est pas la vérité est aussi un point de vue. Elle est aussi une théorie. Voilà. Et bien voilà, de l'autre côté, vous aviez Darwin qui nous parle de la sélection des espèces. Et justement, c'est de ça dont parlait aussi cette émission en filigrane. C'est-à-dire qu'en fait, la médecine, de manière générale, qui ne fait que progresser avec les vaccins, avec les antibiotiques, avec les soins donnés aux cancéreux et qui sont de plus en plus performants, eh bien, toute cette sanitarisation de la population vient casser finalement la grande théorie de Darwin. Parce que finalement, la médecine sauve ceux qui auraient dû périr du fait de leur maladie, du fait de leur handicap physique, etc. Donc, il n'y a pas que la médecine. Celui qui a un handicap physique, des tares physiques, il va transmettre aux autres, etc. C'est l'État qui vous protège et qui empêche les programmes T4 de Hitler qui voulaient tuer tous les malades mentaux. Mais la médecine, si on laisse de côté le politique, la médecine qui va sauver tout le monde, on le voit bien avec les médecins de l'humanitaire qui essaiment de par le monde dans les ONG, etc. Le médecin soigne tout le monde. Il ne réfléchit pas, c'est voilà, le serment d'Hippocrate, il soigne tout le monde.
Et en sauvant tout le monde, la médecine sauve les plus faibles. C'est-à-dire qu'en fait, la population mondiale, en termes de sociologie prospective de la population mondiale, cette population mondiale, en fait, quelque part, va devenir de plus en plus fragile et va sans doute crever à l'avenir. Donc, par rapport à tous ceux qui, dans les schémas malthusiens, ont peur que la population mondiale grossisse et se développe et finisse par atteindre les 10 milliards, parce que là, on est aujourd'hui entre 7 et 8 milliards et on va prochainement atteindre les 10 milliards. Mais c'est la proposition prospective que je vous propose, c'est qu'en fait, comme la médecine sauve tout le monde, eh bien, elle fragilise le génome humain, elle fragilise le capital génétique humain. C'est-à-dire que les plus faibles, qui auparavant étaient bouffés par les lions, tués par un prédateur ou tués par un conquérant, ou étant moins experts pour aller cueillir les baies ou pour aller tuer le mammouth, eh bien, comme tout le monde peut être sauvé par la médecine, ces gens-là se reproduisent. Et du coup, l'humanité, par le métissage, l'humanité devient de plus en plus fragile parce que la médecine sauve les plus fragiles. Et sauvant les plus fragiles qui se reproduisent, elle va devoir intervenir encore plus pour soigner des gens qui fragilisent le reste de la population par métissage. Donc cette théorie m'invite en fait à dire que, quels que soient les progrès de la médecine, l'humain va devenir tendanciellement plus fragile. Parce qu'auparavant, c'était les plus résistants à la grippe, les plus résistants, alors pas au cancer, ça envoyait tout le monde, mais en tout cas, celui qui survivait à la tuberculose, celui qui survivait à la grippe, celui qui survivait à une pneumonie, celui qui survivait à une angine, celui qui survivait à une rage de dents. Toutankhamon est mort sans doute de sa rage de dents, qui après s'est infecté, et après, dans des douleurs abominables, ça a atteint le cerveau, et il est peut-être mort, plus ou moins quand même directement de sa carie. Eh bien, aujourd'hui, on soigne facilement les caries, comme on soigne facilement les grippes, comme on soigne facilement. Bon, la grippe, c'est 20 millions de morts en 1918, hein, 20 millions de morts. Aujourd'hui, avec le Covid, on en est à 3 millions à peine dans le monde entier. Dans le monde entier. Alors qu'auparavant, c'était essentiellement sur l'Europe. Donc, la sociologie de la santé devrait se préoccuper aussi, dans le travail en termes de santé publique avec les médecins et avec les politiques publiques, devrait s'inquiéter du fait que la médecine va finalement devoir intervenir encore plus, avec sans doute encore plus de produits antibiotiques ou de nouvelles découvertes qui vont charger encore plus le corps de médicaments, parce que les corps faibles seront. Assimileront moins bien les défenses venues de l'extérieur avec les médicaments, et que du coup, il est probable que il y ait cette moindre résistance globale avec les virus qui vont sans doute se développer massivement dû à la mondialisation. C'est que les chauves-souris portent encore des dizaines de virus qui n'ont pas encore essaimé de par le monde. Donc, on a encore des belles fêtes à venir au niveau des pandémies. On a eu Ebola, on a eu le SRAS, on aura, au-delà du Covid, on en aura encore bien d'autres. Et donc, du coup, les progrès de la médecine vont être fulgurants dans les décennies à venir, donc une humanité qui va devenir plus fragile, mais en même temps, et ça sera aussi la fin de cet intermède, en même temps, je pense que la société de demain ne sera pas celle d'un capitalisme tel que nous le connaissons aujourd'hui. Ça sera probablement une société où, compte tenu des progrès de la médecine, on pourra changer facilement un cœur, un foie, on aura des sortes de banques d'organes pour changer un bras, pour changer, pour voilà, guérir facilement d'une gangrène, guérir d'un cancer, etc. On pourra sans doute atteindre les limites de la résistance humaine, 120 ans, 130 ans, et ce pouvoir ne pourra pas être donné à l'ensemble de l'espèce humaine parce que les docteurs, il n'y en aura pas suffisamment pour qu'on ait ces banques d'organes et qu'on puisse soigner tout le monde, etc. Donc il y aura une caste de privilégiés qui seront peut-être des militaires, qui seront peut-être des capitalistes, qui seront de toute façon certainement des docteurs, des médecins. Et ces élites-là, en blouse blanche, avec leurs bandes d'organes, eh bien, quelque part, auront ce pouvoir quasi divin de donner la vie ou de laisser mourir, comme dirait Foucault. Et à ce titre, la médecine de demain sera une médecine élitaire parce que le summum de la compétence technique et scientifique sera en fait donné qu'à une toute petite minorité de gens qui pourront vivre à peu près 150 ans et qui pourront bénéficier d'un renouvellement régulier de leurs organes pourris pour aller au maximum des réserves humaines. Voilà, donc ça c'était des pistes que je voulais partager avec vous et je vous attends pour une nouvelle émission la semaine prochaine.

0: de lit. Il existe parfois une surcouche de travail sur le travail lui-même qui lui fait perdre tout son sens et participe des non-sens de l'organisation. Alors comment finir avec le surtravail? C'est la question que je vais poser à Olivier Tiermarche. Bonsoir Olivier.
1: Bonsoir Stéphane.
0: Alors Olivier, tu es, je vais le dire exactement comme c'est dit sur la quatrième de couverture, docteur en sociologie, directeur associé dans un cabinet de conseil en organisation et en management, et tu enseignes à Sciences Po Paris.
1: C'est parfaitement exact.
0: Et alors tu as commis un livre du coup que j'ai sous la main, en finir avec le surtravail, le nouvel horizon de la productivité, Odile Jacob 2020. On en avait déjà parlé un petit peu parce que tu étais venu pour parler du télétravail. Nous posions la question à quoi sert le télétravail. Le télétravail peut être une cause de surtravail, mais là c'est l'occasion de parler de surtravail directement. Alors déjà, de quoi on parle quand on parle de surtravail?
1: Le surtravail, c'est du travail qui ne sert à rien, au sens où il ne procure de bénéfices à personne, au sens où il ne crée pas de valeur. Le surtravail, il y a un premier point à comprendre, c'est que le surtravail n'est pas la surcharge. La surcharge fait référence à la quantité de tâches, au trop-plein de tâches. Le surtravail peut contribuer à la surcharge, mais ce n'est pas systématique. On peut avoir du surtravail sans surcharge, et réciproquement, de la surcharge sans surtravail. Donc c'est important de distinguer ces deux choses.
0: Donc en fait, si la surcharge de travail, c'est quand je suis quand j'ai beaucoup trop de tâches et plus de tâches que je n'ai de temps pour les régler, et ça crée des difficultés. Le surtravail, c'est le travail en trop par rapport à des objectifs à réaliser.
1: Oui, voilà, on peut le dire comme ça. Peut-être on peut aussi revenir à la raison d'être du travail. Le travail, il est là pour améliorer les conditions de vie des détenteurs de capital et des offreurs de travail. Mais pour améliorer ces conditions de vie, il y a un moment où il faut gagner de l'argent. Qu'on parle des conditions d'emploi, des conditions de travail, dans tous les cas, il faut que l'entreprise obtiennent de ses clients plus d'argent qu'elle ne verse à ses fournisseurs. Ça, c'est la création de valeur. Donc finalement, l'objet du travail, c'est bien la création de valeur, qui est un écart entre deux valeurs d'échange, la valeur d'achat, la valeur de vente. Et le surtravail, c'est précisément du travail qui ne crée pas de valeur.
0: Donc c'est le, j'allais dire le ratio, non, le produit même, c'est le produit de l'utilité par rapport à la rareté. On crée de la valeur, il faut que ça crée quelque chose, que ça apporte quelque chose à la société. Alors par exemple, un portier, est-ce qu'un portier, on pourrait dire que c'est du surtravail? Donc c'est quelqu'un qui a pour fonction d'ouvrir et de refermer une porte, donc un parallélépipède qui pivote sur son axe vertical, En bois, en métal, en plastique. Donc on paye quelqu'un pour ouvrir une porte, et on peut avoir le raisonnement de se dire que ça coûte plus cher de laisser les clients ouvrir la porte que de payer un portier pour le faire. Je prends tout de suite un exemple très caricatural.
1: Non, mais c'est un super exemple qui va me permettre de revenir sur la définition de la valeur que t'as glissé en 30 secondes et qui est pourtant hyper importante. Est-ce qu'un portier crée de la valeur? Parfois oui, éventuellement non. Ça dépend de deux choses en fait. Premièrement, ça dépend de l'utilité de l'ouverture de porte. C'est-à-dire, le fait qu'on m'ouvre la porte, est-ce que ça m'apporte un surcroît de satisfaction? Possiblement, ça peut m'être utile, donc ça peut, parce que l'utilité, c'est ça, c'est apporter un surcroît de satisfaction. Ça peut m'être utile si ça me donne du prestige, donc si j'ai des bagages plein les mains. Voilà, donc il y a plusieurs façons de nourrir le sentiment d'utilité. Donc ça, c'est une première condition. Si je ne vois aucun intérêt, ni symbolique, ni matériel, à ce qu'on m'ouvre la porte,

0: finalement, ce qu'on va dégager au-delà de revenus, au-delà de cette dépense incompressible. Donc, la valeur, c'est la différence entre ce que dépense le portier et ce qu'il fait rentrer comme revenu. Mais s'il est en concurrence proche, immédiate, avec 9999 autres portiers, qu'est-ce qui va se passer? C'est que le patron de l'hôtel ou de l'institution susceptible d'employer le portier va aller vers le moins cher. Et donc, le prix du portier va descendre vers le coût de revient du portier, qui est le logement, la nourriture, etc., etc. Et là, pour le coup, on a un revenu qui devient égal au coût. Il n'y a pas de création de valeur. Donc, il faut que les clients trouvent un intérêt là-dedans, symbolique ou matériel, mais il faut aussi que le portier soit difficilement remplaçable. C'est en microéconomie contemporaine, il y a consensus pour dire que la valeur est le produit de deux variables, l'utilité et la rareté, ou non-substituabilité ou difficulté de remplacement. Et il faut réunir ces deux conditions pour créer de la valeur.
1: Donc là, en fait, l'utilité, quand tu l'as dit, quand tu l'as positionné comme ça, l'idée c'est de rentrer en contact avec une gamme de clientèle qui va sans doute apporter plus d'argent et qui va permettre de rentabiliser le salaire du portier.
0: Bah, du côté du client lui-même, encore une fois, il faut qu'il soit constitué de telle façon ou positionné socialement de telle façon que ça lui apporte quelque chose, qu'on lui ouvre la porte. C'est pas le cas de tout le monde. Est-ce que toi, ça changerait quoi que ce soit à ta vie qu'on t'ouvre la porte? Peut-être que non. Peut-être que tu t'en fiches complètement. Peut-être que moi, je m'en fiche pas. Peut-être que ça me flatte. Mmh. Et la flatterie, c'est une utilité. C'est un surcroît de satisfaction. Donc, je ne porte pas de jugement de valeur sur ce qui est utile ou ce qui ne l'est pas. C'est une affaire de perception individuelle. Donc, l'utilité est plutôt du côté de celui qui reçoit le produit du travail, l'ouverture de porte. Et puis, du côté de la rareté, là, on rentre dans un raisonnement qui fait intervenir la concurrence. Voilà. Pour créer de la valeur, il faut que j'apporte quelque chose de différent du voisin. Si il y a 9999 autres portiers qui attendent dans la rue, le portier qui est employé ne crée pas de valeur de facto. C'est un peu étrange, c'est un peu surprenant de se dire ça. Mais il ne suffit pas d'être utile pour créer de la valeur.
1: Et donc là, du coup, on n'est pas dans le surtravail. Là, on est dans le travail. On n'est pas dans le surtravail, en tout cas on n'est pas encore dans le surtravail.
0: Si la clientèle de l'hôtel cherche, soit pour se soulager physiquement, parce qu'elle est crevée, parce qu'elle est pleine de bagages, des choses comme ça, ou pour des raisons symboliques, de prestige, à partir du moment où il y a cette donnée, alors le travail est utile. C'est une des conditions à remplir.
1: Et quelque part, c'est du bon sens. Alors, il faut toujours se méfier, et on essaye dans cette émission de le faire, de se méfier de ce fameux bon sens, parce que parfois, il peut nous être générateur de biais, mais là, en l'occurrence, ça nous ramène à une réalité très simple, qui est que si on travaille, c'est que ça doit servir à quelque chose. Et parfois, quand on travaille, ça sert à rien. Et la façon qu'on a de savoir si ce travail sert à quelque chose, c'est de savoir s'il est producteur de valeur.
0: Oui, alors... Tu évoques le bon sens, j'ai envie de dire qu'en matière de valeur, on a vite fait de se tromper. Quand je dis se tromper, c'est de confondre la valeur et les valeurs. C'est-à-dire que un jugement de valeur, donc qui fait référence à des valeurs, c'est que toi ou moi sommes susceptibles de dire « Oh, mais ce boulot-là, il sert à rien ». Ce n'est pas à nous de le dire. C'est à celui qui bénéficie du travail. C'est-à-dire que je n'ai pas de jugement de valeur, donc de référence aux valeurs au pluriel, à faire sur l'utilité du portier. Cela appartient à l'individu à qui on ouvre la porte. Mmh. Et je reviens là-dessus parce que je suis extrêmement méfiant. On confond souvent la création de valeur et l'incarnation des valeurs. Et là, on parle bien de création de valeur. Mmh. J'insiste, c'est un écart entre deux valeurs d'échange.

0: faut pas confondre ça avec les valeurs. Je n'ai pas de jugement de valeur à porter sur qui que ce soit, sur un quelconque travail, sur un quelconque travailleur. Mmh. C'est, d'une certaine manière, le marché qui décide de la valeur. Mmh. C'est pas le juge.
1: Et oui, bah alors, donc, du coup, justement, moi, je poursuis mon affaire. J'essaye de baliser le terrain et de définir le surtravail aussi à travers ses limites. Parce que là, on le fait... On réfléchit à ses connexions avec la valeur. Quid de la fonction publique? Alors la fonction publique, elle y réfléchit, puisqu'il y a le New Public Management qui essaye de réfléchir en mode gestion de projet, qui essaye de s'inspirer du fonctionnement du privé et l'amener dans le public. Mais par définition, le public aura toujours une mission de service public et par définition, ne sera pas producteur de valeur. Comment on fait pour repérer le surtravail dans la fonction publique?
0: Là, je dois dire que tu as choisi un des exemples les plus délicats à traiter, celui du service public.
1: Et donc, je pensais que le portier était plus dur, mais...
0: Non. Le service public l'est davantage. Pourquoi? Parce que là, on vient de parler de création de valeur qui, pour être mesurée, suppose un système de prix. Voilà. On peut mesurer de façon précise la création de valeur, comme je le disais, en faisant un calcul, une soustraction, valeur de vente moins valeur d'achat. Mais on parle bien de prix, là. Alors, comment mesurer la valeur du service public ? C'est extrêmement difficile. Dans le calcul du PNB, d'une nation, on valorise les services publics à hauteur de leur coût. C'est pas de la création de valeur, c'est de la dépense. Mmh. Voilà. Et comment on fait pour la mesurer? C'est très difficile. Alors j'ai envie de dire que sur la substituabilité, donc la deuxième variable, substituabilité ou rareté ou difficulté de remplacement, bon là dans un certain nombre de situations, il y a une situation, on est en condition monopolistique, donc cette variable-là, on peut l'écarter du raisonnement. Mais quant à l'utilité, eh bien on a deux façons de l'approcher, mais ce sera forcément une approche approximative, ce sera de l'approximation. Les deux indicateurs flous sont le sentiment de satisfaction que va nous donner ou pas le service public, premièrement, et deuxièmement, la propension à payer l'impôt. C'est si je paye mes impôts facilement, c'est un indice que si je comprends, alors, mais interfère là-dedans des éléments de pédagogie, c'est très compliqué de parler de création de valeur dans le cas du service public, et pour autant, il y a création de valeur. Qui oserait dire que éduquer les enfants ne crée pas de valeur, ou soigner les gens dans l'hôpital, en hôpital public, ça ne crée pas de valeur?
1: Oui, puis par ailleurs, j'imagine que j'ai induit un biais, parce que voilà, j'ai lancé ma action brutalement comme ça, j'ai dit le service public, peut-être qu'on pourrait se dire les services publics.
0: Bien sûr.
1: Parce que la fonction publique territoriale, on peut vite savoir les conséquences du travail sur la gestion des écoles, les crèches, dans le cadre d'une municipalité par exemple. Par contre, effectivement, donc, la santé... on regarde le nombre de personnes qu'on peut soigner. L'armée, ça commence à être très compliqué. Il y a des fonctions publiques.
0: Pour l'armée, on peut mesurer à travers le nombre d'individus qu'on doit soigner et pas qu'on peut soigner.
1: Avec une vision
0: un peu cynique.
1: Un peu cynique, oui, mais c'est parce que voilà, c'est des choix. C'est infini. Et là, parler de création de valeur dans le cadre de l'armée, c'est évidemment extrêmement compliqué.
0: Voilà, et c'est vrai, mon raisonnement reste clair tant qu'on reste dans l'économie marchande. Dès lors qu'on sort de l'économie marchande, tous mes arguments deviennent plus discutables.
1: Alors c'est peut-être pas tes arguments qui sont plus discutables, c'est la valeur qui est plus discutée, peut-être.
0: Oui, note bien.
1: la notion de valeur. C'est la notion de valeur qui est en permanence en discussion dans la fonction publique.
0: Tu as raison.
1: Parce que dans l'absolu, je pense que la question du surtravail restera toujours pertinente. Alors, sur la fonction publique, le style envoyer un mail et mettre toute la boîte en copie pour montrer qu'on a fait quelque chose cet après-midi, c'est un cliché qui est tenace et qui trouve parfois des réalités qu'on trouve aussi dans le privé. Hein. Surtout ne généralisons pas, mais voilà, ça peut avoir du sens d'avoir une réflexion sur le surtravail, j'imagine, dans la fonction publique. Donc en tout cas, voilà, le surtravail, c'est le travail en plus que l'on fait et qui n'est pas immédiatement création de valeur. Donc, mais du coup, quand on a dit ça et quand on a essayé de regarder un petit peu ses limites, de quoi on parle exactement? C'est quoi les cas de surtravail, quoi?
0: Les formes de surtravail.
1: Ouais. Et bien, j'ai dit par exemple, voilà, donc les multiplications de procédures, de réunions, machin, tout ça, bon, ça pour des exemples un petit peu. Un petit peu évident, mais concrètement, du coup.
0: Non, ce que tu as évoqué, c'est une première forme de surtravail. Hein. Donc là, on peut parler de multiplication des procédures, des circuits de reporting, multiplication des indicateurs, et notamment des indicateurs de moyens, ou même des instances de décision, des instances de coordination. En fait, là, ce dont on parle, c'est d'alourdissement des structures. C'est une première forme de surtravail, c'est celle que tu as évoquée. On peut en évoquer au moins deux autres. La deuxième serait la multiplication des projets de développement ou des projets de changement organisationnel et managériaux, sans résultat notable. Je passe beaucoup de temps au sein des entreprises et j'ai entendu de nombreux salariés évoquer des changements hors sol. Ou alors des salariés qui disaient « Ah bah finalement, on revient à ce qu'on faisait il y a 5 ans ou il y a 10 ans, je l'ai entendu là. » Donc on peut s'interroger sur... Et de nombreuses organisations sont traversées par un mouvement de balancier. On change dans un sens, on change dans l'autre, et il y a surtravail dans ces situations. Troisième forme de surtravail, et là, d'une certaine manière, tu l'as évoqué aussi, d'entrée, en évoquant le cas de Flamanville. Mmh. C'est pas tant le retard du chantier qui est un indicateur de surtravail, c'est le fait que ce retard... de 10 ans, ce surcoût de 10 milliards, c'est le fait que c'était prévisible. C'est que dans ce surcoût, dans ce dépassement de délai, il y a, entre autres, du travail qu'on a jeté à la poubelle. Des ingénieurs ont vu 3 mois, 6 mois de travail jetés à la poubelle. Et pas de façon exceptionnelle, pas de façon isolée, mais de façon régulière. Et prévisible. Dès lors que ça devient régulier et prévisible, c'est qu'il y a quelque chose de structurel, c'est qu'il y a un générateur de surtravail. On cite le cas de Flamanville, on aurait pu citer le cas du développement du Dreamliner, de Boeing, à la fin des années 90, où c'était un peu la même histoire. Voilà. Et tout ça était prévisible. Les ingrédients étaient réunis dès le départ.
1: Mais alors comment on fait pour jeter ce travail? Donc c'est fait de manière régulière, les ingénieurs voient leur travail jeté. Qu'est-ce qu'on jette en fait? Qu'est-ce qui fait qu'on dit que ce travail n'est plus nécessaire? Qu'est-ce qui a fait qu'on se retrouve dans la situation où on lance comme ça du travail? Est-ce qu'on sait à l'avance, ça fait déjà beaucoup de questions d'un coup là, est-ce qu'on sait déjà à l'avance en lançant un projet qui sera jeté ou est-ce qu'on s'en rend compte en cours de route? Comment ça se passe?
0: Les acteurs, les producteurs et les consommateurs de ce travail ne le savent pas à l'avance, sauf un observateur qui a observé la même chose à de nombreuses reprises, dans de nombreuses entreprises, et qui a pu voir que systématiquement, il y avait une configuration, il y avait un pattern, il y avait toujours les mêmes ingrédients. Là, lui, éventuellement, pourra le dire à l'avance. Et vraiment, dans le cas de Flamanville, c'était prévisible. On pourra revenir sur les raisons. Alors, il y a quelque temps, Christian Chavagneux, sur une chaîne télévisée que je nommerai pas, disait « c'est un peu facile à dire une fois que c'est passé ». Sauf que si on me présente un objet, un entreprise, une entreprise qui conduit des grands projets complexes, je peux prévoir à l'avance s'il va y avoir explosion des budgets et des délais et travail jeté à la poubelle. C'est prévisible à l'avance. Alors, pourquoi on jette le travail à un instant donné? On jette ce travail parce qu'il ne correspond pas aux attentes. Ça paraît évident, dit comme ça. C'est-à-dire qu'il y a un moment où il y a un écart entre les attentes des uns, des donneurs d'ordre, on va les qualifier comme ça, et les réalisations des preneurs d'ordre. Sachant que dans un grand projet complexe comme Flamanville ou comme le Boeing Dreamliner, chacun peut être tantôt donneur d'ordre, tantôt preneur d'ordre, puisqu'on est sur une chaîne de valeur. Donc il y a un moment, il y a un écart. Et cet écart ne survient pas par hasard. Ce n'est pas simplement le produit de l'erreur humaine. C'est le produit de ce qu'on appelle dans ces mondes-là le produit de l'effet tunnel. Qu'est-ce que c'est que l'effet tunnel? Au point de départ de ces projets, il y a une très forte incertitude pour deux raisons majeures. D'abord, pour des raisons de complexité. Un réacteur nucléaire, et c'est un objet extrêmement complexe. Un aéronef, que ce soit un avion ou une fusée, c'est un objet extrêmement complexe. Il y a la complexité, il y a aussi la nouveauté. Et ça, c'est un point très important. C'est que le Dreamliner, personne ne l'avait fait. Un réacteur de nouvelle génération, personne ne l'a fait avant. Un navire de combat de nouvelle génération, personne ne l'a fait avant. Et ça, cette combinaison de complexité et de nouveauté a une conséquence importante, c'est que le donneur d'ordre, à l'origine, est incapable de décrire de façon exhaustive ses attentes. C'est pas qu'il manque de compétences, c'est que c'est hors de portée du cerveau humain de dire dès le départ, voilà ce que je veux dans tous les détails. C'est pas non plus seulement une question de quantité de détails. C'est que quand c'est nouveau, toi comme moi, n'importe qui, on a besoin qu'on nous présente un objet, qu'on nous présente quelque chose ou une maquette, n'importe quoi, qui va nous mettre à l'épreuve de la réalité. Et c'est à ce moment-là qu'on va découvrir nos attentes. Donc au point de départ, on a des donneurs d'ordre qui ne savent pas décrire, qui ne savent pas lister leurs attentes en toute précision. Et donc, ils vont laisser une zone de flou. Ils vont laisser de la marge d'interprétation. Et les preneurs d'ordre vont évoluer dans ces marges d'interprétation, dans ces zones de flou. Et ils vont faire leurs choix, des choix techniques, notamment, pas que, mais notamment des choix techniques.
1: Et avec, pour en rajouter une petite, ces preneurs d'ordre-là, sans doute des codes à eux, donc des codes culturels, un jargon, une manière d'appréhender, de voir les choses. Donc là, si les preneurs d'ordre, en l'occurrence, sont des ingénieurs, et que le donneur d'ordre n'est pas ingénieur de métier, les ingénieurs vont se comprendre entre eux, ça va alimenter de l'effet tunnel, puisqu'ils vont se mettre dans un référentiel qui leur est propre, en fait.
0: Alors, pour l'instant, le tunnel, on n'est pas encore rentré dedans.
1: On est juste
0: à l'entrée du tunnel. Mais tu as raison. C'est que les preneurs d'ordre ont une certaine idée de ce qu'est un bel objet, un objet performant, une bonne méthode. Donc ils ont une idée qui n'est pas forcément celle du donneur d'ordre. Ils ont des idées et ils ont aussi des capacités. C'est-à-dire qu'ils vont faire des choix techniques qui vont correspondre à leurs capacités. Et du coup, ils n'auront pas forcément intérêt à soumettre leurs choix tous les jours ou leurs scénarios tous les jours au donneur d'ordre. Ils vont le faire de temps en temps. Quand je dis de temps en temps, c'est à ce moment-là qu'on rentre dans le tunnel. C'est que entre deux séries d'interactions, entre deux expositions de l'objet, eh bien là, il y a un moment où on n'interagit pas. Et c'est pendant cette période-là, Et il y a, enfin, je veux dire, elle existe nécessairement. Je veux dire, sur un Dreamliner ou sur un EPR, on va pas discuter tous les jours de cher donneur d'ordre, cher client, interne ou externe, est-ce que je suis en train de faire des choix qui conviennent ? Non. Il y aura forcément 3 mois, 6 mois. Et c'est pendant, c'est ça qu'on appelle l'effet tunnel. C'est la distance entre deux séries d'interactions, deux séries d'épreuves. Et c'est pendant cette période que vont diverger les attentes et les réalisations. Les attentes vont se révéler au fur et à mesure, à l'esprit même des donneurs d'ordre. Et en plus, le donneur d'ordre, il va changer d'avis. Donc les attentes vont diverger par rapport au point initial et les réalisations vont elles aussi diverger. Et il y a un moment, on va se rendre compte de l'écart. Mais cet écart, il existe parce qu'au départ, il y a de la nouveauté et de la complexité. Et donc, il y a une probabilité non nulle pour qu'on jette du travail. La vraie question, c'est quelle quantité de travail va-t-on jeter ? À quelle hauteur on va dépasser le budget ? De quelle longueur, de quelle durée on va dépasser le délai ? Et précisément, cette quantité de travail à refaire, de travail jeté à la poubelle, donc à refaire, va dépendre des conditions dans lesquelles on gère l'effet tunnel. Ça va dépendre de la façon dont on organise la coopération entre les maillons de la chaîne de valeur. Mais il est évident que quand on met énormément de complexité et quand on introduit des nouveautés radicales, comme ça a été le cas pour le Dreamliner et pour l'EPR, eh bien là, le risque est très élevé. Et donc, il va falloir organiser la coopération de façon très fine, très intelligente. Il va falloir mettre de la proximité, qu'elle soit physique ou sociale. Pourquoi je parle de proximité ? Parce que quand on est proche, au moment où survient une question, on peut aller interagir avec l'autre. Donc les interactions informelles sont extrêmement importantes. Mais dès lors qu'il y a une petite faille, qu'il manque de proximité, qu'il manque de compétences non seulement techniques, mais des compétences de traduction. Parce que dans un projet comme celui-là, on va passer de l'expression de besoin, qui est déjà un exercice pas facile, aux spécifications fonctionnelles, aux spécifications techniques. Il y a une série d'étapes comme ça, qui sont des étapes de traduction. Et si on manque de compétences de traduction au sein de tout le champ d'acteurs qui prend en charge ce projet complexe, eh bien, ça aussi, ça rend prévisible. Si on manque de proximité, si on manque de compétences de traduction, si on manque d'occasion d'interagir sur le plan informel, si on manque de ceci, de cela, bref, si on se prive de certains ingrédients, alors l'explosion des délais et des budgets est courue d'avance. C'est en ça qu'il y a surtravail. C'est parce que ce n'est pas un accident. C'est parce que les ingrédients du dépassement sont donnés dès le départ.
1: Donc ça veut dire que dans le travail, ce qui peut faire partie du travail, ça va être des temps informels, tu l'as dit comme ça, donc des temps par exemple de machine à café où on va se croiser et on va avoir une discussion, donc complètement informelle, donc même peut-être même parfois un petit peu trivial pour dire bah, là ça, ce truc-là je galère, j'en peux plus, machin de ça. Et ce temps-là peut être plus productif, ou en tout cas plus producteur de valeur qu'une réunion qu'on s'impose, où on se dit, alors là, voilà, c'est le moment où il faut faire le point. Parce qu'une tentation que je pourrais avoir, et je vais donc du coup générer du surtravail, là, c'est pour lutter contre l'effet tunnel, ce serait de rajouter une couche de contrôle, en fait. Alors, de contrôle, pas forcément un tableau de pilotage en tant que tel, mais par exemple, je vais me dire, bah d'accord, très bien, on va faire des séries de réunions avec des acteurs différents pour qu'ils puissent échanger sur leurs différentes approches. Mais ça, c'est déjà en fait une forme de contrôle en soi, quoi. C'est une couche de réunion supplémentaire qu'on va se rajouter. Mais ça aussi, c'est du surtravail.
0: Alors, bon, d'abord, je souriais quand tu évoquais la machine à café, parce qu'on a parlé de la machine à café quand on a parlé télétravail lors d'une émission précédente, et décidément, c'est une analogie qui nous poursuit.
1: Oui. Enfin, c'est moi d'ailleurs, en plus. Je crois que c'est moi qui la ressens.
0: Mais parce que la machine à café, alors, c'est une métaphore. C'est une métaphore de l'interaction informel et non planifié. Et comme on se l'est dit la dernière fois, et là aussi c'est le cas dans le cas du travail à refaire, les interactions informelles et non planifiées sont cruciales, sont ultra productives.
1: En fait, la vraie machine à café, c'est pas la machine à café, en fait, c'est la pause clope. Quand on voit des gens sur le terrain qui font exprès de prendre des pauses clopes sans clope parce qu'ils sont non-fumeurs, mais qui savent qu'il y a des discussions qui vont se passer à ce moment-là, voilà, la machine à café, c'est vraiment c'est le symbole, quoi, c'est l'archétype, mais le vrai truc qu'on peut voir parfois sur le terrain, c'est plutôt la pause clope.
0: Stéphane, à la radio, il vaut mieux parler de la machine à café que de la pause clope, parce que depuis les années 80, il y a la loi E20.
1: Voilà, et on rappelle évidemment.
0: Il y a des convenances à respecter.
1: Tu fais bien de le rappeler.
0: Et jusque-là, la loi ne dit rien du café, même si ça a des conséquences pour la santé. Alors, tu disais que le contrôle peut être du surtravail aussi. Et j'ai envie de dire, ça dépend. Ça dépend. C'est-à-dire, est-ce que le contrôle apporte un résultat ? Et il se trouve que dans le cadre des projets complexes qu'on évoque, le contrôle est extrêmement fragile. Il est facile de contrôler les efforts et les résultats quand on est dans de la production en série longue. Ok ? Je suis dans un centre d'appel. Eh bien, c'est facile de mesurer les temps d'attente, la longueur de la file d'attente, le nombre d'appels, la durée des appels, le nombre de ventes conclues, etc. Donc là, le contrôle est facile et efficace. Ce n'est pas du surtravail de contrôle. Alors que dans le cadre des projets complexes, où les unités produites ne sont pas du tout standardisées. On est dans un seul objet, dans une seule unité. C'est de la série courte, c'est du prototype en fait. Chaque produit est un prototype. On est dans de la production prototypique ou disons ultra courte. Et donc là, on ne peut pas mesurer le débit ou les résultats comme on le fait dans la production industrielle en série longue, que ce soit du centre d'appel ou de l'atelier. Et qu'est-ce qu'on va faire pour contrôler ? Eh bien, on va demander aux ingénieurs ou à d'autres acteurs de remplir des tableaux ou, si c'est une réunion, de dire où ils en sont de l'avancement. Mais la source d'information, information du contrôleur, vient du travailleur. Est-ce que l'information va être fiable ? Tu sais, dans ces mondes-là, dans les mondes où il y a effet tunnel, on parle aussi d'indicateurs pastèques pour décrire l'activité de contrôle. Qu'est-ce que c'est qu'un indicateur pastèque ? Il est vert à l'extérieur et rouge à l'intérieur. C'est-à-dire qu'il n'y a jamais de orange. C'est vert, c'est vert, c'est vert. Tant qu'on peut cacher le retard ou le dépassement de budget, il y a un moment où on ne peut plus cacher et on part directement du vert au rouge. Eh bien, cette image de l'indicateur pastèque donne une idée de l'utilité des bénéfices du contrôle dans le cadre des projets complexes. Et du coup, effectivement, tu as raison, le risque dans ces environnements, c'est plutôt que de s'attaquer au surtravail de correction, qui est le travail à refaire, celui qu'on jette à la poubelle de façon régulière et prévisible, eh bien, plutôt que de lutter contre ça, on va rajouter un autre surtravail qui est le surtravail de contrôle fondé sur les indicateurs pastèques.
1: Comment on peut faire pour repérer le surtravail ? Comment on peut voir le travail différemment pour comprendre qu'il y a un problème quand justement il y a un indicateur de surtravail qui nous montre que on va être confronté à ce genre de problème à un moment donné.
0: Si on en termine avec les projets complexes, le surtravail, il peut être approché. Il n'y a pas d'indicateur quantitatif fiable du surtravail. C'est quelque chose qui se quantifie difficilement et le plus souvent indirectement. Dans le cadre des projets complexes qu'on vient d'évoquer, les dépassements de budget et de délai sont pas des indicateurs ultra fiables, mais ce sont de très bons indices. Voilà. Ensuite, ce sont des indices, il va falloir aller vérifier. Et donc, aller évaluer un petit peu la quantité, mais de façon très approximative, la quantité de travail jeté à la poubelle. Et puis aussi comprendre pourquoi on a jeté le travail à la poubelle. Et en fait, dans la capacité à qualifier un travail de surtravail, finalement, il est très important de voir d'où vient le travail Et c'est quand j'évoquais les mécanismes, la façon dont on gère l'effet tunnel, c'est quand on voit ça et qu'on lit ça à la quantité de travail jeté à la poubelle, qu'on peut dire il y a eu surtravail. Bon, donc ça, c'est dans le cas du travail à refaire, du surtravail de correction. En ce qui concerne l'alourdissement des structures, là, il y a la possibilité de construire des indicateurs qui vont porter sur le nombre de procédures, le nombre d'instances de décision, le nombre de circuits de reporting. Donc, on va pouvoir construire des indicateurs synthétiques qui ne sont pas encore des mesures de surtravail, mais qui sont des mesures du poids de la structure. Et ensuite, on va mettre en regard ces indicateurs qui sont des indicateurs de lourdeur avec des indicateurs qui portent plutôt sur les exigences et plutôt sur la complexité, c'est-à-dire combien y a-t-il, quels sont les indicateurs de performance. Et on va établir des corrélations entre des indicateurs de lourdeur et des indicateurs de performance. Et on pourra dire qu'il y a surtravail s'il n'y a pas de corrélation entre la lourdeur et la performance. Parce que, après tout, on pourrait se dire, bah tiens, les clients attendent plus de qualité, plus de sécurité, plus de respect de l'environnement, plus de ceci, plus de cela. Donc, il est normal que face à cette multiplication des critères de performance, c'est-à-dire face à l'enrichissement de la demande, les organisations s'alourdissent, qu'elles s'outillent pour offrir de la qualité, de la sécurité, du respect de l'environnement, etc. Mais à ce moment-là, il doit y avoir corrélation entre la lourdeur et la richesse de la demande ou la complexité. Mais s'il n'y a pas de corrélation entre les deux, c'est qu'il y a de la lourdeur inutile. Il y a du surtravail par alourdissement des structures. Voilà. Donc ça, c'est pour aborder le surtravail qu'on évoquait, hein, l'alourdissement. Oui. Et puis on a évoqué aussi les projets de développement ou de changement sans résultat notable. Bon, bah là aussi, en fait, du changement, ça se mesure. On peut en mesurer la fréquence, on peut en mesurer l'ampleur à travers la taille de la population affectée, mais à travers la taille, le montant des investissements, que ce soit les honoraires des consultants ou les investissements dans les outils technologiques ou dans la communication, dans la publicité. Donc il y a des choses qu'on peut chiffrer, mais ça va dépendre de la nature du surtravail et dans tous les cas, c'est un exercice délicat. C'est beaucoup plus difficile que de mesurer la création de valeur dans l'économie marchande.

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1: 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En finir avec le surtravail, avec son auteur Olivier Tiermarche. Et alors justement, en parlant de surtravail, moi je suis manager. Comment je peux voir mon travail de manager différemment pour éviter les écueils du surtravail?
2: Eh bien, en tant que manager, pour voir si ton travail est du surtravail ou pas, et pour éviter de créer du surtravail, il faut commencer par regarder le travail des autres. Pourquoi je dis ça? Parce que un des générateurs les plus importants, et c'est peut-être le plus important, un des générateurs, le plus important des générateurs, c'est le management abstrait. Qu'est-ce que c'est que le management abstrait? Le management abstrait, ça consiste à regarder la vie de l'organisation à travers ses structures apparentes, que sont les organigrammes, les process, les indicateurs, les outils. C'est un peu comme si on regardait la vie de l'organisation à travers une feuille de cellophane. Sur cette feuille, on voit organigramme, process, outils, indicateurs. Ces objets qui sont dessinés sur la feuille de cellophane, ce n'est pas la réalité. Ce sont les projections des attentes de la direction. On dessine des organigrammes parce qu'on attend que les individus remplissent tel et tel rôle. On dessine des process parce qu'on attend qu'ils respectent telle et telle règle. On dessine des indicateurs parce qu'on attend qu'ils atteignent tel résultat et qu'ils fassent tels efforts. Donc, les structures apparentes sont des projections d'attente. Et la réalité de l'organisation, elle est derrière. Mais imagine-toi, à travers une feuille de cellophane de l'organisation, tu ne vois que des ombres. Et pire que ça, tu ne vois les ombres que lorsqu'elles s'écartent des attentes. Sinon, elles sont cachées par les dessins. Et donc, tu ne découvres la réalité, c'est-à-dire le travail réel, les comportements, la dynamique des interactions, bref, les humains, que lorsqu'ils s'écartent des attentes. Et qu'est-ce qui se passe à ce moment-là? Eh bien, tu établis un compte, tu es décideur, tu établis un constat d'écart. Tu t'indignes, tu cries au dysfonctionnement. Qu'amène l'indignation? L'indignation amène à dénoncer la réalité et à l'interdit de la comprendre. Et ne pas comprendre la réalité, c'est ne pas comprendre ce qui fait la spécificité du contexte organisationnel. À partir du moment où tu ne comprends pas la spécificité du contexte, tu vas t'en remettre à des solutions qui sont censées valoir dans tous les contextes. Des solutions standards, des organigrammes qu'on a déjà vus ailleurs, des process qu'on a vus ailleurs, des indicateurs qu'on a vus ailleurs, des choix technologiques, des choix d'outils qui ont été faits ailleurs. Et que se passe-t-il quand on plonge des solutions standards dans des contextes, dans des problèmes qui sont particuliers? Eh bien, le plus souvent, pas grand-chose. Il y a de fortes chances qu'on soit déçu. Et qu'est-ce qui se passe si toi, manager, toi, décideur, je préfère dire décideur que manager. On y reviendra. Qu'est-ce qui se passe quand tu es déçu? Tu remets ça? T'en remets une couche? On parlait d'alourdissement des structures tout à l'heure. C'est comme ça que s'empilent les structures. On ne voit pas le problème spécifique. On n'en voit qu'une ombre. Donc on s'en remet à des solutions standards qui ont toutes les chances de ne pas fonctionner. Et puisqu'elles ne fonctionnent pas, on rajoute d'autres solutions standards. Le management abstrait, c'est l'ennemi public numéro un. En introduction, tu évoquais le poids de la dette, la nécessité de produire plus pour rembourser cette dette. Tout de suite, on est angoissé, on est pris à la gorge en se disant oh, « Comment? Mais pour produire plus, il va travailler plus. Mais Stéphane, dans ma vie à moi, comment je fais pour travailler encore plus ?» Eh bien, réduire le surtravail permet de travailler moins pour gagner plus. Je vais le dire comme ça. Et pour réduire le surtravail, le principal obstacle, c'est le management abstrait. Il faut abattre le management abstrait. Ça ne veut pas dire abattre les managers, parce que les managers, d'une façon générale, sont autant des victimes que des coupables. Et j'ai envie de dire qu'il n'y a pas que les managers qui pratiquent la vision abstraite. Souviens-toi de la période Covid. Les hôpitaux ont été débordés, beaucoup d'hôpitaux ont été débordés, on s'est dit on manque de lits. Quand on est loin de la situation, c'est le réflexe, c'est de s'en remettre à un indicateur, le niveau de débordement versus le nombre de lits. Mais il y a des sociologues qui sont allés sur le terrain pour voir ce qui se passait. Et qu'est-ce qu'ils ont constaté ? Que le débordement dépendait beaucoup moins du nombre de lits que de la capacité de la médecine de ville et de la médecine hospitalière à coopérer pour réguler le flux de patients. Quand des sociologues se sont intéressés au travail concret, ils en sont arrivés à une autre solution que celle que toi et moi avons tirée en assistant de loin au débordement. Donc le management abstrait, ce n'est pas le propre des managers. Nous le pratiquons tous, même quand on n'est pas manager, et quand on est manager, on en est autant victime que coupable. Donc il ne faut surtout pas chercher de bouc émissaire là-dedans, mais en tout cas, il y a un ennemi qui est une façon de faire, qui est le management abstrait. C'est le creuset, c'est le royaume, le gardien du royaume du surtravail.
1: Alors du coup, si on imagine, je posais la question à l'échelon d'un manager, en me demandant si moi je suis un manager, comment je peux améliorer la pratique, mais on peut se poser aussi la question à l'échelle de l'entreprise. Qu'est-ce que c'est qu'une entreprise qui n'a pas de surtravail ou très peu? C'est quoi son organisation? C'est quoi l'entreprise idéale, du coup, qui n'aurait pas besoin de consultants?
2: Mais qui te dit que pour devenir une idéale, une entreprise n'a pas besoin de consultants?
1: Il va peut-être falloir qu'elle passe par appeler un
2: c'est
1: consultant.
2: C'est quand même un peu mon job, mais il y a différentes façons de faire du conseil. On pourra y revenir. Alors, je disais, au niveau de l'individu manager, l'enjeu est de regarder le travail réel. Mais j'ai envie de dire qu'à l'échelle organisationnelle, c'est la même chose.
1: Alors attends, parce que le travail réel, tu l'as dit en plus tout à l'heure, donc en fait, de la même manière qu'on a le management abstrait et le management concret, quand on parle de travail réel, et c'est un mot qui peut venir spontanément quand on a l'habitude de l'employer, mais en fait, il veut dire quelque chose de très concret et assez profond. En fait, c'est par opposition au travail prescrit. Et en fait, c'est un petit peu la même analogie. Travail prescrit, c'est les référentiels, c'est les fiches de poste, etc. Et ça ne dit absolument rien de ce que les gens font du travail véritablement. Et le travail réel, c'est les choix, les dilemmes, les renoncements. C'est toutes ces choses, en fait, qui font toute la profondeur et toute la réalité d'un métier.
2: Ce sont les contournements de procédure. Et quand je parle des contournements de procédure, la procédure, c'est le travail prescrit. Mmh. Et si, pour faire atterrir, ou plutôt faire décoller les avions à l'heure, parce qu'il y a des bagages à gérer, il y a énormément de procédures, et les avions ne décolleraient pas à l'heure si on respectait toutes les procédures parfaitement. Pareil pour les chauffeurs de bus. Donc le contournement de procédures est clé pour la performance. Je suis pas en train d'inviter tout le monde à contourner les procédures, mais c'est une réalité incompressible.
1: On le fait. Voilà. Et donc les normes d'hygiène et de sécurité.
2: Voilà. Et là, on a effectivement dans ces exemples-là toute la distance entre le travail réel et le travail prescrit. Donc une organisation idéale. Alors attention, peut-être qu'on devrait distinguer deux choses. C'est l'organisation sans surtravail et l'organisation capable de lutter contre le surtravail. Est-ce qu'une organisation sans surtravail, ça existe? Sans doute que non. Pourquoi? Les seules conditions, enfin le seul champ organisé que je connais sans surtravail, c'est le champ animal. C'est-à-dire qu'il y a des espèces dont l'activité vise la survie. Quand on en est là, il n'y a pas de surtravail. Quand l'enjeu, c'est la vie, c'est de manger, il n'y a pas de surtravail. Dès lors qu'on fait autre chose que s'assurer de sa survie, c'est-à-dire dès lors qu'on s'enrichit, alors on a les moyens de se payer du surtravail, et il y a surtravail. Donc une organisation sans surtravail, il ne faut pas compter dessus. En revanche, une organisation soucieuse et capable de réduire le surtravail, de lutter, ça c'est possible. À quoi ça ressemble ? L'enjeu au niveau organisationnel est à peu près le même qu'au niveau individuel quand on parlait de l'individu manager. C'est que l'enjeu est de reconnecter au travail réel. Tout est là, en fait. Tout ce qu'on a dit sur l'effet tunnel, etc., on ne peut contrôler ce genre de phénomène qu'en ayant accès à la dynamique des interactions, c'est-à-dire au travail réel. La dynamique des interactions et le travail réel, c'est la même chose. Alors, comment fait-on ? Eh bien, il y a plusieurs leviers. Le premier levier, c'est l'information et plus précisément le diagnostic. C'est qu'avant de faire quelque chose, il faut diagnostiquer le travail réel, son déroulement. C'est-à-dire ne pas s'indigner devant l'écart entre le réel prescrit, mais essayer de comprendre le réel. Donc il faut faire des diagnostics avant de prendre des décisions. Ça semble évident comme ça. On se demande, mais pourquoi prend-il la peine de le dire ? Eh bien, parce que on fait rarement des diagnostics avant de prendre des décisions. En tant que consultant, j'ai beaucoup de mal à vendre des diagnostics. Le diagnostic est vécu comme une perte de temps. Ce qu'attendent mes clients, ce sont des solutions. Et vite. Et vendre des diagnostics, c'est vraiment coton. Et entre toi et moi...
1: Il se trouve que j'en sais quelque chose.
2: Et quelques milliers d'auditeurs qui seront donc dans la confidence, je suis obligé de planquer le diagnostic. Je le fais passer pour autre chose. Donc, le diagnostic, c'est quelque chose de très difficile à vendre. Les acteurs ne veulent pas de diagnostic. On pourra revenir sur les raisons. Mais donc, c'est le premier point.
1: En fait, c'est un petit peu comme, comme dans l'industrie du textile. On fait un costard sur mesure. Donc, il faut prendre la mesure. Ben, prendre la mesure, ça coûte cher. Mais faire du prêt-à-porter et jeter les vêtements rapidement, quelque part, ça coûte cher aussi. Donc, qu'est-ce qu'on veut ?
2: J'avais jamais pensé à cette analogie, mais oui, c'est bien de ça qu'il s'agit. Alors, on me dit, non, mais j'ai pas le temps de prendre les mesures. Bon, alors vous étonnez pas si les manches sont trop longues et si vous n'avez pas d'allure.
1: Sauf que toi, tu agis sur le surtravail, donc tu peux pas te permettre d'en faire. Et un consultant, on l'a évoqué là à un centre rapidement, un consultant qui vient, qui vend sa solution et qui ne fait que ça, il fait du surtravail. Puisqu'il vient rajouter quelque chose de tout fait juste pour dire que ça existe. On l'avait posé comme une définition au début.
2: Oui. Un consultant qui arrive avec une solution et... solution toute faite, ou qui arrive avec la solution, et pas avec une méthode de découverte, du problème.
1: Ça va être des solutions toutes faites de management, des méthodes d'organisation.
2: Des systèmes d'information, ou effectivement, des méthodes de management.
1: Dits innovants.
2: Voilà, donc des trucs packagés, quoi, tout fait. C'est un fabricant de surtravail. Mais ils ont la complicité de bon nombre de clients, de donneurs d'ordre. C'est beaucoup plus facile de vendre une solution toute faite que de vendre du sur-mesure. Donc c'est plus facile de vendre du sur-travail que du travail. Donc l'analogie est très bonne. Donc d'abord, l'information, c'est-à-dire le diagnostic. Deuxièmement, la formation. Il se trouve que beaucoup de décideurs, de managers, pour ce qui est de la France en tout cas, sortent d'écoles de commerce, d'écoles d'ingénieurs. Alors, je suis passé par ce genre d'institution, donc, mais que nous apprend-on ? Qu'apprend-on aux futurs décideurs à modéliser ? Grâce aux sciences de l'ingénieur, grâce aux sciences de gestion, à modéliser, à dérouler un raisonnement déductif. Alors que ce dont on parle depuis une dizaine de minutes, c'est inductif, c'est partir de l'observation, c'est accepter la complexité. Ce n'est pas dire, bon, bah là, voilà, j'ai un schéma, boum, je vais le dérouler. Et donc, on gagnerait à enrichir les formations des futurs décideurs ou même des décideurs présents à travers la formation continue, de les outiller pour qu'ils soient capables d'accueillir la complexité, d'écouter et d'observer le travail réel. Écouter non pas pour faire des psychopathes pouilles, hein, mais écouter pour comprendre la réalité. Mmh. Voilà. Et là, on parle de sciences sociales ou plus largement de sciences de l'humain au travail. Voilà. Donc ça, c'est le deuxième levier, la formation. Le troisième levier, qui ne rime pas avec information et formation, j'ai essayé de faire rimer, mais à un moment, j'étais obligé de casser la rime, c'est l'ascenseur social. Ou la socialisation par l'ascenseur, si j'essaie de retrouver la rime. Non, j'y arrive pas. Donc l'ascenseur social. Et pourquoi c'est intéressant l'ascenseur social? Parce que des gens qui viennent du terrain, ils connaissent le terrain. Moi, parmi mes clients, là, en ce moment, il y a une grosse entreprise de logistique que j'adore. D'abord parce que dans la logistique, on compte les centimes, et quand on compte les centimes, on a une immunité face au surtravail. Et puis deuxièmement, parce que les patrons des sites et leur entourage immédiat sont fins connaisseurs du terrain. Et donc là, cette entreprise de logistique est immunisée contre le surtravail. Il y en a peut-être un petit peu, mais franchement, et il y a un certain nombre de managers qui sont issus du terrain, qui ont commencé par préparer des colis, par sortir des palettes. Et ça, c'est vraiment un anticorps. C'est un anticorps très efficace. Quatrième levier, peut-être le plus important, mais aussi le plus difficile à appréhender, c'est l'organisation. Qu'est-ce que je veux dire par là? C'est que pour que un échelon hiérarchique soit connecté à la réalité de l'échelon en dessous, il faut qu'ils travaillent ensemble et pas en parallèle. Il y a une dérive fréquente qui fait notre quotidien, c'est les uns sont absorbés par le pilotage, le reporting, le travail de prescription, et les autres par la production. Et ça, pour le coup, là, on a un vide, on a un espace, puisqu'il y a une parallèle. Il y a un espace qui est l'espace dans lequel se loge le surtravail, puisque ça aboutit au management abstrait. Et l'enjeu est de faire en sorte que deux échelons hiérarchiques contigus collaborent dans l'acte même de production. J'insiste sur cette partie-là de la phrase, à l'écrit je la mets en italique, dans l'acte même de production. Ça veut dire quoi? Je vais prendre un exemple. Qui a été un exemple, un moment important dans ma carrière. Il s'agissait d'une usine sidérurgique. Et puis, le patron du site me disait, il y a un besoin de formation du côté de la tréfilerie, parce que ça se passe mal au niveau managérial, etc. Du côté fonderie, ça se passe bien. Donc son hypothèse, c'était qu'il y avait des bons managers d'un côté, des mauvais de l'autre. Ce qui est quand même, c'est une hypothèse lourde. Mmh. Ça voudrait dire qu'on se serait trompé dans le recrutement et la formation de tous les managers d'un côté, mais d'aucun manager de l'autre. Bon. Donc je suis allé voir un peu d'où venait la différence. J'ai fait l'hypothèse que ça venait de la façon dont se déroulait le travail. Et du côté de la fonderie, qu'est-ce qui se passait? On avait le chef d'équipe, l'agent de maîtrise, qui était au milieu de l'équipe, au bord du bassin, et qui collaborait avec les équipiers dans l'acte même de production. Du côté de la tréfilerie, c'était différent. L'agent de maîtrise était finalement dans une position de contremaître. Les ouvriers pouvaient bosser seuls, et l'agent de maîtrise n'intervenait que quand il y avait un écart à la règle. Donc il y avait un vide. Mais du côté fonderie, il y avait collaboration, coopération, coopération quoi. C'est-à-dire collaboration dans l'acte même de production. Et c'est ça qu'il faut obtenir. Si qu'on est dans un milieu administratif où là on traite des dossiers, il y a plusieurs façons de faire. Le N+1 peut prendre les dossiers complexes et refiler les dossiers plus simples. Là, on a un travail en parallèle. Ou alors, il peut distribuer les dossiers complexes et aider ses collaborateurs à traiter ces dossiers complexes. Et là, on a collaboration dans l'acte même de production. Et ça, c'est une protection que le sur-travail. Donc, information à travers le diagnostic, formation aux sciences de l'humain au travail, de l'écoute, de l'observation, ascenseur social, et puis organisation, c'est-à-dire l'organisation de l'acte, de cette collaboration dans l'acte même de production. Pardon de répéter, mais ce sont des choses qui sont très très importantes à mes yeux.
1: Non, mais comme ça c'est posé, puis on peut se le garder pour le mot de la fin. Comme ça c'est parfait, parce que effectivement ça a été un sujet très très dense. Il y a encore, il y aurait encore beaucoup à dire, mais bon, du coup chiche. Merci beaucoup en tout cas.
2: Avec plaisir.
1: Olivier Tirmarche.
2: Avec grand plaisir.
1: Et merci à tous ceux qui nous ont écoutés sur Cause Commune 93.fm ou sur leur plateforme de podcast préférée. Et dans le second cas, pensez à mettre des likes, des 5 étoiles ou des machins comme ça. Et surtout, la meilleure façon de nous soutenir, c'est de partager cet épisode, s'il vous a plu bien sûr, sur les réseaux sociaux. Rendez-vous le mois prochain, mercredi 22h, pour le prochain Parlons Pas

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0: Le dernier de Paris date de 2006, je crois. Donc tu vois, un peu plus de 15 ans. Et là, ils ont décidé de le refaire. Donc c'est une démarche d'à peu près de 3 ans. Et la mairie de Paris a décidé de tester des solutions participatives.
1: Et là, ça touche tout Paris, tout le territoire parisien. Ce n'est pas par arrondissement ou par quartier, non.
0: Non, ça touche tout Paris. C'est-à-dire que le PLU, c'est une structure en fait de priorisation sur l'aménagement du territoire, l'aménagement de la ville de Paris. Ça touche 4 domaines, en fait. Et après, c'est 4 grands domaines. Alors, j'ai mes antisèches, hein, parce que c'est tout ce qui concerne le logement, l'activité économique, tout ce qui est aussi les équipements, les services, la mobilité. Donc, tu vas voir le commerce, etc. Tu as aussi tout ce qui est environnement, nature et santé. Donc, nous, avec la pollution, qu'elle soit sonore, qu'elle soit atmosphérique, c'est quelque chose qui nous concerne. Et tout ce qui est paysage urbain et patrimoine. Alors, patrimoine, on voit à Paris. Paysage urbain, ça veut dire ce que tu as, des grandes tours, des petites maisons, combien d'étages dans les immeubles. Donc en fait, c'est très pragmatique en soi.
1: Alors c'est très pragmatique, je comprends. C'est les sujets, et c'est pour ça que ça nous intéressait ici à un coin quelque part. Hein. C'est qu'est-ce qu'on habite et comment on habite les villes, par exemple, là en l'occurrence. Mais quand tu dis... parce que Paris, quand même, c'est une ville qui est hyper déjà faite, déjà formatée. Qu'est-ce qu'on peut imaginer dans un PLU modifié de manière suffisamment radicale pour que ça vaille le coup d'en parler? Vas-y, raconte-nous.
0: Alors avant, peut-être le point sur lequel il faut insister, c'est-à-dire que la mairie de Paris ne fait pas ce qu'elle veut en dehors de l'espace bâti, dans la ville de Paris qui est effectivement super important. Elle doit aussi tenir compte de l'environnement. C'est là qu'on voit qu'on est un peu tous liés, c'est-à-dire que le gouvernement lui donne des règles pour faire ce plan d'aménagement. La région aussi, elle peut pas tout faire toute seule. C'est-à-dire que l'idée, c'est d'avoir quelque chose de cohérent. Donc de cohérent entre Paris et l'environnement et la politique en France. Et on retrouve la même chose à l'intérieur du PLU. C'est-à-dire cohérent entre quartiers, entre ce qu'on appelle les parcelles, qui sont vraiment des petits morceaux entre la rue du Schmoll et la rue du Pont,
1: ça c'est à l'intérieur,
0: etc.
1: Tu peux préciser ou donner des exemples de quelles sont les règles qui sont applicables, que une mairie doit appliquer, là en l'occurrence à Paris? Tu dis le gouvernement donne des règles, ça peut être quoi par exemple?
0: Par exemple, tu as eu la loi Egalim. Donc, alors la loi Egalim, donc du coup, la mairie a dû faire un plan d'alimentation territoriale. Alors là aussi, c'est un PAT. J'ai beaucoup appris. J'ai gratté. Enfin, ça nécessitait des heures, puisque moi, il y a 3 semaines, j'y connaissais rien. Je connaissais juste le nom. Et donc, du coup, l'idée, c'est de nourrir le plus possible. En proximité, c'est-à-dire qu'est-ce que la mairie met en place pour apporter de l'alimentation de proximité. Alors à Paris, tu me diras, à part les toits, il ne reste
1: pas
0: grand-chose.
1: C'est l'Île de France, quoi, c'est ça ?
0: Voilà. Mais en fait, ça vient du règlement. Alors,
1: Donc ça, c'est une réglementation. Ouais. Le gouvernement a dit, on va essayer partout dans les villes de rapprocher les sources d'alimentation, de la production alimentaire des habitants, des consommateurs, des mangeurs et mangeuses. Et donc, donc ça, ils doivent le faire, c'est ça que ça veut dire ?
0: Ils doivent en tenir compte dans le PLU.
1: Okay.
0: Exactement. Et ce n'est pas que pour les villes, c'est pour l'ensemble des communes de France.
1: Mmh. D'accord.
0: Paris étant une commune comme une autre, bon, un peu spéciale.
1: Oui.
0: Voilà, mais.
1: Un peu spéciale. Et donc, quand on dit Paris, quel lien ça a avec leur affaire de Grand Paris? Est-ce que c'est Paris au niveau métropole, cette affaire de PLU, ou est-ce que c'est le Paris et ça s'arrête au périph'?
0: Alors, non. Comme je te disais, c'est. Alors, le Grand Paris, j'ai appris. Le Grand Paris, j'ai appris que ce n'était que l'histoire du mode de déplacement. Donc dans le PLU il y a tout ce qui est transport également. Alors c'est pas la RATP, on va pas aller guider la RATP ou etc, mais c'est vraiment l'aménagement du transport, le maillage, et c'est le moment justement de faire ressortir ce qu'il faut. Et quand tout à l'heure je parlais de cohérence territoriale par rapport à la région et par rapport à ce qu'ils appellent les faubourgs, c'est effectivement qu'il n'y ait pas une barre toute nette entre Paris et Saint-Ouen. Alors moi je parle parce que ici on est
1: ici là dans Paris Nord, et oui,
0: dans
1: ça.
0: Paris Nord, voilà. Et donc qu'il n'y ait pas d'un seul coup comme une frontière, et qu'il y ait de la cohérence.
1: D'accord.
0: Une harmonie.
1: Ok. On recherche ça.
0: On recherche ça.
1: Ok. dans le cadre du PLU. Mmh. Et alors, juste avant de rentrer dans celui-là, qui est-ce qui est écrit ? C'est qui la plume d'un plu ?
0: La plume d'un plu.
1: Ouais. T'as vu, je te fais un.
0: Elles sont nombreuses, oui.
1: Qui écrit dans sa maison ? Qui tient le crayon là-dessus ?
0: Alors, en fait, ce sont les personnes de la mairie. Elles sont nombreuses. La mairie de Paris, comme je le disais tout à l'heure, a souhaité que pour écrire ces textes, parce que le PLU, c'est en fait comme qui dirait un gros classeur, avec des dossiers dedans. Mmh. Donc, le premier dossier est le plus important, celui sur lequel on est consulté en ce moment, nous, habitants de Paris et personnes travaillant à Paris, c'est-à-dire plus de 2 millions de personnes, plus de 2 millions 100 personnes parisiens, mmh. et plus, on va dire, je ne sais pas combien travaillant à Paris. Il a un petit nom, il s'appelle le PADD. Alors ça veut dire projet d'aménagement de développement durable.
1: Oh wow.
0: Ouais, ça fait rêver. Hein.
1: Non, le développement durable, c'est juste... Bon, vas-y, oui.
0: Alors, il est développement durable dans le sens où l'objectif est de... Il répond à plein d'objectifs sur ces thèmes, en fait, que j'ai évoqués tout à l'heure. C'est vraiment l'idée d'avoir... d'être le moyen d'avoir une cohésion, à mon sens, sur des sujets qui sont éminemment politiques, si tant est que la politique, ça soit toujours la vie de la cité. Enfin, pour moi, c'est ça. Et donc, ça veut dire aussi bien le vivre ensemble par le logement, le bruit qu'on peut faire, par se garer, par les espaces verts, ou emmener ses gamins, par les écoles, par quel lieu on veut ensemble, qu'est-ce qu'on fait. Et c'est pour ça que ça m'a tenu à cœur, parce que il faut quand même le dire, j'aime bien la complexité, mais derrière ces mots et ces acronymes que je ne connaissais absolument pas, enfin, je ouais. savais pas ce qu'il y avait derrière le PLU il y a 3 semaines, 1 mois. Mmh. En fait, ce que j'y ai vu, c'est vraiment le moyen de fédérer autour d'un projet pour notre quotidien et avoir un poids sur Paris, donc avoir une voix qui porte. Et par rapport aux personnes qui écrivent le PLU, qui sont donc les membres du conseil municipal de Paris, et l'opportunité qu'ils nous offraient de nous exprimer, et après mon expérience personnelle en entreprise ou avec l'association de Villepinte, l'ASV, pareil, en quartier prioritaire que je fais, je vois toute l'importance d'aller voir les gens chez eux. Parce que je ne crois pas que les gens, d'un seul coup, aillent sur idparis.fr ou PLU Paris et s'expriment. D'ailleurs, on le voit, pour la première partie du PLU et la définition des orientations,
1: grande ligne, ouais, ouais.
0: 6 000 personnes se sont exprimées sur plus de 2 100 000.
1: 6 000
0: okay. 6 000. Mmh. Avec, je l'avais noté, un nombre de contributions, peut-être de 2440. Et moi, je me dis là, alors je vais parler de mon quartier. Là, nous sommes à peu près 20 000 dans cette partie du 18e. Mmh. Et je me dis, tous ces gens qui, pour beaucoup, enfin, on a quand même pas mal de gens qui n'ont pas le droit de vote, bah, c'est l'occasion de se sentir inclus dans un groupe et de porter leur voix parce qu'il y a une richesse. Et donc, c'est aussi mon idée d'aller sur le terrain, comme je le fais en tant que DRH. Je vais voir les ouvriers, les employés, parce que c'est là où je peux sentir, et il y a cette demande de la mairie. Et donc, je me dis, ben, aidons et profitons de ça pour créer du lien, pour montrer. Voilà, et pour participer concrètement, parce que le PADD, donc ce fameux plan d'aménagement du développement durable, par exemple, ben, on va dire, il y a un point sur le logement, ou il y a un point sur la proximité. Alors, je ne sais plus dans quelle référence, puisqu'il y a trois directions prioritaires, et dans ces trois directions... il y a 9 sous-thèmes, on va dire. Oui. Et dans l'un des sous-thèmes, par exemple, ici, c'est un point qui nous préoccupe beaucoup, ça va être le quartier du quart d'heure. Donc, est-ce qu'à un quart d'heure de chez nous, on a toutes les commodités qui nous font qui
1: Ah
0: nous
1: oui, font. On a repris ces trucs-là, du quart d'heure. Okay.
0: Tu connaissais
1: Oui, c'est un machin qui a été sorti il y a quelques années, là, l'affaire de... Est-ce que à moins d'un quart d'heure de chez soi, on a tout ce qu'il faut ? J'ai jamais compris pourquoi c'était absolument indispensable, mais bon, apparemment, ça a l'air d'être un nouvel axiome des villes. Comme
0: voilà.
1: Comme s'il fallait une fois de plus, surtout cantonner les gens dans un petit entourage et qu'ils aillent pas ailleurs pour aller chercher ce qu'il leur faut ou ce qu'il leur faudrait pas. Je suis très étonnée de ça. Bon, bref.
0: Alors, c'est vrai, c'est un angle de vue.
1: Oui. C'est un choix politique très important de dire ça. Enfin, dire, pour moi, c'est juste un.
0: Alors tu vois, moi, je le voyais d'un autre angle, parce que en habitant ce quartier, je vois que les gens ne se déplacent pas beaucoup.
1: Bah oui,
0: parce que
1: absolument, ils restent
0: parce que
1: déjà, ils restent déjà beaucoup dans leur quartier.
0: Oui. Ils restent déjà beaucoup dans leur quartier et justement.
1: Pourquoi on voudrait qu'ils y restent plus ?
0: Alors, mais en fait, le quartier du quart d'heure, ça va être les commerces, ça va être les médecins. Les hôpitaux, nous on a une problématique ici à Bichat, elle est beaucoup ressortie. Le fait d'éloigner Bichat, il y a une inquiétude sur le regroupement avec Beaujon.
1: Ça c'est sûr, mais ça
0: sur
1: c'est
0: les
1: une
0: soins.
1: Inquiétude pour tout le monde, oui, c'est ça, oui, je comprends.
0: Alors, ouais. En dehors de l'aspect politique, le nombre de lits, etc.
1: Ah, c'est pas en dehors, ça va avec quand même, Christine, non ? C'est lié.
0: Oui, mais alors, en fait, pour moi, ce sont différentes facettes d'une même problématique. Mais je le vois pour les gens d'ici.
1: D'accord.
0: Les premières informations que j'ai faites avec
1: oui,
0: les gens d'ici.
1: Les réactions, ça donne.
0: Voilà, les personnes âgées, les personnes qui ont peu de moyens,
1: oui,
0: peu de.
1: Ouais, des enfants, ouais,
0: voilà.
1: Qui ont besoin.
0: En fait, c'est très rassurant pour eux, justement, d'avoir à un quart d'heure à pied, Bichat. D'avoir des urgences, ils se demandent ce qui se passe. Et tu vois, parallèlement, en travaillant avec. En m'informant auprès des gens de la mairie, en collaborant, parce qu'ils ont vraiment été super, de la mairie d'arrondissement, les gens qui s'occupent du PLU, les gens qui s'occupent, Justine, Lauriane, qui s'occupent de la démocratie locale, elles m'ont vraiment aidé. Mmh. Et ben, on voit qu'eux aussi, ils ont envie de porter ça. Et là aussi, on dit, la mairie de Paris peut faire quelque chose, et pas forcément. Et le soutien et l'adhésion des habitants. Ce qu'on remonte dans le fameux questionnaire que j'essaye de rendre clair auprès des habitants en allant vers eux, au pied des immeubles, eh bien, c'est important aussi et c'est un soutien. Et c'est là qu'on voit, on peut toujours prêter des mauvaises intentions. Bien sûr, moi, je vois que une porte nous est ouverte, une perche nous est tendue. C'est l'occasion de faire du lien. C'est l'occasion d'expliquer. C'est l'occasion pour chacun de s'exprimer s'il le souhaite. Des gens ne le souhaitent pas, tout va bien. Mais j'adore parce que je récolte plein de trucs. Mmh. Donc certes, l'idée dans les sessions que je fais, que je propose, eh bien, c'est d'expliquer ce que c'est et de répondre au questionnaire et de l'enrichir avec nos remarques. Mais c'est aussi de recueillir, en parlant avec les gens dans le quartier, tout ça, et de faire remonter les informations à la mairie ou autre. Merci à toi d'ailleurs et merci à Cause Commune de soutenir. Ça fait du bien aussi de sentir des gens qui sont animés aussi par ce projet, qui ont envie d'aider. J'ai senti ça aussi avec les associations comme la Maison de la Conversation, avec Malika du Point Presse de la Porte de Saint-Ouen, avec Pili de la Bricole qui ont été les premiers à m'appuyer. C'est très encourageant et

0: ta démarche est singulière. C'est-à-dire que, c'est ce que je disais au début en ouvrant l'émission, c'est à la fois, effectivement, tant mieux si tu arrives avec toutes les informations, les réunions, les points de rencontre, etc., à faire avancer des choses pour de bon à l'intérieur du PLU. Mais majoritairement, ce que tu fais avancer surtout, c'est plutôt que les personnes auprès desquels tu viens discuter, eh bien, puissent juste ouvrir une porte quelque part de « Ah ouais, un truc est possible. » Ou bien « Ah bah tiens, maintenant je sais ce que c'est qu'un PLU. » Peut-être que là, tout de suite, ils ne vont pas avoir d'idée parce que ça prend du temps de se demander ou de se poser des questions de « Qu'est-ce que je veux en fait dans la ville ?»« Bah, j'en sais rien. » Voilà. Mais peut-être que la prochaine fois qu'il y aura un... Parce que tu disais tout à l'heure que les PLU, ce n'est pas tous les 15 jours. Je suis d'accord, mais il y a aussi quand même des modifications ou des avenants possibles ou des choses comme ça. Donc voilà. En tout cas, c'est intéressant que des personnes puissent soudainement s'ouvrir à des terminologies ou même des fonctionnements qui étaient parfaitement inconnus jusqu'à présent. Indépendamment du fait de peut-être ils vont avoir des idées aussi sur le contenu de ce qu'il faudrait changer ou amender.
1: Alors là, c'est ce qu'on demande dans l'étape du PADD, mais j'ai une méga super nouvelle pour tout le monde. C'est que le PLU, comme je disais tout à l'heure, c'est un classeur avec différents dossiers. Le PADD, c'est le plus important. Est-ce qu'on choisit de mettre le focus, par exemple, sur les espaces verts ? Donc quand on a un terrain, on le rend non constructible. Vraiment, il y a plein de choses. Mais après, le PADD, c'est sur ce qu'ils appellent un secteur. Donc, un maillage, plusieurs rues, etc.
0: Là, par exemple, ça va être la Moskova, c'est ça ? Ça peut être
1: non,
0: un secteur.
1: Non, alors
0: comme
1: la
0: ça,
1: Moskova,
0: c'est encore plus petit.
1: C'est encore plus petit.
0: D'accord. Okay.
1: Donc, c'est pour ça que les gens, là, quand on les interroge, il y a vraiment toute une place. Dans ce thème-là, tiens, dans votre secteur, qu'est-ce que c'est ? Et la très bonne nouvelle, et c'est pour ça que j'envisage, si je le peux, de continuer la dernière partie. Alors en me préparant plus, parce que là je l'ai fait un peu au débeauté, c'est qu'il y a les OAP.
0: Non, on avait dit c'était tout. Écoute, OAP.
1: OAP. Alors en fait.
0: Vas-y, c'est quoi
1: alors,
0: OAP
1: alors attends. Alors, là j'ai besoin de l'antisèche.
0: Ouais, vas-y, regarde les parties.
1: Parce que c'est les orientations générales prioritaires.
0: OA, t'as dit OA.
1: D'aménagement.
0: Ah, merci.
1: Voilà, mais de rien, merci à toi.
0: Orientation d'aménagement prioritaire.
1: Prioritaire, ouais.
0: Ça veut dire, c'est qu'est-ce qu'on met d'abord en premier.
1: Alors, tu vois,
0: chef.
1: Par exemple, dans la petite présentation que je fais, parce que du coup, j'ai fait un petit PowerPoint.
0: Un petit quoi ?
1: Un petit PowerPoint de
0: non,
1: quand je fais les.
0: Un petit diaporama, tu
1: un petit diaporama,
0: dire,
1: je voulais
0: PowerPoint,
1: exactement
0: c'est une marque.
1: Dire
0: on ne dit pas des marques à la radio, tu sais.
1: Tu vois, c'est comme frigo, c'est passé dans mon langage courant.
0: Pas. Non, s'il te plaît, justement, voilà. C'est un diaporama, tu as fait un diaporama. Parce
1: c'est ma première radio, alors
0: dire...
1: Isabelle,
0: il faut que tu pourrais dire Impress, tu vois, tu pourrais dire des tas d'autres noms de logiciels. D'accord. Qui font ça, et notamment les logiciels.
1: C'est mon passé de DRH.
0: Ah ouais, mais même en tant que DRH, tu as le droit de faire mieux encore.
1: Oui, mais nous, on dit, tu peux pas me faire un poum-poum.
0: Voilà, diaporama.
1: Diaporama.
0: Yo.
1: Par exemple, on va dire dans la mobilité. Ben dans la mobilité, on veut, imaginons aux entrées de Paris, d'ailleurs il y en a, aux portes, on veut favoriser dans Paris l'absence des véhicules. Donc on prévoit des endroits pour que les gens de banlieue stationnent leurs véhicules. Donc dans le PADD, on va dire, bah tiens, nous, habitants, là, on pense que ça serait pas mal qu'il y ait un parking, une zone, une aire de stationnement. Et puis, pourquoi pas faire quelques petits commerces autour, etc. Ça pourrait être intéressant. Ou un parking souterrain parce que
0: les gens laissent là leur voiture.
1: Ça ferait une activité. Donc là, on va le dire dans le PADD. On va dire là, au sein du quartier La Moskova dont je m'occupe, qui va en fait, en gros, de la porte de Saint-Ouen à la porte des Poissonniers, c'est le découpage dans l'arrondissement.
0: D'accord.
1: Et bien là, vers la porte de Saint-Ouen, entre porte de Saint-Ouen et porte de Montmartre, on fait ça. Ça, c'est le niveau du PADD. Et après, les OAP, donc ne me redemande pas ce que ça veut dire, mais...
0: Orientation d'aménagement prioritaire.
1: Merci.
0: J'ai écouté, moi.
1: C'est bien. Tu vois, comme quoi je m'écoute pas assez. C'est très révélateur. Et donc, du coup... là, on va dire, ça va peut-être être entre la rue Vauvenargues et la rue Arthur Rank ou la rue Sade. Donc, c'est vraiment encore plus un focus. C'est le confetti. Donc là, vraiment, alors là, c'est un exemple, mais ça peut être un espace vert. Par exemple, dans le 18e, on est un des arrondissements qui a le moins d'espace vert dans Paris.
0: Oui.
1: 1,8 mètre carré d'espace vert ouvert au public contre 7,2 à Paris. Voilà, on voit que on a finalement, on est à peu près 200 000, on a que 100 000 emplois sur l'arrondissement. Donc c'est très structurant. Par exemple, dans le PADD, l'idée de Paris, c'est de dire, une des actions pourrait être de faire rentrer Paris productif, ils appellent, donc avec des artisans, etc. Quand je vois que là, rue Béliard, à côté du hasard ludique, on a l'ébéniste qui est parti, le réparateur de scooter qui est parti, alors c'est vraiment très dommage. Les locaux restent vides, le luthier, pareil, rue Leibniz, est parti. Donc vraiment, c'était des choses qui vivaient jusqu'à l'année dernière. Et donc, c'est vraiment des points. Et là, à rentrer dans le PADD, les locaux sont là. Bon, ils ont été peut-être pris, mais on a des locaux vides. Je les vois loués. Donc, c'est très concrètement pouvoir proposer ça.
0: Oui, mais proposer que ça ne soit pas donc des banques ou des agences immobilières, mais que ça reste à destination d'artisanat, par exemple, comme tu le cites là. Et ça, c'est pas un pouvoir qu'à la mairie. Si c'est des locaux, c'est du privé, comment ils peuvent pas empêcher que ça devienne autre chose, si ?
1: Alors, empêcher, non, c'est du privé. Donc, il y a toujours cette complexité. Mais je veux dire, sachant que c'est alloué ou autre, il peut y avoir des actions. En tout cas, ça peut être des demandes. Et rien de mieux que les habitants, les gens du terrain, peuvent connaître et peuvent faire remonter ça. Parce qu'on peut toujours crier sur la mairie de Paris, sur les gens qui sont dans les bureaux, etc. Ouais. Mais si on ne leur fait pas remonter les infos, on ne pourra pas dire. C'est aussi notre responsabilité. Donc, on l'apprend pas. Qu'est-ce qu'on veut ? Alors, c'est compliqué, c'est un long chemin. C'est ce que je fais en entreprise pendant 25 ans. Donc, je sais que parfois, les gens me regardent bizarre. Mais pourquoi elle me parle de ça ? Qu'est-ce qu'elle me veut ? Je le vois là dans la rue. En fait, c'est la même chose. C'est la même chose. Et c'est vraiment... Je me dis, bah, si on agit tous ensemble, on fait notre... Voilà, est-ce qu'on a envie ? Et je vois trop de gens. Et tu vois, pour revenir à un niveau macro, on se dit la politique est déconnectée, on voit l'abstention, etc. C'est un problème majeur. Et je me dis, en faisant ça, même si chez nous, il y a beaucoup de personnes qui ne votent pas, eh bien là, c'est un moyen de se sentir inclus. Je le vois avec mes gamins de la SV à Villepinte, c'est pareil. On s'intéresse à eux. Alors au début, ils nous regardent avec des yeux bizarres. Mais en fait, les gens me parlent, ils aiment bien. Et du coup, je passe par d'autres biais. Finalement, ils me voient la journée dans le coin. Ils voient que je connais les trucs. Et voilà. Et là, ça crée du lien. Et ça montre aussi que le politique peut servir. Alors, le politique ne fait pas des miracles, comme tu le disais. Mais le politique aussi a besoin d'être soutenu. Je l'ai ressenti en parlant avec les gens de la mairie.
0: Et donc, du coup, dans les réunions que tu as déjà faites, et tu vas en faire d'autres, là, puisque
1: je t'annoncerai les dates de ma tournée.
0: Ça va. Voilà, c'est ça. C'est une durée de vie, quand même. Ça ne va pas s'éterniser tout le temps. Et donc, du coup, tu as eu déjà, d'ores et déjà, des propositions d'habitants-habitantes ou de gens qui ont dit, bah là, vraiment, pour moi, ça, c'est très important dans le quartier où je vis, des choses comme ça. Est-ce que les gens arrivent à se positionner sur des thématiques
1: Oui. En fait, ce qui ressort beaucoup, c'est en lien également avec les thématiques de Paris. Une des premières choses, c'est le bruit. Parce qu'en même temps, on adore Bichat, mais en même temps, les sirènes, même à 2h du matin, quand on n'est pas très nombreux sur l'avenue de Saint-Ouen, ils en ont un peu marre. La vie des portes, la vie aux portes de Paris, où les commerces s'arrêtent, où voilà. Bah, l'hôpital, vraiment, c'était
0: un point.
1: Ouais, la santé, en fait. La santé et l'accès à tout ce qui est soins. Et aussi les commerces, qui soient la diversité des commerces. Alors, ceux du centre de Paris, ils ont plus des boutiques de souvenirs. Nous, on va avoir plus des fast-food. Mais du coup, au bout d'un moment, on se dit, qu'est-ce qu'on fait ? Voilà. Donc, les gens sont très contents à Guy Moquet, mais ils disent, après Guy Moquet, en fait, on sent tout de suite... et vraiment cette mixité. Et là, ça fait partie du PADD. Et dans les questions, dans le questionnaire, eh bien, ce qui est demandé aux habitants, c'est de prioriser. Donc, ils peuvent le faire seuls. Donc, l'idée, c'est de présenter ce que c'est, d'expliquer un petit peu ce qu'il y a derrière chaque question. Parce que je me suis paluché les 300 pages de résumé. J'ai fait le CAUE, Adrien, d'État d'Esprit, m'a aussi beaucoup expliqué.
0: Le CAUE. Alors, CAUE, Conseil.
1: Non, c'est comité. Une association. Attends.
0: Oui, mais c'est un C.
1: Alors, c'est les architectes, ça, je sais. J'avais pris ma petite doc.
0: C'est A comme architecte.
1: Ouais.
0: UE,
1: urbanisme, tu vois,
0: urbanisme.
1: Conseil d'architecture, d'urbanisme et de l'environnement. Tu vois, ça a été créé par la loi sur l'architecture du 3 janvier 77. Il a pour vocation le conseil aux particuliers sur des projets de construction ou de rénovation. Et voilà, la formation des professionnels, des élus et le développement de l'esprit de participation du public.
0: Mmh. En 77, tu vois, on disait déjà ça.
1: J'étais à peine né.
0: Mais non, mais tu vois, on disait déjà ça, participation de...
1: Voilà, mais c'est ça. Mais c'est et donc, il faut la faire vivre, sinon, sinon on reste dans les incantations,
0: dans les
1: quoi. Et c'est ça. Et alors, tu vois, ouais, juste pardon, pour dire vraiment, c'est que de ce truc qui est très rébarbatif de premier lieu, vraiment pour moi, c'est, l'idée, c'est de montrer que c'est, ça crée du lien. Et là, je ne vais pas faire de la philosophie à deux balles, de la socio à deux balles, mais c'est vrai que récemment, j'ai relu Edgar Morin, et vraiment, c'est l'idée, quoi. L'individu agit sur la société et agit sur la culture, en fait, et sur nous. Et
0: là où il est,
1: et,
0: là où elle est.
1: Là où il
0: absolument.
1: Est, et sur la nature de l'être humain, parce que finalement, quand le concierge de l'immeuble HLM, puisque nous, on en a plein autour de nous, là, eh bien, et du coup, il était tout content, il avait les yeux qui s'ouvraient, il disait, ben, je ne peux pas faire ça, mais et ouais, c'est sympa et tout. Donc je lui dis, bah, comment est-ce qu'on pourrait faire ? Discuter avec les gens, revenez vers moi, je repasserai, etc. Et vraiment, du coup, ça, j'ai senti que ça lui, voilà, ça lui faisait plaisir et ça renouait avec bah, quelque chose de joyeux et de sympa, quoi. Mmh. Et moi aussi, ça me faisait plaisir, donc c'était chouette.

0: J'avais une question. Dans les émissions précédentes dans lesquelles on a eu l'occasion de parler du PLU, c'était majoritairement par rapport à des choses qui doivent y être inscrites. Tu parlais tout à l'heure de réglementation ou de choses imposées. Il y a effectivement des thématiques imposées et notamment en lien avec des lois. Par exemple, je voudrais revenir sur un point et te demander si là, c'est inscrit quelque chose là sur le, dans les, pour les, le nord de Paris, aux portes où nous sommes, la porte de Saint-Ouen, avec la radio, notamment Cause Commune. Est-ce que, tu sais, il y a une réglementation qui donne un pourcentage de, d'espace, je ne sais plus si c'est en mètres carrés ou quelque chose. En tout cas, il faut qu'il y ait, dans les villes de plus de X 1000 habitants, des espaces pour que des voyageurs, voyageuses puissent venir s'installer. De manière, tu vois, de manière soit un peu longue, soit courte. Voilà, il y a des réglementations qu'on a vues assez précisément dans plusieurs des émissions, Un coin quelque part. Est-ce que ceci est bien inclus à l'intérieur, ou est-ce que tu as bien vu là quelque part, dans tout ce que tu as lu, cette référence à cette loi-là? Et du coup, quelles sont les propositions? Et est-ce que c'est marqué comme prioritaire pour... Les années à venir de l'évolution de ces quartiers aux portes de Paris, parce que c'est un vrai, vrai sujet.
1: Alors, je n'ai pas vu la loi en tant que telle. Ensuite, je te demande de la bienveillance ainsi qu'aux auditeurs, parce que ça fait un peu plus de trois semaines que je suis plongé dans le PLU, donc il y a des gens sur l'urbanisme et différentes lois qui font des années d'études, donc je n'ai pas du tout la prétention. Ce que j'ai vu, alors... je pense que c'est dans le logement. Oui. J'ai vu des choses dans les questions sur... alors évidemment, il y a les questions de salubrité. Sur le... Alors je ne saurais plus exactement dire le thème, mais sur le logement pour les sans-abri, pour les personnes, justement, accueillir les personnes du voyage, etc. Mais le questionnaire est vulgarisé, si tu veux. Il est déjà complexe en tant que tel et à expliquer, donc oui, j'ai vu ça. Ce qui m'a frappé, moi, dans le logement...
0: Il y a bien une question là-dessus.
1: Oui, il y a bien un point là-dessus.
0: Questions là-dessus, oui. Dans lesquelles on imagine et on dit, est-ce que, oui, non, il y a ici une possibilité de conserver un espace pour...
1: Oui.
0: Parce qu'on est d'accord que sur Paris, il n'y en a pas beaucoup, hein, des espaces, d'accord? Il y a des choses à Vincennes... Des choses à Boulogne, il n'y a pas ici, par chez nous, il n'y a pas vraiment de terrain sur lesquels les voyageurs, voyageuses peuvent venir se poser, s'installer comme ils le souhaitent dans le cadre de leur mode de vie.
1: Eh bien tu vois Isabelle, j'insisterai très fort sur ce point, puisque je vais refaire remonter à la mairie pour le 1er avril, c'est pas une blague, c'est la fin, hein. Faut avoir remonté toutes les informations, je réinsisterai, je remettrai le focus là-dessus. Et si on parle du logement ou de l'accueil, il y a quelque chose moi qui m'a beaucoup, qui m'a interpellé dans ce point, c'est que la mairie de Paris annonce vouloir 30% de logement social pour éviter la gentrification. Oui. Donc là, dans le milieu, enfin autour de chez moi, aucun problème, je les vois bien. Et du coup, ce que j'ai appris hier, c'est qu'en fait, par exemple, c'était les mairies d'arrondissement qui avaient la main dessus. Donc en fait, la mairie de Paris, ok, dit ça, mais finalement, on se retrouve avec peut-être 50% dans le 18e, et finalement, il y a des arrondissements, je les citerai pas, ils m'ont été cités, qui eux refusent. Donc en fait, et ce que j'ai vu aussi dans le PLU, et c'est là où c'est hyper riche en discutant avec les gens, c'est que certaines personnes disent, mais alors là, la mairie fait rien, etc., mais à la fois, c'est pas du pouvoir de la mairie pour certaines choses, comme jusqu'alors l'entretien des espaces verts, la police municipale. Et à la fois, il y a des choses qui sont du pouvoir de mairie d'arrondissement et on va accuser la mairie de Paris de dire « bah attends, comment ça se fait que tu mets tous les logements sociaux au même endroit ?» Alors, je traite la mairie de Paris et donc c'est très intéressant. Et dans les habitants, pour certaines petites choses, alors moi je ne suis pas une super pro de ça, mais le peu d'éclairage ou les questions que je vais poser au fur et à mesure au service de la mairie, qui sont toujours un plaisir de me répondre, je les redonne. Et donc du coup... les gens sont contents parce qu'ils me disent « Ah bah oui, bah on savait pas, alors du coup forcément on ne demandait pas à la bonne personne et puis ça nous répondait pas et puis c'était long. » Et donc du coup voilà.
0: Et donc tu as donc fait un diaporama pour expliquer des choses de base, le fonctionnement, etc. dans les réunions d'information. Après tu te balades avec un questionnaire sur lequel donc il y aura un groupe, non Tu m'as pas parlé tout à l'heure d'un questionnaire sur lequel
1: alors en fait
0: il y avait
1: l'idée
0: des...
1: le diaporama que j'ai préparé c'était ouais. un petit peu dire ce que c'était le PLU et ouais. comment ça agissait sur
0: c'est
1: nos
0: ça.
1: Vies et comment nous on pouvait agir
0: et
1: dessus.
0: Pourquoi c'était important de s'en préoccuper de
1: pourquoi
0: pas laisser ça à la
1: important.
0: Main j'ai compris
1: et,
0: donc,
1: et après,
0: ouais.
1: après l'idée c'est vraiment d'expliquer parce que le langage du questionnaire
0: ouais.
1: il est pas abordable enfin
0: ouais,
1: et puis derrière
0: ouais,
1: tu vois t'as des phrases résumées tu sais pas ce qu'il y a derrière
0: bien sûr.
1: Donc en fait, je me suis basé, je pose
0: t'as
1: le
0: traduit question... en fait, t'as interprété de
1: en
0: manière
1: fait, audible. Voilà, j'illustre parce que ouais. le questionnaire c'est juste des questions, mais je me suis basé sur le document fait par la mairie de Paris qui s'appelle Avant-projet du projet d'aménagement et de développement durable.
0: Avant-projet du projet ?
1: Yes.
0: Ah ouais.
1: Ben oui, parce qu'en fait, ils vont, à la fin, ça va, dans le classeur, le document qui va être, ça va être le projet. Mmh. Mais en fait, ils nous consultent pour savoir. Alors, ils ont leurs idées, bien sûr, qu'ils ont des choses comme ça. On va pas, ils vont pas tout mettre par terre. Mais du coup, ils prennent les données d'entrée de des priorisations que les habitants ou les personnes travaillant à Paris vont indiquer. Alors, plus on sera nombreux, mieux ça sera. Plus ça fera apparaître l'intérêt ou la priorisation. Et puis des points un peu plus détaillés par secteur, comme je l'ai dit tout à l'heure. Et on repassera, enfin en tout cas, ils ont prévu une consultation pour repasser vraiment dans les OAP, pour les OAP. Donc, je ne sais plus, aménagement prioritaire et...
0: orientation.
1: Et orientation, voilà. Et donc, en fait, l'idée, c'est de passer du temps. Donc, soit c'est des interrogations un peu comme ça, mais de passer du temps en passant les questions de chaque questionnaire et en prenant du temps avec les gens qui sont là pour faire collectivement nos choix, nos priorisations. Et ça n'empêche pas ceux qui ont eu cette explication d'aller sur idparis.fr et de remplir eux-mêmes le questionnaire. Mais ils auront les éléments pour le faire. Donc on passe chaque point du questionnaire avec les éléments plus détaillés, soit qui sont dans l'avant-projet, soit que j'ai obtenu par le questionnement à la mairie et aux différents intervenants qui ont bien voulu me répondre, okay. soit par recherche personnelle.
0: Super. Écoute, tu sais, on va arriver bientôt à la fin de l'émission. Alors, regarde s'il y a des points importants que tu voulais nous... Au-delà de ce que tu vas dire à la fin des dates et des prochaines étapes, hein, ça bien sûr, mais s'il y a des points qu'on a omis d'aborder là ensemble aujourd'hui. Parce que, donc pour moi, ce que je retiens du point essentiel, c'est l'énergie que tu mets dans cette action, en fait, pour aller vers des gens, pour discuter, échanger et faire. C'est très politique comme acte, hein, d'aller leur dire, ben voilà, en fait, peut-être vous pourriez dire un truc. Non pas qu'on va se faire des fausses idées sur. Hein, c'est un peu comme l'affaire du budget participatif, hein, dans lequel c'est. On sait bien les limites de l'exercice, mais en même temps, on y va quand même. Enfin voilà, c'est ce que tu dis, toi. C'est, on y va quand même, en tout cas, on s'autorise à aller quand même dire des choses, et en tout cas à comprendre ce qui se passe, et pour ne pas être que en train de râler derrière nos, derrière nos journaux, ou à l'écoute des résultats après de ce qui pourra se passer politiquement dans l'aménagement des villes et des coins dans lesquels on est. Quoi.
1: Alors, oui, je redis, pour moi, la politique, c'est vraiment la vie de la cité.
0: Ouais, ouais.
1: On parle de liens, et là, pour moi, c'est vraiment un projet fédérateur. Parce que c'est vraiment le quotidien de chacun. C'est l'occasion de se reparler, de voir comment je peux agir, comment l'autre peut agir, même si... il n'y a pas des miracles, c'est long, c'est un processus. C'est aussi la reconnaissance de la voix de chacun.
0: Et puis ce que tu disais tout à l'heure, c'est une très jolie image de l'interdépendance dans laquelle nous sommes, tous et toutes. Hein. Les choses ne vont pas se faire du jour au lendemain, et en même temps on sait que c'est parce qu'on avance à petits pas et qu'on tient compte de ce qui se passe à côté et de comment c'est pour l'autre que les choses peuvent avancer correctement.
1: C'est ça, parce que tu sais... si tu ne sais pas, tu ne vois pas. C'est-à-dire que si la mairie de Paris ne sait pas que dans la rue du Chemol, il y a un gros problème de logement insalubre, etc., eh ben, elle ne le voit pas. Parce que c'est pas vrai que 50, 100 personnes peuvent voir. Et pareil, de l'autre côté de nous, habitants, si je ne sais pas que je peux avoir cette possibilité d'expression, eh ben, je ne la vois pas. Et donc, j'ai l'impression que mon maire, mes ouais. élus, sont complètement perchés.
0: Alors, il y, y a la possibilité d'expression, mais il y a aussi quand même, tu me l'accorderas, puisque tu as dû le voir en te plongeant dans tous ces textes, une terminologie qui n'est pas obligatoirement accessible à tout le monde. Par exemple, les grands machins, tu sais, les grands concepts qui sont utilisés. Par exemple, on va te parler de mobilité. Ok, c'est mobilité pour tout, il faut que tout le monde soit mobile, tout le monde doit bouger dans tous les sens, machin. Bref, on s'en fout. Et en fait, il faut pouvoir dire aussi tranquillement et parler de, de quoi on parle. Ben, nous, ce qu'on veut, c'est pouvoir circuler, on veut pouvoir marcher, on veut pouvoir être un piéton, mais aussi... Enfin, tu vois, c'est, ça aussi, pour moi, c'est ce sont des empêchements. Tout le monde n'a pas la capacité, hein, pour parler très clairement, de faire ce que tu as fait, d'aller gratter, lire tous les textes, les comprendre et pouvoir ensuite en faire quelque chose.
1: Et ben, c'est justement pour ça... parce que en
0: oui,
1: plus je me marrais parce qu'ils disent accès au numérique, mais j'ai fait ça pour ça, et c'est vraiment l'idée que les gens sachent, parce que c'est pas vrai que tout le monde va sur paris.fr, sur vivre ton PLU.fr, je sais plus comment ça s'appelle.
0: Vive ton plus.
1: Non, c'est voilà, c'est pas vrai. Et on veut du tout numérique. Et moi, de formation,
0: en fait, non, on n'en veut pas du tout numérique.
1: Alors, tu te souviens, le métier que j'exerce depuis 25 ans, c'est directrice des ressources ou des relations humaines ou des richesses humaines. En tout cas, pour moi, c'est tout pareil, c'est le même concept, c'est juste différents angles de vue. Et je suis spécialisée en transformation. Et je vois bien que chaque fois que j'ai transformé les choses, c'est forcément avec le terrain. Et donc, ce que je dis, si tu ne le sais pas, tu ne le vois pas. Donc, allons, et tout le monde est doué d'intelligence. Seulement, il faut avoir je m'anime un peu, hein, mais les moyens de l'exprimer, cette intelligence. C'est la base de mon métier. C'est mes 25 ans, et c'est ce en quoi je crois vraiment. Donc, c'est long, il y a du boulot. Mais moi, en tant que être humain qui est porté cette démarche, je tiens à dire que vraiment, je suis hyper contente, parce que autant au niveau de la mairie que des associations, que des commerçants, que des radios, des associations, même les sans-papiers de la porte de Clignancourt, etc., j'en ai parlé, ils m'ont parlé de... justement, il y a quelque chose pour le logement, etc. C'est intéressant, le journal du 18e aussi qui s'intéresse. Du coup, je trouve, et tu vois, tout à l'heure, tu disais, c'est une démarche originale. Et en fait, pour moi, elle est spontanée. C'est là où j'ai un peu de mal à avoir un regard là-dessus, parce que pour moi, c'est ce que j'ai fait depuis 25 ans en entreprise. Et là, je profite de ce temps très électoral, enfin, très focusé pour les politiques, où on se pose plein de questions. Et la question du lien aussi. Okay. Et donc, pour faire ma petite part de colibri.
0: Allez, dis-nous les étapes prochaines, parce que là, on va arriver à la fin de l'émission.
1: D'accord. Donc, le dimanche 20 mars à 11h à la Maison de la Conversation.
0: D'accord.
1: Le 21 à 10h au kiosque citoyen sur le Mail, entre la rue Béliard et la rue Leibniz. Voilà, le 25 à ce kiosque citoyen à 17h30. Le 30 mars aussi. Et puis j'attends une date, j'aimerais aller Porte des Poissonniers, mais je ne les ai pas encore contactés au bistrot associatif. Voilà. Et puis j'ai déjà fait le 5 à la Maison de la Presse, c'était la première. Et le 12 à la Bricole, le petit bistrot.
0: Il y avait du monde.
1: Il y avait quand même pas mal de monde quand tu regardes que pour le 18e, 244 personnes se sont exprimées. Donc là, dans les deux premières, une quinzaine de personnes, je trouve ça chouette.
0: Ok. Bon, super. Donc, suite de réunions d'informations, on est d'accord qu'il y a une date butoir au-delà de laquelle on ne pourra plus prendre en compte un certain nombre de choses.
1: Le 1er avril, je dois tout rendre à la mairie.
0: C'est ça, d'accord.
1: Où les gens doivent répondre avant.
0: Tu vas le rendre ou non, voilà, où les gens peuvent le faire. Et toi, quand tu dis je vais le rendre, c'est-à-dire toi, tu vas faire une compilation de ce qui aura été dit.
1: Alors, à chaque groupe, je fais des questionnaires. J'ai mis le questionnaire sur papier et je peux le rendre à état d'esprit. Je me suis mis d'accord avec eux pour leur rendre directement.
0: D'accord. Bon, ben voilà. Écoute, merci beaucoup. Peut-être qu'on pourra faire une autre entrevue à l'issue de ça, pour voir un peu les résultats ou avoir une idée de ce qui a été transmis, voir les résultats de ton action là. Et c'est super. Je vais réécrire toutes ces dates là sur la fiche du podcast de l'émission, d'un coin quelque part d'aujourd'hui. Et puis voilà. Autre chose, tu voulais dire?
1: Alors,
0: je vois
1: oui, parce que tu m'as fait penser à quelque chose.
0: Ouais, vas-y.
1: Le 30 mars aussi, tout ce qui concerne pas le PLU, parce que parfois on nous demande justement l'entretien, etc. Tous les moyens, parce que la question c'est comment faire vivre. C'est bien beau de prendre des décisions, mais comment faire vivre si tu mets plein d'espaces verts et que tu les entretiens pas? En fait, les gens râlent. Et donc le 30 mars, j'irai au conseil citoyen du 18e, enfin du quartier de la Moscova, et je remonterai tout ce qui ne concerne pas le PLU. Oui, c'était très important.
0: Okay.
1: Et un immense
0: D'accord.
1: merci. Donc en tout cas, moi je te remercie mille fois. C'est vraiment un encouragement à faire ça, et c'est un vrai bonheur.
0: Super.
1: Voilà. À
0: Super.
1: Toi et à tous les gens qui m'encouragent et qui m'ouvrent leurs portes.
0: Génial.
1: Merci.
0: Ça marche. À très bientôt. Merci beaucoup.
1: Merci.
0: Salut, Christine.
1: Au revoir. Salut Isabelle.
0: Bien.

plastique à l'adolescence, par le marteau de Nietzsche, détaché ensuite de moi-même par le sourire de Bouddha, et réconcilié à mes corps par le yoga. Si je devais emporter un seul livre sur une île déserte, ce serait les Yoga Sutras de Patanjali. On va découvrir un parcours très hybride avec toi, de comment justement on transforme, on prend soin de soi dans un espèce de va-et-vient avec des techniques qui sont somatiques, qui sont qui ont lien avec avec le corps. Quels sont les outils que tu as trouvés sur ton chemin? Et ce qui me paraissait très très intéressant, c'est que étant africain et peut-être directement né dans une tradition, dans un milieu de cet art de guérir, tu as eu besoin d'ouvrir, de sortir d'un certain enfermement dans lequel tu te trouvais et d'aller même voir ailleurs, bien ailleurs, en Amérique du Sud et notamment au Pérou. Et c'est le lien qu'on a. Et j'avais envie, pour débuter cette émission avec toi, de te lire un extrait d'un livre de César Calvo qui s'appelle « Les trois moitiés d'Inomoxo » et qui n'est pas traduit en français. Donc j'ai traduit juste un extrait du prologue.

0: Inomoxo énumère ce qui appartient à l'air. Tout s'écoute dans la forêt. Non seulement le cri du singe, non seulement le son des poissons, non seulement les couleuvres, les vipères, tous les animaux, les insectes, les plantes, les végétaux, les fleurs. Tous et toutes sonnent, de même que les pierres. Et plus que tout, sonnent les pas des animaux que nous avons été avant d'être humains. Les pas des pierres, des plantes et des choses que chaque humain a été. Et aussi ce qu'on a entendu avant. Tout cela sonne dans la nuit de la forêt. À l'intérieur de nous-mêmes sonne, dans les souvenirs, ce que nous avons entendu tout au long de la vie. Danse et flûte, et promesses, et mensonges, et peurs, et confessions, et cris de guerre, et gémissements de l'amour. Voix agonisante que nous avons été ou que nous avons seulement écouté. Histoire certaine, histoire de demain. Parce que tout ce qu'on va entendre, tout sonne, anticipé, dans la nuit de la forêt. Dans la forêt. Dans la forêt qui sonne au milieu de la nuit. La mémoire est plus, beaucoup plus, tu le sais. La vraie mémoire conserve aussi ce qui est pour venir. Et aussi jusqu'à ce qui jamais n'arrivera. Elle conserve. Imagine-toi. Imagine. Rien de plus. Imagine, qui va pouvoir tout entendre, dis-moi. Qui va pouvoir tout entendre d'un coup et le croire. Tu as ouvert un centre, Gabriel, à côté de Tarapoto, dans une ville qui s'appelle...
1: San Roque de Cumbasa.
0: San Roque de Cumbasa. Ok, et donc pour les auditeuristes, Tarapoto, c'est... au nord.
1: À une heure à peu près de Lima, la capitale.
0: Par avion. Voilà, il faut dire que ça, parce que les gens l'ignorent, mais en fait, il n'y a pas d'autre moyen d'aller en Amazonie depuis Lima. On peut arriver, bien sûr, dans l'Amazonie par l'Amazon, mais pas en partant de Lima. Donc, effectivement, les Liméniens prennent l'avion pour aller soit à Iquitos, soit à Tarapoto, parce que ce n'est pas accessible directement par la route. Il faut passer par le fleuve.
1: Pour Iquitos, c'est le cas, mais pour Tarapoto...
0: Ah, tu peux y aller par la route.
1: On peut y aller par la route.
0: Oui, bon, d'accord.
1: Le voyage est assez long, quand même.
0: Voilà, ce serait...
1: Un peu plus d'une journée.
0: Ouais, c'est ça. Mais il y a des bus qui le font quand même.
1: Voilà.
0: Ouais, d'accord, on peut y arriver.
1: Au moins 24 heures.
0: On peut y arriver par la terre, ouais. Est-ce que tu as envie de réagir à ce texte ?
1: Alors, le temps que ça se dépose, hein. Bon, moi, je suis plutôt un... Je suis du signe du taureau.
0: Ok.
1: Donc...
0: Ça va vite.
1: D'abord, je coupe l'herbe, hein. Je la renifle, je la coupe. Ensuite, je l'avale. Et lorsque mon corps est prêt à... là, je mâche, je régurgite et je mâche. Nietzsche disait voilà, qu'il faut un peu agir comme une vache qui mastique, qui rumine et qui tourne les choses dans tous les sens. Et ce texte de départ, là, m'a rappelé un petit peu la forêt, m'a rappelé un petit peu à ses racines vibratoires, sonores, qui rappellent que nous sommes d'abord une vibration quelque part. Et de se souvenir de ce qui a été oublié, de ce que nous ne connaissons pas encore, d'une certaine façon. Et au fond, qui se souviendra quand nous serons tous fondus dans l'unité ?
0: La première fois que vraiment je me suis promenée dans la selva, donc dans la jungle amazonienne, donc c'était merveilleux, il y avait vraiment beaucoup, beaucoup de bruit, mais de partout, effectivement. Enfin, le texte de César Calvo, il est très, très réaliste. Tout bruisse, tout fait du bruit, tout tombe, tout est en train de pousser, en train de chuter. Et en fait, moi, j'entendais, finalement, parce que ça, c'est ma culture. J'ai entendu quoi ? Les bruits de la ville. C'est-à-dire un rasoir électrique, une scie sauteuse, un marteau. C'est-à-dire les sons. Enfin, je me rappelle m'être dit, mais c'est incroyable parce que finalement, l'homme, en construisant la ville, a voulu reproduire la forêt.
1: Oui.
0: En tout cas, dans tous les bruits de moteurs.
1: La jungle de fer.
0: Et c'est ça, en fait. La jungle, vraiment... tous les sons sont là, Alors peut-être moins, avec un effet moins parasitaire qu'en ville. Hein. Mais on a l'impression que l'homme s'évertue à reproduire ce qu'il pourrait aller chercher dans la forêt.
1: C'est ça. Hein. L'homme est... Je me dis parfois
0: et qui ferait moins de dégâts. Ça ferait moins de dégâts d'aller le chercher en forêt.
1: C'est ça. Alors je me dis parfois que l'homme est sorti de la jungle, mais la jungle n'est pas sortie de lui.
0: C'est ça, c'est ça.
1: Après avoir quitté le Cameroun à l'âge de 10 ans, je revenais 20 ans plus tard, effectivement, dans la maison de mes grands-parents. La jungle, je n'ai pas pu dormir de toute la nuit parce que j'avais oublié à quel point la vie grouillait. Et à quel point finalement, à force d'écouter, il y a là une sorte d'harmonie qui, lorsqu'on l'a saisie, lorsque je l'ai saisie, à ce moment-là, j'ai pu m'endormir. Et j'entendais une sorte de dialogue entre tous les insectes. L'un disait A, l'autre disait B, à un rythme. Donc quand j'arrivais à repérer, d'une certaine façon, une rythmique, une harmonie dans tout ça, ce qui paraissait un chaos effrayant qui m'empêchait de dormir est devenu une sorte de musique de fond. Et qui, avec les jours passants, a tapissé mon fond, si je peux dire, et est devenu comme une berceuse, finalement.
0: Bon, déjà, il y a tout ce qu'on entend et tout ce qu'on n'entend pas. Tout n'est pas perceptible à l'oreille.
1: C'est ça.
0: Mais tout devrait pouvoir s'écouter. Enfin, c'est infini l'écoute possible. Et puis peut-être ce qu'ils iront aussi avec un temps linéaire.
1: C'est ça. Mais je vois dans ce texte un mouvement d'involution et d'évolution. Voilà. C'est-à-dire, rappelle-toi que tu as été une pierre. Rappelle-toi que tu as été cet insecte. Tu as été cette vipère. Et peu à peu, tu as grandi. Et jusqu'à cet endroit où tu as pu te souvenir de ce que... du futur, quelque part. Tu as pu t'inscrire dans la grande conscience qui, elle, est connectée à tout. Qui entendra ces bruits lorsque tu n'auras plus d'oreilles, lorsque tu seras et le bruit et l'oreille, d'une certaine façon. Ou lorsque le principe de perception sera confondu avec la chose perçue, ou tellement distinct. Enfin, il y a quelque chose de l'ordre de ce mouvement-là, de l'éveil de la conscience.
0: Oui, vers... César Calvo parle de ir et venir, de va-et-vient, en fait.
1: C'est ça.
0: Et
1: évolution.
0: C'est pas que tu as été peut-être la vipère, la panthère ou l'anaconda ou la pierre ou le vent. C'est que tu es aussi ça.
1: C'est
0: en
1: ça,
0: fait.
1: C'est ça, c'est ça. Que tu, oui, effectivement, tu as toutes ces mémoires dans ton corps.
0: Bah peut-être comme on est parti quand même et qu'on est déjà dans la jungle amazonienne. La question, c'est qu'est-ce qui t'a amené au Pérou? Peut-être que du coup, tu vas nous parler du Cameroun.
1: Oui. J'ai grandi dans un internat au fin fond de la brousse. J'allais à l'école en traversant la forêt. Parfois, je rencontrais des animaux, des serpents. Et donc, j'ai baigné quand même dans un environnement très, très naturel. Et alors, qu'est-ce qui m'a amené au Pérou? Alors, très directement... À un moment de ma vie, j'ai fait de l'accompagnement en soins palliatifs chez les Petits Frères des Pauvres. Hein, c'est une association non confessionnelle.
0: Donc ça, c'était à Paris.
1: À Paris.
0: D'accord.
1: À Paris. Voilà. Donc, à force d'accompagner les personnes en fin de vie, la question de la mort est devenue pour moi très, très présente. Et de fil en aiguille, je me suis intéressé à la mort, puis aux expériences, à la question des expériences de mort imminente. J'ai commencé un petit peu à écouter des reportages... Et là aussi, je tombe sur un reportage concernant l'ayahuasca. Et c'est une plante péruvienne.
0: Une liane.
1: Ouais. Une liane, voilà. Et dans ce reportage, il était dit qu'il est possible de faire des expériences de mort imminente en prenant cette plante. Alors, les expériences de mort imminente m'ont intéressé dans le sens où elles m'ont vraiment ouvert le ciel, si je peux dire. À travers ces témoignages qui étaient vraiment... très très prenant, j'ai compris qu'il y avait un au-delà. En tout cas, j'ai admis la possibilité d'une vie après la mort et d'un au-delà, d'une autre dimension. Cet intérêt pour l'expérience de mort imminente m'a arraché vraiment de mon matérialisme inconscient. D'autant qu'à travers mes accompagnements en soins palliatifs, il s'est produit un certain nombre de phénomènes que la science seule ne pouvait pas expliquer. Donc le Pérou, ça a été...
0: Comme par exemple...
1: Ben, le fait à un moment de savoir quand une personne va mourir.
0: D'accord. Mmh. De sentir, de voir qu'elle part, part vraiment.
1: Voilà, de sentir que quelque part, elle est déjà morte, mais il y a encore quelque chose qui est là. Des connexions fortes. C'est-à-dire, j'ai pu parfois accompagner des personnes en les rencontrant 10 secondes. Et pendant ces 10 secondes, c'était, si je peux dire, 10 secondes d'éternité. Vraiment. Où il s'est passé tellement de choses. Mmh. Ce qui se répercutait même dans mes rêves. Donc, toutes ces choses un peu inexplicables qui ont fini d'entamer mon matérialisme, bien que je n'ai jamais vraiment été un matérialiste forcené, mais je dirais mon matérialisme inconscient. Donc le Pérou a été un peu préparé par ces choses et bien d'autres encore. Hein.
0: D'accord, alors c'est étonnant pour moi. Alors c'est vrai que l'ayahuasca, on l'appelle aussi la soga de los muertos. Mm-hmm. Et que donc ce qui veut dire la liane... ou la corde, ou la liane des âmes, mmh. ou des âmes, ou des morts, mmh. ou voire même des cadavres. Mmh. Certains le traduisent comme ça. D'autres pensent que Aya, c'est juste l'amertume, et Huasca, mmh. c'est la liane, et Aya, mmh. c'est juste l'amertume. Et effectivement, c'est un breuvage composé de plusieurs substances, pas seulement de cette liane, mmh. que les curanderos, les guérisseurs, concoctent, comme ça, font cuire pendant des heures, hein, et qui a donc des propriétés hallucinogènes, effectivement. Mmh. Et Huasca, j'avais jamais relié ça avec l'expérience de la mort imminente. Mmh. Pour moi, c'était quelque chose qui te fait faire un chemin, guidé plus ou moins, avec plus ou moins de résonance. Ce sont des sessions vraiment curatives, en fait, hein, mmh. thérapeutiques. Voilà. Alors, effectivement, c'est proche de ce que l'on appelle comme ça, et qui est très vaste parce qu'il y en a plein de formes de dissociation possibles. Mmh. Effectivement, ça te dissocie, ça te permet de t'observer toi-même ou d'être en observation, même si tu pars dans des champs de conscience et dans des visions assez hallucinantes, effectivement. Mais je ne le reliais pas à l'expérience réelle de la mort imminente. Mmh. Voilà. Mmh. Donc c'est intéressant que tu perçoivent comme ça. Mmh.
1: Alors, je pense que mon esprit avait besoin de faire cette connexion mmh. pour s'intéresser à l'ayahuasca. Mmh. Alors, là où je vois le lien, c'est à travers les témoignages, par exemple, des personnes qui font cette expérience de mort imminente, une expansion du champ de la conscience. Mmh. Par exemple, la rencontre d'êtres spirituels, la rencontre de la nécessité de l'amour, enfin, de l'urgence d'aimer, d'une certaine façon, et cette transformation qui suit ces expériences. Voilà. Mm-hmm. Donc, c'est un peu la mort de l'ego, si je peux dire, par rapport aux expériences de mort imminente, où vraiment le corps tombe dans un coma profond et où le corps ne fonctionne plus du tout. Alors qu'avec l'ayahuasca, le mental est toujours là, le corps est toujours là, à part qu'il y a cette connexion particulière... Alors, on pourrait parler de dissociation, mais on peut aussi parler d'association, parce qu'il y a un sentiment d'unité parfait, pour certaines personnes en tout cas, dans ces expériences. Mm-hmm. Certaines personnes sentent vraiment l'unité avec le sentiment du tout. Mm-hmm. Ils font cette expérience du tout. Ils peuvent entendre couler la sève. Certaines personnes peuvent entendre couler la sève dans un arbre.
0: Mm-hmm, tout à fait.
1: Entendre les pas d'une fourmi. Mm-hmm. Donc,
0: ouvre le spectre de la perception,
1: Exactement.
0: Dans un premier temps, je crois qu'on se rend compte juste qu'on est... C'est l'iceberg, hein, que en fait, nos sens perçoivent que le dessus. Et donc, ça ouvre un peu le spectre.
1: C'est ça.
0: Et de ce fait, ça fait prendre conscience qu'effectivement, comme le texte le dit très bien, c'est qu'on peut pas... Qui pourra tout entendre, mais ce qui n'empêche pas de reconnaître qu'il y a de l'invisible.
1: C'est ça. Et je dirais même de l'invisibiliser. Le cerveau est un filtre. Mmh. Alors, Olivier Chambon le décrit très bien, hein, c'est un psychiatre qui s'est aussi beaucoup intéressé, qui s'intéresse beaucoup à ce monde chamanique.
0: Oui, pour les auditeurs, Olivier Chambon a été évoqué dans l'émission sur les champignons, Remède des poisons. Et j'avais lu des textes de lui, effectivement, parce que c'est quelqu'un qui se bat aujourd'hui. Par exemple, là, on est en train de parler d'une substance qui n'est pas légale ici en France, qui a été légalisée depuis peu au Pérou comme plante sacrée, et qui est toléré et contrôlé dans, par exemple, aux États-Unis ou au Canada, dans sa prise et dans la façon de, voilà, c'est quelque chose de surveillé parce que c'est considéré comme un stupéfiant, mmh. et notamment en France, donc on peut pas effectivement, voilà, comme d'autres plantes, hein, mmh. D'autres plantes qui pourraient être très thérapeutiques. On parlait ensemble quand on a préparé cette émission de l'Artemisia. Enfin, là, on n'a même plus le droit en France, là, depuis très peu de temps, hein, d'en planter dans son jardin. Ça veut dire qu'en fait, il y a tout un lobby, finalement, contre l'usage des plantes naturellement, contre bah, l'herboristerie, tout simplement.
1: C'est ça, hein. Contre la nature.
0: La nature. Il y a une dimension aussi que tu m'as partagée, c'est qu'une fois qu'on vit ce genre d'expérience, il y a peut-être et c'est là où je vais essayer encore de te ramener au Cameroun, il y a peut-être comme un désir de partager, de transmettre ou de presque une mission aussi. Est-ce que tu peux tu es né donc dans une famille où il y a transmission de ce don de guérison, d'un don de guérison?
1: Alors, disons que dans ma famille, il y a dans chaque génération une personne qui va hériter des reliques des ancêtres.
0: D'accord.
1: Et ces reliques sont censées posséder...
0: C'est des reliques, vraiment des objets, en fait.
1: Oui, des ossements, même.
0: D'accord.
1: De personnages illustres de la famille. Et ces ossements sont contenus dans un sac qui est transmis de génération en génération à une personne qui a été élue comme digne de les porter, d'une certaine façon.
0: D'accord.
1: Et cela est censé donner à cette personne un certain pouvoir occulte. Après, selon la conscience de la personne, ça peut être un pouvoir de guérison ou de destruction, ou les deux. Et donc voilà, il y a cette pratique dans ma famille. Hein, ça s'appelle le Mbombok. C'est ce qui est transmis. Le Mbombok, c'est un peu le nom du chaman local.
0: Hein. D'accord.
1: C'est un mélange de sagesse, de guérison, de sorcellerie. Enfin, en tout cas, c'est un titre qui signifie que ce personnage-là porte un peu le titre de chaman de la famille.
0: Alors, je découvre aussi que pour toi, il y a cette distinction entre, on va dire, la magie blanche et la magie noire. Enfin, donc la magie, on va dire... Je sais pas, justement, moi, j'en sais rien. Et que tu l'as même retrouvé au Pérou, ce que moi, j'ai jamais senti, en fait, et dans la distinction entre un brujo et un curandero. Alors, est-ce que ça vient pas aussi de ceux qui s'adressent à eux, qui, effectivement, en Afrique, comme en Amazonie, hein, c'est des personnes... Le maître chaman, c'est celui qui a le plus d'expérience. Et il est toujours en train d'initier. Voilà, il a un certain nombre de il est entouré, aidé et soutenu par un certain nombre de personnes qui choisissent de s'initier. Est-ce qu'ils ont des liens familiaux? Je ne suis pas sûre, j'en sais rien. Dans le chamanisme amazonien, ça peut être une question, hein, tu as peut-être la réponse.
1: Ce que j'ai pu constater au Pérou, en tout cas, c'est que certaines tribus, enfin en tout cas, ça dépend vraiment des personnes. Il y a des personnes qui transmettent volontiers leur savoir. Ces personnes vont se baser sur la volonté de connaître de la personne qui les rencontre, de son ouverture du cœur, et va lui transmettre afin de perpétuer la flamme finalement de la tradition. Et la tradition, c'est surtout la conscience qu'on perpétue d'une certaine façon. Et d'autres, ou des tribus, qui vont avoir tendance à garder un petit peu leur savoir comme un fonds de commerce qu'il s'agit de gérer, et qu'il ne s'agit pas, moi venant d'Afrique, quand je voulais apprendre un petit peu auprès de certains Chipibo, j'entendais dire, mais pourquoi tu veux lui donner, enfin, j'entendais un cousin dire à celui à qui je demandais, mais pourquoi tu lui donnes notre savoir, c'est à nous, Donc,
0: non, en plus, tu arrives avec une couleur.
1: Voilà, en plus.
0: Hein, parce qu'il y a beaucoup... Il y a beaucoup, beaucoup, beaucoup. Alors là, pour le coup, il y a beaucoup de racisme au Pérou. Ouais. C'est très, très... C'est une société qui est vraiment organisée par couleur, même de façon régionale.
1: Oui. Alors, en tout cas, ça accentue le fait que je ne suis pas du coin.
0: Hein? C'est clair. Comme moi, j'ai l'image de la gringa totale, hein, parfaite. Et que parfois, c'est absolument absent. Et puis, tout d'un coup, il y a une résurgence de ça. Et c'est marqué sur mon front. Et donc, voilà, il y a de la défiance, il y a même mise en danger.
1: C'est ça. Alors, Donc, par rapport à la transmission, bon, ça dépend vraiment des personnes que l'on rencontre.
0: Mmh.
1: Voilà. Y a des personnes qui vont donner volontiers. J'en ai peu rencontré.
0: Mmh.
1: Et en général, ce sont des personnes, des maîtres qui ne sont pas trop tournés vers l'argent, où les relations sont vraiment simples. Mais à partir du moment où ça devient un fonds de commerce très, très lucratif,
0: uh-huh.
1: On a peur de la concurrence, d'une certaine façon.
0: Uh-huh. Et c'est vrai que même en Afrique, j'imagine que le magicien noir peut devenir magicien noir parce que déjà, on peut lui reprocher que ça ne marche pas, son truc. Uh-huh. C'est-à-dire qu'il y a des gens qui arrivent aussi avec, pour se faire soigner, mais qui voudraient que ça... Enfin, faut que ça marche. Et, uh-huh. Et c'est pas comme ça, puisque précisément... Et on le verra tout à l'heure peut-être mm-hmm. plus dans le détail, c'est mm-hmm. apprendre au corps à s'auto-réajuster, à s'auto-réaccorder, à s'auto-guérir. Mm-hmm. Et ça, voilà, enfin, y a, c'est pas forcément... Donc est-ce que aussi on ne devient pas magicien noir parce que tout d'un coup on nous reproche de ne pas être dans l'efficacité attendue, mm-hmm. Effectivement par rapport à un pouvoir économique, etc. Mm-hmm. Et qui a priori ne peut pas être payé pour ça.
1: Mm-hmm.
0: Jamais on reçoit des dons, et d'ailleurs à Iquitos on reçoit, je ne sais pas, un poulet, ce que les gens peuvent donner, c'est du chapeau, mais on ne peut pas rentrer dans un commerce, en tout cas à l'époque. Hein. Mmh. Et puis après, c'est vrai que comme d'autres, hein, comme le tourisme sexuel, comme, c'est plutôt les clients potentiels et notamment les occidentaux qui partent là comme ça dans des quêtes plus ou moins spirituelles ou plus ou moins urgentes sur le plan médical.
1: Ouais, disons que je dirais qu'il y a eu un glissement progressif vers... une sorte de changement dans les pratiques.
0: Mmh.
1: Et bon, certains parleraient de corruption du système. À un endroit où le chaman était le guérisseur du village, où il vivait au milieu d'une population restreinte, c'est-à-dire, il n'était pas choquant de le payer avec du poulet et de lui apporter à manger, de lui faire la cuisine d'une certaine façon.
0: Oui, oui, tout à fait.
1: Donc,
0: oui.
1: Il faisait partie du village. Et donc, il y avait comme ça un échange et il était... le médecin permanent du village, d'une certaine façon. Voilà.
0: Ce qui, d'une certaine manière, existait en France aussi,
1: voilà.
0: À une époque un peu reculée. Il y avait des guérisseurs. Ouais,
1: c'est ça. Donc, le fait qu'ils appartiennent au village, qu'ils soient circonscrits dans leur communauté, ben, c'était tout à fait naturel qu'ils aillent manger à la table des uns et des autres, ou qu'on leur apporte du poulet, ou... Avec l'arrivée des touristes,
0: oui.
1: Alors, là où le chaman était le seul, par exemple, à prendre des plantes et à ausculter des personnes qui venaient le voir, et des cérémonies collectives étaient extrêmement rares, d'une certaine façon, les choses se sont un peu inversées, ou en tout cas ont muté. Et les touristes, forts de ces mouvements New Age, etc., sont venus avec l'envie eux-mêmes de vivre l'expérience interne du chaman. Donc il a fallu que le chaman investisse, fasse des constructions, des lieux pour recevoir les personnes, etc. Et donc, on est sorti du cadre familial du grand-père qui nous soigne et à qui on apporte des cadeaux de temps en temps, en plus de notre affection, à l'étranger qui va venir acheter un service et repartir illico. Donc voilà, là...
0: avec des nuances et des nuances positives, hein.
1: Bien sûr, j'enlève pas
0: le fait que ça peut être tout à fait
1: mais je décris simplement
0: tout à fait merveilleux de prendre du temps d'aller là-bas, jeûner, de marcher dans la forêt, d'apprendre les plantes, de se soigner,
1: enfin ceci pour décrire en réalité comment c'est peut-être opérer le basculement.
0: Ah, mais dans toutes les nuances possibles,
1: bien sûr.
0: Enfin, je veux dire, il y a des gens qui parce qu'ils étaient atteints du sida, parce qu'ils avaient besoin de réellement renforcer leur système immunitaire, parce qu'ils étaient alcooliques et que l'ayahuasca a un fort potentiel à couper un certain nombre d'addictions, notamment celle de l'alcool. Voilà, c'est des chemins qui sont... qui sont éventuellement possibles, mais c'est vrai qu'il y a des dérives.
1: Alors, en décrivant la mutation, je ne mets pas forcément l'accent sur la dérive, mais vraiment simplement sur la mutation. Parce que le mercantilisme ne signifie pas nécessairement corruption. Hein. Parce que oui, pour recevoir des personnes, il faut des infrastructures, il faut être juste en réalité, hein, avec tout le monde. Il faut être juste avec celui qui met à disposition un service. Mmh. Et enfin, il y a un échange, ça part aussi d'un accord. Et les dérives, comme il peut y en avoir, mais il peut y avoir aussi effectivement, comme partout, c'est comme tout, hein, il y a du bon et de très bonnes choses. Et il y a aussi des choses discutables. Mmh. Mmh.
0: Le chaman, il était un peu protégé parce que c'était quand même quelqu'un qui s'éveillait à une hypersensibilité, qui prenait des substances pour avoir des visions, donc qui se fragilisait aussi, parce que tout n'est pas... Voilà, et qu'on protégeait dans sa quête, qu'on protégeait dans sa connaissance, dans son savoir, qu'on respectait, puissamment. Et c'est vrai que les dernières fois où j'ai été à Iquitos, j'ai rencontré des gens qui me disaient « Mais on me demande de faire 3 sessions par semaine, mais c'est impossible, je peux pas, en fait. » J'avais vu qu'il y avait une espèce d'accélération.
1: C'est ça.
0: Et que parce que les gens ont besoin de vivre, d'argent, de manger, qui ont des familles, peut-être acceptaient de dépasser des limites, en fait.
1: C'est ça, c'est ça.

l'absent. Ce frère brutal, mais dont la parole était sûre, patient au sacrifice, diamant et sanglier, ingénieux et secourable, se tenait au centre de tous les malentendus, tel un arbre de résine dans le froid inalliable. Au vestiaire de mensonges qui le tourmentait de ses gobelins et de ses trombes, il opposait son dos perdu dans le temps. Il venait à vous par des sentiers invisibles, favorisait l'audace écarlate, ne vous contrariez pas, savait sourire. Comme l'abeille quitte le verger pour le fruit déjà noir, les femmes soutenaient sans le trahir le paradoxe de ce visage qui n'avait pas des traits d'otage. J'ai essayé de vous décrire ce compère indélébile que nous sommes quelques-uns à avoir fréquenté. Nous dormirons dans l'espérance, nous dormirons en son absence, puisque la raison ne soupçonne pas que ce qu'elle nomme à la légère absence occupe le fourneau dans l'unité. René Char.

0: dans cette mutation, que l'on peut du coup très vite assimiler à de la corruption, la bascule est vite faite.
1: Mmh.
0: Parce que, effectivement, dans cette logique, c'est une sorte de... Ça peut être, on peut tomber dans une sorte de fuite en avant. Moi, j'ai vu des gens qui faisaient, pendant 15 jours, une session d'ayahuasca tous les jours. Et c'est juste dangereux, mmh. en réalité.
1: Tu peux nous expliquer pourquoi ?
0: Bon, disons que... En réalité, il faut connaître le fonctionnement de l'ayahuasca
1: mm-hmm.
0: pour comprendre en quelle mesure il est absurde. Il peut être absurde d'en prendre de manière aussi intense,
1: démesurée.
0: Ouais. Mm-hmm. En réalité, si on considère que le cerveau est une sorte de filtre,
1: mm-hmm.
0: l'ayahuasca vient ouvrir la glande pinéale
1: mm-hmm.
0: et nous permettre de recevoir un certain nombre d'informations sur nos fonctionnements, sur nos interactions, etc. Basiquement, l'ayahuasca est composé de deux plantes.
1: Oui.
0: Une liane
1: mm-hmm.
0: et une feuille, si je peux dire. La mm-hmm. liane porte aussi le nom ayahuasca.
1: Mm-hmm.
0: Et la feuille, c'est un arbuste qui s'appelle chacruna.
1: Mm-hmm.
0: Donc, l'ayahuasca...
1: C'est la réaction chimique des deux, en fait, qui est cuisinée là.
0: Alors, l'ayahuasca porte le nom de la liane et du breuvage tout entier.
1: C'est ça.
0: Voilà. Et dans ce breuvage, chaque plante a sa fonction.
1: Mm-hmm.
0: Disons que, tout à fait naturellement, le foie a tendance à détruire la DMT,
1: mm-hmm.
0: une substance qui est produite par la glande pinéale et qui circule dans le corps. Et le foie, naturellement, la détruit.
1: Donc, oui, parce que là, en fait, pour bien expliquer aux auditeurices, la DMT, donc, qui est une substance, je crois, proche de la sérotonine aussi, enfin, un certain nombre de substances que le corps produit soi-même contre mm-hmm. les angoisses ou pour rêver, ou en fait, pour déjà avoir une certaine diversité d'états de conscience, mm-hmm. sinon on ne vivrait pas.
0: Mm-hmm.
1: voilà, notre corps est déjà...
0: Équipé de tout ça,
1: produit tout ça.
0: C'est ça.
1: Et l'ayahuasca serait...
0: Un amplificateur.
1: Un amplificateur de ça, voilà.
0: Disons que le corps produit naturellement de la DMT.
1: Mm-hmm.
0: Et prendre de l'ayahuasca, c'est permettre au corps de vivre vraiment l'expérience de la DMT
1: mm-hmm.
0: pleinement, sans l'intervention du foie qui vient d'être détruire cette DMT. Et cette DMT ouvre le champ de la conscience, justement. Donc... pour revenir un petit peu à cette prise d'ayahuasca exagérée, prendre de l'ayahuasca, c'est vraiment accéder à un certain nombre d'informations nous concernant. L'ayahuasca ne guérit pas par elle-même, d'une certaine façon. Elle mm-hmm. ouvre simplement le champ de l'information. Et donc, recevoir ces informations sur soi appelle ensuite, après les cérémonies, à un traitement de ces informations.
1: Mm-hmm.
0: Si vous recevez une information cruciale sur votre comportement, sur vos habitudes, et que vous ne prenez pas le temps d'intégrer cette information, de la traiter,
1: mm-hmm.
0: eh bien, vous allez faire des dizaines de cérémonies, recevoir plein d'informations, et à un moment, votre structure va être saturée, fatiguée.
1: Mm-hmm.
0: Et vous ne saurez même plus quelle information vous avez reçue, parce qu'à un moment, il faut vraiment se poser et considérer ce que vous avez reçu de la plante. Si vous recevez 10 000 cadeaux à la fois, plus rien n'a de valeur, finalement.
1: Mmh.
0: Hein, donc l'ayahuasca vous donne une information cruciale sur vous-même. Hein. Pour vous donner un exemple tout bête, avec l'ayahuasca, j'ai compris ma relation avec mes chats. Hein, j'ai deux chats au Pérou. Et enfant en Afrique, les chats sont un peu considérés, enfin les animaux sont un peu considérés comme des objets.
1: Mmh.
0: Hein, on leur lance des cailloux, on leur court après. Et sous ayahuasca, l'ayahuasca m'a montré, tiens, regarde, tes chats sont encore tout petits, ils sont encore tout jeunes,
1: mmh.
0: prends soin d'eux.
1: Mmh.
0: Alors, regarde, ils sont... Et vraiment, j'ai vu que mes chats étaient encore tout petits,
1: mmh.
0: que c'était vraiment des êtres sensibles, mmh. et qu'il fallait que je fasse attention à eux. Donc l'ayahuasca donne ce genre d'informations.
1: Mmh.
0: Donc c'est une information qu'il faut prendre très au sérieux, pas simplement comme... Vous voyez, et donc j'ai pris le temps de considérer cette information. Si j'avais enchaîné avec une autre séance, avec d'autres informations, etc., peut-être que cette information se serait perdue dans la masse. Avec l'ayahuasca, par exemple, j'ai vu, comme le centre que je tiens au Pérou est entouré d'arbres qui parfois menacent de tomber sur les maisons.
1: Mmh.
0: Donc j'ai dû, malheureusement, à la tronçonneuse, couper un arbre.
1: Mmh.
0: Alors, je pensais avoir fait... suffisamment profondément un rituel pour demander pardon à l'arbre, lui dire de retirer son énergie, que j'allais couper cet arbre, souffler du tabac dessus. Donc j'ai coupé cet arbre. Et il se trouve que le soir même, j'ai fait une cérémonie d'ayahuasca. Et vraiment, dans cette cérémonie d'ayahuasca, je me suis vu comme un meurtrier. C'est-à-dire que je voyais la sciure du bois répandue sur le sol comme un être qui avait répandu son sang. Vraiment, j'ai vu combien mon rituel, finalement, n'avait pas été assez profond pour que ça ne m'imprègne pas comme si j'avais commis un crime, d'une certaine façon. Donc, l'ayahuasca donne ce genre d'informations sur notre façon d'être, sur notre façon de vivre, notre niveau de conscience quand nous faisons les choses. Et cette information, depuis que j'ai vécu cette cérémonie, je n'ai plus jamais pu couper un arbre. Et d'ailleurs, ma tronçonneuse, comme par hasard,
1: est tombée en panne.
0: En tout cas, quand j'essaie de l'allumer, elle ne marche pas. Je l'emmène chez le réparateur, elle marche parfaitement. Je reviens au centre, elle ne marche toujours pas.
1: D'accord.
0: C'est enfin, des phénomènes un peu étranges. Donc, c'est dire que, pour dire que prendre l'ayahuasca, il doit s'en suivre une profonde méditation sur l'information qu'on a reçue. Et j'ai envie de dire à chaque personne qui prend l'ayahuasca, quelle information as-tu reçue dans cette cérémonie? Parce que nécessairement, tu dois avoir reçu une information. Et comment envisages-tu de la traiter? L'apprends-tu au sérieux? Acceptes-tu cette information? Donc, faire 10 cérémonies d'affilée, pour moi en tout cas...
1: C'est empêcher les réverbérations aussi, parce qu'en fait, ça réverbère pendant très très très longtemps, sur des années.
0: C'est ça.
1: Et je reviens encore au texte... aux premières paroles d'Inomoxo dans César Calvo, dans les trois moitiés, c'est pas linéaire, et donc ça peut te revenir même 10, 15
0: c'est
1: ans
0: ça.
1: Après. C'est une vibration c'est quelque chose qui te transforme suffisamment profondément pour avoir une espèce de vibration, de réverbération, d'écho pendant très très longtemps.
0: Et les plantes sont assez méthodiques dans leur travail en réalité. Elles donnent des informations petit à petit. Et le danger que j'ai pu voir chez des personnes qui prennent d'ayahuasca, par exemple, de manière sauvage,
1: C'est-à-dire sans guide,
0: sans guide et de manière ou avec un guide mais de manière exagérée. C'est que à la fin elles vont recevoir tellement d'informations et de chocs et de dévoilements que ça va être pire que mieux parce que leur structure n'a pas été préparée et n'a pas eu le temps de digérer. Vous voyez, c'est comme si on gavait une oie. À un moment, le foie devient gras.
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1: J'ai compris qu'il fallait vraiment préparer la personne à prendre les plantes, à l'aider d'abord à rencontrer sa structure, à nettoyer cette structure, et qu'ensuite les plantes pouvaient avancer sur un chemin nettoyé au maximum. Voilà. Je vois des gens, par exemple, qui disent parler aux arbres, être connectés, mais qui ne savent pas qui est leur père, qui est leur mère. Pourquoi les relations sont si tendues avec leur famille. Donc, parler aux arbres et ne pas savoir qui est ton père ou ta mère, c'est un peu compliqué. C'est un peu plané, d'une certaine façon. Pour moi, pour préciser, la médecine est d'abord purge. C'est-à-dire nettoyage, parce que la purge permet de libérer le potentiel qui est inhibé par tout ce que nous avons emmagasiné, par tous les conditionnements et tous les ancrages. Donc il s'agit d'abord à la base de purger tous les ancrages et tous les déterminismes bloquants. Donc l'hypnose permet, c'est un travail de purge émotionnelle, par exemple, une personne qui a été abusée, l'hypnose permet de purger l'émotion. De retrouver par exemple cette situation et de purger cette émotion, abus ou autre agression ou relation très difficile ou séparation ou deuil. Donc une fois que la personne a purgé ses émotions avec l'hypnose, sur le plan psychique et souvent spirituel, vient une autre purge, c'est-à-dire avec le tabac, avec les plantes, qui vont chercher de manière encore plus profonde, là où le mental n'a même pas pu avoir conscience qu'il s'est passé quelque chose. Purge de tabac, tout d'abord. Et le tabac a cette vertu d'ancrer aussi, et de structurer la personne et de l'âme.
2: Alors, quand tu parles de tabac, parce que donc là-bas, en tout cas à Iquitos, il y a un tabac très, très brun, très fort, qui s'appelle le mapacho, je crois.
1: C'est ça.
2: Et qu'effectivement, dans les cérémonies, on fume beaucoup, dans le cercle qu'on forme dans la séance, et qui aide effectivement à ce que la séance continue à cheminer.
1: C'est ça.
2: Le guide ou le curandero, il peut s'opérer. Soplar, non ? Tu peux expliquer un peu ça très concrètement ? Alors, tu le fais, tu le pratiques ?
1: Alors, je le pratique un petit peu, mais je ne suis pas... J'ai un ami avec qui je travaille, justement, qui est chaman, c'est Bruno, San Roque, qui, sa spécialité, c'est vraiment souffler le tabac.
2: Ok.
1: Alors, le tabac à fumer, à avaler, c'est un poison. À boire, c'est une médecine. À souffler, c'est une médecine.
2: Ok.
1: Donc, le tabac est une médecine très puissante qui est utilisée dans beaucoup de cultures. Et sur le plan des cérémonies et sur le plan chamanique, il permet vraiment de nettoyer énergétiquement les personnes. Il permet de, pendant les cérémonies par exemple, d'obscurcir la vue des entités qui voudraient s'immiscer dans la cérémonie. Par exemple. C'est une protection en réalité. Il permet d'embrumer un petit peu les entités qui voudraient attaquer les officiants ou les participants.
2: Parce que donc, il y a cette croyance-là qu'on peut être attaqué par des visions, on va dire, par des...
1: Alors, disons que vous pratiquez le chamanisme, c'est adhérer à l'idée que, consciemment ou non, que l'on y adhère ou pas, il existe un monde, une réalité spirituelle peuplée d'entités. Plus ou moins bénéfique, plus ou moins nocive. Voilà. Une entité peut être définie comme soit un champ d'information, soit un être vraiment qui a une existence sur le plan subtil et qui peut s'accrocher qui peut s'accrocher à vous et entretenir votre malaise. En appliquant le magnétisme, j'appelle l'entité. Et l'entité apparaît vraiment à travers sa bouche et se met à parler à travers sa bouche comme si une personne autonome, en réalité. Et à ce moment-là, la patiente voit qui est cette entité. En fait, cette entité, non seulement parce qu'elle n'a pas pu retrouver son corps, et parce qu'à travers cette vibration, Elle a trouvé un corps qui vibrait ce qu'elle vibrait à ce moment-là. Mmh. Et extraire cette entité revenait en quelque sorte à faire une sorte de faire un peu le passeur d'une certaine façon.
2: Et toi, tu les repères de façon très concrète parce que la personne va se mettre à parler et que tu sens bien que c'est pas sa voix.
1: Voilà.
2: Enfin, est-ce que tu peux nous donner un peu qu'est-ce qui les rend si concrètes pour toi ?
1: Alors, ce qui les rend concrètes, c'est à un moment, la patiente va changer de comportement. Mmh. Voilà. Elle va.
2: Comme si elle était en psychodrame ou.
1: Voilà. C'est vraiment comme si, un peu comme ces histoires de personnalités multiples, hein, mmh. qui peuvent être expliquées un peu sous l'angle de l'entité, hein, d'une certaine façon. Comme si plusieurs entités avaient colonisé une personne et chacune prenait un petit peu à tour de rôle le contrôle de la personne. Donc, à ce moment-là, il y a comme un changement dans la personnalité de la personne.
2: De toute façon, on est quand même des êtres de multi-personnalités.
1: Oui, bien entendu.
2: On a plusieurs voix et mm-hmm. qu'on n'a pas forcément choisies, effectivement, qui nous sont peut-être imposées par notre propre histoire.
1: C'est ça.
2: Par nos relations, par ce qui ne sont pas forcément libérées, mais on n'a pas qu'un visage.
1: C'est ça,
2: fait.
1: Bien sûr. Il est toujours à souhaiter que ces visages concourent à un projet mm-hmm. qui ne nous nuise pas.
2: Mm-hmm, c'est tout à fait.
1: L'entité devient nocive quand vraiment elle nous entretient dans l'obscurité et dans mm-hmm. la souffrance. Mm-hmm. Donc oui, je peux voir à travers, selon parfois que je suis sous ayahuasca ou pas, mm-hmm. Je peux voir très concrètement, vraiment, sur le visage de la personne, sur le visage d'une femme, je peux tout à coup voir apparaître le visage d'un homme.
2: D'accord.
1: Hein, comme un hologramme qui tout à coup recouvrirait le visage de la personne.
2: Comme une projection vidéo.
1: Une projection vidéo, voilà. Mmh. Donc c'est très concret, en réalité, malgré les apparences.
2: Et donc les prises de l'ayahuasca ou d'autres substances, parce que tu m'as dit que tu ne travaillais pas qu'avec de l'ayahuasca, qu'il y avait d'autres choses, t'aident à visualiser ça, t'aident à soigner l'autre.
1: Voilà. Elles me permettent à moi-même de me décaler un petit peu de moi, hein, de m'abstraire aussi de mes propres... parce que bon, le chaman est une personne. Hein, certains qui ont un certain niveau n'ont plus besoin de prendre l'ayahuasca. Hein, parce qu'à force de travailler, le corps est dépollué, nos facultés naturelles s'imposent d'elles-mêmes et donc les plantes ne sont plus nécessaires.
2: Oui, ils ont d'autres rituels pour en rentrer dans un état de visionnaire.
1: Ils se sont connectés à leur potentialité profonde, donc ils n'ont plus besoin d'additifs.
2: Donc c'est un chemin.
1: C'est un chemin.

0: n'a jamais été reconnaissant de n'avoir pas été jugé après avoir commis une erreur. Le non-jugement guérit profondément. C'est-à-dire, justement, dans ce type de relation, la personne qui est devant, le psychologue ou le thérapeute ou le chaman, la plus grande vertu du thérapeute à ce moment-là, c'est vraiment de ne pas être dans le jugement, d'accueillir totalement ce que l'autre dépose.
1: Et en même temps, d'en être quand même le témoin et de faire justice quelque part.
0: C'est
1: quoi.
0: Ça. D'être comme... Ça me rappelle un peu mes accompagnements en soins palliatifs. Être là, dépositaire d'une parole, le réceptacle, ou simplement ma simple présence va permettre à l'autre d'élaborer. Comme un miroir, de se dire à lui-même, dans un cadre apaisé, ce dont il veut se délivrer.
1: Donc il y a un effet de miroir.
0: C'est ça. Un effet de miroir, un miroir qui absorbe, enfin qui à la limite est présent mais sans être sans être trop présent. Voilà, c'est peut-être parfois en tout cas au début le plus difficile de ne pas être trop présent, mais d'être pleinement là.
1: C'est-à-dire pas trop volontaire.
0: Pas trop volontaire.
1: Ou pas trop dans une dynamique de résultat.
0: De résultat, voilà. De laisser infuser les choses et de... Parce que c'est une sorte de rééducation en réalité. Hein? On se rééduque à respirer. On se rééduque à prendre son temps. Hein? On se rééduque à ne pas attendre de résultat. On se rééduque à jouir simplement de l'instant présent et du corps qui fait, sans se soucier de savoir si c'est bien ou pas, mais ne serait-ce que ça, de simplement sentir le corps. J'ai l'impression que c'est le principe même de la souffrance, le principe de la répétition, qui cherche la rédemption d'une certaine façon. La répétition qui cherche l'oreille assez attentive pour ne pas la juger, pour lui permettre de passer le guet. Donc c'est une sorte de rééducation à la gratuité, quelque part.
1: C'est aussi reprogrammer un peu quand même justement peut-être des réflexes corporels ou des blocages, des empêchements aussi, que le corps a cristallisé.
0: C'est ça. Et pour cela, la respiration, pour moi, est un peu la colonne vertébrale de tout cela. C'est vraiment, je l'ai appris avec la méditation vipassana, la respiration est vraiment la jonction entre ce qu'on pourrait appeler le corps et l'esprit, hein, quand on les distingue. C'est la respiration. C'est par la respiration que l'esprit parle au corps, d'une certaine façon. Et quand la respiration est bloquée, l'esprit tousse et le corps tombe malade, d'une certaine façon. C'est la respiration qui permet à la personne de se reconnecter à son système de représentation. Une personne qui ne visualise pas bien, au départ, par exemple en hypnose, je veux dire, respire profondément. Parce qu'une personne qui ne visualise pas bien, souvent dans mon expérience, c'est soit une personne qui a consommé des drogues dures, soit une personne qui a parfois connu un burn-out, soit parfois une personne qui a connu une dépression, où son système de représentation a été un peu malmené. Et la respiration permet peu à peu, séance après séance, de redonner corps à l'univers symbolique, aux images internes. Et c'est une sorte d'état de transe. Nous travaillons avec les images internes. La visualisation, on sait que la visualisation, c'est très important. Visualisez vos désirs et, si je peux dire, ils se réalisent, d'une certaine façon. Et vous donnez par là, c'est le langage du cerveau, vous donnez par là, c'est l'alphabet du cerveau, finalement, les symboles. Et c'est par là que vous donnez à votre cerveau des instructions le plus claires possible.

Ainsi s'achève la première partie de cet entretien avec Gabriel Matip. Merci Gabriel. Chers auditeurices, belle écoute de la seconde partie. Car après l'ayahuasca et les plantes sacrées, Gabriel va évoquer pour nous l'importance de textes fondateurs, des récits mythiques, des contes transgénérationnels dans la façon dont il envisage une cure et dans sa pratique initiatique. Donc, rendez-vous dans l'Accord au corps numéro

0: bah, peut-être un qui va mourir avant l'autre. Bah, je sais pas, genre, moi, j'y croyais, quoi. Et du coup, je voulais pas lâcher puisque je croyais à tout ça. Je pense. Puisque j'étais amoureuse. Enfin, je l'ai, au-delà d'être amoureuse, genre, je l'aimais. Enfin, je sais pas. Genre, c'était ma personne préférée au monde, quoi.
1: Désolée, mais là, je peux pas.
2: Ta-ta-ta-ta-ta, pourquoi tu coupes, là ?
1: Désolée, il est super, le documentaire, mais là, c'est trop ma vie en ce moment.
2: Ah bon, mince, mais je savais pas.
3: Bah, moi non plus, je savais pas.
1: Bah, j'en ai parlé à personne, en vrai.
3: Oh. Bon, mais ça va si mal que ça ?
2: C'est depuis quand ?
1: Tu veux savoir précisément ?
2: Bah oui, je veux bien, oui.
1: 24 heures et 17 minutes.
3: Ah ouais, ça va si mal que ça, ouais.
2: Tu veux en parler ?
1: Pas sûr, là, je suis vraiment pas cap.
3: Bon, allez, on pense à autre chose, là ? On fait un truc ?
1: Ouais.
3: Allez, on danse ? Allez, je mets un truc.
1: Wouh ! Oui !
2: Allez, on sort de la torpeur, là.
3: Mais oui.
4: Allez, on pousse la chaise. Hein.
3: Allez, tu viens, là ?
2: Allez, on y va. Est-ce que tu acceptes ce slow ?
4: T'es sûre du titre, là ? Ah ben voilà, c'est malin.
3: Peut-être on coupe, là. Ouais, allez. Oh. Bon, désolé, je pensais pas à mal. Elle est belle, cette musique. De toute façon, on peut plus rien mettre comme chanson.
4: Non mais si, mais pas des histoires d'amour tristes.
2: Oui, en même temps, il a raison. Toutes les chansons d'amour reposent sur des histoires d'amour tristes, je trouve.
3: Pas faux.
4: Ouais, peut-être.
3: Bon, bah alors, je sais pas, dans ce cas-là, parlons des castors, tiens, par exemple.
1: Des castors ?
3: Ouais, bah c'est moins risqué.
4: Ah bah d'ailleurs, tiens, l'autre jour, je me suis retrouvée en Ardèche, dans un spot super, et vous allez pas deviner ce qui s'est passé.
1: Mais les castors, eux, ils sont fidèles.
3: Hein ? Mais quoi ?
2: T'as encore fait exprès de choisir cet animal,
3: mais pas du tout, mais pas du tout.
2: Mais t'as pas capté. Bah, Antoine, là, son ex, le castor, là. Le castor Antoine.
3: Ah, ouais,
2: les castors qui changent jamais de partenaire pendant toute leur vie.
3: Ah, mais oui, je savais pas ça, moi.
2: Bah oui, mais
3: enfin, bon, là, ça devient compliqué de discuter, là, du coup, là.
2: Allez, changeons de sujet. Façon l'amour, façon castor, c'est pas si génial, hein, en vrai.
3: Ouais, on va pas faire l'autruche non plus.
4: Ah, bah tiens, l'autruche. Oui, très bien. Cet animal, c'est super.
3: Ah, bah non. Ah ben non, justement, on va pas faire ça. On va pas se mettre la tête dans la terre en attendant que ça passe. Moi, je suis pour regarder les choses en face et crever l'abcès au besoin. Faut dire les choses.
1: Non mais c'est vrai, t'as raison. Je suis nulle de me laisser aller dans cet état. En plus, l'histoire d'amour, ça a toujours été un enjeu terrible pour moi. Et pas que les miennes. Quand j'étais au collège et que Justin et Britney se sont séparés, franchement, ça m'a détruite.
4: Ah mais oui, grave. C'était un couple iconique en même temps, hein.
3: Je connais pas, moi. C'est connu, ça.
4: Ah bah oui, de ouf. Tu connais pas, ça?
3: Bah, je sais pas. Alors
4: non, du coup, pas du tout.
3: Bah, pas du tout, non.
4: Ah ouais, bah c'est super connu, pourtant. Hein. Peut-être une histoire d'âge.
2: Ah, dis pas ça. Mm-hmm.
1: Non, mais tu sais que ce loser de Justin, il a fait cette chanson juste après sa rupture avec Britney. Pour faire banave. Britney m'a trompée, ouin ouin, je suis si malheureux. Alors qu'en vrai, c'est lui, il faisait que la faire souffrir. Il l'a même laissée comme une grosse merde quand elle a dû avorter. Lui, tu savais pas ça ?
3: Bah non, pas du tout, non.
1: Pff, j'ai lu ça dans son autobiographie. Lui, il faisait que le beau gosse pendant qu'elle était enfermée dans une chambre d'hôtel et que tout le monde la faisait passer pour une grosse salope. La pauvre, franchement, ça faisait les choux gras à l'époque.
2: Bon, bah ça a l'air de te changer les idées quand même de causer Britney, hein.
1: Un peu, ouais.
2: C'est vrai que de parler du malheur des autres, des fois, ça rassure, je trouve.
3: Alors, moi, je lis ça en ce moment, ça fait écho. Sophie d'Ivry, et ça s'appelle Fantastique Histoire d'Amour.
2: Bon, bah très bien, on reste dans le sujet,
3: voilà.
2: Comme ça.
3: Et bah tiens, toi, ça va te parler, hein. Ils sont en train de discuter pendant qu'ils jouent aux échecs. Bon, alors, qui fait Henri ? J'ai besoin de quelqu'un, là.
4: Moi, je vais bien.
3: Ok, et bah tu fais Henri et moi, je fais Bastien. Henri prit le temps de pousser sa tour.
4: D'après mon expérience, même si ça peut paraître égoïste, je pense qu'on ne tombe amoureux que des gens qui vont satisfaire nos besoins. Et d'ailleurs, c'est cet accordement qu'on trouve magique.
3: J'essayais de comprendre, mais ça m'était difficile. Parce que j'avais un cavalier en mauvaise posture, et parce que tout de même, l'amour, ce n'est pas se servir de l'autre pour se satisfaire. C'était plus altruiste que ça.
4: Mais tu vois, il ne s'agit pas de se servir de l'autre comme d'un esclave. Je dis qu'on aime naturellement les gens qui vont satisfaire nos besoins. Même les besoins inconscients, d'ailleurs.
3: Alors, bah, Isabelle, je ne me servais pas d'elle pour satisfaire quoi que ce soit. Je l'aimais comme elle était. Je l'aimais comme un fou, même. Je fixais mon fou sur l'échiquier. Henri, évidemment, l'attaqua comme il avait décidé de m'attaquer ce jour-là.
4: Bah, si tu avais eu un ego moins romantique, il ne l'aurait pas aimé comme un fou.
2: Bon. Ben on aime se raconter des histoires, toujours façon exclusive, hétéro, castor. En tout cas, je suis fière de nous. Hein. Là, on affronte, on est en plein dans le sujet, ouais, on tient le bonbon.
3: On est bien là.
2: Pour fêter ça, j'ai une petite chanson de Robbie.
3: Ah mais oui, une chanson de Robbie.
1: Non mais, en fait, je suis pas tant remise quand même.
2: C'est trop. Ok, c'est trop. Ok, on arrête, j'arrête.

0: Juste, on s'est pas dit qu'on arrêtait avec les chansons d'amour triste.
1: Qui c'est qui a mis ça?
2: Ah bah promis, c'est pas moi cette fois.
0: Oh, c'est la sonnerie de mon téléphone.
3: Je pense que j'ai toujours un peu un crush sur quelqu'un.
4: J'ai envie de tomber amoureux, ça c'est sûr.
3: J'avoue, j'ai vite tendance à m'emballer.
5: Directement, ça a été comme si je rencontrais une partie de moi.
1: C'était un peu le mec parfait.
6: On était un peu le couple qui symbolise l'amour au cinéma un petit peu.
1: Toutes mes potes l'adoraient.
7: Ces espèces d'états de passion hyper fortes qui conduisent à des choses magnifiques.
6: Tu ressens un truc au niveau des jambes, t'es prêt à courir, t'es prêt à te battre.
5: Vraiment, je me sentais mon cœur battre littéralement pour lui.
6: Tu regardes fixement un point et t'as du mal à capter ce qui se passe autour de toi, t'as vu.
7: Comme avec la drogue, quand t'es addict, il y a juste des moments où tu te dis ben, je sais que je vais faire de la merde, mais en fait là j'ai besoin.
4: Stalker à fond sur Instagram, voir quand est-ce que la personne s'est connectée dernièrement sur WhatsApp.
3: Je vais construire mon emploi du temps en fonction de la personne. Je vais annuler des trucs avec d'autres gens, même des trucs importants, etc. Parce que je peux voir la personne.
4: J'ai pu être en relation avec des types qui me semblaient intéressants, qui étaient ultra distants, qui n'envoyaient pas de messages, qui me faisaient poireauter 30 minutes en bas de chez eux parce qu'ils n'étaient pas sur leur téléphone pour m'envoyer leur digicode. Donc j'attendais sous la pluie et tout.
1: Je l'assumais pas du tout. J'en parlais très peu, j'en parlais pas. Je faisais comme si ça n'existait pas parce que j'avais honte.
8: Mais c'est dans les rapports sexuels aussi, des fois, où en fait, je laissais le gars faire ce qu'il voulait parce que je me suis dit, bah, au moins, il va rester, quoi.
9: Il y a des fois où on se voyait et moi, j'espérais et elle me faisait espérer et au final, il se passait rien.
1: En fait, j'ai toujours tout accepté sans en parler parce que je me disais que c'était mon premier amour et que bah, ça allait durer pour toujours et que de toute façon, il fallait souffrir.
5: C'est mécanique, c'est un automatisme.
1: Il me faisait sentir comme si j'étais genre une exception. Les tongs c'était bien. Et une merde, les tongs c'était pas bien.
10: Personne est fasciné par moi et puis d'un coup disparaît et puis réapparaît. Et du coup ça crée une espèce de. Bah ouais, d'addiction quoi.
7: Colle ultra poisseuse, tu sais, le genre de truc où.
1: Et puis en fait, quand c'était bien, c'était tellement bien que du coup ça a effacé toute la violence et tous les trucs étaient. Moins bien, tu vois.
7: Tu touches à peine un tout petit peu et en fait, tu peux tirer, ça reste.
9: Ouais, il y avait des fois où elle me laissait l'embrasser et d'autres fois non. Et du coup, c'était est-ce que la prochaine fois, tu vois, je pourrais l'embrasser ou est-ce que ça se fera pas?
5: Du début jusqu'à la fin, quand on se fréquentait, donc pendant 6 années, ça a été suis-moi, je te suis, suis-moi, je te fuis, quoi.
9: J'avais besoin du peu d'attention qu'elle m'accordait et des promesses qu'elle me faisait.
5: C'était jamais stable. C'était constamment instable et c'est ce qui procure aussi de l'adrénaline et de la passion, je pense, parce que du coup. Ça crée le manque.
9: Bah oui, parce que forcément, quand t'as un petit peu, t'as envie d'avoir davantage. Et t'espères qu'il y aura davantage, surtout quand elle le laisse miroiter.
10: En tout cas, ça me rend vraiment zinzin, parce qu'il y a un manque de clarté.
9: Et du coup, il y avait cette attente. Et ouais, je pense que dans cette attente-là, il y a le circuit de la récompense qui se met en marche. Et que bah, à un moment donné, t'as cette histoire d'anticipation du plaisir. Et vu que tu l'anticipes et qu'il arrive pas, bah, tu dis peut-être la prochaine fois et t'anticipes et de fil en aiguille, ouais, tu t'accroches à la personne alors qu'au final.
1: Ouais, je pense que quand j'étais avec lui, ouais, j'étais addict.
3: Quand ces relations se terminent, t'as l'impression que c'est ta vie qui se termine aussi.
11: J'ai une sensation dans le ventre de quelque chose qui tombe.
1: Moi, j'avais ce truc de bah, en fait, c'est pas grave, les hommes sont comme ça, et puis je l'aime, et c'est mon premier amour, et il m'aime aussi. Je pense qu'il y avait un gros manque de confiance en moi qui partait de là, de me dire bah, j'ai trouvé quelqu'un qui m'aime, il est pas si mal. Donc finalement, bah, je sais pas s'il y a d'autres gens qui m'aimeront. Enfin, c'est horrible, mais quand on est jeune, on a un peu ce truc de bah.
11: Puisque j'avais conscientisé le fait que si j'étais pas tout ce que les autres voulaient. Ma personne voudrait de moi.

0: fait, elle s'appelle ma grand-mère. Elle est née à Valenciennes en 1936. Et depuis que mon grand-père Pierre, adoré de tous dans la famille, est décédé, Colette parle. Ça a un nom, ça. C'est le printemps des veuves. Julia Burtin-Zortea le définit comme ça, dans Panthère première.
1: Saison non systématique située entre l'hiver, la vie conjugale, et l'hiver, la mort. Caractérisée par la possibilité de signer un chèque, d'aller voir la mer ou de rire entre amis. Synonyme, émancipation brève, intense, ambiguë, verso d'une vie.
0: Colette dit qu'elle n'a jamais eu d'ambition. Elle a tantôt été secrétaire de direction, tantôt secrétaire juridique. Elle était forte en droit, elle aimait ça. Mais son seul désir plus jeune, c'était de trouver un mari. Et à chaque fois, elle sait pas trop pourquoi ça foirait. Pourtant, ses amies, elles ont trouvé des maris. Il a fallu attendre longtemps pour que Colette rencontre le sien, Pierre, un divorcé. Il s'était marié avant de partir en Algérie. Sa première compagne avait eu un enfant, mais pas de lui. Elle avait demandé le divorce. Il n'a pas désavoué la paternité. Imbroglio. À son retour, Pierre enchaîne les concours. Il sera bientôt chirurgien militaire. Colette le rencontre au détour d'une soirée. Bientôt, elle cessera de travailler, enfin, hors de la maison. 50 ans de vie commune. Et voilà comment elle me décrit, cet été, leur histoire.

0: Michaela, est-ce que tu peux me parler?
1: Oui, je te parle. On a eu une drôle de relation entre Pierre et moi. Lui était plus amoureux de, parce qu'il m'avait raconté que quand je l'avais connu, j'avais été en Angleterre là pendant 2 mois, essayer d'apprendre l'anglais, et ça il ne savait pas, et il tournait autour de dans le quartier de Lille où j'habitais, et en se disant qu'il pourrait peut-être tomber sur moi, et j'étais pas là. J'avais du plaisir à le voir, mais voilà, c'était pas la... Et j'étais très contente de le voir, parce que j'étais très isolée, je m'entendais bien avec lui, il était drôle, on sortait ensemble, on se faisait un resto, et tout ça, c'était très agréable. Alors il voulait pas s'engager, et on vivait au jour le jour. Et moi-même, j'étais très bien avec lui, je l'aimais bien, mais ça n'a jamais été la grande passion. On ne s'est jamais... Enfin, c'est intime ce que je te dis. Jamais, moi je lui ai reproché ça jusqu'au bout, mais j'étais pareil. On ne s'est jamais dit qu'on s'aimait. Mais du coup, moi je ne disais rien non plus. Et on vivait à Paris. Lui, il se disait, oh, je partirai à droite, à gauche. Il parlait d'aller à un hôpital possible où il pouvait aller à Kaboul à l'époque. Ou il parlait aussi d'hôpital possible en Casamance. Moi, Casamance, c'est au Sénégal ou au Niger, je ne sais pas très bien où, non pas au Niger. Mais je trouvais ce mot-là très beau. Bon, il partirait à ce moment-là. Ben, mais moi, je me disais, bon, on verra bien. Mais on ne faisait aucun projet, on vivait au jour le jour. Ça me gênait, mais quand même, d'une certaine manière, j'étais triste parce que quand on le faisait l'amour, je pleurais. C'est une décision que j'ai prise de décider que j'allais faire l'amour avec lui. Mais c'est tout, je rompais avec mon éducation, je bravais tout ce qui était interdit dans ma famille, quoi, ça se faisait pas d'avoir un amant à Paris, de coucher avec un garçon. Bon, je veux bien des caresses, mais c'était pas vraiment de faire l'amour. Et on le faisait moins, et bon, il n'y avait aucune précaution, il n'y avait pas grand-chose comme protection méthodogénaux, le retrait. Méthodogénaux, j'ai toujours détesté ce truc-là. Ça me paraît, c'est complètement dingue de faire l'amour justement le jour où on peut et tout ça. Méthodogénaux, il fallait regarder les jours où on était fertile et si on n'était pas, c'était lié aux règles. Enfin, il fallait savoir quel jour. J'ai toujours refusé. Bon, il y avait le retrait, et puis la grâce de Dieu, j'espère que ça se passerait. Et au bout de 3 ans, ce qui devait arriver arriva. Quand j'ai vu que j'étais enceinte, c'était au mois de novembre, et Pierre avait son concours de chirurgie K début décembre. J'ai été voir un médecin qui m'a confirmé que j'étais enceinte, et je me suis dit... Je ne le dis pas à Pierre, j'attends que le concours soit passé. Et puis, il fait son concours, ça a duré 3 jours ou 2 jours. Il n'avait pas fini, je le vois le soir après. Et tout d'un coup, moi je dis toujours comme ça, c'est quand je dis des choses que je ne dois pas dire, je ne le dis pas. Puis je finis par le dire. Je lui ai dit. Parce qu'à ce moment-là, je lui ai dit « Ah, c'est de ma faute, j'aurais pas dû te le dire. » Et alors, il m'a tout le monde, il m'a donné une gifle. Seule fois que de sa vie. C'est drôle, ça. Et donc, après, on s'est organisé. Et moi, j'étais très bien. Je pense que j'avais aussi les hormones de la grossesse. Bon, on était bien ensemble. J'aimais ça. Quand je lui ai dit je suis enceinte, il m'a répondu immédiatement on se marie. Très bien. Et j'ai dit bon, ben, ça, bon là, moi ça ne me dérangeait pas du tout qu'il soit divorcé. Et ça a fait pleurer mes parents. Hein. Ben, c'est un péché. Déjà, une fille qui est enceinte, qui se marie, pas très bien. Mais quand on est dans nos milieux de famille, c'est catholique, on ne se marie pas avec un divorcé. Et donc, ils étaient très déçus, quoi. Mais très, très déçus. Mais mon frère aîné, Philippe, était venu à Paris me dire « Écoute, ne te marie pas pour ça, on t'aidera. » J'avais aucune envie, de toute façon, d'être mère célibataire, parce que je sais bien que des draps, qui c'est qui sera mère célibataire avec son enfant, c'était moi toute seule. Moi, j'avais vaguement l'idée d'avortement, mais comme je me dis, possible, mais dans les conditions difficiles. Oui, si ça se faisait, si l'avortement avait été possible, j'aurais fait ça. Ah oui, je me serais fait avorter. Mais comme Pierre m'a dit immédiatement, on se marie. Bah oui. Mais en même temps, j'étais pas très satisfaite parce que se marier, on ne décidait jamais rien. Tout d'un coup, on décide de se marier. Parce que je suis enceinte, c'était pas une très bonne solution. Et je me suis mariée en me disant, bon, ben, on se marie. Et si ça marche pas, ben, je divorcerai. Mais après, étant enceinte, comme ça, après, j'étais très heureuse. J'étais pas malheureuse du tout. Moi, j'ai toujours dit ça. Ça nous a rendu service à tous les deux.
2: Trois enfants, une vie d'expatrié, le Maroc, le Cambodge, retour en Bretagne, tenir le fil, accoucher seul, s'adapter, s'emmerder, livre, ciné, une Bovary contemporaine. Dans la famille, on rit de nos incapacités mondaines, des silences qui traînent et du whisky qui, à l'apéro, délie les longues. Mon grand-père, grand taiseux, ne parlait jamais pour ne rien dire. Il se terrait dans son bureau, lisait de la philosophie et apprenait l'arabe. Grand sage, fierté familiale, prenait exemple sur lui les enfants. Mais Colette aurait bien aimé papoter. Enfin, certaines paroles valent plus que d'autres, sans doute. Aujourd'hui, à table, les sujets ne manquent pas. Quand la seule voie d'accès au monde extérieur, c'est le mari et ses relations de travail, et quand on est femme d'un homme qui ne parle pas, le résultat tombe net. Peu de chances de rencontrer des amis, surtout dans les milieux bourgeois qui manient si brillamment exclusion et mépris.
1: Il y avait des moments de... des difficultés dans son métier, où il restait très silencieux pendant longtemps. On ne mettait jamais rien sur la table, quoi. Ben, je m'en parlais de la pluie et du beau temps, ou passe-moi le sel à la table. À Saint-Brieuc, ça a été difficile pour lui. On s'est plus parlé pendant 3 mois. On vivait, et les enfants étaient là, et la vie continuait, mais vraiment, on était... Il disait rien, je ne disais rien, et je me dis, je voudrais... j'avais envie de foutre le camp... Mais j'avais personne où aller. Je me disais, je vais pas aller pleurer. Et qu'est-ce que j'ai papa et maman, qui n'étaient pas morts. Puis pour leur dire quoi? Et partir m'aérer toute seule, partir une semaine, encore pire. Enfin, je me sentais coincée. Parce que je ne travaillais pas, il fallait que j'arrive dans une ville, il fallait que... Enfin, j'ai fait des choses, mais quand tu débarques, c'est long de... Enfin, ça ne se fait pas comme ça. Puis dans les petites villes, on ne vous attend pas au tournant non plus. Hein. Donc, voilà. Et puis tout ça, ça s'est arrangé. C'est des vies de couple, ça. Et on sait seulement plus tard qu'on a commencé à prendre un whisky le vendredi soir... Et à ce moment-là, à se lâcher un peu.

0: C'était De haut en bas de Halt. À Lyon, derrière le pont de Perrache, se trouve une petite salle de concert. C'est le Périscope. Au Périscope, hier, Halt donnait un concert pour ses 20 ans. Gilles Poisat assurait la première partie. Avec Namé, on est allé écouter les concerts et puisque la radio avait annoncé sa mort ce matin, j'ai demandé au public quelques mots pour Areski Belkacem.
1: En fait, quand j'étais jeune, je ne savais pas que Areski c'était son prénom. Je croyais que c'était un nom de scène ou je vais même être tout à fait honnête, je pensais que c'était un nom des pays de l'Est. Et voilà, après j'ai découvert qu'il s'appelait Areski Belkacem.
2: Je l'ai découvert en soirée avec un copain qui écoute énormément de rap et qui un jour ça m'a arrêté. J'ai dit mais c'est quoi ça?
3: Je pense que j'ai entendu pour la première fois avec Ijlin dans Crabouif. Et après j'ai découvert ses disques avec Brigitte Fontaine.
4: Je l'ai rencontré par Brigitte Fontaine. Ouais, c'est elle qui m'a amené à lui.
5: On m'a fait écouter la chanson C'est normal avec Brigitte Fontaine. Et je crois qu'il y a toute une année où je l'ai beaucoup, beaucoup écouté avec une copine brésilienne et qui l'adorait aussi. Et voilà, pour moi, c'est cette chanson, quoi.

0: Bah, ça a fait descendre et monter pas mal d'étages. C'était une chanson autour d'un appartement. Donc ouais, monter et descendre des étages en moi-même. Je peux dire ça.
1: J'ai appris qu'il est mort, je sais plus, aujourd'hui ou hier.
2: Ouais, ça fait toujours quelque chose quand on apprend que quelqu'un qui a du talent et qui est singulier disparaît. Et spécialement peut-être cette scène-là, un peu de l'avant-garde française de ces années 60-70.
3: Je pense que ça a apporté beaucoup à tout le mouvement un peu néo-trad de maintenant. Le mélange entre chansons traditionnelles et choses plus expé, plus modernes. Je pense qu'il y a beaucoup de groupes qui sont très inspirés du travail de Brigitte et Ariski.
1: C'est de la poésie française, quoi. Et un peu bizarre, un petit peu... marrante et très je sais pas, un peu tendre.
3: C'est une musique qui est un pont entre vraiment plein de choses que j'écoute, donc souvent j'y reviens. Bah, en fait ça se prête à tout. Quand je suis triste, j'écoute des chansons plus comme Diabolo qui sont hyper tristes. Il y a des chansons super joyeuses dans le rythme, il y a des chansons plus nostalgiques genre Il pleut sur la gare. Enfin, ça s'apparente à plein de moments de vie. L'hiver vole d'arbre en arbre dans le ciel abandonné, et le feu reste de marbre au fond du cœur exilé. J'aimais tant les hirondelles quand les reverrai-je enfin, la mer et les mirabelles, le vent chaud et le jasmin, les baisers dans le cou, les levées de soleil, les petits rendez-vous et les nuits sans sommeil. Bah, c'était Diabolo.
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0: Colorado qui se sont suicidés, le trois coups dans le dos.
1: Au-delà de ce que ça m'avait fait à moi, j'imagine que ça a impacté un groupe de musique que je vais voir ce soir et qui avait joué avec Areski. C'est Alt.
2: Je dois dire que j'ai vu la coïncidence quand même entre la soirée de ce soir et la disparition d'Areski.
3: Quand on entre dans la salle du périscope, la vieille salle, on aperçoit directement la scène au fond. Sur scène, hier soir, en première partie de Alt, il y avait leur ami Gilles Poisat. Un clavier modulaire, une trompette et sa voix. Gilles, je l'avais déjà vu dans Mazalda ou dans Orchestre Tout-Puissant Marcel Duchamp, mais seul, jamais. Juste sa musique et sa voix. Car hier soir, il allait chanter. Il allait chanter sur des musiques bizarres qu'il créait devant nous et que mon enregistreur capturait pour vous les rediffuser ce soir. Des musiques bizarres, j'en écoute depuis un peu plus de 25 ans. Depuis le début des années 2000 et la rencontre de mon cousin. C'est à 18 ans que j'ai rencontré mon cousin. Lui n'avait pas encore 35 ans. Je l'avais sans doute rencontré plus tôt, une fois ou deux. Je n'en ai aucun souvenir. Mais à 18 ans, nous sommes allés, mon petit frère et moi, le visiter à Paris. Je crois que nous avions pris le train et nous sommes allés chez Hervé parce qu'on voulait faire du skate à Paris. Il nous a hébergés plusieurs jours pendant lesquels nous avons fait du skate et nous avons écouté des disques. Ces disques. Nous écoutions déjà beaucoup de musique, mon frère et moi, mais rien de ce qu'écoutait Hervé. C'est un original, Hervé. Il vivait chichement dans un petit studio de banlieue parisienne et il consacrait à l'époque tout son temps à faire de la musique sur son clavier et son ordinateur et à en écouter aussi beaucoup. Il travaillait peu, juste de quoi se nourrir et il ne mangeait pas trop. Il se nourrissait de culture qu'il piratait sur Internet. C'était les débuts d'Internet. Il avait aussi des amis riches qui lui prêtaient des disques qu'il recopiait. Il avait installé deux mousses autour de son lit où nous dormions, mon frère et moi, et tous les soirs, il nous diffusait de la musique. Je crois qu'aux premières écoutes, j'étais trop bousculé pour vraiment aimer. C'est après, quand on est reparti avec plusieurs CD gravés, qu'il nous avait concocté, que j'ai pu mesurer l'importance de ce qu'il venait de faire pour nous. Parmi ses CD, il y avait une compilation qu'il avait lui-même faite de l'écoute intégrale d'Higelin, d'Areski et de Brigitte Fontaine.
4: Je m'appelle Jacques Joseph Higelin, dit Crabouif.
5: Je m'appelle Areski, dit Gonflos Premier.
4: Je suis né le 18 octobre.
5: Je suis né un 23 janvier à Versailles.
3: Areski est né en 1940 à Versailles de parents kabyles qui tenaient un bar dans la ville de Louis XIV. Un bar qui accueillait régulièrement des musiciens algériens. Jeune, il joue de la musique dans des tripots ou des mariages et puis il rencontre au service militaire Jacques Higelin avec qui il sort son premier album en 1969. Par l'intermédiaire d'Higelin, il fait la connaissance la même année de Brigitte Fontaine. Il est comédien en cinéma, musicien, et il donne avec elle un spectacle musical improvisé. Au théâtre du Vieux Colombier, la même année, il accompagne Brigitte Fontaine et l'Art Ensemble de Chicago dans Comme à la radio, qui donne lieu à un disque et à un morceau devenu des classiques.

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0: Brigitte et Areski ne se quitteront plus. Dans la vie comme sur scène, ils forment un duo qui enchaîne albums et spectacles. Ils improvisent des performances musicales et poétiques qui mêlent influence africaine et européenne. En ce début des années 70, ils renversent les canons de la chanson française à papa.
1: Mes enfants, le 19e siècle est terminé.
0: Ensemble, ils chantent l'amour, la guerre, la révolution. Les textes sont oniriques et drôles, engagés sans être frontaux, souvent grinçants.
2: Merci d'avoir inventé Marx. Vous n'étiez pas forcé.
0: Ils font ça ensemble toute une vie. Toute une vie à partager l'amour et la création. Hier matin, quand je me suis levé et que j'ai allumé mon téléphone, Mario, mon petit frère, avec qui j'étais allé à Paris chez mon cousin il y a 26 ans, m'avait laissé un message. Il avait sobrement écrit « Areski est mort ». Mario, il m'envoie rarement des infos nécro. Alors quand il m'écrit ça, je sais que je suis pas complètement à côté de ce qui s'est passé pour lui et moi quand on a écouté Areski pour la première fois. Avec d'autres, Areski a changé l'intérieur de nos oreilles. Il nous a fait écouter autrement la musique et le monde.

0: Avant d'aller au concert de Gilles Poisa et de Halt, je me suis mis en grève toute la journée. Cette fois, je suis pas allé en manif. Je savais pas où elle était et j'ai pas cherché. Toute la journée, je suis resté chez moi à griffonner des trucs, à préparer à manger, à regarder la grêle tomber. Toute la journée, j'ai écouté Brigitte et Areski. Des morceaux improvisés que je connaissais pas avec Sonic Youth, les premiers albums d'Areski et son dernier sorti en 2025. Puis les classiques, tous sortis chez Savara, le label tenu par leur ami et réalisateur Pierre Barou. La journée s'est passée comme ça, tranquillement, avec sa voix à côté de moi. Le soir, avec Namé, on s'est assis devant Halt, ce garçon et cette fille qui font, eux aussi, de jolies chansons bizarres, drôles et belles, et on s'est dit qu'on n'avait pas loupé notre soirée, qu'on venait de découvrir un groupe qu'on allait sans doute souvent écouter maintenant, que c'était beau d'être encore bousculé par de la musique, et puis qu'ils avaient l'air sympas, ces deux-là, et qu'il y avait chez eux peut-être un petit truc de Brigitte et Areski.
1: Là, tu me cueilles vraiment au sortir de scène. Je suis transpirant, ému et hébété un peu, mais ouais, je suis très content.
2: Là, je sors du Périscope.
1: Où je viens de faire un concert.
2: De Halt.
1: Dont nous fêtions ma partenaire Héloïse Decaze et moi-même les 20 ans d'existence.
2: Et je joue dans Halt.
3: Et alors, ce soir, tu as diffusé sur tes cassettes, puisque tu diffuses de la musique aussi sur tes cassettes,
2: ouais.
3: La voix de Brigitte Fontaine, non?
2: Oui. Oui, on s'est dit qu'en plus, là, c'était tout à fait à propos. On voulait dédier le concert à Areski, qu'on a eu la chance en plus de rencontrer, qui est vraiment un bonhomme, un artiste formidable, mais aussi qui a été humainement vraiment incroyablement chouette. Et c'était aussi un hommage de biais à Areski.
1: Il était infiniment pas décevant. Il était aussi libre, généreux, surprenant, imprévisible, curieux, que ce qu'on peut en entendre en écoutant ses disques. Et moi, j'ai appris sa disparition hier soir. Je pense qu'il va nous manquer, qu'il va manquer à continuer la vie dans un monde sans lui. Et en même temps, il nous a donné des cartouches, des munitions pour la suite du monde.

0: Allez, on y va là, non, peut-être?
1: Oui, ça y est. La patiente est endormie?
0: Ouais, Pat, tout est bon. Attends, je vérifie. Ok, bah écoute, tu peux démarrer, c'est quand tu veux.
1: Scalpel?
0: Allez, scalpel.
1: Allez, c'est parti. J'ouvre. Ah, top, merci. Tu peux me tenir les écarteurs comme ça?
0: Ouais, comme ça là, c'est bon?
1: Ouais, super.
0: Ok.
1: Oh là là.
0: Oula.
1: Oh là là, la pauvre.
0: Pas beau, hein.
1: Elle est mal en point. Ouais. Je sais pas comment elle va s'en remettre. Il y a des morceaux partout.
0: Oh là là, ouais, c'est pas raté, hein. Moi, j'irais à vue de nez, je pense qu'elle en a pour facile 6 mois de convalescence, hein, après une histoire d'amour comme ça.
1: Georges?
0: Ouais.
1: Attends, écoute. Son rythme cardiaque reprend bien, on va la sauver.
0: Mais oui, super,
1: Georges.
0: Super.
1: Oh, oh, mais aïe. Pardon, je t'ai cogné.
0: Non, ça va, t'inquiète.
2: Non, mais enfin, stop.
1: Mais quoi, on va pas s'arrêter là?
0: Mais j'ai rien dit.
1: Quoi?
2: Non, mais vous me faites mal avec vos pinces, là, vos aiguilles, vos fils. J'en ai pas besoin de ça, moi, je vais m'en sortir tout seul.
1: La patiente qui s'est réveillée, je remets de l'anesthésie.
0: Oh là là, vite.
2: Ah, et puis vous êtes moche, là, comme ça, à me regarder de haut, avec votre Charlotte et votre empathie. Je suis tout cassée.
0: Et alors? Pat, je crois, c'est pas la patiente, c'est le cœur qui parle, là.
2: Je vais me réparer tout seul, avec le temps que ça prendra. Comme toutes les autres fois, en fait.
1: 30 ans de carrière, j'ai jamais vu ça.
0: Oh là là.
2: Et ouais, je t'embouche un coin, docteur médecin. Tu sais pas tout.
1: Non, mais le truc nous entend.
0: Il nous parle,
2: là. Justement. Je suis un cœur.
0: Elle a pas voulu dire ça. C'est plutôt qu'au service cardiologie, on a vu un paquet de cœurs brisés. Et là, c'est la première fois qu'on peut parler avec un.
2: Et ben voilà. Le corps, c'est pas une voiture. C'est pas clac-clouc au garage. Et ça repart.
1: Non, on sait bien. Excusez-nous. C'est juste qu'on a eu un paquet entre les mains, les cœurs d'artichaut, les gros sur le cœur, les cœurs fendus, les hackers, les cœurs serrés. On les a tous aidés comme on pouvait.
2: Mais je ne veux pas d'aide, justement.
0: Non, mais on comprend. Mais la personne qui te porte... Je suis vraiment en train de parler à un cœur, là. Bon, la personne qui te porte a demandé notre intervention.
2: Mais elle a plus confiance en moi, vous croyez?
1: Ah si, bien sûr. Non, elle ne doute pas de toi, c'est juste que...
2: Elle m'a donné à la science?
0: Non, t'inquiète pas.
1: Non.
2: Donc vous me transplantez pas?
1: Non, elle te garde. Non, elle a besoin de toi. C'est pour ça qu'on est là.
0: Oh, regarde, il se met à pleurer.
1: Laissons-lui un moment. Le chagrin est en train de passer.
3: Pour toi, c'est quoi d'être amoureux?
4: Tu ressens une émotion un peu bizarre envers une personne. C'est beaucoup s'aimer, et pas forcément être un garçon et une fille. Ça peut être deux filles, deux garçons.
5: Tu ressens une sensation, mais pas vraiment connue. Genre, elle a pas de nom, vraiment, je pense, je suis pas sûre. Et tu te mets à bien l'aimer, à devenir gentil avec elle ou lui. Pour moi, c'est ça, l'amour.

0: Comment tu sais que t'es amoureuse de quelqu'un ?
1: Je le sais parce que le garçon ou la fille m'attire un peu plus. Enfin, j'ai jamais été amoureuse d'une fille, mais je sais pas trop si je le remarquerais vraiment. Mais le garçon, ça m'attire plus. Je remarque peut-être que je suis plus gentille avec lui. Amoureux, je pense que c'est plus quand tu aimes très fort quelqu'un, mais aussi tu partages un peu les mêmes choses. Tu sens que tu pourrais, enfin, je sais pas si ça irait jusque là, mais un peu vivre avec lui, quoi. Alors que un pote, tu pourrais vivre avec lui, mais ce serait plus de la colocation. Alors que là, vivre vraiment avec quelqu'un, rester ensemble pour toujours, quoi.
0: Et du coup, pour toi, c'est quoi la différence entre l'amitié et l'amour ?
2: Ami, c'est plutôt, tu vas être moins timide avec lui ou elle, tu vas plus lui parler. Alors que quand t'es amoureux, amoureuse, tu vas être plus timide.
0: Moi, je trouve, tu ressens pas tout à fait la même chose, parce que quand t'es ami, moi, je pense plutôt au bon moment qu'on a passé ensemble et au moment où on a joué et tout. Alors que quand je suis amoureux avec quelqu'un, si j'étais en couple, je pense que je penserais plus à la personne elle-même et à la façon dont elle est belle, son intelligence et des choses comme ça.
1: L'amour, tu t'aimes beaucoup, beaucoup plus que l'amitié. T'oses plus dire à quelqu'un que t'es ami qu'amoureux, moi, je trouve.
0: Et toi, ça t'est déjà arrivé, du coup, de ressentir cette émotion d'être amoureux de quelqu'un ?
2: Oui, mais pas un amour intense. C'est pas un gros amour. Ça peut être un petit amour comme ça. Mais ça veut dire pas devenir amoureux en couple.
0: Et du coup, toi, qu'est-ce qui se passe dans ton corps ou dans ta tête quand t'es amoureux de quelqu'un ?
2: Tu te mets à l'imaginer dans ta tête. Plus souvent, plus beau, plus belle. Toutes les qualités.
1: Il paraît que tu rougis. Moi, je sais pas si ça m'est déjà arrivé. Ça peut des fois peut-être provoquer des frémissements, je pense. Enfin, quand tu le vois, t'es contente, tu souris.
3: Est-ce que toi, t'as déjà essayé de le dire à la personne ?
2: Oui, mais pas en tête à tête. Je lui ai donné un mot en lui disant ça. Je lui ai écrit que j'étais amoureux d'elle et que si elle pouvait ne pas le répéter. Et voilà, c'était un petit mot court.
0: Et est-ce que t'as eu une réponse ?
2: Oui, j'ai eu une réponse qui me disait « Je suis désolée, je ne suis pas amoureuse de toi. »
3: Qu'est-ce que t'as ressenti quand t'as eu la réponse ?
2: J'étais un peu triste, mais j'ai senti que je l'aimais moins qu'avant, mais toujours, genre...
1: J'ai déjà été amoureuse deux fois, mais j'ai jamais dit vraiment je t'aime à quelqu'un. Parce que j'avais peur qu'il me dise non, qu'il m'aimait pas. On a peur d'être déçu. Et du coup, d'être très triste. On préfère garder son secret et rien dire.
2: À l'école, ton copain ou ta copine, il va peut-être se mettre à dire à tout le monde et après tu peux te faire moquer. Moi, je l'ai ressenti plusieurs fois. Souvent, je me suis fait moquer des autres. Mais je vois, c'était pas incroyable de se faire moquer. Moi, je dirais, tu peux dire ton amoureux ou ton amoureuse à ton copain vraiment intime, mais pas à tous tes copains.
1: Quand tes parents ils te disent « Est-ce que t'es amoureuse de quelqu'un ?» c'est un peu gênant d'en parler parce que t'as un peu peur que les adultes, ils comprennent pas trop. Et aussi que c'est aussi mon intimité, enfin, j'ai le droit de garder ça pour moi, ils sont peut-être pas forcément concernés.
0: Et du coup, toi, est-ce que t'aimerais continuer à tomber amoureuse de gens ?
1: Oui. Ça me fait envie parce que j'ai pas envie d'habiter toute seule chez moi, parce que je me sentirais seule, je pense. Et aussi parce que j'ai envie d'avoir des enfants. Et j'ai envie aussi d'avoir quelqu'un à aimer vraiment plus qu'une amie.

0: C'est ouf comment ça me rappelle ma propre enfance, pas vous ?
1: Bah ouais,
2: ouais. Ouais, ouais, un peu moi, mmh. Carrément.
0: Bah moi quand j'étais au CM2, j'étais maxi amoureuse d'Inès. On imaginait qu'on passerait toute notre vie ensemble. On s'était choisi quoi. Enfin, je sais pas si c'était de l'amour ou de l'amitié. De toute manière, je me suis vite sentie trahie. Pendant les vacances d'été avant l'entrée au collège, elle a déménagé à l'autre bout de la France. Alors on s'est fait des promesses de s'écrire, de venir se voir. Mais dès la deuxième lettre, elle m'a jetée comme une vieille chaussette. Car elle était tombée amoureuse d'un type de son nouveau bled. J'avais le cœur brisé. Je faisais que serrer mon doudou et pleurer partout. Oh. J'étais vraiment en mode la folle du bus.
3: Oui, Mimi. Et comment tu t'en es sortie ?
1: Ouais.
0: Ben, je sais pas, c'était l'entrée au collège, je me suis fait des copines, on se faisait des blagues, on me faisait que lire cette espèce de magazine Jeune et Jolie, je sais pas si vous connaissez. Mmh. Non, on allait directement à la page de l'horoscope pour voir ce qui allait nous arriver. Et cette année-là, pour les Sagittaires, c'était trop la folie. Que du bonheur, je suis devenue un véritable cœur d'artichaut. Je suis tombée amoureuse toutes les semaines d'une nouvelle personne et j'ai oublié Inès. En fait, j'ai plus jamais eu de ses nouvelles.
2: L'horoscope... J'adore ce de Bobby Reznou, je sais pas si vous connaissez. Mmh. Écoutez-moi ça. Alors, tes astres t'enjoignent d'aller au plus profond de ton cœur pour répondre à tes aspirations les plus mystérieuses. Cette pensée de Bell Hooks t'éclairera, Gémeaux, dans cet accomplissement. Dans un monde parfait, chacune apprendrait à s'aimer soi-même dès l'enfance. Chacune d'entre nous grandirait en étant sûre de sa valeur, répandrait l'amour sur son chemin et brillerait de mille feux. Lorsque l'on n'a pas appris l'amour de soi dans sa jeunesse, il y a toujours de l'espoir. Le feu de l'amour brûle toujours en nous, même si les braises sont froides.
3: J'ai pas tout compris, on va faire simple. Ouais. Hein. Allez, Paris Match.
1: Ah oui, c'est plus simple.
3: Ouais. Alors, Balance, ah, ça c'est pour moi. Au détour d'une rencontre, tout peut basculer pour toi. Pense à ces couples mythiques qui t'entourent. Un Grand Prix de Monaco. Ah non, ça, ça me dit. Ah. Et c'est la Formule 1 de l'amour qui est lancée.
1: Vas-y, vas-y, fais voir là. Alors, Capricorne.
2: Ah, Capricorne, c'est Capricorne. Capricorne.
1: Alors, amour. Célibataire, quand tout le monde baisse les bras, vous, vous levez le coude. Ok, je vois pas le rapport. Bon, allez, je continue. En couple, votre sex-appeal ne laisse pas votre partenaire indifférente. Non mais c'est n'importe quoi ce truc là.
3: Il y a vraiment un marché de l'amour et du chagrin amoureux, non? J'ai un pote qui va voir une voyante pour être un peu soulagé quoi. Et je sais pas trop ce que j'en pense. Enfin l'autre jour il était trop au bout et j'ai cru qu'il allait appeler Difou les Romano.
0: Oh. À l'ancienne, paye leurs conseils en plus.
3: Bah ouais.
0: En vrai, quand j'étais au collège justement, je les écoutais et je pense que ça m'aurait jamais aidé. Il faut vraiment qu'ils trouvent un courrier des lecteurs plus safe. En fait, ils devraient aller sur TikTok. J'ai vu qu'il y a plein d'influenceuses qui racontent leur chagrin d'amour.
3: Hashtag breakup, hashtag dépression, hashtag
0: tears. J'en ai regardé plein. Il y en a tellement qui en font que ça crée une communauté. En plus, ils pourraient se faire plein de thunes s'ils faisaient ça, s'ils se filment en boule dans son lit en mode hackerman dans Je tue, il, elle.
3: Oui, ou en mode l'influenceuse Auria et ses 2,4 millions de vues.
0: Tu vois, en fait, le chagrin, ça crée des vocations.
1: Et j'étais à la gare tout à l'heure et laisse tomber le nombre de magazines People, genre tabloïd, avec les histoires de cœur des stars. C'est un vrai business. Hein. Tiens, Macron a quitté sa Brigitte.
3: Hein ? Quoi ? C'est quoi ça ?
1: Non, mais je dis ça comme ça. Bon, quoi d'autre ? Dua Lipa effondrée après sa rupture. Et j'en passe, c'est des meilleurs. Hein. Et on pourrait faire un courrier des cœurs à Mayday, là. Vous en pensez quoi ?
2: Oh, flemme !
1: Ouais, pas faux, ouais.
2: Moi, quand j'ai mal au cœur, et je parle pas du mal de mer, là, bah, je lis un poème de Fauruz qui parle de comment on libère son cœur du chagrin d'amour. Ça donne un peu d'espoir. Je vous lis.
1: Ouais, vas-y.
2: Autrefois, il y eut un feu, désormais éteint. Autrefois, il y eut un fil, désormais déchiré. De tes chaînes, mon cœur s'est libéré et s'est brisé la coupe magique du chagrin. Il est si doux de danser sur ta tombe, ô amour, besoin si ardent. Il est si doux de m'arracher à ta présence, de me lier à quelqu'un d'autre, d'arrêter le chagrin d'amour à la porte du cœur. Le paradis, c'est ici, crois-moi.
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6: Salut l'équipe, vous auriez pas deux ou trois conseils pour larguer mon Robert? Il commence vraiment à me courir sur le haricot. Bisous, Denise.
7: Salut Médée, c'est Sandra. Je voulais vous demander des conseils. En fait, je viens de me faire guélard par un petit con et j'hésite à crever les pneus. Trop facile. La brosse à dents dans le pot de la brosse à chiottes? Pas mal. Mais est-ce qu'il s'en rendrait compte parce que c'est ça qui compte? Bref, des idées?
8: Oui, allô, c'est Benoît. J'ai bien aimé votre émission. Juste, je voulais en profiter pour passer un petit message personnel, un peu simple, parce que je sais que tu écoutes souvent cette émission. Maman, je t'aime.
9: Oui, Mayday, salut, c'est Sonia. C'était pas joyeux quand même, hein, cette émission aujourd'hui. Je voulais laisser un petit message d'espoir, voilà, pour dire que même si ça fait mal, quoi, souvent, moi j'aime toujours, voilà, j'aime encore aimer. Bisous.

Moi, je me disais que la vie est faite de ruptures, de tout type. On perd un proche, on perd un ami, on perd quelqu'un de sa famille, c'est une rupture. Certains perdent leur pays, leur village, c'est l'exil, c'est une rupture, c'est une cassure. Comme tout le monde, j'ai connu des ruptures de type amoureux. Sur le coup, c'est pas facile. Tu prends du recul, tu fais un pas de côté, et puis ça cicatrise. Mais en fait, ce qui est important, c'est que ça te construit, ça te déconstruit et ça te construit. Toute une vie sans rupture, ça serait triste.

0: Et vous venez d'écouter Mayday, c'était l'émission numéro 252 des histoires d'amour et de chagrin d'amour.
1: Alors ce soir, on a écouté pas mal de témoignages et on a aussi écouté des musiques, dont une qui est tirée d'un album d'un groupe qu'on est allé voir hier soir. Namé, c'était quoi?
2: C'était Alt et...

0: le frigo, Namé, Pull, Nina et
1: Luigi.
0: Notre nouvelle participante à l'équipe de MLD. Tu veux donner ton blaze?
2: Keddy.
3: Keddy.
0: Bienvenue.
4: Bienvenue.
2: Bienvenue.
4: Merci.
3: Allez. Et tout de suite, c'est les infos.
1: Et on se retrouve la semaine prochaine. Où est-ce qu'on va la semaine prochaine?
0: En Corse, chez les Corses, Mayday, chez les Corses.

0: court, hein, celui qui dure 6 ans en général, 7 ans cette fois. Le troisième tour, c'est la réalité de ce que la municipalité élue va mettre en place au fil de sa mandature, et notamment ce qui sera mis en place pour lutter ou pas contre les inégalités. Mais avant de parler de cette lutte avec mon invité, voyons à qui nous avons affaire.
1: Alors, les gens comme moi, je crois que c'est les femmes de 50 ans qui vivent leur meilleure vie. Moi, j'ai une vie compliquée, un peu dure parfois, notamment sentimentalement, mais aussi très intense professionnellement. J'ai eu 4 enfants, dont 3 quand j'avais 25 ans, donc à 25 ans, j'avais 3 enfants. Et là, ma dernière fille vient d'avoir 18 ans. J'ai un amoureux formidable, mon boulot est super, je fais des chroniques à la radio, j'ai écrit de la fiction. Je crois que ma vie pourrait pas être plus parfaite. Enfin, voilà, je suis très heureuse et je me souviens très bien avoir entendu quand j'étais plus jeune ces histoires sur à 50 ans, la ménopause, les enfants qui s'en vont de la maison, tout ça, c'est quand même en gros déprime. Et moi, c'est le contraire, vraiment le contraire. Donc, je suis sûre qu'il y en a d'autres des comme moi et c'est trop bien. Et donc, à celles qui galèrent un peu autour de 30, 40, tout ça, qui se posent plein de questions, franchement, laissez couler. Ça peut être vraiment encore super mieux.
0: Hashtag je suis une femme de la cinquantaine. Oui, oui, oui, la cinquantaine, c'est l'éclate. Je confirme, je crois que moi aussi, je vis ma meilleure vie. Alors bon, côté ménopause, c'est pas complètement gagné. Hein. Après 341 jours sans mes règles, eh bien, elles sont revenues. Alors pas longtemps, pas nombreuses, mais quand même la grosse loose. Le seul avantage, c'est que quand j'ai commencé à en parler au patron de mon bar préféré, il m'a offert à boire pour changer de sujet. Voilà, c'est quand même marrant les règles. Hein. C'est un sujet qui ne concerne pas les hommes. En tout cas, bon, ils n'ont pas leurs règles, ça nous a pas échappé, mais ils sont souvent plus gênés que nous, les femmes, quand on en parle. Bref, revenons à notre brebis heureuse du jour. Bonjour Cécile.
1: Bonjour, je suis Cécile Duflo et je suis la directrice générale d'Oxfam France, une ONG qui agit contre les inégalités.
0: Et oui, vous le saviez peut-être déjà, Cécile Duflo est désormais directrice générale d'Oxfam France. Je dis désormais, mais ça fait déjà un petit bout de temps. Alors Oxfam, ça vient de Oxford Committee for Relief Famine, un comité de lutte qui s'est créé d'abord en Angleterre et qui s'est développé, qui a évolué, on va y revenir. Mais du coup, ne nous attardons pas trop sur le passé et regardons devant. Et devant nous, eh bien qu'est-ce qu'il y a ? Devant nous, il y a la pauvreté, encore et toujours, et les inégalités qui explosent. Depuis 2019, la fortune des milliardaires français a augmenté de plus de 24 milliards d'euros, 13 millions d'euros par jour, s'il vous plaît. Dans le même temps, grosso modo, en France, plus d'un million de personnes ont-elles basculé dans la pauvreté, et principalement des femmes, une pauvreté qui dépasse aujourd'hui 15% de la population française. Alors, A plus B égale C, plus il y a de très très riches, et bien plus il y a de très pauvres. Et plus il y a de richesses indécentes, et bien plus il y a de misère criante. Inégalité rime avec pauvreté, et c'est là que je reviens à la politique locale. Car partout, si on veut que l'inégalité régresse, autrement dit, que l'égalité progresse, eh bien, il faut qu'elle soit portée politiquement, cette égalité. Et c'est ça, un des messages forts d'Oxfam. Pour que les inégalités reculent, il faut le vouloir, il faut agir politiquement et donc, bah, par exemple, localement, à l'échelle de nos villes, au quotidien, avec des solutions concrètes et créatives. La politique de la ville, c'est un des échelons de la lutte contre les inégalités sociales, climatiques et de genre. Et c'est de ça que j'avais envie de parler avec Cécile Duflo tout de suite dans Du poil sous les bras.
2: La petite blanche dans du poil sous les bras.
0: Je vous le disais à l'instant qu'on allait parler tout de suite hein, des inégalités, mais en fait, juste avant, j'aimerais quand même savoir d'abord, mais qu'est-ce qui a amené Cécile Duflo chez Oxfam ?
1: Moi, j'ai un parcours un peu bizarre, en fait, pas très commun, parce que d'abord, j'ai fait des études, j'ai travaillé dans le privé pendant 10 ans. Et donc, j'ai pas du tout commencé par la politique et surtout pas en étant collaboratrice d'élus. Donc, vraiment, j'ai travaillé ça m'a beaucoup apporté parce que c'est ce que je voulais aussi en arrêtant la politique. Et donc, après ces 10 années, je me suis engagée en politique. Petit à petit, j'ai pris des responsabilités jusqu'à devenir secrétaire nationale des Verts, donc la chef du parti. À l'époque, je travaillais encore à temps partiel. J'étais secrétaire nationale et j'étais aussi salariée dans un groupe privé à temps partiel pendant 2 ans, 1 an et demi. Et ensuite, j'ai vécu de la politique à plein temps, en tout 7 ans en étant ministre, en étant élue régionale et puis ensuite députée. Et quand j'ai perdu les élections, ce que j'avais anticipé parce que c'était assez prévisible après l'élection d'Emmanuel Macron, je me suis dit là, je fais autre chose. Je ne sais pas si je referai un jour de la politique ou pas, mais je voulais faire autre chose et je voulais retrouver un travail. Et c'est à ce moment-là que j'ai répondu à quelques annonces, mais à celle d'Oxfam qui proposait le poste de directrice générale. Et donc, on était 120 candidats. Et j'ai fait plein d'entretiens. Des entretiens en anglais, des tests psychotechniques, et j'ai été recrutée avec un choix du conseil d'administration qui était un choix qui était osé, hein, de recruter une ancienne femme politique avec une visibilité médiatique. Mais je crois qu'ils ont eu raison. Je veux le dire parce que ça va bientôt faire 8 ans et je crois qu'il fallait deux choses à Oxfam, à la fois plus de visibilité, donc là c'était un espèce de bon accord, je pouvais apporter une partie de ma notoriété à un sujet et à un projet qui m'intéressait, et puis aussi de la gestion d'organisation, parce que moi je pense que ce que j'ai appris au fil du temps, je le dis, c'est pas souvent facile pour les femmes de le dire, mais moi je pense que je suis une chef en fait, je sais diriger, ce qui veut pas du tout dire, au contraire d'ailleurs, de tout ce qu'on vit, donner des ordres, mais essayer de comprendre quels sont les bons moyens de mettre des gens à la bonne place et trouver les bonnes clés pour que tout le monde soit content à sa place et que l'organisation bouge. Et Oxfam a beaucoup changé depuis que je suis arrivée et me sens toujours aussi à ma place et alignée dans une organisation qui lie les questions sociales et les questions environnementales.
0: On sent qu'elle est épanouie, Cécile Duflo, chez Oxfam. Et pour être honnête, eh bien, Oxfam, je ne connaissais pas trop avant que Cécile en prenne la tête. La notoriété et le réseau de Cécile Duflo ont, moi je le crois, beaucoup apporté à Oxfam. Alors, pour autant, je me doute bien que parmi vous, auditeurs, auditrices, certains ne savent toujours pas bien ce qu'est Oxfam.
1: Alors Oxfam, c'est très connu dans certains pays, notamment en Grande-Bretagne, en Belgique par exemple. C'était moins connu en France, mais Oxfam France fait partie de la grande famille d'Oxfam International, avec la particularité que c'est une confédération, donc chaque association nationale est indépendante. Donc Oxfam France a une identité particulière. Et l'identité d'Oxfam France, c'est d'être née en 1989, au moment du bicentenaire de la Révolution française. Et le président de la République à l'époque, François Mitterrand, organise entre autres un G7, donc un sommet des 7 pays les plus riches, au sommet de la Grande Arche qui vient d'être inaugurée. Et un certain nombre de collectifs disent non, mais en fait, l'idéal des révolutionnaires, 200 ans après la Révolution française, c'est un idéal de solidarité entre les pays du Nord et les pays du Sud. Et ils créent un appel qui s'appelle Agir ici pour un monde solidaire. Et c'est ça qui va devenir Oxfam France. Donc, dans son ADN, dans son identité, il y a vraiment cette idée de la solidarité entre le Nord et le Sud qui a évolué vers la lutte contre les inégalités avec une forte dimension environnementale, climatique, parce que ce qui aggrave les inégalités, c'est deux choses. C'est la crise climatique et c'est le fait des inégalités millénaires entre les hommes et les femmes. Donc voilà, c'est les trois sujets qu'Oxfam lie avec deux modes d'action sur le terrain. On a des collègues qui font du travail humanitaire pour les populations qui sont victimes de catastrophes naturelles ou de conflits. Mais on a aussi tout un tas de projets de développement dans les pays du Sud, notamment autour des communautés de femmes, de l'agroécologie en particulier, mais pas seulement. Il y a aussi de l'étuvage de riz, par exemple, tout un tas de projets qui permettent de donner à ces communautés les moyens de construire leur propre avenir. Et tout ça, ça fonctionne grâce à des dons. Puisque Oxfam a aujourd'hui 67 000, presque 70 000 donateurs qui, chaque mois ou une fois par an, nous donnent de l'argent pour qu'on puisse fonctionner et puis soutenir tous ces projets partout dans le monde.
0: Vous l'aurez compris, Oxfam est un mouvement citoyen au service de la lutte contre les inégalités et la pauvreté. C'est une association, loi 1901, d'intérêt général, une organisation qui s'active à chercher des solutions durables dans 85 pays pour mettre fin donc aux injustices qui engendrent la pauvreté. Mais comment on mobilise justement ce pouvoir citoyen localement pour agir parfois à l'autre bout du monde ? Est-ce qu'avec la pauvreté qui s'accroît en France, cet objectif de solidarité internationale est toujours bien compris par la population?
1: Alors d'abord deux choses. Oxfam, historiquement, on a moins, au tout début en France, l'idée c'était quand même de faire bouger les choses en Europe et en France, c'est-à-dire de dire qu'est-ce que nous on fait, notamment on fabrique des armes ou on subventionne un certain nombre de produits agricoles et du coup on désorganise totalement l'agriculture des pays du Sud. Donc qu'est-ce qu'on fait nous et qu'est-ce qu'on pourrait faire différemment pour pas nuire au pays du Sud. C'était plutôt ça au départ la logique. Donc il y avait vraiment le fait de s'intéresser à ce qu'on faisait nous. Et aujourd'hui, on a beaucoup travaillé parce que le sous-entendu de ça, c'était de dire aussi nous on est sympa et on aide les pauvres gens du Sud, qui avaient un côté un peu colonial et un peu surplombant. Donc ça, pour le coup, on s'est débarrassé de cette logique depuis très longtemps. Le siège, enfin c'est même si c'est toujours un combat de déconstruction de sa pensée, le siège d'Oxfam International, il est à Nairobi au Kenya, il n'est plus à Oxford en Grande-Bretagne depuis presque 10 ans maintenant. Et... pour nous, ce qui est important, c'est justement de partager les mêmes valeurs dans tous les pays. Donc la lutte contre les inégalités, elle existe aussi en France. Et Oxfam France, on travaille au service et avec nos collègues de tous les pays du monde, mais on travaille aussi sur la France. On a publié un certain nombre de travaux sur, et d'alertes, notamment sur l'aggravation des inégalités en France. Le premier document vraiment très clair, c'est au moment de juste après l'élection d'Emmanuel Macron, où on dit vers un quinquennat des inégalités en analysant le projet de loi de finances de l'époque. Et en fait, bah, on avait raison parce que l'INSEE a montré qu'on n'a jamais eu autant de pauvres en France qu'aujourd'hui et que les plus riches des plus riches n'ont jamais été aussi riches. Donc oui, les inégalités se sont aggravées. C'était prévisible quand on regardait les choix politiques. Donc nous, on travaille aussi sur la France. Ce qui ne veut pas dire qu'on ne promeut pas la solidarité et qu'on ne pense pas cette vision de la lutte contre les inégalités dans une vision internationale. Bien sûr qu'il y a un repli, il y a peut-être en termes de valeur une moins grande évidence, c'est-à-dire que pendant des années, critiquer le fait de sauver des gens qui se noyaient dans la mer Méditerranée, c'était absurde. Là, il y a eu quand même l'émergence d'un discours tout à fait négatif, mais ce n'est pas parce que ce discours émerge qu'on ne doit pas le contrarier, voire le combattre, ce qu'on fait, mais on doit aussi se mêler de ce qui se passe chez nous. Donc en fait, c'est vraiment Oxfam essaye d'équilibrer ses approches entre chez nous et la solidarité avec les autres pays.
0: Macron avait promis, rappelez-vous, de s'occuper des inégalités. Alors, en un sens, il s'en est occupé, il les a renforcées. Voilà, il a fait très exactement l'inverse de ce qu'il faudrait faire pour avoir une société plus juste. Pour autant, ça me questionne souvent d'essayer de comprendre pourquoi une partie de la population préfère blâmer les pauvres plutôt que s'en prendre aux ultra-riches qui piétinent tout le monde. Et c'est embêtant, cette incompréhension, parce que si on veut, comme Oxfam, lutter contre les inégalités, il faut peut-être d'abord que tout le monde soit bien d'accord sur d'où proviennent ces inégalités, sur ce qui les engendre, ce qui les produit.
1: D'abord, si on pose la question aux gens de façon précise, ils partagent assez largement l'idée qu'il faut lutter contre les inégalités. Ce qui est vrai, c'est qu'on a du mal à se représenter l'immensité de certaines richesses. On a 1 million d'euros, 2 millions d'euros, allez, même 10 millions, on voit à peu près ce que c'est. Mais en fait, 1 milliard, 10 milliards, c'est, ça n'a rien à voir. Et je raconte souvent cette histoire pour que les gens visualisent. Si je te donne 1 euro toutes les secondes, comme ça, bim, 1 euro, 1 euro, 1 euro, il va falloir 12 jours pour que tu sois millionnaire. Pour que tu sois milliardaire, il faut que je continue comme ça, 1 euro, 1 euro, 1 euro pendant 32 ans. Donc la différence entre millionnaire 12 jours et milliardaire, c'est 32 ans avec 1 euro par seconde. Donc il faut se rendre compte de l'énormité et du coup de tout ce qu'on pourrait faire si on partageait un peu mieux cette hyper fortune. Parce que ce qui est sûr, c'est qu'on ne ruinerait pas les milliardaires. Il n'y a aucune chance. Nous, ce qu'on demande, c'est un peu plus de justice, voire beaucoup plus de justice, sans dire qu'on va tous être pareils. C'est pas du tout ça notre propos. Mais c'est de dire, là, on a atteint des seuils d'inégalité qui sont pas acceptables. Et oui, notre sujet, c'est la pauvreté. C'est-à-dire que le vrai sujet, c'est que, et ça a été montré pas seulement par des ONG, mais par le Fonds mondial international, par la Banque mondiale, le meilleur moyen de lutter contre la pauvreté, c'est de réduire les inégalités. C'est pas la croissance économique, par exemple, ce qu'on a cru pendant très longtemps. Et donc ça, bah c'est évidemment, ça contredit totalement une espèce de mythe qu'on appelle le ruissellement, c'est-à-dire que plus les riches vont être riches, plus ça va dégouliner sur les autres. C'est le contraire. Plus ils sont riches, plus ça remonte vers eux. Et donc, bah ça, il faut en faire à la fois prendre conscience, donner les outils. C'est ce que nous, chez Oxfam, on appelle le pouvoir citoyen. Parce qu'on pense que tous les gens ont une partie de la solution. Et qu'on est bien plus nombreux, sur les 67 millions que nous sommes, à être favorables à davantage de redistribution, à davantage de justice. Il faut juste être conscient qu'on peut exercer ce pouvoir. Soit en étant élu, soit en votant, mais aussi au quotidien, en parlant avec ses élus, en signant des pétitions. Il y a plein de moyens d'agir dans le débat pour faire bouger les choses.
0: Ce n'est pas la croissance économique qui réduit les inégalités. Pourtant, c'est ce que nous rabâche à longueur de temps une frange non négligeable de dirigeants politiques pour nous faire accepter leurs mesures soi-disant d'aide à la croissance. Alors non, pour réduire les inégalités, il faut d'abord commencer par arrêter ce mythe de la croissance et de l'argent qui ruissellera et qui s'appelle Oriot justice sociale. Non, c'est pas ça la justice sociale. Oxfam, qui est plus pragmatique que certains politiques, propose des solutions pour ici, maintenant, là, chez nous en France. Par exemple, une taxe sur les voyageurs aériens fréquents. Avec une recette estimée à 2,6 milliards d'euros. Ou l'extension du malus auto pour les grosses voitures très polluantes, comme les SUV. Recette estimée 1,5 milliard d'euros. Oxfam propose aussi une taxe sur la publicité, par exemple, ça ferait pas de mal. Et c'est toujours pour réduire les inégalités que cette organisation a publié 3 rapports pour des villes solidaires, féministes et adaptées au changement climatique.
1: Alors, ce qui est sûr, c'est que cette fois-ci, en fait, Oxfam, on s'occupait des questions internationales, des questions nationales, et là, on s'est dit, parce que ça fait un petit moment qu'on travaille sur ces sujets-là, on a organisé ce qu'on appelle l'Oxfam Tour en allant dans un certain nombre de toutes petites villes. On s'est dit, en fait, un certain nombre des valeurs qu'on défend et des mesures qu'on porte peuvent être mises en œuvre au niveau local. Et donc, on a regardé les politiques qui se faisaient sur 3 champs qui sont pour nous importants, les politiques féministes et d'égalité entre les hommes et les femmes, les politiques d'adaptation au changement climatique, parce qu'en France, il y a un gros sujet autour de cette question. On est un des pays d'Europe les plus menacés par le changement climatique. Et enfin, un dernier sujet sur les questions de lutte contre la pauvreté, de justice sociale. Et donc, on a regardé les mairies qui avaient fait des politiques qui marchaient, indépendamment de leurs étiquettes. On a aussi des mairies, on n'est pas une ONG de gauche au sens où on se met pas une étiquette, mais nous, on défend la justice sociale et l'adaptation au changement climatique. Et là, quand on regarde ça, y a des mairies de toutes les étiquettes qui ont fait des choses qui sont intéressantes. Le but de ces rapports, c'est de montrer ce qui se fait de bien, de dire ce qu'on pourrait faire, pour que ça puisse inspirer d'autres élus. Et surtout que ça puisse permettre que les citoyens, les électeurs et les électrices puissent engager un dialogue avec leurs élus en disant « Mais regardez, dans telle ville, ils font ça, pourquoi nous, on ne le fait pas ?» Et ça, ça a bien marché. C'est-à-dire qu'il y a vraiment eu une mobilisation autour de ces 3 thématiques au niveau local. Parce que souvent, on a l'impression de se dire, en fait, la politique, soit tu vas sur les listes et tes candidats, etc., soit tu t'en occupes pas, tu peux juste voter. En fait, non. Il y a aussi la possibilité d'avoir cette espèce de dialogue citoyen avec les candidats et avec les élus. C'est ce qu'on a fait à l'occasion de ces élections municipales. Et donc, si les gens qui nous écoutent sont intéressés, parce que là où c'est intéressant, c'est que ça ne s'arrête pas au moment des élections. Maintenant, ils sont élus. Donc, ils vont mettre en œuvre des politiques, donc on peut toujours avoir ces échanges avec les élus. Ces rapports, ils sont sur le site d'Oxfam France, et tous nos rapports, de façon générale, ils sont gratuits, on peut les télécharger, on peut les lire en ligne. Le site, c'est www.oxfamfrance.org.
0: Auditeurs, auditrices, donc vous savez ce qu'il vous reste à faire, direction le site d'Oxfam, et hop, on envoie les rapports d'Oxfam à nos élus, parce que ces rapports sont pleins d'initiatives et de politiques publiques dont ils peuvent s'inspirer pour réduire les inégalités. Voilà, parfois ils n'ont pas trop d'idées pour savoir comment faire, et bien il ne faut pas hésiter à leur partager ces rapports, parce que c'est de véritables répertoires d'initiatives positives, efficaces et réplicables. Alors voilà, j'imagine que vous voulez des exemples de ces initiatives, je me tourne vers Cécile. Quoi dire? Quel exemple donner?
1: Alors, il y a plein de choses dans ces rapports, donc c'est un peu frustrant de citer que quelques exemples. Mais par exemple, on a mis en lumière qu'à Grenoble, ils ont créé des espaces intergénérationnels dans le cadre de leur plan communal de santé pour accueillir des personnes fragiles pendant les pics de chaleur, notamment les personnes âgées et les jeunes enfants. Donc il y a un endroit à proximité, qu'on sache, dans lequel on peut aller passer du temps pour se mettre à l'abri des très fortes chaleurs. Mais il y a aussi tout le travail qui a été fait par exemple par un certain nombre de communes avec la taxe sur les logements vacants, à la fois pour remettre en location les logements, mais aussi pour éviter d'artificialiser les sols en construisant des nouveaux bâtiments, alors même qu'il y a des bâtiments qui sont vides. Donc voilà 2 exemples, mais il y en a d'autres, notamment tout le travail qui a été fait sur ce qu'on appelle la désimperméabilisation, c'est-à-dire que le vrai sujet, c'est de laisser l'eau rentrer dans les sols et se stocker pour éviter les inondations, mais aussi pour permettre de rafraîchir notamment les villes, avec la recréation de parcs, avec le fait de remplacer des parkings qui étaient des dalles de bitume par des zones qui sont arborées ou végétalisées avec des sols qui sont perméables à l'eau. Donc il y a plein de choses qui peuvent être à la fois très techniques, mais qui ont un impact très direct.

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1: Dans les rapports d'Oxfam, pour des villes solidaires, adaptées au changement climatique et féministes, tout n'est pas technique. Il y a plein de trucs et astuces, des mesures pour lesquelles on se dit « Ah mais oui, non mais bien sûr, mais pourquoi on n'y a pas pensé avant ?» Il y a des mesures assez consensuelles. En tout cas, beaucoup de mesures qui sont très simples à mettre en place. Il suffit de le décider, en fait.
2: Oui, par exemple, sur la question de comment on regarde les politiques d'égalité femmes-hommes, juste au moment où on met en place une politique, n'importe quoi, on regarde l'impact que ça a pour les hommes et pour les femmes. Est-ce que tel lieu, il est plus fréquenté par les hommes que par les femmes ? Et du coup, bah, comme ça, on se rend compte quelle part du budget va en direction des hommes et quelle part du budget va en direction des femmes. Parce que la question de l'égalité femmes-hommes, c'est très simple. Si on ne regarde pas, on ne voit pas. Donc il faut compter les femmes, il faut compter ce que ça a comme impact pour vérifier qu'on n'est pas dans une approche totalement inégalitaire. Et ça, ça ne coûte pas d'argent. Hein. D'avoir un budget genré, de regarder l'impact, ça ne coûte rien du tout. C'est juste une sorte de réflexe.
1: Mais c'est bien sûr, hein, le budget genré, c'est comme le budget vert. Vous savez, le budget vert, c'est de classer les mesures qu'on prend en fonction de leur impact environnemental. Et c'est vraiment bien de pousser vos mairies à établir ce budget vert pour bien comprendre si l'argent investi par la ville va dans le bon sens. Voilà. Et c'est pareil avec le budget genré.
2: Et quand on réfléchit budget vert et adaptation au changement climatique, on fait surtout des économies, en fait. Parce que faire aujourd'hui des équipements ou des aménagements qui ne sont pas adaptés à l'évolution de notre climat, ça va être très coûteux. C'est une approche qui est une approche très rationnelle pour les finances publiques de la commune aussi. En fait, ce qui est intéressant, c'est que c'est plutôt bénéfique dans toutes les directions. On voit l'effet qui permet d'économiser de l'argent public dans une période où il n'y a pas abondance non plus d'argent public. Donc c'est intéressant, y compris pour les habitants, y compris pour ceux qui prennent la question de la politique locale uniquement par le prisme de savoir combien ils vont payer d'impôts locaux, c'est aussi intéressant de le prendre sous cet angle-là.
1: Alors Cécile Duflo prenait comme exemple d'initiative locale intéressante le budget genré. Évidemment, ça me donne envie de parler un peu plus du rapport d'Oxfam pour des villes plus féministes. Je cite un extrait. Même sans tout pouvoir, une mairie peut inclure plutôt qu'exclure, protéger plutôt qu'ignorer et combattre les inégalités plutôt que les reproduire. Voilà, Oxfam réalise un gros boulot d'observation sur l'égalité hommes-femmes dans les villes et note par exemple la faible féminisation du pouvoir local. Seulement 25% des postes clés de pouvoir à l'échelle locale sont occupés par les femmes, hein, seulement 20% de mairesses. Seulement 12% de présidents d'intercommunalité. Et la plus mauvaise note, c'est pour la Corse, avec 11,7% de mairesse. Alors je vous donne là des chiffres qui sont les chiffres de la mandature passée, hein. Je n'ai pas eu le temps de me pencher sur les nouveaux chiffres, mais je le redis, l'égalité pour progresser doit être portée politiquement. Si vous êtes une femme, a priori vous comprenez un peu mieux ce que c'est d'être une femme, donc il faut des femmes à des postes de pouvoir en politique pour porter ces mesures progressistes.
2: Exactement, et il faut qu'on ait des femmes partout. D'ailleurs, on a vu que si on regarde au-delà des maires, il n'y a que 33% des premiers adjoints qui sont des femmes. Donc là, on va faire le bilan, parce que chaque année, désormais, on sort un index de la féminisation du pouvoir en France. Je pense qu'il y a un peu de recul sur les grandes villes, hein, parce qu'il y avait plus de femmes maires. Mais oui, bien sûr que c'est normal, parce qu'il y a autant d'hommes que de femmes. Et ça, c'est le grand débat sur la loi sur la parité, dont là, on vient de vivre la dernière étape, hein, parce que les petites communes, cette loi ne s'appliquait pas. Et d'ailleurs, on a encore entendu des trucs un peu fous en disant « Non, mais les femmes, elles ne veulent pas s'engager. » Finalement, là, il y a des femmes, il y a des listes paritaires absolument partout. Donc, on les a trouvées, en fait. C'est juste qu'elles ne se précipitent pas pour être candidates, contrairement à certains hommes. Donc, c'est ça qui fait la différence. Mais oui, avoir une diversité dans les élus, c'est très précieux dans la manière d'appréhender les politiques publiques. C'est une évidence. On parle de diversité de genre, de diversité de connaissances et de rapports au monde, mais aussi de diversité d'âge. Hein. Si on n'a que des retraités, c'est vrai qu'ils ne vivent pas la ville de la même manière que si on n'a que des parents d'élèves. Donc vraiment, moi, et l'histoire de ma vie m'a montré que plus on est dans des organisations qui accueillent la diversité, plus on est robuste, en fait, parce qu'on ne passe pas à côté d'un pan de l'histoire.
1: J'aime beaucoup, moi, ce terme de robuste. Ce qui est robuste, c'est quelque chose qui va persister, qui va durer. La nature est très robuste. Et il vaut mieux des organisations robustes sur lesquelles on peut s'appuyer, des forces solides qui s'adaptent. Voilà. Alors, parmi les idées politiques féministes, il y en a une aussi dont j'avais envie qu'on dise un mot, c'est l'égaconditionnalité, qui vraiment, à mon sens, pourrait faire changer les choses en profondeur.
2: Alors, l'égaconditionnalité, c'est quelque chose d'intéressant. On a vu récemment que les aides aux entreprises, c'était le principal budget de dépenses de l'État. C'est-à-dire que l'État donne beaucoup d'argent aux entreprises. Il peut très bien le conditionner. Il le fait, par exemple, au fait qu'elle a des finances saines. Ça semble évident qu'on ne va pas donner des millions d'euros à une entreprise qui est en cessation de paiement. On peut tout à fait imaginer que ce soit la même chose avec des éco-conditionnalités en disant on ne peut donner ces aides qu'à des entreprises qui s'engagent dans la transition de leur modèle pour être conformes à l'accord de Paris, mais aussi on peut mettre dans les conditions le fait que hommes et femmes soient considérés de la même manière et que par exemple il y a une politique de rattrapage de salaire des femmes qui historiquement sont moins payées que les hommes, mais toujours aujourd'hui dans un certain nombre d'entreprises à compétences égales, expérience égale, niveau de diplôme égal, sont pas payées pareil. Et donc ça, typiquement, si on dit en fait, si vous respectez pas cette condition-là, vous n'êtes pas éligible aux aides, ça va faire bouger les entreprises. Donc ce qu'on essaye de montrer, c'est les outils de la puissance publique qui peuvent être efficaces pour faire reculer pour les inégalités, notamment les inégalités entre les femmes et les hommes. Oui, on a des outils qui peuvent être efficaces.
1: Certaines villes sont déjà fortement engagées pour l'égalité hommes-femmes. Lyon, Paris, Bordeaux ont été pionnières, par exemple, dans la budgétisation sensible au genre, pour que l'argent public bénéficie autant aux femmes qu'aux hommes. Ris-Orangis, elle, a mis en place un statut municipal pour les familles monoparentales. Nancy, Clermont-Ferrand et Rochefort ont ouvert des maisons des femmes et de l'égalité pour l'accueil notamment des femmes qui subissent des violences sexistes et sexuelles. Donc voilà, il y a des volontés politiques dans certaines villes, et là où il y a une volonté politique, eh bien les politiques publiques suivent. Et il y a vraiment des propositions innovantes qui émergent.
2: Alors, des initiatives innovantes, ça peut ensuite devenir se généraliser. C'est un peu le but, en fait. Celles qui sont innovantes et qui marchent, c'est pas qu'on reste avec que des innovations à droite à gauche en disant « Ah, on fait un truc super pendant 2 ans ». Non, non, non, c'est que ça se généralise. Je vais donner un autre exemple d'un combat qu'on a mené sur le fait que les impôts ne soient pas inéquitables. Jusqu'à il y a peu... Quand vous divorciez et que vous avez des enfants, si vous recevez une pension alimentaire, vous deviez la déclarer dans vos impôts comme un revenu supplémentaire. Et l'autre parent, spoiler, en général, le parent qui reçoit, c'est la mère, et le parent qui donne la pension alimentaire, c'est le père, lui, il le déduisait de ses revenus. Comme si, en fait, financer la vie de ses enfants, c'était déductible de ses impôts. Ce qui est un peu aberrant, en fait, parce que quand le couple vit ensemble, on ne déduit pas ce qu'on donne à son enfant pour manger. Et puis surtout, quand on regarde les montants, on parle de 200 euros, 300 euros par mois, ce n'est pas du tout le prix que coûte, entre guillemets, un enfant. Donc, de fait, la manière dont était designé le système d'imposition accentuait les inégalités entre les femmes et les hommes. Il était sexiste, au sens littéral du terme. Donc ça, on peut le faire changer en disant, en fait, c'est pas normal que les femmes payent des impôts en plus sur l'argent qu'elles reçoivent pour élever les enfants.
3: Et ça, on peut le faire changer au niveau local, par exemple ?
2: Alors, on ne peut pas le faire changer au niveau local, mais on peut réfléchir, par exemple, à des tarifs différenciés pour la cantine, pour les activités périscolaires. On sait très bien que c'est souvent les femmes qui assument et que, après un divorce, les femmes s'appauvrissent, les pères retrouvent leur niveau de vie en 2 ans et le dépassent ensuite. Donc, pourquoi ? Parce que les femmes ont la charge des enfants. Après, c'est un grand plaisir aussi de s'occuper de ses enfants, hein, je veux le dire, parce que souvent on le met. Mais en revanche, si on veut avoir une politique juste et équitable, il faut prendre en considération le fait qu'effectivement, être une femme seule qui élève ses enfants, c'est plus compliqué. C'est plus compliqué financièrement, c'est plus compliqué à plein d'aspects, y compris pour la garde des enfants, qu'on peut imaginer, par exemple, d'avoir des possibilités pour que ces femmes puissent souffler, puissent avoir des moments à elles, des moments où elles ne sont pas obligées d'être tout le temps avec leurs enfants. Parce que c'est déjà plus difficile d'élever seul un enfant, parce qu'un enfant, même 86 cm de chair humaine, ça peut bien faire péter les plombs. Et quand on est deux, que ce soit d'ailleurs le vrai parent ou une autre personne, ça met un peu de triangulation, ça met un peu d'air dans la relation avec les enfants. Être à 100% tête à tête avec ses enfants, avoir tout en charge, à la fois les câlins, les devoirs, la police, etc., ça peut être un peu épuisant. Et donc laisser les femmes et les mamans pouvoir avoir du temps pour elles et pour respirer, ça aussi ça peut être une politique locale.
1: Un autre point intéressant quand on parle de ces exemples de politiques publiques innovantes, c'est qu'elles sont, dans leur immense majorité, tout à fait réplicables ailleurs, n'est-ce pas Cécile ?
2: Oui, il y a plein de politiques publiques qui peuvent se décliner partout. Et d'ailleurs, je pense qu'il y en a souvent certaines qui, si elles ne sont pas mises en œuvre, c'est exactement comme ce que tu disais tout à l'heure, parce qu'on n'y pense pas, parce qu'il n'y a pas eu de femme à ce poste-là, parce que ça ne semble pas être une priorité. Mais s'il y a des citoyens ou des citoyennes qui poussent pour que ça existe, ben, les élus peuvent être tout à fait OK en disant ben, « Regardez, ça marche dans telle et telle commune, donc il n'y a pas de raison que ça ne marche pas ici aussi. » Et c'est vrai. Et pareil entre les tailles de communes. En fait, il y a des choses qui marchent dans des grandes collectivités, puis on va se dire « Ah ben ouais, mais ça, c'est que pour les grandes villes. » En fait, on peut adapter des politiques pour qu'elles soient tenables au niveau local ou intercommunal. Donc, et à l'inverse, il y a des innovations qui sont faites dans des toutes petites communes et qui sont très intéressantes, très intelligentes et que les grandes villes auraient intérêt à utiliser.
1: Alors tout comme entre des grandes villes et des petites villes, il y a des différences, eh bien entre des communes très denses de milieux urbains par exemple et des communes rurales, il y a aussi des similitudes et des problématiques spécifiques qui diffèrent.
2: Oui, bien sûr, parce que par exemple, dans les politiques d'adaptation au changement climatique, les grandes villes, elles ont pas les mêmes enjeux, notamment c'est souvent la présence très minérale, le fait qu'il y ait beaucoup de bâtiments, donc ça crée beaucoup de chaleur, donc ça ajoute à la chaleur lors des pics de chaleur, mais elles peuvent avoir des réponses en termes de transport qui vont être très différentes de ce qui se passe dans les zones rurales. Donc il y a la réplicabilité, mais il y a aussi l'adaptabilité des politiques en fonction du lieu, de la taille. Mais une petite commune rurale, elle peut aussi s'inspirer de ce que fait une autre petite commune rurale. Enfin, une petite commune rurale du fin fond de la Drôme peut s'inspirer d'une petite commune rurale du fin fond de la Picardie. Donc il y a plein de liens qui peuvent se tisser. Mais je le dis, il y a des politiques publiques parfois qui ont été inventées dans des toutes petites communes et qui ont été utilement déclinées dans des grandes villes.
1: Alors, Cécile Duflot le précisait tout à l'heure, ces initiatives positives pour des villes durables et solidaires sont portées par des municipalités de tous bords. J'ai quand même envie de préciser qu'il y a un bémol. D'accord pour dire qu'il y a du bon à gauche, comme à droite aussi parfois, mais il y a quand même des branches politiques qui font preuve, en tout cas une branche politique qui fait preuve d'un désintérêt chronique pour les droits des femmes, c'est le Rassemblement national. Et je cite un exemple du rapport d'Oxfam. Ouvrez les guillemets, le Rassemblement national n'est pas un allié des droits des femmes et le bilan des maires sortants en témoigne. À Perpignan, il existe des élus en charge de l'histoire du Roussillon, des relations avec la Fourrière ou encore plusieurs élus au stationnement, mais aucun n'est spécifiquement chargé de l'égalité homme-femme. Je pense qu'on peut dire que l'extrême droite, et l'extrême droite ça démarre de plus en plus tôt à droite, hein, je mets les LR, une bonne partie des LR hein, dans l'extrême droite ne joue pas dans le camp des femmes.
2: Clairement, on a regardé ce que faisaient les unes et les autres, et c'est vrai que quand on regarde les communes du Rassemblement national, on voit bien que sur des sujets qui sont pour nous des sujets essentiels, et notamment sur l'égalité homme-femme, il y a vraiment soit des reculs, soit une absence totale de politique. Mais aussi sur les questions climatiques, hein, la commune de Moissac, par exemple, elle a refusé de sortir une parcelle qui est très inondable d'une zone constructible, alors même que l'autorité environnementale l'avait conseillé, donc en s'asseyant sur le risque, alors qu'on sait que les inondations et l'aggravation des inondations, à la fois en termes de fréquence, il y en a plus souvent, et d'intensité, elles sont plus importantes. C'est une des conséquences en France du changement climatique.
1: Des villes féministes, solidaires, résilientes, ça marche ensemble. Lors de la mandature passée, un tiers des grandes villes n'avaient pas d'élus en charge de l'égalité de genre et du droit des femmes. Toulon était parmi les très mauvais élèves et j'ai pas l'impression que ça va s'améliorer par là-bas. On verra, affaire à suivre. Alors après les municipales, la prochaine échéance, ça ne vous aura pas échappé, ce sont les présidentielles de 2027 qui arrivent à grands pas. Est-ce que là aussi, Oxfam a un plan, dirais-je ?
2: Alors en fait, ce qui est sûr, c'est qu'on peut pas faire une politique solidaire aujourd'hui qui prend pas en compte les enjeux climatiques, parce que les plus vulnérables, ce sont les plus pauvres, et la crise climatique va aggraver la pauvreté et la précarité. C'est-à-dire que si vous avez une maison qui se fissure, bah, si vous êtes très riche, vous pouvez la réparer. Si vous êtes pauvre, vous n'allez pas pouvoir la réparer, et puis vous allez vous retrouver en plus sans logement. Donc on voit bien que ça accentue les inégalités. Donc c'est pour ça qu'il faut lier ces différentes politiques, de la même manière que si on veut avoir une réponse à la hauteur en matière climatique, par exemple sur l'évolution des transports, bah, si on n'est pas sensible aux conséquences sociales que ça crée, bah, on aboutit à ce qui s'était passé avec les gilets jaunes ou avec d'autres épisodes où on dit aux gens bah, débrouillez-vous, en fait on va juste augmenter le prix du pétrole, mais les gens qui sont partis habiter loin de leur travail parce que le logement était trop cher, ils sont dépendants de leur voiture, c'est totalement injuste et même parfois insupportable et financièrement de pouvoir tenir la distance. Alors, c'est sûr qu'on a un plan pour 2027, parce que pour nous, ce qui est important aussi, c'est de voir où et comment s'organise le débat politique. Si je regarde le débat sur le projet de loi de finances de l'année dernière, là, de 2025, on a parlé beaucoup de la taxe Zuckman, donc la taxe qui n'est pas vraiment une taxe, en fait. C'est une sorte de plancher pour que les super milliardaires, ils payent pas moins d'impôts en pourcentage de leurs revenus que tous les Français. Ce qui est comme, ça me semblerait quand même un peu évident. D'ailleurs, l'immense majorité des Français, de tous les soutiens de tous les partis d'ailleurs, sont favorables à cette taxe. Mais l'année d'avant, on avait eu un débat vraiment pourri autour de l'aide médicale d'État, c'est-à-dire le fait de financer des soins de santé pour les gens qui sont en situation irrégulière, dont on sait que c'est une politique de solidarité et de valeur, mais c'est aussi une politique de santé publique, puisque si vous laissez des gens être malades, en fait, vous rendez toute la population malade. Mais c'était un débat vraiment pourri, en plus, sur des tout petit montant, rien à voir avec ce que rapporterait la taxe Zuckman. Et donc, si on arrive à installer le débat politique autour de la taxe Zuckman, bah, c'est pas du tout le même climat de débat politique, il est autour de la justice sociale, que si on fait celui sur l'AME, où en fait c'est un débat raciste. Donc, on voit bien que ce travail qu'on peut faire de notre côté, nous, organisation de la société civile, c'est de mettre un certain nombre de sujets dans le débat public. Et c'est ce qu'on va essayer de faire pendant l'année qui vient.

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1: Ce que j'ai envie de rajouter là, c'est que quand même on est dans un moment où on peut avoir le sentiment que tout nous échappe. Enfin, la situation internationale, elle est quand même très compliquée. Ce qui se passe toujours en Ukraine, au Moyen-Orient, des dirigeants internationaux comme Trump qui mettent le monde à feu et à sang au sens littéral. Et en France, une situation politique qui n'est pas facile non plus. Donc on peut avoir deux tentations, un ou d'être un peu désespéré ou de vouloir se replier sur juste autour de soi en se disant bah ça je maîtrise. Et moi je pense qu'il faut résister contre cette forme de désespérance ou de repli. Et ce que j'ai vu dans l'histoire de ma vie, parce que j'ai effectivement été aux manettes avec élu, avec du pouvoir, c'est qu'en fait on peut faire changer les choses. Moi, une de mes grandes fiertés, c'est l'encadrement des loyers. Donc en 2013, on fait revenir l'encadrement des loyers. Depuis 1986, il y avait une dérégulation totale des loyers. Ça a été compliqué, hein, ça a été un peu intense, mais de fait ça marche. Et donc il y a plein de choses qu'on pourrait faire. Donc moi, je fais vraiment pas partie des gens qui croient qu'il y a une fatalité dans un certain nombre de décisions. Au contraire, on a beaucoup plus de pouvoir de faire bouger les choses que ce qu'on croit. Et une grande partie de l'énergie de ceux qui veulent pas que les choses changent est employée justement à essayer de nous démoraliser ou de nous faire abandonner le terrain. Donc à tous les gens qui m'écoutent et qui se sentent un peu blasés ou impuissants, je leur dis non. Et je l'ai dit tout à l'heure, hein, quelques 53 milliardaires en France, 67 millions d'habitants. Franchement, on gagne.
2: Alors si vous aussi, vous rêvez que votre ville devienne pionnière dans la lutte contre les violences faites aux femmes, exemplaire sur l'égalité homme-femme ou qu'elle se distingue par des objectifs ambitieux pour lutter contre la pauvreté des femmes par exemple, ou tout ça à la fois, eh bien lisez, relisez, partagez les rapports d'Oxfam pour des villes solidaires et engagées contre le changement climatique et donc des villes forcément féministes, parce que sans égalité entre les hommes et les femmes, point de solidarité, point de résilience, point de salut. En France, je vous le rappelle, Philippe Janicot, mis en examen pour 4 viols, a, malgré cela, été réélu le 15 mars à Boisseuil, près de Limoges. En France encore, les violences envers les femmes persistent. Un viol ou une tentative de viol toutes les 2 minutes. Oui, toutes les 2 minutes. En France, la montée des masculinismes est extrêmement importante. Alors moi, j'ai envie de demander à Cécile Duflot, bon, est-ce qu'on va te revoir en politique ?
1: Moi, je fais partie des gens qui n'aiment pas dire toujours ou jamais, parce que j'ai vu tellement de gens dire des trucs comme ça et faire le contraire que ça m'a vaccinée. Donc, je suis plutôt plus très réservée, justement, parce que j'ai trouvé les gens se ridiculiser et j'ai pas envie de me ridiculiser. Il n'y a pas d'évidence non plus. Ce qui est sûr, c'est que, et j'ai écrit un livre sur le sujet qui s'appelle Gagnon, qui est sorti il y a quelques semaines, c'est que je pense que tout le monde doit se mobiliser pour 2027, que c'est pas une élection comme une autre, que là notre pays il hésite un peu avec l'extrême droite et que ça ce serait dramatique. Donc y compris les gens qui sont pas dans le champ politique traditionnel comme moi, on doit pouvoir faire peut-être différemment de ce qu'on a fait. Et puis j'avais jamais prévu de devenir ministre quand j'étais jeune, hein, même quelques mois avant. Ça ne faisait pas partie du tout des évidences et c'est arrivé, donc je ne dis pas que ça ne pourra pas réarriver. Ça a été très satisfaisant, c'était une très belle expérience de ma vie. J'avais fait de la politique dans un parti et je crois que j'étais très fatiguée de ça. J'étais plus tellement sûre que vraiment j'étais utile. Et ces 2 ans comme ministre du logement, ça a changé ma vie. Parce que je me suis dit d'abord, une fille comme moi venue de nulle part, c'est-à-dire du fin fond de la Seine-et-Marne, peut devenir ministre. Donc ça veut dire que c'est possible, c'est pas réservé à quelques-uns. Et la deuxième chose, c'est que on a fait des choses. Et des choses que je crois utiles pour plein de gens. Et donc ça m'a aussi en fait presque réconciliée avec la politique. Donc je m'en suis éloignée parce que, pour le coup, j'ai traversé une époque qui était une époque avant MeToo, qui était très violente à l'égard des femmes, et en particulier des jeunes femmes, et en particulier des jeunes femmes écologistes. Donc je pense que je m'en étais pris plein la tête et que moi, je voulais pas devenir une vieille femme cynique, frustrée, un peu dégoûtée. Donc je reviens à ce que je disais tout au début. Je pense que je suis très renourrie, je suis vraiment très équilibrée, très bien, très sereine. Et peut-être que c'est ça qu'il faut pour faire de la politique. Donc peut-être que j'en ferai et peut-être pas. Peut-être que je ferai totalement autre chose. Je pense que personne n'est totalement indispensable. Mais moi, peut-être qu'au vu de cette expérience, je peux être utile et que ce serait dommage de ne pas l'utiliser. Donc c'est dans cet entre-deux que je suis au moment où on se parle, c'est-à-dire au printemps 2026.
2: vivra verra ce qui se passera en 2027. Une chose est sûre, Cécile Duflo ne pense pas à la présidence tous les matins en se rasant comme d'autres. D'ailleurs, sera-t-elle tous les matins? Je ne crois pas, non. Que pense-t-elle de ses poils par ailleurs?
1: Alors les poils, c'est un gros sujet chez moi, parce que moi j'avais une mère et une grand-mère qui ne s'épilaient pas, et je me suis fait un peu humilier parce que je savais pas qu'on s'épilait pas, et du coup j'ai appris à le faire, et j'étais très fière de moi, et quand j'ai eu des filles, je me suis dit, alors là, je vais être au taquet, donc je pense que j'ai arraché les poils entre les deux sourcils de ma fille, à la pince à épiler. Je pensais faire bien. Et en fait, j'ai créé un trauma chez mes filles. Donc ça a été un gros débat entre nous. Et donc j'aurais présenté mes excuses. Parce que j'ai cru faire bien alors que j'ai fait n'importe quoi. Donc gros sujet familial, gros sujet de déconstruction. Mais je me rase quand même sous les bras.
2: Du poil sous les bras, émission radiophonique, mais pas que. Eh bien, ça continue le mois prochain pour réfléchir ensemble à un futur plus juste, parce que bon, notre présent n'est peut-être pas idéal, ça ne vous aura pas échappé. Alors serrons-nous les coudes, musclons nos cerveaux et préservons les petits trésors que sont les radios locales, ces médias indépendants et populaires dont on aura besoin plus que jamais en 2017. Oui, parce qu'on a beau jouer les optimistes, l'union des progressistes, c'est pas gagné, hein, on va pas se mentir, pour l'heure, pas de quoi se réjouir, je crois.
1: Je suis pas super méga confiante. C'est pour ça que je me dis qu'on doit peut-être tous prendre un bout du bâton de pèlerin pour essayer de faire avancer les choses.
2: Allez, restons optimistes quand même et à bientôt dans Du Poil Sous les Bras.

0: plaisir. On va passer des bons moments ensemble, à se retrouver tous les deux samedis soirs par mois à 21h et s'écouter de la musique, peut-être un peu plus d'analyse musicale vu que j'ai eu la chance un peu de m'exercer à cet exercice avec la playlist de Libre à vous et toutes les missions Libre à vous sur Cause Commune, et que ça m'a plu. Et peut-être que je vous proposerai des rendez-vous comme ça où c'est moi qui choisirai les musiques, que je vous ferai des commentaires. Bien évidemment, on aura aussi quelques invités qui nous feront part de leur prestance musicale, que ce soit à travers des lives, des diffusions d'albums ou des DJ sets. En tout cas, c'est sûr qu'on va partir sur une petite saison qui va nous faire plaisir. Et comment on commence avec le mieux, parce que pour la première fois depuis très longtemps sur les émissions de Saturday Fresher, je me retrouve dans les studios de Cause Commune avec un invité. C'était pas arrivé depuis les premières émissions de Saturday Fresher. Et quel invité? Donc, je suis avec le rappeur Scob. Comment ça va, Scob?
1: Ça va super, et toi?
0: Ça va très bien, je te montre un peu le micro, voilà, c'est parfait. Et alors Scob, c'est la troisième fois maintenant qu'on te retrouve sur les ondes de Cause Commune. On t'avait déjà invité deux fois avec les Jeux Pingouins en famille. La première fois, c'était en avril 2019, il me semble. Tu t'es venu avec un poteau à toi qui venait du collectif Prestige à l'époque. Vous étiez venu à deux. Prestige, très rapidement, si tu peux revenir dessus. Ça.
1: Ouais, bah, j'étais venu avec Saitnom, ouais. Un rappeur de mon groupe Prestige. On était venu ici, dans les mêmes locaux. On avait passé une bonne soirée.
0: C'est ça.
1: Super.
0: On n'avait pas pu, malheureusement, en passer beaucoup de temps avec vous parce que c'était une émission très chargée. On avait d'autres invités qui étaient là, notamment la Triple XL. Il me semble que l'émission s'appelle Balaye ton mère. Il me semble que vous les retrouvez sur les podcasts des Jouets Pingouins en famille. Et on t'avait re-invité sur une émission l'année dernière pendant le confinement.
1: Ouais.
0: Avec les Jouets Pingouins en famille encore. C'était cette année, mais la saison précédente.
1: Ah oui, c'est vrai.
0: Sur la saison précédente. Et tu avais fait l'incroyable chose qui est de faire une chanson à distance.
1: Voilà,
0: en décalé.
1: On avait en décalé, c'est
0: c'était
1: ça.
0: C'était incroyable.
1: La chanson était aussi en décalé, mais...
0: Tout était en décalé, mais t'avais quand même réussi. C'était incroyable, ouais. Une belle performance qui, malheureusement, comme beaucoup de belles performances dans le monde, n'est pas passée dans les journaux, mais au moins, elle est passée sur vos ondes. Et là, j'avais envie de te réinviter une nouvelle fois, parce que même s'ils ont t'invité deux fois avec les Jeux Pingouins en famille, je t'ai jamais invité, moi, sur l'émission Saturday Fresher, où j'aime bien prendre le temps un peu de parler aux artistes. Et même si c'est la troisième fois qu'on t'entend, en fait, à chaque fois, tu passes un peu... on passe pas assez de temps avec toi, je trouve, ce qui est dommage, c'est un peu frustrant. Du coup, là, vraiment, on va avoir une heure ensemble pour un peu te découvrir plus et parler avec toi. Et c'est très heureux d'ouvrir cette émission avec toi. Et en plus, en studio, tu vas donc... On va parler un peu de tout ça tranquille et on va t'écouter un peu sur certaines chansons. On verra ça plus tard. Mais pour commencer, comment ça va là, quand on est artiste en ce moment?
1: Moi ça va, hein. Après pendant le confinement ça s'est très bien passé, et je pense qu'il y a pas mal d'artistes qui ont réussi à en profiter aussi.
0: Ouais.
1: Et après la rentrée là, du coup, elle est assez chargée. Je parle pour les gens qui veulent sortir des projets, parce qu'il y a un peu tout le monde qui s'est retenu pendant le confinement.
0: Ouais.
1: Du coup, la rentrée est très chargée en sortie. Du coup, je sais pas comment ça doit se passer, mais ouais, il doit y avoir beaucoup de concurrence après justement ce confinement qui, je pense, a été bénéfique.
0: Ouais.
1: Il doit y avoir beaucoup de concurrence là à la rentrée. Ouais,
0: ouais, je suis assez d'accord. D'ailleurs, on voit qu'il y a même beaucoup de sorties déjà qui sont arrivées. Mais du coup, c'était juste la petite question comme ça pour la question de rentrée. Quoi. Moi, j'ai envie d'aller plus dans le vif du sujet. Est-ce que tu peux nous dire un peu qui t'aide, d'où tu viens?
1: Moi, je m'appelle Scob.
0: Ouais.
1: Je donne pas mon vrai nom. Ou si...
0: C'est comme tu veux, c'est devant toi.
1: Bon, je m'appelle Pablo.
0: Enchanté,
1: et du
0: Pablo.
1: Coup, voilà, enchanté Valentin. Les gens connaissent ton nom. C'est
0: ça,
1: bon.
0: Oui, ça va, ça.
1: Ok. moi je m'appelle Scob, j'ai 22 ans.
0: Tu nous avais raconté, je me souviens à l'époque, que c'était Scob pour Escobar.
1: Voilà,
0: Pablo Escobar, ouais,
1: j'ai hésité à le raconter, mais oui, Pablo Escobar, Escobar, on réduit en Scob, voilà, ouais. ça va très vite. Et j'ai 22 ans et voilà, je fais du rap et j'ai commencé à rapper au lycée. Et aujourd'hui, ça fait quelques années que je commence à essayer de sortir des projets sérieusement. Et donc je suis un peu dans le début, on va dire, de ma carrière, si je peux dire.
0: Ouais.
1: Et du coup, voilà.
0: C'est quoi ton premier souvenir avec la musique?
1: Waouh, c'est une bonne question. Mon premier souvenir avec la musique, le rap ou juste la musique
0: la
1: en
0: musique,
1: général?
0: Ouais.
1: Ouais, la musique, je sais pas. Je dirais que mes premiers souvenirs, c'était quand même à la maison avec les parents.
0: C'est sûr, ouais.
1: Parce que ma mère était danseuse.
0: Ouais.
1: Donc forcément, je me souviens de ma mère qui danse sur des musiques... un peu zigane, je crois, parce qu'elle dansait pas mal avec des compagnies zigane. Ça, je dirais que c'est un souvenir, mais c'est un très petit souvenir. Tu
0: ouais.
1: vois, enfin, j'étais très petit. Et sinon, avec le rap, moi, je dirais que c'est...
0: Ah, tu vas direct de la zigane au rap. C'est
1: non, mais on prend notre temps, si tu veux. Mais vas-y, qu'est-ce qu'il y a d'autre comme souvenir? Je dirais que j'ai ça.
0: Mais tu vois, Généralement, surtout, je pense surtout chez les artistes, on a un...

0: un souvenir très intime avec la musique, d'un moment où on a eu un coup de cœur dans son intimité avec soi-même et on s'est dit « Ah mais ça j'adore quoi ouais. !» Et c'est quoi son premier un peu souvenir comme ça qui était venu, un truc qui te revient?
1: Ou vraiment j'ai kiffé un truc, mais ça peut être très petit.
0: C'est ce que tu veux.
1: Moi je dirais que c'était quand même ma mère qui jouait de l'accordéon parce qu'elle fait aussi du théâtre. Et du coup, elle jouait de l'accordéon sur scène. Et c'était souvent des moments, même à la maison, tout le temps, elle jouait de l'accordéon. Tu vois, c'était un truc, ça faisait un bruit pas possible. Mais
0: c'est l'accordéon, du coup, ton premier vrai souvenir.
1: Je dirais que c'est un souvenir marquant parce que c'était très régulier, tu vois, l'accordéon. Et c'était un truc, à la maison, ça faisait chier. Mais quand on le voyait en vrai, c'était un truc super beau. Du coup, on était... Et puis, ouais, ma mère, du coup, qui enfin, avec ma famille, on chantait souvent des chansons, des trucs comme ça. Donc,
0: ouais, donc la voix, en fait, la voix, les messages qu'on envoie avec la voix étaient quelque chose pour toi déjà qui t'avait marqué.
1: Ouais, ouais, c'était cool, quoi. C'était mignon de voir ça, ouais. Je pense, quand t'es un enfant. Voir
0: et
1: ta maman.
0: Et du coup, après, en grandissant, tu te mets à écouter du rap.
1: Ouais, ouais.
0: Qu'est-ce qui se démarque pour toi dans tes influences?
1: Disons qu'au début, j'étais pas très musique en général, en fait.
0: Ouais.
1: Au collège, si tu veux, j'en avais un peu rien à foutre de la musique. Enfin, je traînais avec un groupe de gens où on n'écoutait pas vraiment de musique, tu vois. Enfin, c'était pas un sujet de conversation,
0: ouais,
1: tu
0: ouais.
1: vois. Et je me suis vraiment mis à écouter de la musique, mais genre de moi-même. C'est-à-dire, c'était pas des gens qui me font écouter quelque chose et je fais « Oh, c'est bien » ou enfin, j'écoute parce que les gens écoutent. Mais c'était vraiment, je crois que c'était Flatbush Zombie en fait, en tant que
0: ah
1: rap,
0: ouais.
1: Hein, pour
0: Ah
1: le
0: ouais.
1: rap, ouais. C'est vraiment
0: D'accord.
1: Flatbush Zombie où genre parce que j'écoutais pas des albums en fait. J'écoutais des sons petit à petit, j'écoutais des sons
0: De temps
1: comme
0: en
1: ça,
0: temps,
1: tu vois.
0: comme
1: Ouais,
0: ça,
1: voilà,
0: ouais.
1: c'est ça. Il y avait des sons qui me plaisaient, tu vois.
0: Ouais.
1: Mais là, c'est vraiment des artistes qui m'ont plu et j'ai fait, ok, je vais écouter leur album, je vais écouter ce qu'ils font et j'ai adoré, quoi.
0: Un Flatbush Zombie, du coup, un groupe de rap américain qui est en
1: Voilà,
0: plus
1: un
0: assez
1: groupe new-yorkais,
0: particulier.
1: ouais,
0: Ouais,
1: très.
0: très particulier au niveau des instrus, très expérimental et
1: Très ouais, de ouf.
0: ils
1: Et
0: changent,
1: puis.
0: c'est spécial quand même comme première influence avec le rap,
1: Ouais.
0: comme ça, premier souvenir, Flatbush Zombie.
1: Bah ouais, on peut dire ça. Et puis ils avaient, c'est vraiment le type de rappeurs qui sont pas que des rappeurs. Ils ont vraiment
0: Une
1: y a,
0: esthétique
1: ouais,
0: derrière,
1: il y a
0: tout
1: une
0: un univers,
1: esthétique, il y a
0: bien
1: grave
0: sûr.
1: un lifestyle qui se dégage avec eux. Tu vois, ils sont ultra ouverts d'esprit. Tu vois, je me souviens à un concert, ils avaient terminé le concert en disant en anglais, tu vois, c'était et juste une dernière phrase avant de partir, genre. Open your fucking mind, tu vois. Et ils sont
0: Ouais.
1: partis là-dessus, tu vois. Ça, donc c'est quand même, c'est leur truc, tu vois. Genre ils sont, je sais pas. C'est comme ça. Il y a plein de mecs qui se font des tatouages Flatbush Zombie aux
0: Ouais.
1: States. Enfin c'est un truc pour les fans. Il y a des fans hardcore, tu vois.
0: Du coup, Flatbush, après en français.
1: Et après en français, bah,
0: Orelsan.
1: Orelsan, non, non,
0: Ah, ça,
1: non, même
0: c'est
1: pas Orelsan.
0: cool.
1: Mais
0: Parce
1: mes
0: qu'il y a
1: potes
0: beaucoup,
1: écoutaient de ouf.
0: de gens,
1: Ouais.
0: ils commencent avec Orelsan comme
1: Bah,
0: ça.
1: c'était presque Orelsan, mais je dirais, il y avait un 995 forcément,
0: Ah oui, c'est
1: mais.
0: vrai, c'est l'autre truc, c'est.
1: Ouais, mais c'est ça, hein, de ouf. Mais j'avais pas non plus. J'avais écouté un peu, mais je pourrais pas dire que j'ai un souvenir de malade avec un 995, même si c'était un peu ça quand même. Je sais pas, en rap français. Je réfléchissais à la question justement et j'arrive pas à donner de réponse, quoi.
0: Ouais, bah y a pas de souci. Rapidement, premier concert de rap, c'est quoi?
1: Je crois que
0: C'est
1: c'était
0: Flatbush?
1: Flatbush Zombie, ouais.
0: D'accord, ouais.
1: Flatbush Zombie avec Underachiever.
0: D'accord.
1: Ils étaient un double concert. Je crois que c'était mon premier concert de rap, je pense. Et c'était incroyable, quoi.
0: Eh bien, du coup, au lieu de. Maintenant qu'on a un peu parlé de Flatbush, est-ce qu'on pourrait un peu écouter un de tes morceaux, du coup?
1: Ouais.
0: Ouais? Tu voudrais partir sur lequel?
1: Bah, alors, tu veux écouter un morceau comme ça ou je rappe dessus? Là, on écoute juste le morceau?
0: Ouais, ça peut être... on va commencer par ça parce que c'est ce qu'on va vous
1: Ok.
0: proposer du coup dans cette émission. C'est à la fois on a des morceaux où Pablo du coup Scope va rapper par-dessus, mais aussi c'est vrai que ça pourrait être intéressant d'écouter juste en fait un morceau que t'as produit et en parler un peu après. Moi
1: Ok.
0: j'aimerais bien commencer par quelque chose un peu qui est vieux en fait. Est-ce que t'as ça dans ce que tu...
1: Alors j'ai un morceau qui est en feat avec deux potes
0: Ouais.
1: mais qui est très à l'ancienne parce que c'est le premier son qu'on a sorti. Et
0: À l'ancienne, c'est-à-dire du coup, c'était à l'époque de Prestige, de ce que tu nous disais au
1: ah
0: début.
1: non, ah ouais, un truc vraiment à l'ancienne à ce point-là?
0: Ouais, mais sinon, bah, après ton.
1: Ah, j'avais, je l'ai, je crois que j'en ai pas là sur.
0: Ok, bah vas-y, mais le truc dont tu me parlais.
1: C'est que du love.
0: Ok, c'est parti, on s'écoute. Que
1: Mais
0: du love.
1: sinon,
0: Ouais.
1: y a Internet ou pas là?
0: Non.
1: Non? Ok, bon bah que du love, c'est bien.
0: C'est parti.
1: Ouais.
0: Hop, et Alia, du direct, petit souci, ça arrive. Qu'est-ce qui se passe? Ah oui, c'est parce que là, ça met du temps à commencer.
1: Oui.

0: C'était Que Dieu Love, vous êtes bien à l'écoute de Radio Cause Commune 93.1 FM, c'est votre émission Satiana Fraîcheur. J'ai coupé la fin, il y avait un truc à la fin.
1: Oui, parce qu'en fait, je cherchais la version que j'avais sur mon ordi et j'avais pas la version finale, du coup j'ai téléchargé le clip de YouTube en MP3, okay, ouais. Donc à la fin il y a un truc bizarre.
0: Du coup on est avec Scob et on s'écoutait le morceau Que Dieu Love et du coup... C'est quoi le nom des artistes derrière ce morceau? Parce que vous avez dit que ça fait ça avec des potes.
1: Ouais, alors il y a Hold Up qui arrive en premier et qui fait le refrain. Ensuite, moi j'arrive en deuxième, je fais le deuxième couplet. Et ensuite, il y a Not In qui fait le troisième couplet et qui a aussi fait la prod.
0: Ah, ok. Voilà. Et du coup, il y a Hold Up, Scope et c'est ça, comme et ça Not qu'on In. Trouve.
1: Ouais, c'est ça. Okay. Que du love.
0: Et c'est intéressant, tu nous en parlais déjà la dernière fois qu'au niveau des instrus, tu fais vachement ça avec des potes un peu. C'est comme si tu avais un peu un groupe ou une famille avec qui tu fais ça, quoi.
1: Ouais.
0: Ça continue toujours un peu
1: Bah ouais, c'est-à-dire que moi, mon principe, c'est vraiment le budget zéro, en fait. Donc, puis il y a aussi le truc de... Quand tu commences à faire de la musique, enfin, c'est avec des potes, du coup, tu vois...
0: Justement, j'allais en venir, en fait. C'est comment... toi, du coup, tu as dit que tu as commencé au lycée, c'est ça?
1: Les tout premiers textes que j'ai écrits, c'était au lycée.
0: Ouais. Donc, vers 14 ans, comment on se dit, allez, vas-y, j'essaye. Déjà, alors, du coup, tes premiers textes, comment on se dit, là, j'ai envie d'écrire, comment c'est
1: venu? Bah, c'était vraiment avec des potes. Hein. Et pour le coup, justement,
0: avec des potes.
1: Ouais, et j'ai pas prévu de. Enfin, en même temps, si je te ferais. Enfin, c'était vraiment de la merde, donc ça sert à rien d'écouter. Mais... Non, mais c'était vraiment nul. Mais de toute façon, je les ai pas, c'est sur SoundCloud et
0: d'accord.
1: Tout. Mais c'était des trucs dégueulasses, tu vois. Mais...
0: C'est honteux.
1: Ouais, pas
0: ça. Sur Cause Commune, on a un petit souci Wi-Fi en ce moment.
1: Ouais, dommage.
0: Raconte-nous comment, avec des potes, du coup, on se dit, vas-y, on écrit un texte comme ça pour délirer.
1: Ouais, je sais pas, c'était. On s'était créé notre crew de l'époque, tu vois, ça s'appelait le Flex Crew. Et... Déjà, ça annonce bon, la ça. Couleur. Ouais. Et ouais, je sais même pas de comment c'est parti. Je crois que moi, j'étais. Enfin, un des premiers à avoir eu envie d'écrire, tu vois.
0: Ouais.
1: Mais genre, après, on s'est tous mis à le faire ensemble, en fait, tu vois. Et c'était plus de. Je sais pas, on est en soirée. Enfin, je sais pas, on est en soirée entre nous, on écrit, on a rien à faire. Vraiment un truc pour passer le temps à
0: Flex
1: la base
0: crew,
1: et rigoler, quoi.
0: 239 ?
1: Non, il n'y a pas de 200, c'est Flex Crew.
0: Comment on
1: cherche ? Non, mais je crois que ça n'existe plus, mec. Hein, c'est, okay. Ouais, c'est...
0: En tout cas, bon, il y a Internet, du coup. C'est
1: il y a Internet.
0: Ouais, finalement, ouais.
1: Ah, bah, coup, ok. Bah, du coup, il y a des sons qui remontent à un peu plus vieux. Il y avait Biggie.
0: Ouais, bah attends, du coup, avant de revenir après, sur ça, du coup, on écrit comme ça, t'écris avec tes potes. Et,
1: ouais.
0: Et comment vous enregistrez, en fait ? Qu'est-ce que
1: non mais là il y a même pas de question de en enregistrer tout quoi. C'est oui on enregistre mais avec le micro de l'ordinateur.
0: Ouais,
1: enfin
0: dégueu. Ouais, on prend une instru comme ça en et fait... puis Audacity.
1: Ouais exactement. Ouais. En fait le enregistrer c'est ça fait plus partie du truc de se taper des barres tu vois plus que de vraiment enregistrer tu vois c'est on écrit bon bah on enregistre c'est logique tu vois.
0: Et tu publies sur internet pour te taper des barres aussi.
1: On en a publié un ou deux. Ou trois, un truc
0: et
1: comme
0: partages,
1: ça.
0: Tu partages, vous avez pas honte
1: Non, bah à l'époque, non. Non, à l'époque, en fait, on partage pas, on met sur SoundCloud, parce que tu sais, c'est quoi, c'est 2013. Donc 2012-2013, SoundCloud, c'est quand même...
0: C'est bien connu déjà quand même.
1: Ouais, c'est bien connu, mais je veux dire, tu t'en fous de lâcher un truc sur SoundCloud.
0: Ah
1: tu
0: oui,
1: vois,
0: oui.
1: Genre,
0: oui.
1: Du coup, on lâche sur SoundCloud, on partage pas, c'est juste, on lâche sur SoundCloud, tu vois.
0: Là, ça fait 3 millions de vues.
1: Ouais, voilà. Putain, et
0: du
1: ouais.
0: Coup, Flex Crew, alors après, qu'est-ce qui se passe? Comment tu te dis, vas-y, je fais des trucs un peu plus sérieux? Ou alors, comment tu te dis, moi, je continue solo
1: Bah justement, moi, à partir de là, j'étais un de ceux qui grattait le plus dans son coin tout seul, en fait, pas juste avec les potes, tu vois. En fait, c'est-à-dire que tout le monde s'est mis à écrire à ce moment-là, et puis il y en a qui ont un peu arrêté, tu vois, et il y en a qui ont continué, et moi je fais partie de ceux qui ont continué, tu vois. Et du coup, après, oui, c'est devenu le kiff de je suis chez moi, je mets une instru et j'écris un texte, quoi. Et ouais, c'est juste parti de là au début, c'était vraiment le plaisir de faire ça, quoi, pour passer le temps, en fait. Comme toi, tu peux regarder un film, tu vois, faire de la musique, en fait.
0: Mais il y avait une envie vraiment de créer quelque chose un peu
1: Non, pas... Enfin... Il y avait l'envie de raconter ce que tu as envie de raconter, quoi. C'est l'envie de... Ouais, non, de... Ouais, l'envie de, comment dire, d'écrire un truc que tu trouves cool, en fait. Mm. Genre, moi, j'étais pas dans écrire des tubes de soirée, tu vois.
0: Ouais.
1: Genre, direct, dire en mode, avec le crew, on est là, on s'en bat les couilles, on boit et tout, tu vois. C'était plus raconter plus ma vie, tu vois, des trucs un peu plus personnels, direct, et kiffer, ouais, ce truc-là...
0: T'aurais une musique à nous faire
1: écouter. Semi-engagé. Ouais, j'en ai. Ouais, j'en ai une sur YouTube. Non, non sur SoundCloud.
0: Ouais.
1: Tu vas sur le groupe Prestige Club.
0: C'est bien. Vous pouvez en plus sur avec nous vraiment l'étape pour essayer de retrouver ça.
1: Exactement. Tu mets Prestige et j'attends la cloche.
0: J'attends à la cloche.
1: Ça date à peu près de cette époque de terminale, première année de fac, je dirais.
0: Alors, je me souviens que c'est très dur de vous retrouver sur SoundCloud, en fait, parce qu'il y a Prestige. Prestige, c'est un nom.
1: Mais Prestige et. Non, tu sais quoi, Mescob, j'attends la cloche, tu vas trouver direct, normalement. Il n'y a pas
0: donc,
1: un autre.
0: Si vous voulez trouver en même temps que nous, hop, Scob, j'attends la cloche. Ouais. C'est vraiment. Ah,
1: voilà,
0: on l'a direct.
1: Celui-là.
0: Du coup, on va vérifier si on l'a bien. Hop.
1: Donc, ça date. C'est pas les premiers trucs, mais ça date à peu près de l'époque, tu vois. Après, genre.
0: Ouais, du coup, ok, ça part. Mm. Du coup, ouais, tu peux nous redire, du coup, c'est quoi l'histoire de ce morceau avant qu'on.
1: Alors.
0: On est sur les débuts, du coup, tes tout débuts, tes premiers trucs où tu racontes un peu ta vie, ce qui te passe par la tête.
1: C'est ça, c'est le début, mais pas le début de on rappant en rappant pote, mais le début de moi, je commence à gratter chez moi tout seul et
0: à. Tu prends des instrus qui sont dispo comme
1: voilà,
0: ça.
1: Voilà, instru ouais. YouTube. Instru de Ours en plus, d'ailleurs, qui est très
0: d'accord,
1: chaud.
0: Ah ouais.
1: Ouais, ouais, bouillant ce mec.
0: Ah, oh, c'est un duo, je crois, il me semble, non ?
1: Peut-être ? Ah, je suis pas au courant
0: je sais
1: du
0: plus,
1: tout.
0: Ouais. En tout cas, ouais, des producteurs de hip-hop, dont Baptiste et moi, sur les Jouets pour ma famille, on diffuse souvent des musiques parce qu'on apprécie beaucoup.
1: Ah, bah d'accord, bah, très chaud.
0: C'est parti, Scob, j'attends la cloche.

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0: toujours à l'écoute de Radio Cause Commune 93.fm, c'est votre émission Saturday Night Fresher, et on s'écoutait J'attends la cloche de Scob, on est avec lui pendant encore plus d'une demi-heure, et on s'écoutait du coup un son dont il nous disait que c'était plus en mode je raconte mon histoire, je raconte ce que j'ai à dire, et un son un peu plus vieux, et c'est incroyable, moi, le premier truc qui me vient, comment il y a une vraie différence avec le premier son qui s'appelait Que du Love qu'on avait écouté là, qui était très, très différent, en plus un peu trap, purple wave, tout ça, tu vois. Et là, il y a vraiment un côté, vraiment, tu parlais de un 995, moi je trouve qu'il y a un côté vachement à l'entourage, un flow qui se rapproche beaucoup de Gizmo là.
1: Ok, et ça fait plaisir.
0: Mais c'est sur la. Tu t'arrêtes jamais, t'inquiète. Et c'est marrant, c'est cool, comment un peu ça se mélange, ces influences C'était plus à ce moment-là, toi, t'étais plus ça, et là, tu as plus envie d'aller vers d'autres choses.
1: C'est vrai que, à cette époque-là, j'étais vraiment que là-dedans. Le flow, le texte.
0: Et puis on sent sur le texte, c'est vachement. Tu as travaillé un peu des rimes, des phrases, et hop, tu les balances, et c'est un truc de tout. C'est moins sur la thématique, c'est plus sur je balance.
1: C'est vraiment du rap pur.
0: Ça fait des très débuts, en fait.
1: Pour le coup, de ouf.
0: Et c'est assez intéressant de voir ça, quoi. Ouais. Et sur le moment, tu sentais plus ça, ce besoin de balancer et de.
1: Ouais, bah c'était les influences, comme tu dis. C'est le rap qui me faisait kiffer. C'était le rap comme ça, technico-technique, tu vois. Et du coup, j'aimais bien aller dans ce délire-là, quoi.
0: Ça faisait combien de temps, tu te souviens un peu, que tu t'es lancé un peu dans la production quand t'as fait ce morceau
1: Je te dis, ça devait faire 1 an, 2 ans.
0: D'accord, ouais.
1: C'est-à-dire que j'ai écrit le texte et ensuite je l'ai enregistré chez des potes bien plus tard. Donc j'ai dû le faire et l'enregistrer 1 an après.
0: J'ai cassé mon
1: merde.
0: C'est, au moins on rigole toujours avec vous. C'est pas de souci. J'avais une question justement. Tu me tends la perche, même si la mienne est cassée, mais y a pas de souci. Comment est-ce qu'on passe du j'enregistre sur le vieil ordi avec mes potes, justement j'enregistre avec un peu plus de moyens, un micro, j'ai entendu des petits effets de voix droite gauche en mode stéréo. Comment on passe de un peu genre je déconne à là je veux faire un projet plus sérieux et je m'investis un peu.
1: Ça vient vraiment à l'usure en fait, c'est à dire que moi je suis très peu les mecs, tu sais, qui s'achètent déjà 10 000 balles de matos avant d'avoir fait un seul son, tu vois. Moi je suis vraiment au début, on a commencé, on a acheté le micro le moins cher possible, tu vois, micro USB à 60 balles, tu vois. On a fait genre 1 an et demi avec, tu vois, et c'est au bout d'un an et demi que j'ai compris pourquoi je voulais un nouveau micro. Pourquoi D'accord, ce ouais. micro, il m'énervait, tu vois. Ah, j'étais en mode, ok, ce micro, il pue la merde, maintenant je m'en rends compte, je vais passer à celui d'après, tu vois. Et c'est très progressif, tu vois, c'est vraiment fumer le truc jusqu'à que tu te rends compte pourquoi tu l'as fumé, et ensuite tu passes à l'étape d'après. Pareil pour des plugins. Au début...
0: Alors, des plugins, c'est quoi ?
1: Alors, les plugins, c'est, comment on va dire, c'est des... Sur les logiciels pour traiter le son, pour faire de la musique, c'est des outils qui vont te permettre de créer des effets.
0: La boîte à outils est un logiciel qui permet de traiter le son.
1: C'est ça.
0: Parce que c'est ça qui est intéressant, en fait. C'est comme beaucoup de gens maintenant, parce que c'est très démocratisé, en fait, tu as produit tout seul dans ta chambre sans avoir de formation comme particulière et en faisant essayant de reproduire des techniques que font des professionnels à travers des logiciels qu'on trouve sur Internet. Et t'as fait ça vraiment de manière autodidacte un peu ?
1: Ouais, de ouf. Au début, justement, c'était on explore, tu vois. On a le logiciel et puis on ouvre les trucs, on voit ce que ça fait. Vraiment, on n'y connaît rien. Si, on a quand même un pote qui avait fait des études d'ingé son et qui nous expliquait un peu c'était quoi un compresseur, c'était quoi un égalisateur, tout ça.
0: Ouais.
1: Mais on était vraiment dans l'expérimentation. Et puis petit à petit, c'est autodidacte parce que sur Internet, il y a tellement de vidéos, de trucs.
0: C'est ce que j'allais
1: dire, Faut vraiment le prendre comme personne n'a raison et personne n'a tort, tu vois. Chacun a un avis. Et du coup, effectivement, il y a peut-être des gens qui vont dire que les tutos YouTube, il y a plein de merde dedans. Mais il y a aussi, il y a aussi des trucs de malade. Il y a des masterclass de vrais professionnels gratos comme ça. Tu fais waouh. Il y a vraiment, non, c'est ultra riche si tu veux apprendre tout seul. Moi, j'ai fait que ça. J'ai fait aucune étude là-dedans. J'ai passé un mois avec un ingé son en vrai. Ça m'a appris des trucs. Mais à part ça, c'est que tout seul, quoi. Et tu peux apprendre, en fait. Du moment que tu pratiques et que tu vas te renseigner sur le côté, sur YouTube, il y a tellement de trucs. C'est ultra riche. Et ça, c'est l'époque dans laquelle on vit qui fait qu'on a accès à ça, quoi. À l'époque, c'était différent.
0: Et tu sens qu'il y a une évolution un peu, toi, en tout cas, dans ton travail, sur ton travail sonore et tout.
1: Bien sûr. De fou. Là, j'ai un son, le son que j'avais prévu pour aujourd'hui aussi, qui est un son, ça fait 1 an que je travaille dessus. parce que en un an j'ai vraiment progressé. Et au début j'avais fini le son, j'étais content de moi. Et puis après, plus je progresse, plus je réécoute le son, plus je le trouve, enfin, pas fini. Alors, je parle que en termes de mix, hein. Le son, ouais. Les enregistrements, tout était déjà fini.
0: Que en termes de traitement sonore.
1: Que en termes de traitement sonore, ouais, de mixage. À chaque fois que je le réécoutais, j'étais en mode, mais non, je peux faire mieux, tu vois. Et du coup, j'ai mis un an à travailler à chaque fois pour arriver à un rendu où je fais, OK, là, j'aime bien, parce que je sais très facilement dire ce qui est pas bien, mais je sais pas forcément comment faire que ça soit bien, tu vois. Mm-hmm. Du coup, t'as d'abord ce truc-là de « Ok, j'ai l'oreille pour entendre que c'est pas assez bon par rapport à ce que j'écoute, mais après, il faut que tu découvres tout seul comment tu peux faire pour le rendre mieux, tu vois. »
0: Et bah, si on s'écoutait pour juger
1: Si tu veux, mais là, pour l'instant, j'ai que l'instru. Là, il y a que l'instru que...
0: Bah, c'est pas grave. Ah oui, du coup, on entendra moins bien ta voix. Bah écoute, c'est pas grave, écoutons-le quand même avec toi.
1: Vas-y.
0: Voyons comment tu places ta
1: voix.
0: Donc, je
1: te le fais,
0: ok,
1: c'est parti.
0: Comment
1: alors,
0: il s'appelle?
1: Ça, c'est pas encore sorti, ça. C'est,
0: ah,
1: ça s'appelle...
0: Exclu.
1: Exclu, ouais.
0: Allez.
1: Bah oui, parce que ça fait un an que je suis dessus, donc.
0: Ah, ouais,
1: okay. C'est laisse André à boire.
0: Okay.
1: Les cendres et à boire.
0: C'est parti, laisse André à boire. Vous êtes bien sur Radio Cause Commune 93.fm, c'est votre émission Saturday Fresher. Il nous reste une demi-heure pile ensemble et on est avec Scob qui boit un petit verre d'eau et c'est parti.
1: Attends.
0: C'est l'émission spéciale Covid ce soir. Ça.
1: Ok. Hey. Okay.

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1: Les cendrés à boire sur Radio Cause Commune 93.fm en performance live avec Scope. C'est votre émission. Ça, tu viens avec fraîcheur. Écoute, c'est tellement agréable de t'avoir. Est-ce qu'on n'enchaîne pas en live? Est-ce qu'on n'enchaîne pas avec autre chose direct?
2: Je suis chaud, direct. Allez. Alors, mais du coup, là, niveau chronologie, on fait comment?
1: Ouais, c'est pas
2: parce que ça, on est clairement passé sur le dernier son.
1: Ouais, c'est vrai qu'on fait un peu n'importe quoi. Je voulais faire de manière chronologique n'importe quoi. C'est pas grave. Du coup, je te laisse choisir.
2: Alors, qu'est-ce que. Bah, il y a le. On peut faire météo. Je suis chaud pour
1: c'est
2: un petit
1: parti.
2: Météo.
1: Hop, on vous annonce la météo.
2: Alors.
1: Ça va la voix, tout ça?
2: Ouais, nickel. Hey, tu peux monter l'instru un peu ou pas?

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0: Mika.
1: Scob sur Radio Cause Commune 93.fm. Météo, c'est ça, ouais, météo.
2: Yes.
1: Eh bien, merci. Merci pour ces deux morceaux. On s'est écouté du coup en premier un son qui était complètement exclu, qui s'appelait
2: Les cendres à boire,
1: c'est ça, excuse-moi.
2: Pas de souci.
1: Exclu, c'est-à-dire que du coup tu comptes le sortir sur un projet particulier qui arrive?
2: Non, je pense que je vais le faire en single, comme je viens de le finir, je vais l'envoyer bientôt.
1: Okay. Ouais. Et t'as une idée de quand à peu près?
2: Il me faut la pochette, donc dès que j'ai la pochette, ça devrait maximum 2 semaines, donc dans un mois il est là, quoi.
1: Donc on va reparler un peu sur ce morceau qui est vachement plus un peu Lova Lova, mais Lova Lova assez intense, c'est assez, c'est intéressant, c'est pas forcément romantique, mais c'est un romantique un peu
2: Où différent.
1: Tu balances un peu des trucs.
2: Il y a une histoire, quoi.
1: Ouais, et comment ça vient un peu le truc de faire ça? C'est du vécu ou c'est juste un truc qui t'inspire?
2: C'est du vécu, hein, c'est du vécu, quoi.
1: Ce qui est intéressant, c'est que c'est du vécu, mais c'est aussi au niveau du flow, t'es aussi un peu plus posé que sur l'autre morceau là qu'on vient écouter, que sur lequel on va parler. Ouais. Ce qui est intéressant entre les deux, c'est qu'on a une vraie différence, quoi.
2: Grave.
1: Comment un peu tu choisis tes flows en manière de l'émotion que tu y donnes? Je sais pas si tu comprends.
2: Non, complètement. Mais je dirais que forcément, ça évolue. Tu vois, c'est-à-dire que peut-être que justement, si on revient au début, le premier truc qu'on a écouté, c'est vrai qu'au début, il y avait peut-être cette envie de...
1: De balancer.
2: Ouais. Et puis après, de plus en plus, peut-être je commençais à me dire... s'inspirer plus de la chanson qui a toujours existé, où t'es pas obligé de rapper comme un malade pour faire une belle musique, tu vois.
1: Ouais, puis de faire une thématique aussi.
2: Ouais, ouf. Ouais, c'est vrai que quand t'as une thématique, généralement, tu vas plus te poser, en fait.
1: Ouais.
2: Tu vas plus prendre le temps. T'es pas dans le truc de « Ok, je fais de l'ego trip, je balance un maximum, quoi. »
1: Et après, on s'est écouté Météo, qui pourtant, là, tu balances un maximum, mais ça sonne différemment.
2: Il y a des trucs conscients un peu, ouais.
1: C'est carrément, là, tu charcutes un peu, tu vois. Ça balance.
2: Il y a du flow, ouais.
1: Il y a des intonations qui sont vachement différentes. C'est tout un jeu aussi, ça qui est intéressant. Il date de quand, ce morceau?
2: Alors, Météo, il doit dater de... Alors, on est en 2020, j'ai sorti le projet il y a un an, donc il doit dater de 1 an et demi, 2 ans.
1: C'était quoi ce projet? C'était autour de quoi?
2: Alors ça, c'est mon premier projet que j'ai sorti, justement. C'était un projet qui s'appelait SKOB, mais divisé en 2 EP. Donc le premier EP s'appelle Soul Kids et le deuxième EP s'appelle Original Brother. Et donc Météo fait partie de Soul Kids, qui est un peu un EP plus introspectif, plus sombre. On l'entend sur Météo. Et le deuxième EP, Original Brother, est fait exclusivement de featuring, donc est beaucoup plus justement comme que du love, beaucoup plus ambiance soirée, featuring, quoi.
1: D'accord, ouais. C'est intéressant, ça. Comment tu t'es... T'as voulu un peu... du coup, t'as balancé un peu des morceaux sur Internet, que ce soit avec des potes, après solo, comme ça. Comment tu t'es dit, je délimite un peu comme ce que tu fais à travers un EP, comment je fais un truc un peu plus sérieux, comment ça vient ça? Ou quels ont été tes premiers projets un peu plus sérieux comme ça?
2: Je dirais que c'est l'envie de sortir tout ce que t'as, en fait, parce que t'as des sondes, mais tu les as pas sortis, et puis après tu passes à l'étape de « Ok, j'ai envie que les gens écoutent », et du coup... T'as envie de faire le truc bien, tu vois. Du coup, tu te prends la tête sur OK, comment on sort le projet, comment on l'appelle, il faut une pochette, machin, etc. Est-ce qu'on fait un peu de pub? T'as la partie créative et après, t'as la partie, je sais pas si je dirais communication ou publicité ou marketing, mais qui est une partie où tu peux aussi te faire plaisir en tant que créatif, tu vois.
1: Ah
2: ouais. Tu peux aussi t'amuser,
1: et
2: justement.
1: Tu réfléchis à une esthétique qui te fait.
2: Voilà, c'est ça. Par exemple, la pochette des 2 EP, justement, est liée. Comme si, en fait, si je pouvais sortir une pochette qui faisait un format de 1 par 2, je l'aurais sorti, tu vois. C'est-à-dire que les deux pochettes sont liées et lient les deux albums ensemble, en fait. Comme un premier projet, quoi. Et donc ça, on s'est pris la tête là-dessus. C'est ma sœur qui m'a fait la pochette parce qu'elle fait, elle fait du dessin et du graphisme. Du coup, c'est une partie aussi cool, en fait.
1: Du coup, projet... C'est ton premier gros projet, du coup, ce double EP dont tu parles?
2: Ouais, c'est le premier projet vraiment où je me suis pété le cul sur le mix, tu vois.
1: Donc ouais, un premier EP qui s'appelle Soul Kids et qui est enchaîné avec un deuxième qui s'appelle Original Brothers. Les initiales des 2 EP font Scob, du coup, ton nom d'artiste.
2: Exactement.
1: Comment on sent une fois qu'on termine un projet comme ça, quand même? Double EP, c'est pas rien. C'est comme un album, presque.
2: Ouais, on se dit, c'est quoi la suite, en fait? Parce que... t'as sorti l'EP, c'est cool. Tous tes potes qui t'écoutent depuis un moment, bah, ils sont contents. C'est peut-être aller un peu plus loin, c'est-à-dire il y a des potes qu'on fait découvrir à d'autres potes, machin.
1: Ouais, t'as senti qu'il y a une différence, un peu une scission à travers ça, un côté un peu plus officiel?
2: Ouais, totalement. Ouais. Bah oui, totalement, bien sûr. Puisque là, c'est le projet est fait pour que les gens aient envie de l'écouter, parce que tu sais, plus tu sors un truc qui est pro, sans que tu le sois, plus les gens vont avoir envie de l'écouter, tu vois. Et donc là, effectivement, le projet faisait genre pro, donc tout le monde, c'est-à-dire le but, c'est que quelqu'un qui me connaisse pas, bah, il a envie de l'écouter comme un artiste connu et qu'il se dise pas, ouais, lui, c'est amateur, c'est sympa, mais c'est pas ce que je vais écouter, quoi. Et je me souviens plus de ta question, c'était quoi déjà ?
1: C'était, ouais, comment...
2: comment on sent après,
1: qu'est-ce
2: ouais.
1: Qu'est-ce que ça fait, ouais, après ?
2: Donc déjà, il y a ça, qu'est-ce que tu fais ensuite ? Est-ce que tu commences à faire des concerts, enfin l'album il est bien mais maintenant faut le faire vivre, etc. Et ensuite comment tu réécris quelque chose après. Et moi j'ai un peu eu du mal avec ça parce que c'était un album qui réunissait des sons qui dataient du moment où je faisais déjà des sons avec des potes qui datent de 1-2 ans. Donc parfois il y a des sons qui datent de vraiment longtemps et là t'as plus aucun son et du coup faut que tu repartes à zéro. Et puis c'est enfin moi ça a été un peu compliqué, ouais.
1: Qu'est-ce qui s'est passé alors?
2: J'avais plus d'inspi, quoi. J'avais
1: la page blanche juste après avoir du coup sorti un double EP qui recensait des sons récents, ouais. Aussi des vieux sons avec des potes, ouais.
2: C'est-à-dire que j'aimais tellement le truc que j'avais fait, enfin je à l'époque.
1: T'as pas voulu faire une pause, ça. T'as voulu reprendre direct après, en fait.
2: J'y ai pas pensé, ouais. Je me suis dit faut enchaîner. C'est-à-dire que la pause pour moi c'était le moment où le truc était en train de sortir et je me disais bah là je fais pas de son. Et même pendant le moment où, en fait, le moment où je travaillais l'album, c'était une pause créative, je créais plus rien.
1: Parce que tu travaillais sur autre chose.
2: Voilà, et du coup, je pense que c'était peut-être ça le problème, si on met le doigt dessus, en vrai, c'est que ça faisait un moment que j'écrivais plus, et du coup, me remettre dedans, bah, ça a été compliqué, quoi.
1: Ce projet, en fait, il sort, je crois que je m'en souviens, il sort en octobre 2019.
2: Ouais,
1: c'est ça,
2: exactement.
1: Donc, il y a un an, en fait.
2: Il y a un an.
1: Ça fait un an qu'il est sorti.
2: Ouais.
1: Et 5 mois après, ouais, attends, 3-4 mois après, se passe le problème qu'on a toujours, qui est le confinement.
2: Ouais, ouais, c'est ça. Il y a eu le confinement.
1: Et alors là, le confinement, t'as un nouvel élan.
2: Ouais.
1: Et c'est la raison pour laquelle, d'ailleurs, on n'avait pas parlé. C'est la raison pour laquelle on t'a invité avec les Pingouins pendant le confinement. C'est parce que t'es lancé sur un projet complètement fou qui s'appelle Projet Confinement.
2: Vous faisiez l'émission, mais de chez vous aussi, et vous essayiez d'inviter des gens. Qui était chez eux aussi, quoi.
1: Bah oui.
2: Non, mais avec le confinement, il y a
1: projet. Non, mais le projet fou, c'était que toi, tu t'es lancé dans un son par jour, en fait, à partir du moment où il y a le confinement.
2: Ouais.
1: Et ce projet, du coup, s'appelle Projet Confinement, un son par jour. Et depuis le début du confinement jusqu'à un peu, tu t'es arrêté avant la fin du confinement, mais bon, t'as fait, je crois, au moins un mois non-stop.
2: Ouais.
1: Un son par jour tous les jours.
2: Il y a 28 sons. Donc, 28 ouais, ça sons, fait d'accord.
1: Presque un mois.
2: Mmh. Bah
1: et
2: ouais.
1: Et du coup, là, ça revient tout de suite, quoi.
2: Bah là, en fait, justement, je suis dans ce truc de j'écris un peu, parfois je suis pas content et surtout je sacralise trop l'écriture. C'est-à-dire que quand j'écris, je me dis il faut que j'écrive mon meilleur morceau à chaque fois. Et franchement, il y a peut-être des gens pour qui ça marche, mais pour moi, c'est vraiment pas productif du tout parce que je me mets trop une pression de dingue. Et parfois, je me rends compte que je fais des meilleurs trucs quand je m'en fous. Et du coup, là, il y a le confinement qui arrive. Moi, enfin, avec tous mes potes qui font du son, on se dit, mais en fait, nous, ça nous change clairement rien à notre vie, tu vois. Ça fait déjà 3 mois, enfin, ça fait déjà plus longtemps qu'on est enfermé chez nous et qu'on sort pas, tu vois. Donc, on est en mode, bah, profitons de ce truc-là. Et moi, je me dis, ok, je vais m'amuser à faire un son par jour en chopant une instru sur Internet. Je vais écrire le truc, je vais le poser, je vais le mixer, je vais l'envoyer sur YouTube et SoundCloud à la fin de chaque journée. Et je sais pas, je sens qu'il y a un truc à faire avec le confinement et j'en profite et je me lance ce défi.
1: Et tu fais vachement de com' autour de ça et t'arrives à le tenir en plus.
2: Et ouais, ça va, j'arrive à le tenir. J'ai fait des petites pauses. Au début, je faisais tout le temps. Après, je me suis mis le dimanche comme pause. Et après, je me suis carrément donné une semaine de pause.
1: Ouais.
2: Mais parce qu'à un moment, ça devenait plus trop... Parce que le confinement, il a duré longtemps. Hein. Au début, ça devait durer 2 semaines, tu sais. Et puis après, ça fait 2 mois et tout.
1: Non, bien sûr, ouais. Ça...
2: ouais. Mais et du coup, ouais, à partir de là, ça m'a fait redécouvrir un rapport à la création qui était beaucoup plus...
1: Mais t'as senti peut-être une liberté, ouais.
2: Exactement.
1: Après avoir vraiment un projet propre, hein, de, ouais. Un double P, là, ouais. En fait, t'as une liberté.
2: Expérimentation, ouais. Bien sûr. Et puis en plus, selon le mood que t'as dans la journée, t'as envie de faire un son différent. Il y a un moment où tu vas faire un son plus rap, il y a un moment où t'as envie de prendre une instru très pop. Donc t'es libre, ouais, vraiment, tu testes plein de trucs.
1: Parce que ce que j'avais trouvé intéressant aussi, c'est qu'à aucun moment, tu parlais trop de la situation, en fait. Tu rappelles un peu sur tout et n'importe quoi.
2: Ouais, ouais.
1: Et en fait, tu disais pas trop, genre, ouais, on est enfermés tous ensemble et tout. Ouais. Et ça, en fait, je trouvais ça marrant que
2: ça soit pas
1: que, ouais, ça soit pas en fait le truc, c'est le projet confinement, mais en fait, tu parles pas du tout du confinement.
2: Ouais, ouais, ça... que ça soit pas sur tous les sons, tu parles du confinement, ouais, parce que c'est un peu chiant.
1: Ouais.
2: Mais dans le premier son, je fais des petites références
1: au masque, premier, après, voilà. Ouais.
2: Et le premier s'appelait Projet confinement enclenché, donc forcément, fallait.
1: Ouais.
2: Mais c'est vrai qu'après, t'as raison, j'en ai, enfin, j'en vraiment. J'oublie qu'il y a le confinement, quoi. J'en parle pas du tout.
1: Est-ce qu'on s'en écoute un de ça en live? Ce serait cool.
2: Ah ouais, bah ils sont sur SoundCloud.
1: Ah ouais, non, mais tu peux pas en rapper un en live?
2: Ah si, si, ah il ouais. Y a alors. Ah bah, il y a, vas-y, faisons freestyle Scum and the Gang.
1: C'est alors. Parti.
2: Hey. Ok. Freestyle. Alors. Hey. Ok.

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0: Scob, morceau du projet projet confinement qui était du coup
1: numéro
0: un son
1: 15,
0: par jour, numéro 15,
1: ouais.
0: 15e jour du confinement,
1: ouais.
0: Projet du coup qui a été fait dès le début du confinement. Vous êtes bien sur Radio Cause Commune 93.fm, il nous reste 10 minutes d'émission ensemble. Du coup, tu fais ce projet et après qu'est-ce qui se passe en fait, tu vois, parce qu'on rappelle que tu avais fait un peu ce projet à un moment où, où c'était juste avant, tu étais un peu perdu dans ma matière d'inspi, tu savais pas trop sur quoi partir.
1: Ouais.
0: Et là, du coup, ça fait quand même quelques moments que le confinement est fini. Qu'est-ce qui se passe après, toi, qui as l'air de vraiment pas vouloir faire de pause et enchaîner direct?
1: Bah
0: là, je suis en pause.
1: Exactement, là,
0: c'est
1: je
0: vrai.
1: Rien. Non, pas du tout.
0: Okay.
1: Non, non, au contraire. Là, justement, le projet confinement, bah, ça m'a vraiment libéré sur le blocage que j'avais avec l'écriture.
0: Délivré.
1: Le syndrome de la page blanche, quoi.
0: Libéré, délivré. Hein.
1: Ouais, délibéré, délivré, absolument. Et du coup, ouais, depuis après, ça s'arrête. Je me dis, OK, faut que je sorte le projet. C'est-à-dire que je sélectionne 16 sons, ce que je considère les meilleurs.
0: Je sors le projet, c'est-à-dire?
1: Alors, bah, le projet confinement, c'est juste 28 sons sur SoundCloud et YouTube.
0: Ouais.
1: Et moi, je me dis, j'ai envie de le sortir sur les plateformes, en fait.
0: Sur les plateformes, c'est-à-dire Deezer, Spotify.
1: Sur Deezer, Spotify,
0: etc. Tu fais un best-of confinement.
1: Voilà, exactement. Ouais. Best-of confinement. J'aurais dû l'appeler comme ça, mais on l'a appelé le projet confinement. Et donc, pochette, etc. Et puis, du coup, au début, je suis là-dedans. Je me dis, OK, on va sortir le projet. Ensuite on sort le projet, donc là je réfléchis à la com, on repasse justement limite sans le vouloir,
0: tu repasses sur le
1: je
0: truc
1: repasse
0: qui
1: sur cette voilà sur
0: keys.
1: Cette étape de com, etc. Mais ce que j'aime bien aussi, tu vois, donc je fais OK, on prépare des clips machin, etc. Donc on sort le projet, tout se passe bien, on a sorti un clip, etc. Et puis
0: putain, c'est la deuxième fois que moi désolé, vas-y je t'écoute.
1: C'est ouais, c'est ghetto quand même. Et ouais, du coup, oui, une fois que le projet est sorti, etc., bah, pareil, on repart à zéro. Et là, l'avantage, c'est que je me mets à travailler avec un mec, avec un collectif qui s'appelle Unfaded, et notamment un gars qui s'appelle Lewis Humber, qui est producteur, et avec qui on fait de la musique, avec qui on se met à faire des morceaux, etc. Et du coup, là, on s'entend bien. Et là, en ce moment, on bosse tous les deux justement sur un projet à sortir ensemble avec lui qui produit, moi qui rappe, et un truc vraiment collectif en fait. Lui, peut-être à un moment, enfin, il va chanter dessus. C'est vraiment, on fait le truc à deux, quoi. C'est juste que moi, effectivement, je suis plus texte et lui, il est plus prod, mais on fait le truc à deux, quoi.
0: Du coup, tu retestes un peu, tu pars sur une nouvelle aventure, encore une fois, avec d'autres,
1: ouais,
0: gens, quoi.
1: Ouais, exactement. Je découvre, enfin, je commence à bosser avec des nouvelles personnes, ouais.
0: T'as des trucs à nous faire écouter autour de ça?
1: Alors, on a sorti deux sons. Le premier qui s'appelle Vimalsène, qui a vraiment été fait la première fois qu'on s'est rencontrés. Et le deuxième qui est un peu plus poussé, travaillé, qui s'appelle Austin Power.
0: Bah, on peut s'écouter ça du coup.
1: On peut s'écouter Austin Power.
0: Du coup, dernier projet du rappeur Scob, vous êtes, en tout cas qui a été publié récemment. Vous êtes toujours avec Saturday Fresher sur Radio Cause Commune, on s'écoute ça. Et cette fois, tu rappes pas par contre. Dans le sens où c'est pas en live.
1: Ouais, exact.
0: Ça pourra trop poser un peu.

0: de Scob sur causecommune93.fm. C'est un peu le son tube, ça.
1: Ah, un petit peu.
0: C'est, hein. c'est un peu le son. Le son vendu. Quoi.
1: Ça y est, exactement. Commercial, c'est bon.
0: C'est vrai que tu reprends un peu des codes qu'on n'avait pas du tout avant sur les derniers sons que tu avais.
1: J'ai voulu. Et puis en plus, ce qui m'est venu là pendant que le son il passait, c'est que en fait, justement, pendant ce projet confinement, j'ai expérimenté beaucoup de pop et de chant et des trucs que j'avais jamais testé parce que j'avais jamais testé quoi. Et du coup, là, je redémarre dans un truc où j'ai envie de mixer les deux, justement, tu vois. Parce que j'ai su que je pouvais faire ça et que j'aimais bien le faire.
0: Mais ça, là, on sent un peu plus l'influence de ce qui se fait dans le rap en France, je trouve, en ce moment.
1: Ouais.
0: Celle-là, on sent un peu plus ça, quoi.
1: Bah ouais, on essaye de trouver une identité qui va avoir sa place, tu vois.
0: Ouais, mais du coup, t'as pas l'impression, justement, qu'il y a trop de gens pour essayer de faire une place comme ça ?
1: Ouais, il y a du monde, mais en même temps, là, tu vois, avec Lewis Amber, on essaye de...
0: Lewis Amber, qui est le mec à l'instru, du coup.
1: Voilà, qui est producteur, mixeur, enfin, on fait le truc ensemble, quoi, et on essaye de, justement, on réfléchit souvent à ça, et tu vois, même avec ce son, on a essayé de mixer, si tu veux, le rap old school et le truc moderne, tu vois. Mm-hmm. Donc déjà, c'est un truc, tu vois, tu l'entends pas non plus tout le temps, tu vois, et la prod qui sonne très pop, qui a une partie trap pop, une partie old school, tu vois. On essaye de...
0: Il y a la guitare, il y a...
1: Voilà, il y a plein de trucs, ouais, de ouf. Ouais. Et du coup...
0: La guitare, ça fait vachement... Parce que je t'ai coupé, ça fait vachement penser à Soso Maness, un peu, avec un des sons qu'il a sorti...
1: Récemment, là ?
0: Ouais, ouais.
1: Bah, après, forcément, on essaye de faire des trucs qui sont actuels, tu vois. Voilà, c'est ça, dans l'air du temps, mais... Ça, c'est le deuxième son qu'on a fait, tu vois. Mais on travaille vraiment à créer notre musique, tu vois, pour qu'on arrive et qu'on... On fasse notre place. Et pour répondre, du coup, je pense pas que... C'est un peu compliqué, c'est sûr. Mais en même temps, en ce moment, il y a vraiment une uniformisation de la musique rap qu'au final, c'est à la fois compliqué et à la fois...
0: T'as envie d'en détacher un peu de cette uniformisation.
1: Ah bah totalement, absolument. Ouais. C'est vraiment le but, quoi.
0: Et bah on espère que tu nous feras rêver avec d'autres choses aussi.
1: Moi aussi.
0: ça va bientôt être l'heure de la fin.
1: Ouais.
0: Merci à toi d'avoir répondu à l'invitation. J'ai encore envie de t'inviter pour une nouvelle fois.
1: Bah, franchement, merci à toi de m'avoir invité. J'ai vraiment passé un très bon moment.
0: Ça fait plaisir, on a pu revenir sur différents trucs, à la fois commenter à deux des morceaux, à la fois t'avoir pu se faire chanter, du coup c'est vraiment agréable. Juste une question encore un peu conne qui revient à la question du début, ça fait pas peur d'avoir projet d'être un peu vivre de l'art en ce moment, d'être artiste pour toi ? C'est pas des choses qui prennent la tête ?
1: En ce moment par rapport au corona ?
0: Par rapport à la situation sanitaire qu'on vit.
1: Ouais, effectivement, puisque... Moi, je suis plus... Enfin, c'est plus pour trouver un boulot à côté que c'est compliqué. Et après, moi, je trouve que pour faire sa musique, le truc sanitaire, moi, j'en ai... Enfin... Si tu veux faire des concerts, oui. Pour les mecs qui font des concerts, c'est plus compliqué. Mais
0: quand t'es... On n'a pas parlé du tout, t'es pas un mec de concert ?
1: Pas encore.
0: Ouais.
1: Pas encore. J'en ai fait quelques-uns, mais c'est... J'étais pas fier de moi, comment j'étais sur scène.
0: Je savais, c'est pour ça que je t'ai pas demandé.
1: Ouais, non, mais oui, totalement. Mais je suis pas encore assez fier de comment je suis sur scène. Donc, je pense qu'il faut que je m'entraîne avant de vouloir faire ça, ouais. Mais non, je pense que quand tu veux faire juste ta musique, le truc sanitaire, c'est au contraire, c'est...
0: C'est du temps pour toi.
1: C'est du temps.
0: Ouais.
1: Par contre, après, quand ce qui est de vivre sa vie en faisant sa musique avec le corona, oui, ça devient plus compliqué, là.
0: Mmh. Merci. Merci à toi.
1: Rien.
0: Et écoute, c'est au plaisir aussi de te voir sur scène, ce sera incroyable, ça.
1: Bah ouais, moi aussi, j'aimerais bien.
0: C'est cool. C'est dommage, pour ton double EP, tu t'es pas dit, allez, j'essaie un truc, je fais une release.
1: Si, j'ai pas fait de release, mais j'ai fait des petites scènes.
0: Ouais.
1: Mais je suis très nul, je suis vraiment pas un digger, donc je suis très très nul pour chercher des trucs.
0: Ouais.
1: Donc j'ai trouvé que des plans éclatés d'open mic pourris dans des cafés, quoi. Donc j'ai pas fait de vrais trucs, quoi.
0: On embrasse la Bracadabar,
1: ça. Bah la Bracadabar, c'était avant, mais c'est okay. Ça, c'était pas mal, la Bracadabar. Non, la Bracadabar, c'était cool.
0: En tout cas, c'était un plaisir de t'avoir invité. Ouais. C'était Satisfy Fraîcheur sur Radio Cause Commune 93.fm. Scob, qu'on peut retrouver sur Facebook, SoundCloud, partout. SKOB. Très facile.
1: Yes.
0: Et n'hésitez pas aussi à nous suivre, les Jeux Épingles en Famille. On partage souvent ce qu'il fait, les Facebook, les Jeux Épingles en Famille. On se retrouve dans deux semaines, du coup, sur Radio Cause Commune 93.fm. C'était Valentin pour vous. Et on vous laisse bonne soirée sur Cause Commune.

0: du travail avant de devenir juge d'instruction, donc au Havre pendant quelques années, 2007-2017. Et vous êtes également cofondateur de l'association Les Amis de Jules Durand et créateur des ateliers citoyens du droit. Ceci, je le dis pas par hasard, parce qu'en fait, Jules Durand est l'objet de votre premier livre sorti en 2020 aux éditions Michelon, L'affaire Jules Durand. Vous avez souhaité sortir de l'oubli ce syndicaliste des dockers charbonniers du Havre, injustement condamné à mort c'était bien avant, c'était un siècle auparavant, c'était en 1910. Il était victime d'une manipulation visant à le faire passer pour le responsable du meurtre d'un contremaître qui ne participait pas à un mouvement de grève qu'avait initié Jules Durand et ses camarades de la CGT. L'accusé, donc Jules Durand, sera finalement libéré, gracié, puis réhabilité en 1918, mais trop tard. Car les conditions de son incarcération et surtout la menace d'être guillotiné l'avaient rendu fou. Et donc il mourra dans l'anonymat et dans un asile psychiatrique, dans le plus grand dénuement, je crois en 1926. Et vous avez souhaité parler, vous, en tant qu'homme de loi, vous avez voulu parler de cette erreur judiciaire, reconnue comme telle, mais assez peu médiatisée. Disons qu'on a appelé Jules Durand, c'était un petit peu le Dreyfus des ouvriers, et puis l'affaire Dreyfus des ouvriers, elle a été beaucoup moins connue que l'affaire Dreyfus elle-même. Et dans votre second ouvrage, je veux dire deuxième, parce qu'à votre avis, à mon avis, il y en aura d'autres, ce deuxième ouvrage est paru du coup il n'y a pas très longtemps, cet automne, également aux éditions Michelon. Il s'intitule « Les acquittements scandaleux des années folles, quand le crime impuni devient erreur judiciaire ». Alors dans ce livre, vous revenez sur des erreurs judiciaires complètement silencieux, car cette fois elles sont au bénéfice des assassins. L'assassin de Jean Jaurès, homme politique farouchement opposé à la guerre de 1914 et fondateur du journal L'Humanité. L'assassine, on va dire, de Gaston Calmette, rédacteur en chef du Figaro. Et l'assassinat de Marius Plateau, journaliste de ce journal royaliste, on va dire, l'Action française. Donc les trois assassins en question ont prémédité leur geste. Il ne fait aucun doute sur le fait qu'ils l'ont accompli. Et pourtant, ils seront graciés. Henriette Caillot, l'épouse du ministre des Finances qui tue le directeur du journal Le Figaro, qui avait calomnié son mari, eh ben, est gracié. Raoul Villain, l'assassin de Jaurès, gracié aussi. Et puis l'anarchiste Germaine Berton, qui tue à bout portant Marius Plateau, journaliste de l'Action française, pour venger Jaurès, dites-vous, gracié aussi. Donc, on voit à travers votre parcours éditorial que l'homme de loi que vous êtes déteste l'injustice. Quand vous est venu ce dégoût de l'injustice?
1: Alors, je dirais que la détestation de l'injustice, c'est l'ADN de tout magistrat qui se respecte. Hein. Nous faisons ce métier pour rendre justice, en respectant les justiciables, en respectant les grands principes du procès équitable, des droits de la défense, du jugement dans des délais raisonnables. Voilà, tous ces grands principes nous guident, nous habitent en permanence et bien entendu, nous tentons collectivement, au sein de l'institution judiciaire, de ne pas commettre d'erreurs judiciaires. Moi, ce qui m'intéresse en tant que praticien, donc j'exerce actuellement comme président de cour d'assises en Martinique, ce qui m'intéresse en tant que de praticien et d'historien, c'est de regarder dans le rétroviseur et de décortiquer des fiascos judiciaires, souvent méconnus, pour essayer de comprendre comment la justice a-t-elle pu produire de telles horreurs, de les décortiquer, de vérifier comment on a cherché à les corriger. Je dis toujours, la justice des hommes se grandit quand elle reconnaît ses erreurs, plutôt que de les taire. Et les affaires que j'essaye de sortir de l'armoire, ce sont souvent des erreurs judiciaires qui sont en passe d'être un peu oubliés et donc non connus du public.
0: Et alors vous vous concentrez un peu sur cette même époque là.

0: entre Jules Durand, Jaurès, Calmette, et est-ce que c'est une époque qui a été particulièrement propice aux erreurs judiciaires, qu'elles soient dans un sens ou dans l'autre, ou pas?
1: Alors, tout le 19e et le début du 20e siècle, devant les cours d'assises, il y a eu pas mal de fiascos judiciaires. Pourquoi? Parce qu'en fait, depuis la Révolution française, le jury populaire, qui était d'ailleurs plus ou moins populaire selon les époques, mais le jury était tout puissant. Il faut se souvenir que à la Révolution française, les constituants ont voulu marquer une rupture avec l'ancien régime et les parlements qui incarnaient la justice arbitraire. Et ont voulu adopter ce qui se faisait en Angleterre notamment, avec le jury à l'anglo-saxonne, associant des citoyens aux juges pour juger les crimes. C'est comme ça que sont nées les cours d'assises, et pendant tout le 19e siècle et le début du 20e, les cours d'assises avaient cette particularité qu'à la fin du procès, les jurés, les 12 jurés, qui étaient des hommes, hein, parce que les femmes n'étaient pas encore citoyennes, les 12 jurés se retiraient seuls, sans magistrat professionnel, pour déterminer si oui ou non l'accusé était coupable. Et on avait donc des jurés peu familiers aux lois, d'une part, des jurés très sensibles à l'actualité, sensibles aux pressions, sensibles au climat du moment, sensibles à la presse. Et il est arrivé assez fréquemment que les jurés fassent un peu n'importe quoi. Et c'est le cas notamment dans l'affaire Durand que vous avez citée, où au bout de 3 jours de procès, ils ont déclaré Jules Durand coupable de complicité d'assassinat et l'ont condamné, ce qui équivalait à une condamnation à mort. Et puis pour les 3 affaires que je traite dans mon dernier livre, au terme de 5 jours de procès, les jurés, se retirant seuls, ont décidé d'acquitter à la fois Henriette Caillot, à la fois Raoul Villain, l'assassin de Jaurès, et à la fois Germaine Berton, l'assassin de Marius Plateau, sans qu'il y ait à l'époque possibilité de faire appel. C'était un jugement définitif, et on imagine par exemple la veuve Jaurès apprendre que l'assassin de son mari sortait définitivement libre du palais de justice de Paris suite à son procès. Une sorte de double peine absolument tragique.
0: Oui. D'ailleurs, elle a été condamnée aux frais de justice, vous le rappelez, la veuve de Jaurès. Et d'ailleurs, vous dédiez ce livre aux héritiers de Gaston Calmette, de Jean Jaurès et de Marius Plateau. C'est un livre où on prend conscience de la justice. On pourrait se dire c'est moins grave quand des gens qui auraient dû être condamnés à mort ne l'ont pas été. En réalité, quoi qu'on pense de la peine de mort, et ça va être ma question suivante, parce que, il y a quand même des victimes qui, pour le coup, il n'y aura pas eu de justice en ce qui les concerne. Mais justement, cette peine de mort, ça m'a interrogée, parce que quand on regarde l'affaire Jules Durand, on voit que, bon, certes, les jurés ont voté la peine de mort, ont décidé qu'il était coupable, donc ça impliquait la peine de mort, mais quand on suit vraiment ce qui s'est passé juste après, c'est-à-dire que, voilà, Jules Durand le prend très mal, il tombe, il fait une crise de tétanie peut-être, on ne sait pas trop. Enfin voilà, et les jurés tout de suite font collectivement un recours en grâce. Ça veut dire que voilà, ils sont effrayés par la décision qu'ils ont prise. Et vous dites dans le livre que souvent les jurés, en ce qui concerne les affaires où ils ont n'ont pas condamné des gens qui avaient tué et pour qui, voilà, normalement, la peine, c'était la peine de mort, ils n'ont pas condamné pour ne pas les condamner à mort, en fait. Est-ce que le problème, c'est pas justement la peine de mort?
1: Oui, la peine capitale est dans tous les esprits, dans ces procès-là, puisqu'effectivement, dans les affaires d'assassinat, l'assassinat, je le rappelle, c'est un meurtre avec préméditation, c'est le crime le plus élevé dans le code pénal. La peine automatique à l'époque était la peine capitale. Et effectivement, déjà dans le 19e siècle, pendant le 19e siècle, les jurés avaient eu tendance, et c'est d'ailleurs de là que vient l'expression « les acquittements scandaleux », c'est pas une expression que j'ai inventée, c'est une expression des chroniqueurs judiciaires, des journalistes du 19e siècle, qui ne supportaient pas ou qui se faisaient l'écho d'une population qui ne supportait pas les jugements à l'emporte-pièce, des cours d'assises et notamment des infanticides.
0: Oui.
1: C'est-à-dire des pauvres femmes dans la misère, misère à la fois matérielle, psychologique, étaient amenées à tuer leur enfant. Ces pauvres femmes dans le box, finalement, suscitaient beaucoup de pitié parmi les jurés populaires et qui étaient un petit peu confrontés au dilemme suivant. Soit, effectivement, on reconnaît, ce qui était une évidence, que cette femme a tué son enfant, soit on dit qu'elle ne l'a pas tué pour lui éviter l'échafaud. Et donc, il y avait une sorte de mélange des genres, comme ça, où les jurés, qui normalement ne sont compétents que pour dire oui ou non elle est coupable, et oui ou non il y a des circonstances atténuantes, s'occupaient également de la peine et pouvaient faire ce qu'on a appelé des verdicts de pitié, qui ont été qualifiés par la suite d'acquittements scandaleux. Donc ces acquittements scandaleux se sont multipliés au XIXe siècle et puis jusqu'au début du XXe, jusqu'à ce que sous Vichy, on change la loi.
0: Oui, ça c'est paradoxal. Hein.
1: Sous Vichy, on change la loi, comme si finalement de toucher au sacro-saint juré populaire hérité de la Révolution française ne pouvait se faire que par un régime autoritaire. Et donc le régime autoritaire de Vichy met fin à ces errements et va décider que finalement les jurés seront associés aux magistrats professionnels pour déterminer d'une part s'il y a culpabilité et d'autre part quelle est la peine adaptée au crime commis. Et à partir de là, les acquittements scandaleux vont disparaître du paysage judiciaire.
0: Et d'ailleurs, vous décrivez dans l'avant-propos de votre livre, je ne sais pas si c'est l'avant-propos ou l'introduction, je ne l'ai plus sous les yeux, mais en tout cas, vous parlez de ce travail conjoint entre des jurés, donc tirés au sort sur la liste électorale, c'est-à-dire des gens qui ne sont pas censés connaître le fonctionnement de la justice, et puis vous, notamment, vous et puis les trois autres personnes qui sont avec vous pour composer ce jury, ce travail de pédagogie, d'explication, mais sans trop non plus influencer, avec ce grand souci que doivent avoir, je pense, tous les magistrats de vraiment garder une forme de neutralité, de leur laisser leur libre arbitre. C'est assez passionnant et c'est assez ténu comme travail.
1: Oui, et c'est assez peu connu. Moi, je dis toujours que la Cour d'assises, c'est l'instance la plus démocratique de notre état de droit. Il n'y a pas une seule autre instance où des citoyens tirés au sort sur les listes électorales, il suffit d'avoir plus de 23 ans, de savoir lire et écrire et de ne pas avoir de casier judiciaire, des citoyens vont être amenés à écouter, à prendre des notes pendant 2 jours, 3 jours dans le cadre d'un procès, et puis ensuite de se retirer avec nous. Ils sont majoritaires, ils sont 6, nous sommes 3 juges professionnels, d'ailleurs pas toujours d'accord entre nous. Bref, nous sommes un collectif de 9 et on va devoir décider collectivement et en toute confidentialité, si oui ou non l'accusé est coupable et quelle est la peine la plus juste que l'on doit prononcer. C'est vraiment un travail, c'est un travail passionnant. Je suis effectivement passionné par ce travail parce que il est la rencontre entre le peuple et les magistrats professionnels. Il est cette alchimie assez étonnante. Qui se construit peu à peu et véritablement je peux vous dire que les jurés arrivent en général très inquiets, dans l'appréhension de savoir s'ils vont supporter ces affaires qui sont souvent assez horribles, s'ils vont comprendre ce qui se passe, etc. et qui repartent là aussi dans la plupart des cas avec une grande fierté d'avoir été à la hauteur de la tâche et avec une grande satisfaction d'avoir vécu cette expérience citoyenne.
0: Qu'ils peuvent partager, sans, voilà, une fois qu'ils ont, ils ont gardé le secret, mais ensuite
1: après,
0: ils peuvent partager l'idée de cette justice, de la complicité, voilà, de cette complexité, du temps de la justice aussi, etc. C'est des choses très particulières qui, je crois, peuvent, enfin voilà, qu'on entend peut-être mieux si elles nous sont racontées par des proches ou par des gens qu'on connaît. On y reviendra à cette importance des jurys populaires parce que c'est un de vos combats. On va pas dévoiler la fin du livre parce que voilà, c'est aussi un plaidoyer pour ces jurys pas uniquement populaires, donc on a compris, mais mixtes. Et alors pour le coup, je sans doute étais-je très ignorante, mais je ne savais pas que jusqu'à assez récemment, on ne pouvait pas faire appel d'une décision prise dans une cour d'assises, en fait.
1: Voilà, tout ça, c'est l'héritage de la Révolution française, puisque encore une fois, le jury citoyen, c'est le fils de la Révolution française. Mmh. Et on considérait très longtemps, on a considéré longtemps que le peuple représenté par ce jury, le peuple ne pouvait pas se tromper. Donc à partir du moment où un verdict était rendu par des représentants du peuple, la messe était dite et on n'y revenait plus. Et effectivement, la France s'est distinguée en Europe par ce particularisme jusqu'au jour où sous l'influence de la Cour européenne des droits de l'homme, le législateur en France, ça date seulement du début du 21e siècle, hein, c'est une loi de juin 2000, la France s'est rangée, je dirais, avec l'ensemble des démocraties européennes, sur le principe de que toute condamnation devait permettre de pouvoir faire appel. C'est le principe de la deuxième chance, d'un deuxième regard. Et aujourd'hui, donc, les cours d'assises sont rentrées dans le rang, j'allais dire, et permettent à des condamnés de faire appel, ou également à l'avocat général, c'est-à-dire le représentant du ministère public, de faire appel d'un éventuel acquittement.
0: Mmh. Donc il y a ce deuxième tour possible seulement depuis moins de 25 ans, ce qui paraît fou, voilà, c'est vrai, effectivement, ça a duré, pense, voilà. Et petite question encore technique, je me suis posé cette question, est-ce que des non-condamnations, comme celle de comme l'acquittement de Villain, par exemple, ou est-ce que ça avait vocation à faire jurisprudence, ou pas du tout, ou est-ce que c'était du coup par coup?
1: Alors, non, pas une jurisprudence sur le plan juridique du terme. Mais quelque part, on s'aperçoit quand on creuse un peu que pour les jurés populaires, pour l'opinion publique, ça pouvait, donner des repères, influencer, et c'était même utilisé par les avocats.
0: Oui.
1: Par exemple, au procès de Germaine Berton, l'anarchiste qui a tué Marius Plateau, le chef des Camelots du Roi, eh bien, l'un des arguments de l'avocat était de dire aux jurés, alors que ce n'étaient pas les mêmes, hein, aux jurés de la Cour d'assises de Paris, donc en 1923, vous avez, vous, jurés de Paris, acquitté l'assassin de Jaurès, vous acquitterez ma cliente, Germaine Berton. Donc là, l'avocat surfait sur une sorte de précédent, en mettant à l'aise les jurés, en disant, ouf, vous inquiétez pas, des assassins qu'on acquitte, ça s'est déjà passé dans l'histoire et ça n'a pas posé de problème. Voilà, il y a une sorte, c'est plus les avocats qui utilisaient ces précédents comme une stratégie de défense.
0: Oui, et puis après aussi, on peut considérer que les assassins eux-mêmes pouvaient se dire, bon, j'ai peut-être une petite chance d'être acquitté si je justifie bien mon geste.
1: Ça crée une véritable phénomène d'impunité. Qui est particulièrement malsain dans une société civilisée, quoi.
0: On va en venir évidemment, on va raconter un petit peu les histoires, on va pas décrire tout votre livre. Faut que les gens l'achètent et le lisent parce qu'il se lit aussi un peu comme un roman parce que c'est quand même trois affaires assez palpitantes. On va parler un peu de cette Henriette Caillot qui c'est le premier assassinat que vous décrivez. Donc assassinat qui restera impuni. Donc on est en mars 1914 et Henriette Caillot Rio et l'épouse, après avoir été sa maîtresse, du ministre des Finances, Joseph Caillaux, qui vise, je crois, la présidence du Conseil. Et ce monsieur est chaque matin, Le Figaro le traîne dans la boue un petit peu, il le dénigre et l'outrage. Et en fait, la femme de ce monsieur, ne le supportant pas, va décider d'aller tout simplement assassiner à coups de pistolet le rédacteur en chef, donc Calmette, le rédacteur en chef du Figaro, tout simplement. Donc elle y va, elle fait ça en une journée, elle achète l'arme, même le même jour, si je vous ai bien lu, elle achète l'arme, elle va le tuer, et puis elle est arrêtée sur le champ devant le corps encore chaud de la personne qu'elle a tuée. Donc voilà, c'est un geste prémédité.
1: Oui,
0: de fait,
1: comme pour les deux autres accusés, on a tous les ingrédients de l'assassinat, c'est-à-dire du meurtre prémédité. Elle a même en partant, elle a d'abord tenté avec son mari, le ministre Joseph Caillaux, de voir comment, s'il y avait des moyens légaux pour dissuader le Figaro de traîner dans la boue tous les matins le ministre des Finances. Qui était détesté par la France libérale parce que il avait inventé l'impôt sur le revenu. Hein, il faut rappeler un petit peu le contexte. Et finalement, faute de moyens légaux, parce que la liberté d'expression et la liberté de la presse étaient totales, elle va passer à l'acte, elle va fomenter un crime dans le dos de son mari. Elle lui met un petit mot. En indiquant qu'elle va commettre certainement l'irréparable, elle va acheter une arme, elle va s'entraîner dans les sous-sols d'un armurier du 16e arrondissement et se présenter sans rendez-vous au siège du Figaro. Forcément, le rédacteur en chef rentrant de déjeuner voit la ministre dans sa salle d'attente et lui demande de venir le rejoindre dans son bureau. Et là, elle vide son pistolet contre cette victime. Et elle va tout de suite se faire arrêter, mais comme les autres, elle va tout de suite reconnaître son geste, elle va être placée en détention provisoire à la prison Saint-Lazare, au centre de Paris, prison des femmes, et elle va être jugée assez vite finalement, puisque l'assassinat se situe en mars, et elle va être jugée en juillet de la même année, en 1914. Mmh. Et 5 jours de procès, comme les deux autres, et au terme de 5 jours de procès, un acquittement. Avec un avocat, Maître Laborie, plutôt célèbre, puisqu'il avait pris la défense de Dreyfus sur la fin de l'affaire Dreyfus, et qui va utiliser des arguments, mais qui aujourd'hui paraissent absolument hallucinants. Il va notamment dire aux jurés, messieurs les jurés, il ne vous a pas échappé que ma cliente est une femme. Comment voulez-vous que dans le cerveau d'une femme vienne se loger la préméditation d'un crime? C'est absolument inconcevable, etc. Donc des plaidoiries assez offensives et audacieuses et qui ont pu
0: voire offensantes pour les femmes,
1: qui ont pu émouvoir les jurys qui étaient des jurys de notables à l'époque, hein, il faut le préciser, on n'était pas dans la démocratisation du jury actuel, c'était des gens qui étaient désignés par le préfet et puis des commissions dans les cantons, mais si je puis dire, on triait les bons éléments, les éléments qui étaient disponibles d'abord pour venir une semaine ou deux siéger en cour d'assises. Donc on avait plutôt affaire à des jurys notables, plutôt cinquantenaires, plutôt bourgeois ou en tout cas commerçants, mais pas d'ouvriers par exemple pour juger l'assassin de Jaurès.
0: Et alors le ce qui est fascinant aussi dans ce que vous racontez, c'est que cette dame, elle ne fait pas profil bas quand elle est accusée. Elle a un énorme chapeau. Enfin voilà, elle est très démonstrative et en fait, elle est très théâtrale.
1: Oui, très caricaturée par les journaux. Il faut savoir que la presse écrite à l'époque a une omniprésence. L'affaire Caillaux, c'est un feuilleton. qu'un feuilleton quotidien que les Parisiens, les Français lisent dans la presse, avec une presse plutôt favorable au couple Caillaux et une presse très anti-Caillaux. Mais bref, tous les Parisiens et toute la France suivent au jour le jour l'affaire Caillaux et on a des caricatures de Henriette Caillaux avec ses toilettes, ses chapeaux, etc. Effectivement. Et oui, elle va avec beaucoup d'aplomb défendre son geste en disant je n'avais pas d'autre solution que de me rendre justice moi-même. Enfin, tout ça est assumé et étonnamment, ça se termine par un acquittement.
0: On a acquitté quoi ? On a acquitté la femme amoureuse, la femme passionnée, la femme qui a fait ce très beau geste d'amour, qui a tué par amour, c'est ça ?
1: Oui, alors ça aussi, ça a été un des grands arguments de la défense qui a pu déstabiliser un peu le jury, c'est le fameux crime passionnel.
0: Et oui.
1: Parce qu'il faut savoir que dans le droit pénal du 19e siècle et du début du 20e, le crime passionnel était excusable. C'est-à-dire qu'on ne pouvait pas condamner un homme, attendez, les conditions étaient très, très restrictives, hein, un homme qui découvrait dans son domicile un adultère et qui tuait l'amant de façon quasi immédiate. Il fallait qu'il y ait une immédiateté, il fallait que ce soit dans le domicile du mari et qu'il y ait un constat d'adultère évident. Et dans ces conditions-là, le mari n'était pas poursuivi et condamné. C'est ce qu'on appelait à l'époque le crime passionnel. Et donc très souvent, les avocats utilisaient cette excuse, c'est un terme de droit pénal, utilisaient cette excuse pénale un peu comme une tarte à la crème, pour la coller sur toutes les affaires. Et dans l'affaire d'Henriette Caillaux, effectivement, comme cette Henriette était très amoureuse de son Joseph, on a tenté et réussi d'amener un peu de confusion autour de cette relation de couple. Pour autant, la veuve Calmette était présente, l'arme du crime était présente sur la table des pièces à conviction, toutes les preuves étaient là, et on a réussi à endormir le jury et à s'éloigner. D'ailleurs, c'est une des constantes des trois procès. On a fait beaucoup de politique dans ces procès et on a peu fait d'enquête policière, quoi. L'enquête policière était ultra simple.
0: Ouais.
1: Et on s'est éloigné des faits.
0: C'était le fameux procès de rupture avant l'invention du procès de rupture, c'est ça ?
1: Oui, d'une certaine façon. En tout cas, on politisait beaucoup le procès du côté des avocats pour éviter de parler cadavre, autopsie, coup de feu, balistique, etc. quoi.
0: Et je crois que quand on a parlé balistique, c'était assez cocasse aussi. C'est-à-dire que je ne sais plus lequel des deux journalistes est mort parce qu'il ne s'était pas baissé au bon moment ou il s'était baissé trop tôt ou trop tard.
1: Oui, ça a été aussi une des arguties de la défense que de mettre finalement dans le débat une responsabilité partielle de la victime. Et à ce moment-là, de dire qu'il n'y avait pas intention de tuer puisque la victime s'était baissée au mauvais moment.
0: C'était placé dans l'axe de la balle.
1: Oui, tout ça n'était pas très sérieux. Mais pour des magistrats professionnels, par exemple, ce sont des éléments qui paraissent peu sérieux par rapport à un dossier comme celui qui a été présenté à la cour. Mais pour des jurés peu familiers à ces questions, plus influençable, ça pouvait porter, et la preuve, ça a porté.
0: Et alors, autre affaire, alors c'est intéressant parce que vous avez bien imbriqué vos récits, justement l'assassinat de Jean Jaurès, donc le 31 juillet 1914, donc évidemment à la veille de la Première Guerre mondiale, il intervient par Raoul Villain quelques jours oui. Après l'acquittement justement d'Henriette Caillaux. On peut-être s'imaginer que Raoul Villain s'est dit qu'il s'en sortirait s'il assassinait Jaurès.
1: Alors, c'est toujours difficile
0: évidemment.
1: De comme ça de se mettre à la peau de, dans la peau de Jaurès, de la peau de Villain, pardon, au moment où, où il décide de passer à l'acte. Mais c'est clair que les trois, nos trois accusés étaient très férus de lecture de la presse. Mm-hmm. Les trois, ils lisaient pas forcément la même presse, mais ils lisaient beaucoup de presse. Ils étaient très au fait de l'actualité nationale, internationale. Et on ne peut pas imaginer que Raoul Villain, qui était dans la préparation de son passage à l'acte, ne soit pas tombé sur sur la presse de l'époque qui faisait des gorges chaudes sur le procès d'Henriette Caillaux et n'ait pas été effectivement sensibilisé à l'acquittement de cet accusé. Disons qu'en tout cas, ça ne pouvait que le conforter dans une certaine impunité.
0: Mmh. Et alors ce Raoul Villain, lui, il tue parce qu'il ne supporte pas notamment le pacifisme de Jaurès. Ça lui est voilà. Insupportable.
1: Il supporte pas le pacifisme de Jaurès. Il fait partie... Il est fils de greffier, donc il sait ce que c'est que la justice. Et il fait partie... Il a adhéré quelques années auparavant à l'Association pour la défense de l'Alsace et la Lorraine, qui, je le rappelle, était sous domination allemande depuis 1870, et toute une série d'associations patriotiques réclamaient à corps et à sang le retour de l'Alsace et de la Lorraine dans le giron français. Et donc, il a même à un moment envisagé d'aller tuer le Kaiser, l'empereur allemand. Mais bon, la tâche était un peu plus compliquée. Il a envisagé également de tuer Joseph Caillaux, qui avait voté, comme Jaurès, contre la loi des 3 ans qui augmentait la durée du service militaire et qui était une loi de préparation de guerre, finalement. Mmh. Et puis, il va finalement jeter son dévolu sur Jaurès, qui incarne effectivement le pacifisme, qui incarne cette internationale socialiste qui souhaite que les travailleurs français s'allient avec les travailleurs allemands contre la guerre capitaliste qui s'annonce. Voilà. Donc, il a sa cible et comme Henriette Caillaux, il va aller acheter une arme. Il en aura même deux sur oui. lui le jour des faits. Il va repérer à la fois le domicile privé de Jaurès. Puis il va repérer les habitudes nocturnes de Jaurès, qui en général, après avoir rédigé son éditorial de l'Humanité, va manger un morceau avec ses camarades au café du Croissant, pas loin. Et donc le jour J, le 31 juillet, il s'approche de ce café, il fait chaud, donc les fenêtres sont ouvertes, et à bout portant, il tire sur Jaurès et se fait lui aussi arrêter immédiatement. Il va un peu dissimuler son identité un temps, mais rapidement, il va reconnaître les faits, il ne peut pas faire autrement, et les expliquer en disant que c'était une obligation de supprimer ce pacifisme afin qu'un jour la France puisse retrouver l'Alsace et la Lorraine. Voilà, c'est aussi simple que ça. Là aussi, toutes les preuves existent. Mais pour Raoul Villain, je dis dans mon livre que la chronologie judiciaire va lui être particulièrement favorable.
0: Ben oui, parce qu'il ne sera pas jugé tout de suite. Ça va être la guerre.
1: Voilà. Voilà. Il est arrêté la veille de la guerre, hein, 31 juillet 1914. La guerre va être déclarée le 2 août. Et pendant toute la guerre, il sera, j'allais dire, au chaud, dans une cellule de la prison de la Santé, contrairement à tous ses collègues du même âge, qui sont dans les tranchées et dont peu reviendront finalement. Lui, il va attendre toute la durée de la Première Guerre mondiale en prison, et il ne sera jugé qu'à la fin, en mars 1919, donc soit presque 5 ans plus tard. Or, qu'en est-il du climat social en 1919? Il est totalement à l'opposé de celui qui existait en France en juillet 1914, à l'époque, le pacifisme avait voix au chapitre. En 1919, le pacifisme n'est plus présent. Nous sommes dans le patriotisme, voire le nationalisme. La guerre est gagnée, mais la France est à genoux. Et du coup, pour les jurés de 1919, Raoul Villain n'est plus l'affreux personnage qui a tué Jaurès, mais il apparaît davantage comme le patriote
0: qui a permis de récupérer l'Alsace et la Lorraine finalement.
1: Voilà, certes a commis un geste irréparable, mais s'est battu à sa manière pour récupérer l'Alsace et la Lorraine, qu'on vient tout juste de récupérer. Voilà, donc presque un avant-gardiste. Voilà, donc il y a tout. L'ambiance est telle que Villain n'apparaît plus du tout sous le même visage.
0: Je vous propose qu'on fasse une petite pause musicale. Oui. On va écouter Jacques Brel, bien sûr. Pourquoi ont-ils tué Jaurès? Pourquoi a-t-il tué Jaurès? Vous venez de nous le dire, mais bon, on a tué bien plus quand on a tué Jaurès.

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1: 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On parle aujourd'hui avec Marc Hendrich, auteur de Les acquittements scandaleux des années folles, quand le crime impuni devient erreur judiciaire. C'est paru aux éditions Michalon. Donc on évoquait Jaurès à l'instant avec Raoul Villain qui s'en est très bien sorti, puisque lui aussi a été acquitté. Alors c'est vrai que quand on entend la chanson de Brel, on voit un peu ce qu'on a aujourd'hui comme mémoire de cette première guerre mondiale, c'est-à-dire celle de la boucherie, des gueules cassées, d'une jeunesse massacrée, des monuments aux morts qu'on voit avec ces noms qui s'alignent, cette guerre qui est la guerre de l'inutile et vraiment très meurtrière. Mais on imagine qu'effectivement, quand juste après la guerre gagnée officiellement, eh bien, fallait pas désespérer Billancourt, si je peux le dire ainsi. C'est-à-dire, il fallait surfer sur le fait que tout était détruit, y compris les hommes, mais qu'on avait quand même gagné. Donc, on n'allait pas punir quelqu'un qui a tué celui qui voulait l'éviter.
2: Oui, l'ambiance était tout autre en 1919 qu'en 1914, et les jurés. Les jurés, qui là aussi étaient des notables d'une cinquantaine d'années, voire plus, avaient tous probablement un frère, un fils, un neveu mort à la guerre. Et donc, ce qu'on a pu constater, c'est que lors de ce procès, la SFIO avait désigné deux avocats qui se sont trompés de procès, qui ont voulu faire de ce procès quasiment un mausolée pour la mémoire de Jaurès. Mmh. On fait citer quantité de témoins qui sont venus pendant des jours et des jours parler de la mémoire de Jaurès, du grand Jaurès, le pacifiste, l'internationaliste, etc. Et ils ont, pour être familiers, ils ont saoulé les jurés. Ils se sont trompés de procès, ils ont oublié simplement de parler d'un assassinat, d'une arme, d'un cadavre, etc. Et finalement, une des raisons pour lesquelles probablement les jurés en fin de procès ont décidé d'acquitter le vilain, c'était entre autres, on l'a vu, pour éviter la peine de mort pour ce patriote, d'une part, mais c'était aussi pour ne pas rentrer dans ce dans cette querelle politique sur la mémoire de Jaurès, ne pas prêter le flanc à tout ça. Voilà, tout ça a pu incommoder le jury de notables et amener ce verdict honteux. Mmh.
1: Et on apprend d'ailleurs dans votre livre, c'est une anecdote, mais c'est vrai qu'on a beaucoup parlé du lycée Stanislas très récemment et de son financement, et on apprend que Raoul Villain est allé au lycée Stanislas, non pas comme étudiant, mais comme pion, comme surveillant en fait, parce qu'il n'avait jamais réussi à avoir son bac, je crois, et il a essayé de le passer en candidat libre, et il a réussi à se faire virer en fait. Pour manque d'autorité. Donc il y a aussi c'est aussi un assassinat qui a un petit goût de revanche sur la vie. C'est faire preuve de virilisme alors que peut-être le père de Raoul Villain lui reprochait de ne pas être assez vaillant sur ce plan-là, pas assez courageux, pas assez un homme. Et puis il se fait virer pour manque d'autorité. Donc effectivement, il y a aussi plein de raisons. On n'a peut-être pas parlé assez, justement, comme vous le disiez, de Raoul Villain durant ce procès. On a plus parlé de Jaurès.
2: Oui, il est certains articles de journaux décrivaient Raoul Villain pendant son procès comme étant un spectateur, alors qu'il était l'accusé. Mais pourquoi? Parce que on parlait assez peu de son geste criminel et beaucoup trop des pro-Jaurès et des anti-Jaurès. Et on va retrouver ça dans le procès de Germaine Berton, que les journaux de l'époque comparaient à une arène plutôt qu'un prétoire. On a ce point commun dans ces procès d'assises où finalement on passe son temps à être un peu hors sujet, hein, parce qu'un procès d'assises, c'est pas en principe un lieu où on débat de courants politiques ou de thèses idéalistes ou nationalistes, mais on parle de balistique, d'autopsie, de passage à l'acte, d'aveu ou de et des choses comme ça très très judiciaires quoi.
1: En l'occurrence, Germaine Berton, pareil, l'enquête était vite faite. Une jeune anarchiste qui a fini par tuer à bout portant Marius Plateau, journaliste de l'Action française, après avoir hésité à vouloir tuer d'autres gens, mais toujours des gens d'extrême droite. En fait, c'était vraiment ses cibles et elle voulait en tuer au moins un. Et donc, ce qu'elle a réussi à faire, mais pareil, elle le tue dans son bureau. Et en fait, elle est arrêtée tout de suite après.
2: Oui, même passage à l'acte, même condition d'arrestation. En fait, Germaine Berton, elle a 20 ans, hein, elle se distingue des autres par un extrême jeune âge. Elle a 20 ans et derrière elle, elle a déjà une carrière de militante assez impressionnante, puisqu'elle vient de Tours où son père était un artisan jaurésiste. Et à Tours, elle a très tôt commencé une vraie vie active. Elle a été ouvrière parmi les cheminots de Tours, où elle a commencé à faire sa formation politique. Elle a même assisté au congrès de Tours en 1920. Et puis, elle a petit à petit été intéressée par les idées anarchistes. Elle est montée à Paris. Elle a fréquenté les milieux anarchistes de Paris, elle rédigeait des articles dans les journaux, toujours à 19-20 ans, et puis elle était très inquiète, comme beaucoup, sur la montée, par rapport à la montée du fascisme en Italie, et elle se disait, en France, on risque d'être ainsi gangréné, et qui sont les représentants du fascisme à la française? C'est l'Action française. Et elle a d'abord voulu assassiner le chef de l'Action française, Maurras, mais il était insaisissable. Ensuite, le second, Léon Daudet, le député très très actif, mais lui aussi était bien protégé. Et finalement, elle a jeté son dévolu sur le numéro 3, Marius Plateau, ancien combattant et chef des Camelots du Roi, ces milices qui allaient casser du juif et du communiste dans les rues sombres de Paris. Et de la même façon, elle a approché Marius Plateau plutôt par ruse, en lui faisant miroiter
1: des informations, en fait.
2: Pardon ?
1: Des informations.
2: Lui faisant miroiter des informations précieuses sur les mouvements anarchistes. Et Marius Plateau est a priori tombé dans le panneau, peut-être sous le charme de cette jeune femme, et l'a invité à deux reprises dans son bureau pour discuter, et la seconde fois était celle de trop, puisque elle va là aussi sortir une arme qu'elle avait acquise de façon un peu mystérieuse, et lui tirer dessus, et se tirer ensuite et retourner l'arme contre elle. Mais elle sera rapidement soignée et peu blessée. En revanche, Marius Plateau y restera. Elle sera arrêtée comme les autres sur la scène de crime. Elle revendiquera son crime comme les autres et jusqu'au procès, où là aussi, elle sera très droite dans sa ligne, dans sa cause, et indiquer que c'était la seule solution pour faire bouger les lignes, on va dire, pour que la République française se ressaisisse et empêche l'extrême droite d'arriver au pouvoir.
1: Mais alors, ce qui est étonnant, c'est qu'elle aussi est acquittée par un juré plutôt bourgeois aussi. C'est le fait d'être une femme qui l'a sauvée.
2: Alors, ça a pu jouer. En tout cas, c'est toujours cette obsession de la peine de mort. Les cours d'assises, très souvent, se terminent par un verdict de peine de mort. Mmh. Et donc là, elle était accusée d'assassinat. L'assassinat était prouvé et peu contesté. Mais probablement le juré, même bourgeois, a dû être quand même très ému de la jeunesse de cet accusé et n'ont pas imaginé un instant qu'elle puisse monter sur l'échafaud. Alors, à l'époque, on condamnait encore à mort, hein, puisque, et même les femmes, puisque, par exemple, en 1936, il y a eu des condamnations à mort, notamment Violette Nozière, mais la France, à ce moment-là, n'exécutait pas des condamnations à mort pour les femmes. Ah. Elles étaient finalement condamnées à la prison à vie. Mais les cours d'assises, encore une fois, prononçaient très souvent des condamnations à mort. Là, qu'est-ce qui a joué? Certainement la jeunesse de cette femme. Et ce qui a joué aussi, c'est que les avocats ont subtilement, là aussi, transformé le procès en arène politique, en dénonçant de façon très quasi quotidienne les agissements inadmissibles de l'Action française. On fait citer toute une série de démocrates. Par exemple, dans chaque procès, on retrouve des Léon Blum, des Poincaré, des gens comme ça qui viennent, on se demande comment, pourquoi, mais qui viennent intervenir pour rappeler dans quel contexte les faits sont produits. C'est assez étonnant. Et pour Germaine Berton, on a des soutiens absolument improbables, puisque les surréalistes vont prendre fait et cause pour Germaine Berton, et on a des articles absolument étonnants de André Breton, qui vont prendre encore une fois fait et cause pour cette révolutionnaire qui a commis le geste que nous devrions tous commettre, etc., avec des articles très excessifs sur le soutien à cette femme.
1: Alors, ce qui est étonnant, et ce que vous soulignez dans le livre, c'est que ces acquittements, ça a mis très longtemps à ce qu'on s'avoue, à ce que ce soit prononcé publiquement, que ce sont des erreurs judiciaires, en fait. Parce que quand on acquitte, c'est pas une erreur. Il y a un petit peu cet esprit-là.
2: Oui, alors, c'est pire que ça. C'est que, au jour d'aujourd'hui, c'est pas beau comme expression aujourd'hui, mais aujourd'hui encore, ce ne sont pas, en tant que tels, considérés comme des erreurs judiciaires. C'est un des objectifs de mon livre, modestement. J'aimerais que ces acquittements scandaleux figurent parmi les erreurs judiciaires, parmi les horreurs produites par notre justice. Mais c'est pas encore le cas. Pourquoi ? Parce que on considère que ça a été jugé par une cour d'assises normalement composée, par un jury totalement régulièrement désigné. Il n'y avait pas d'appel à l'époque, donc pas d'appel. Voilà, la justice est passée, point barre. Et d'ailleurs, c'est assez étonnant, moi j'ai regardé dans les archives, le ministère de la Justice ne communique aucunement suite à ces acquittements scandaleux. Il y a pourtant des manifestations dans la rue. Après l'acquittement de Raoul Villain, l'assassin de Jaurès, il y a une manifestation monstre. Il y a 600 000 personnes dans la rue à Paris qui lèvent le poing en disant justice de classe ou jugement de classe. Pour Germaine Berton ou pour Henriette Caillot, il y a des troubles à Paris. L'Action française, par exemple, au moment où Germaine Berton est acquittée, va aller brûler et commettre des voies de fête dans les journaux de gauche à Paris. Voilà. Donc, où la justice normalement devrait apporter un certain apaisement, quand la justice passe, en principe, on considère que le trouble a cessé ou le trouble est en train de cesser. Non, là, la justice, à chaque acquittement scandaleux, va être elle-même productrice de troubles. c'est assez paradoxal.
1: Non, c'est-à-dire que les victimes, en fait, n'ont aucun recours, alors que les accusés, s'ils ont été accusés à tort, peuvent quand même avoir un recours.
2: Alors, non, parce que quand on le voit pour Jules Durand, il est accusé à tort, Il n'avait pas de possibilité de faire appel. Il y a eu un pourvoi en cassation qui a été rejeté. Il y a juste eu une demande de grâce qui lui a évité de monter sur l'échafaud juste après le verdict. Et ensuite, il y a eu une longue croisade menée notamment par Jaurès, puis par un avocat, Paul Meunier, pour obtenir la révision du procès. Mais ça a pris 8 ans et Jules Durand n'en a jamais rien su puisqu'il était devenu fou entre-temps.
1: Oui, mais il n'y a pas de révision pour Raoul Villain, il n'y a pas de révision pour...
2: Non, un acquittement, c'est un acquittement définitif, ouais. il n'y a plus du tout de voie juridique pour revenir sur un acquittement.
1: Et alors, une question qui m'a traversée pendant que je lisais votre livre, je me suis dit, mais bon, il parle de cela, on en a un petit peu entendu parler, bon, surtout quand on travaille, comme c'est mon cas, à l'Humanité, Raoul Villain, je savais qui c'était, mais ça a été un peu spectaculaire, mais est-ce qu'il y a eu plein d'acquittements scandaleux dont on ignore tout? On en a parlé un peu des infanticides, alors, peut-être, mais d'autres?
2: Beaucoup, je ne sais pas, j'en cite quelques autres dans mon livre, par exemple... Un homme a tiré sur Dreyfus,
1: oui.
2: Lors de l'enterrement de Zola, et il a la tentative de meurtre a fait l'objet d'un acquittement, scandaleux également. On a également un assassin ukrainien qui quelques années plus tard a été acquitté. Oui, donc il y a eu pendant cette période-là. Plusieurs acquittements scandaleux, et je suis en Martinique aujourd'hui, et je découvre que dans les années 30, et ça sera l'objet de mon troisième livre, nous avons donc une justice coloniale qui là aussi multiplie les dénis de justice. Et nous avons, pour faire très court, un journaliste communiste, un jeune journaliste communiste du nom de André Aliker, qui va dénoncer dans son journal intitulé Justice, ça ne s'invente pas, qui va dénoncer un certain nombre de scandales financiers, fiscaux, commis par certains grands propriétaires béquets, donc les héritiers des planteurs esclavagistes en Martinique, jusqu'au point où il va se retrouver assassiné le 12 janvier 34. On est un petit peu sur la même période, hein. Je continue à travailler sur cette période. Il va être assassiné l'assassin supposé ne sera jamais jugé. On va juger 2 complices à Bordeaux en dépaysant le procès, qui seront également acquittés. L'auteur des fraudes fiscales et de corruption de magistrats, qui est ce fameux planteur béquet du nom de Eugène Aubéry, sera poursuivi en cour d'assises pour corruption de magistrats, mais également acquitté à Nantes. Non, c'est une période où la justice ne brille pas par sa grandeur, et encore moins sous les tropiques où la justice coloniale est totalement corrompu.
1: C'est quand même fabuleux, ces 2 villes d'acquittement, Bordeaux et Nantes, 2 villes d'esclavagistes, c'est quand même assez...
2: qui sont les ports de la traite négrière à l'époque, effectivement, de l'esclavagisme.
1: Alors bon, outre le fait que je me demande comment vous faites pour écrire autant et faire autant de recherches tout en faisant votre métier, enfin je pense que vous ne devez pas dormir beaucoup, mais ça je vous laisserai le secret de ça, c'est pas une question ouverte, mais ce que vous faites aussi, parce que vous dites je travaille sur cette période, bien sûr vous travaillez sur cette période, mais tout ça a beaucoup de résonance avec ce qui se passe aujourd'hui, et... par rapport à ce qu'on disait tout au début de cette émission sur les jurés populaires, vous en êtes un fervent défenseur, et vous n'êtes pas le seul, puisqu'on va écouter maintenant quelqu'un qui les a aussi beaucoup défendus, on en parle après. C'est un extrait d'une interview d'un ex-ministre de la Justice qu'on va reconnaître, et c'était sur une radio corse, je crois.
3: C'est une bouffée d'oxygène dans le corporatisme des juges, le jury populaire. Et puis je rappelle quand même que la justice, elle est rendue au nom du peuple. Et donc on voudrait interdire au peuple de rendre justice. Mais en fait, c'est à la suite d'un certain nombre d'acquittements que le procureur général d'Aix-en-Provence a envisagé la suppression du jury populaire. Mais ça, pardonnez-moi, c'est de la triche. Et dans un procès en particulier, le procès des frères Pantalacci, qui n'a pas encore connu son épilogue, et avant même que la cour d'appel ait statué, le parquet dit qu'il faut changer les juges. Il faut changer les règles en cours de partie. Mais c'est de la triche. Et nous avons besoin du jury populaire. Parce que moi, je ne veux pas d'une justice qui soit exclusivement professionnelle.
1: Voilà, donc vous avez reconnu Marc Hendrich, vous avez reconnu Dupond-Moretti, avec qui, je pense, là, vous êtes entièrement d'accord, n'est-ce pas ?
2: Totalement d'accord. Alors, je ne connais pas bien l'affaire dont il parle, mais totalement d'accord.
1: Les jurés populaires étaient déjà menacés hein, d'être réformés comme ça a été le cas, de disparaître pour certaines catégories d'affaires, on va en parler, et lui donc était farouchement opposé, il allait encore se le dire, justement il y avait émergé les raisons qui ont été avancées pour supprimer ces jurés populaires, notamment la possibilité oui. d'influence des juges.
2: Oui, alors... C'est assez étonnant parce que il y a des argumentaires en off et puis il y a l'argumentaire officiel de la récente loi qui depuis le 1er juin 2023 a créé les cours criminelles départementales en supprimant les jurés pour 70% des crimes. Et peu de citoyens sont au courant de cette situation, de ce

0: donc une expérimentation pour finalement généraliser les cours criminelles départementales à compter du 1er janvier 2023. Qu'est-ce que c'est que cette nouvelle juridiction? En deux mots, c'est une juridiction donc composée uniquement de juges professionnels, 5 juges professionnels, qui sont désormais compétents pour juger tous les crimes pour lesquels les accusés encourent jusqu'à 20 ans de réclusion criminelle.
1: C'est-à-dire, on pense notamment au viol. Et on enregistre cette émission justement le jour où on apprend les réquisitions pour les viols de Mazan pour le principal accusé, et c'est 20 ans parce que c'est la peine maximum qu'il pouvait encourir dans ce type donc de cour, par exemple.
0: D'accord. Effectivement. Et dans la loi, curieusement, il n'y a pas une seule fois le mot « viol » prononcé. Or, tout le monde sait, enfin tous les juristes savent, que cette cour criminelle départementale ne va concerner et ne concerne aujourd'hui que, je dirais, à 80% des viols. Et je dis souvent que je reproche un peu au mouvement féministe de ne pas avoir saisi la balle au bon, parce que Gisèle Halimi doit se retourner dans sa tombe en apprenant que finalement ce pourquoi elle s'est battue, c'est-à-dire qu'on fasse que la justice traite de la même façon le viol que tous les autres crimes, eh bien ce n'est plus le cas aujourd'hui en France. On juge les viols avec une cour criminelle par une cour criminelle départementale composée uniquement de magistrats professionnels, et on juge les meurtres et les assassinats par une cour d'assises.
1: Oui.
0: Pourquoi a-t-on écarté le jury citoyen des affaires de viol? Ça paraît complètement incongru, dans la mesure où, surtout à une période, je pense notamment aux historiens qui regarderont notre époque, les historiens s'apercevront que c'est l'époque de MeToo, et donc de ce mouvement fantastique pour que la libération de la parole chez les victimes des crimes sexuels puisse être entière. Eh bien, c'est dans ce contexte-là, qu'en toute discrétion, parce qu'il n'y a pas eu de débat, qu'en toute discrétion, on décide que les citoyens n'auront plus voix au chapitre dans le jugement des affaires de viol, comme si il fallait cacher les choses. Aujourd'hui, c'est entré dans le paysage judiciaire. Les jurés ne sont plus compétents pour juger les affaires de viol.
1: Ce qui est dramatique, parce qu'on parlait tout au début de cette émission de pédagogie. Donc justement, la pédagogie, très récemment, on défilait dans les rues à Paris avec des pancartes violettes en disant « éduquez vos fils », etc. Donc effectivement, ça faisait partie de cette éducation. Et pour le coup, c'était une éducation qui était quasiment gratuite. C'est-à-dire que les mouvements féministes demandent de l'argent pour l'éducation, pour prévenir justement tous les méfaits de ce patriarcat dans lequel on et de cette culture du viol dans laquelle on baigne depuis très longtemps. Et effectivement, là, vous le dites dans le livre, c'est pas une question de moyens. L'argument avancé, c'est pour juger peut-être plus vite, mais en tout cas, c'est pas pour juger moins cher. Ça coûte pas moins cher de ne pas faire appel à des jurés populaires.
0: Non. Les arguments avancés, pour certains, étaient par la chancellerie, hein, pour faire voter cette loi, pour certains étaient tout à fait sérieux. Et notamment, il y a un diagnostic partagé qui est de dire la justice criminelle, les cours d'assises fonctionnent trop lentement. Hein, il n'est pas admissible qu'un accusé soit obligé d'attendre 3 ans pour être jugé. Il n'est pas admissible non plus que du côté des victimes, des parties civiles, on soit obligé d'attendre 3 ans pour être entendu. Donc, effectivement, le diagnostic partagé était de dire il faut donner les moyens à cette justice pour qu'elle fonctionne mieux, réduire les délais. C'était des vrais défis, et il fallait peut-être... ce qu'a fait d'ailleurs M. Dupond-Moretti, hein, recruter des magistrats en nombre et attendre de voir l'impact de ce nombre, doubler les présidents d'assises, doubler les greffiers, doubler les juges d'instruction. Ça, c'est

0: ça aurait été une réponse avec une priorité affirmée, compte tenu effectivement de la vague MeToo et de cette volonté aussi d'abandonner cette pratique judiciaire qu'on appelle la correctionnalisation, c'est-à-dire de disqualifier des faits de viol en agression sexuelle pour que ça soit jugé plus vite. Voilà, tout ça, ce sont des bonnes raisons. La réponse a été totalement inadaptée, puisqu'elle a consisté effectivement à ce recul démocratique de se priver des citoyens pour juger ces affaires, sachant qu'aujourd'hui, il faut être 5 magistrats pour tenir une cour criminelle départementale. Donc on vient réquisitionner des juges du divorce, des juges de l'application des peines, des juges des enfants pour composer ces juridictions, alors que la ressource, et on sait que les magistrats sont surchargés, alors que la ressource des jurés, elle est infinie, et on se crée plutôt des problèmes. Non seulement c'est un recul démocratique, mais en plus, sur le plan de la mobilisation des ressources, on se casse la tête, quoi.
1: D'autant que c'est ce que disait en tout cas à l'époque où il se battait contre cette réforme, vos collègues du syndicat de la magistrature, on ne sait pas, je ne sais pas s'il y a déjà assez de recul pour le dire, disait qu'il y aurait peut-être plus d'appels du coup, parce qu'il y avait moins de temps pour expliquer les choses, que les juges entre professionnels peut-être n'expliqueraient moins bien les choses, se prendraient moins le temps d'avoir cette part d'oralité qui fait normalement la justice, et peut-être que ça ferait plus d'appels. Je ne sais pas. Si on a déjà des chiffres et si on a déjà du recul là-dessus.
0: Là, c'est trop tôt pour tirer des plans sur la comète, sur le nombre d'appels. Mais ce qui est sûr, et un avocat me le disait récemment, c'est pas la même chose quand on est accusé d'être jugé par des magistrats professionnels que d'être jugé par ses pairs. Ses pairs, P-A-I-R-S. Mmh. C'est semblable. L'accusé, quand il voit les jurés, il se reconnaît dans les jurés, puisqu'ils sont comme lui, issus de la société civile. Moi, je fais un métier extraordinaire où je rencontre en permanence des gens que je ne rencontrerai jamais dans mon quotidien. Mais j'ai un pêcheur aujourd'hui. Bon, je suis en Martinique, mais j'ai un pêcheur, j'ai un agriculteur, j'ai un médecin, j'ai un instituteur, j'ai une assistante maternelle, j'ai un chômeur, tous les âges, tous les sexes, vraiment une institution, encore une fois, la plus démocratique qu'on puisse connaître. Et le paradoxe est tel que notre président Emmanuel Macron a conscience, comme beaucoup d'entre nous, de la crise démocratique. Il a même lancé des conventions citoyennes sur la fin de vie, sur le climat. Il y a une crise de la démocratie, il y a un besoin de plus de démocratie. Et comme par hasard, je ne sais pas pourquoi, la Cour d'assises, qui est cette instance la plus démocratique qui soit, on a l'impression qu'elle est dans un angle mort, et plutôt que de la défendre, voire de l'étendre, on vient l'amputer. Là aussi, les historiens s'arracheront les cheveux quand on regardera ça avec un peu de hauteur.
1: Si je peux être un peu plus méchante que vous, peut-être que Emmanuel Macron aime bien la démocratie quand elle n'a pas de pouvoir, c'est-à-dire la parodie de démocratie. Il se trouve que les conventions citoyennes, elles ont donné des avis qui étaient bien entendu facultatifs et sur lesquels, notamment pour le climat, il s'est copieusement assis. Peut-être que effectivement, quand le pape a réellement le pouvoir de porter un vrai jugement qui est appliqué, c'est beaucoup plus dérangeant.
0: Oui, alors là, je peux pas...
1: Ah oui, vous avez... Mais alors, justement, c'est aussi une question. Vous avez un devoir de réserve. Alors, vous ne l'offrenez pas, mais quand même, vous donnez votre avis sur les réformes, etc. Oui. Comment vous gérez ça?
0: Alors, effectivement, tous les magistrats ont un devoir de réserve, comme les fonctionnaires, comment je gère ça? Je gère ça avec une grande liberté. Vous avez vu que, alors, d'abord, quand je travaille sur l'histoire, il n'y a pas besoin d'être vigilant sur un devoir de réserve. On travaille sur des archives, sur des coupures de presse, etc. Quand, dans mon dernier chapitre, qui n'était pas prévu à l'origine de ce livre, hein, je le dis bien, mais c'est en travaillant sur ces affaires, en travaillant sur l'histoire du jury, en travaillant sur l'évolution de cette cour d'assises, que l'actualité m'a rattrapé Et je me suis dit, je ne peux pas, en tant que magistrat professionnel, faire toutes ces évocations historiques sans prendre en compte effectivement ce qui nous tombe dessus avec ces cours criminelles départementales. Et j'ai donc rédigé un dernier chapitre que j'ai intitulé « Acquittator ».
1: Fossoyeur des jurés populaires.
0: Fossoyeur des jurés populaires.
1: Des jurés citoyens.
0: Un petit point d'interrogation pour montrer que le débat était ouvert. Bon, c'est une œuvre qui est réputée une œuvre littéraire, donc déjà j'avais vérifié que déontologiquement je n'étais pas en dehors des clous. On peut, dans une œuvre dite littéraire, sous forme, en plus j'ai utilisé la forme de fable pour que les choses soient les moins polémiques possibles, mais je voulais, oui, garder cette trace. Encore une fois, il est trop tôt pour porter un vrai regard critique sur cette réforme, mais je pense que d'ici quelques années, ce regard critique prendra peut-être toute sa pertinence. Je pense que on est véritablement dans une réforme technocratique, bourrée de paradoxes, qui soit en restera là, soit ce qui m'inquiète, c'est qu'éventuellement elle puisse s'étendre et que finalement le jury populaire, on puisse considérer que c'est marginal et qu'on peut s'en passer encore plus qu'aujourd'hui.
1: Ouais. On pourrait supprimer les élections aussi, ou alors ne pas respecter les résultats des élections, ce serait dingue. Pardon. Dernière question, Marc Edrich. Alors, sur la Martinique, vous l'évoquez un tout petit peu. Vous dites, vous parlez justement, vous parlez de 70% des affaires de viol, donc qui seront jugées maintenant par les fameuses cours criminelles départementales. Mais je crois qu'à la Martinique, les chiffres sont un peu inversés. C'est plutôt des crimes de sang qui constitue l'essentiel des affaires que vous avez à juger. Déjà, il y a sans doute un changement parmi les affaires que vous avez à juger. Et puis, on parle beaucoup d'égalité républicaine. On sait que parfois, l'égalité républicaine, elle s'arrête à la porte de l'outre-mer. Qu'est-ce que vous avez perçu à ce sujet?
0: Alors, effectivement, ici, les jurés populaires ont beaucoup de travail, puisque et c'est triste, hein, la Martinique comme la Guadeloupe et la Guyane sont les départements qui détiennent le triste record du nombre d'homicides ramenés par habitant. Il y a 5 fois plus de meurtres dans ces territoires que dans l'Hexagone ramenés à la population. Beaucoup d'armes circulent, donc je suis très souvent saisi de dossiers de meurtres et d'assassinats, beaucoup plus que je l'étais dans l'Hexagone quand je présidais les cours d'assises en Normandie. Ce qui est notoire, en tout cas, c'est que les cours criminelles, on l'a compris, que cette juridiction que je n'apprécie pas, ici sont caricaturales. Pourquoi? Parce que autant je me sens totalement légitime en présidant les assises de Martinique avec et aux côtés des jurés tirés au sort sur les listes électorales martiniquaises, donc je suis entouré de Martiniquais qui viennent apporter leur bon sens, leur connaissance de la culture, de l'histoire, de la richesse de ce pays, autant en cour criminelle, nous sommes 5 juges blancs qui jugent un noir, défendu par un noir, accusé par un blanc. Quel que soit les précautions, quelles que soient les convictions des uns et des autres, l'ouverture d'esprit des uns et des autres, il n'y a pas la même légitimité qu'une cour d'assises associant les citoyens de ce ressort. Là, le législateur n'a pas percuté à quel point cette juridiction pouvait choquer le citoyen martiniquais et mettre très mal à l'aise l'accusé qui ne se reconnaît pas ou qui peut ne pas se reconnaître dans cette justice.
1: Ouais, effectivement, en attendant qu'il y ait plus de juges noirs, il faudrait qu'il y ait au moins des jurés noirs.
0: Exactement.
1: Oui, parce qu'il y a aussi, c'est effectivement si c'est que des hommes blancs qui jugent, c'est aussi parce qu'il n'y a pas assez de juges originaires de ces régions-là. Hein.
0: c'est un autre problème, effectivement.
1: Mais bon, plus long à résoudre, certes, mais il ne faut, faut pas non plus l'oublier.
0: Effectivement.
1: Et donc, vous avez évoqué, le dernière question, le votre, votre prochain ouvrage. Et après, enfin, le, je ne sais pas moi, quelle est la, la carrière d'un juge, ce qu'on peut rêver comme carrière quand on est juge. Ce serait quoi vos ambitions après, peut-être pour pouvoir continuer à apporter cette, cette justice. Alors, je ne sais même pas si c'est vous qui demandez ou qui décidez un prochain poste. Ça, ça se passe comment et quels seraient vos... Vos désirs en termes de, alors, voilà, de comme homme de loi.
0: Les grands principes, c'est qu'un juge, un juge du siège, un juge indépendant, est inamovible. Donc, il ne peut pas être bougé sans solliciter une mobilité.
1: D'accord. Ok.
0: D'accord. Et puis l'autre élément que vous n'aviez pas, parce que nous ne sommes pas rencontrés autrement que par téléphone. J'ai maintenant passé la soixantaine, donc c'est mon dernier poste, et donc
1: Donc vous allez terminer votre carrière au soleil.
0: Voilà, je pense exercer encore 3-4 ans ici et ça sera terminé pour la carrière de magistrat, peut-être pas pour celle
1: d'écrivain,
0: historien et d'auteur.
1: Ça m'a pas échappé que vous avez l'intention de continuer.
0: Oui, c'est effectivement, j'ai des projets en ce sens.
1: Très bien. Et donc ça veut dire que quand vous serez à la retraite, vous n'aurez plus de devoir de réserve ?
0: Encore moins.
1: Eh ben c'est formidable. Donc vous reviendrez quand vous. Mais je pense que peut-être on se reparlera pour votre prochain ouvrage avant même votre retraite.
0: Oui, écoutez... je pense que ça, l'histoire d'André Aliker, je pense passionnera vos auditeurs et vos lecteurs de l'Humanité. André Aliker était un communiste, un jeune journaliste communiste. Ayant combattu dans les tranchées en métropole, revenu heureusement vivant des tranchées et convaincu du combat. Il fait partie justement, là on fait le lien avec mon livre, il fait partie d'un cercle Jaurès à Fort-de-France et qui l'amenait effectivement, qui l'ont amené à être rédacteur en chef de ce petit journal Justice, une sorte de Jaurès martiniquais.
1: Oh là, formidable.
0: Et qui a été assassiné comme
1: le Jaurès.
0: Il y a des liens entre ces affaires.
1: Et je pense que c'est aussi une affaire qui passionnera mon confrère à la radio, Patrick Brunto, qui est sociologue et qui a beaucoup travaillé sur la Martinique. Il en parle régulièrement avec Olivier Grieco, qui est derrière la vitre. Et ils vont faire une émission d'ailleurs ce lundi soir ensemble. Donc peut-être qu'on refera une émission de radio sur votre prochain livre avec Patrick Brunto. Voilà, je lance déjà l'invitation. Il n'y a plus que le livre à avoir maintenant.
0: Il y a encore un peu de boulot, oui.
1: Bon. Et bien, en tout cas, merci beaucoup d'avoir pris le temps de discuter de ce livre et de nous apprendre beaucoup, beaucoup de choses aujourd'hui, Marc Henrich. Je rappelle le titre de votre donc, dernier livre en date, « Les acquittements scandaleux des années folles, quand le crime impuni devient erreur judiciaire ». C'est paru aux éditions Michelon, où était également paru votre livre précédent, qu'on peut toujours trouver, « L'affaire Jules Durand ». C'est toujours intéressant de regarder un petit peu. On parle beaucoup de répression antisyndicale, ben là, en fait, on était en plein dedans, puisque Jules Durand a été accusé, en fait, voilà, le sous-texte, c'était pour casser une grève. Et ça s'est bien réussi, d'ailleurs. Merci beaucoup. On se quitte avec une chanson que vous avez choisie. C'est quoi déjà ? C'est La Semaine Sanglante.
0: C'est La Semaine Sanglante. C'est une superbe chanson de la Commune. Je l'ai choisie parce que j'imagine que Germaine Berton a dû être baigné de telles chansons dans son enfance et a pu compter dans son combat qui l'a amené à commettre un geste irréparable mais qui poursuivait une cause Germaine Berton poursuivait une cause plutôt noble quoi.
1: Mm-hmm. Voilà, mais elle a tué et elle aurait dû être punie pour ça. Mais ceci dit, voilà, c'est ça la justice, c'est d'être responsable de ses actes, mais ça ne veut pas dire qu'on n'a pas des raisons excusables de les commettre. Voilà. Merci beaucoup. À très bientôt, Marc Henrich.
0: Merci à vous.
1: Au revoir.
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Allez les pauvres, on va s'y mettre. Et en attendant, on termine cette émission. Un grand merci à Olivier Grieco qui l'a réalisé. Et puis moi, je vous dis à très bientôt pour un nouveau numéro de Liberté sur Parole.

0: pour Mathilde et toutes ces femmes, beaucoup trop, qui n'ont pas pu, pas su, pas voulu aller plus loin. Dantès, Carole, bonsoir.
1: Bonsoir.
2: Bonsoir.
0: Dantès, ça c'est la bio, tu as 26 ans. Mm-hmm. Tu es étudiante, TDS, escorte, activiste et...
1: Gender fluide.
0: Dites besoin de le préciser. Qu'est-ce que ça veut dire, gender, type aux auditeuristes?
1: Alors, il y a souvent ce qu'on appelle les personnes cisgenres, qui sont des personnes qui se reconnaissent au genre assigné à la naissance, des personnes transgenres qui peuvent avoir envie, de manière binaire ou pas, de passer d'un genre à un autre. Et moi, je suis gender fluide. Je me reconnais à la fois dans tous les genres et dans aucun. Un jour, je me sens nana, un jour, je me sens mec, et parfois les deux en même temps.
0: Oui, et puis j'aime bien quand tu te genres au masculin.
1: Je J'adore, que c'est... ça me va très très bien.
0: J'adore. Je suis pas content.
1: Jamais content.
0: Donc, tu viens d'un rocher perdu dans la Méditerranée. Mmh. Tout le monde devine, c'est le plus beau rocher du monde. Tu as une famille absolument géniale, dont tu es très proche, et qui t'a poussé à considérer ton individualité en tant que TDS. À 18 ans, tu as débarqué ici... Et dans ton univers actuel, un peu comme ça, sans forcément savoir comment te protéger, nous protéger, ce que tu essaies de faire maintenant, tout en affirmant ton identité, une identité. Tu as fait des études de littérature et tu continues actuellement. Là, tu t'engages sur un master, tu es en licence, tu t'engages sur un master. Et j'ai oublié que tu avais des très bons résultats, des très belles notes.
1: Je faillote. Mais en fait, mes notes ne sont
0: deux qu'à mon bon corps. C'est quoi ces notes?
2: Non, mais c'est pas que du faillotage. Elle a beaucoup de talent, mais elle ne le reconnaît pas.
0: Les notes, s'il vous plaît. C'était énorme, la note que tu as.
1: 17 de moyenne.
0: Voilà. Oui. Voilà. Je suis fière. Alors, j'en étais où? Les études de littérature, et tu as fait donc plusieurs jobs. Mm-hmm. Tu lis beaucoup, en parallèle de tes études, tu t'es lancé dans la création littéraire, d'ailleurs c'est l'objet de ton master.
1: Absolument.
0: Et si tu as des personnages de TDS dans tes écrits, tu n'écris pas spécifiquement sur ce sujet. Mm-hmm. Côté travail sexuel et activisme, tu as commencé le TDS pour des raisons économiques et parce que tu t'intéressais au sexe.
1: Absolument.
0: Ça a commencé avec un peu de strip à Pigalle, vite fait, puis pute direct. Ça, c'est ce que tu mets dans la bio.
1: Absolument.
0: Bon, j'aurais pas forcément mis ça. En duo avec ta meilleure amie d'alors, qui était vachement plus débrouillarde que toi. Donc, tu avais 18 ans. Puis, un an après, tu es rentré au Stras. À l'époque, tu militais déjà sur la loi travail, le féminisme, le genre, certainement, inter-LGBT. Mais à 19 ans, dans l'urgence, ça peut être fait agresser par un client, tu avais besoin d'aide et tu as débarqué à une permanence du syndicat et tu y as adhéré.
1: Absolument. Vive le Stras.
0: Et c'est bien, fais la promotion du syndicat.
2: Non, mais je suis d'accord avec elle.
0: Carole,
2: qu'il existe.
0: Justement, Carole.
2: Pardon, oui.
0: Oui. Alors, Carole, tu es la maman de Mathilde et l'amie et camarade de lutte de Dantès. Depuis le départ de Mathilde, tu as 52 ans, tu es séparée du père de tes enfants et tu es célibataire depuis plus de 20 ans. D'une arrière-grand-mère toxique jusqu'au mariage et divorce générationnel, en passant par les problèmes économiques qui amenèrent ta grand-mère, ta propre mère, à exercer le métier de TDS pendant un temps, ton histoire familiale s'inscrit dans un continuum des conditions et des résistances des femmes au sein de la famille. D'assistante de direction dans l'audiovisuel, tu te reconvertis professionnellement à la naissance de ton premier enfant, le frère de Mathilde, pour devenir professeur d'anglais, métier que tu exerces actuellement et depuis plus de 20 ans. Votre histoire commune est en même temps singulière, évidente, émouvante. Des ponts se sont tissés au fil et au gré d'événements depuis 4 ans maintenant. La genèse en est... ta rencontre Dantès avec Mathilde, mais surtout le plus bouleversant, la disparition de Mathilde. Une disparition violente en tout point qui a assommé notre communauté et abattu une maman et toute une famille. C'est ainsi qu'une jeune TDS activiste et qu'une mère dans la souffrance se sont retrouvées sur un chemin de vie commun. Dantès, comment tu as rencontré Mathilde? Raconte-nous.
1: Alors, j'ai rencontré Mathilde, à la fois par hasard et par le destin. C'était lors d'une manif du Stras, et ça faisait un moment déjà parce que je draguais ouvertement Et très honteusement, tous les sympathisants du Strass, je connaissais pas mal les gens de visage, et je vois...
0: Comment ça tu draguais? Tu m'as pas dragué, moi.
1: Tu plaisantes? Tu sais, je te raconte, rappelle la soirée où je dansais à Walpé.
0: Je m'en souviens pas. Ah si, en faisant les saucisses, ça
1: l'a. On avait dit qu'on n'en parlait plus.
2: On avait vu comme ça.
1: On avait dit qu'on évitait cette histoire, qu'on l'enterrait.
0: Bon, d'accord.
1: Et du coup, et je repère cette meuf blonde, grands yeux bleus, oui, avec une cagoule rouge, qui brandit des pancartes, qui est très active sur la manif. Je me dis, qui est cette meuf, quoi? Et plus tard, on termine évidemment en after à la Mutinerie.
0: Oui.
1: Je suis avec des copines, je fume des clopes, je parade, comme d'habitude. Et du coin de l'œil, j'observe cette fille qui est toute seule dans un coin. Et un mec, pas violent, mais genre lourd et bourré, oui, commence à venir emmerder en disant « Mais tu sais quel bar c'est ici ? Tu sais, t'es sûr que t'es là ? Je suis jeune et tout, quand même. » Et ça m'a gonflé. Et je suis partie vraiment sur mon poney, avec un drapeau rouge, en lutte contre le patriarcat.
2: Zorro est arrivé.
1: Et je suis allée à côté d'elle en disant, mais elle est pas du tout toute seule, elle est avec moi et on t'emmerde.
0: Oui.
1: Et Mathilde et moi, on s'est regardé tout de suite.
0: Oui.
1: Et vraiment, il y a cette reconnaissance mutuelle de, viens, on va le défoncer, ce bâtard. Du coup, on a pourri le mec.
0: Oui.
1: Et après, on a passé la vraie soirée à papoter. On a échangé les numéros et ça a été une amitié. Non, parce qu'on se cassait mutuellement les couilles au début, mais c'était une reconnaissance immédiate.
0: Mm-mm.
1: Et c'est comme ça que j'ai rencontré Mathilde.
0: Mais à l'époque, Mathilde était déjà au Strass?
1: Non, c'est non. Avec moi qu'elle est entrée au Strass.
0: Bah voilà.
1: C'est,
0: d'accord,
1: je l'ai fait
0: c'est
1: rentrer...
0: ça la genèse de l'histoire.
1: Oui, je l'ai fait rentrer au Strass. Effectivement, mm-mm, elle était déjà travailleuse du sexe, et elle connaissait pas forcément les bonnes conditions d'exercice. Et du coup, on a parlé, et j'étais genre, oh non, c'est tarif, toi tu prends pas ça, ces conditions tu les fais pas comme ça. Viens, je t'emmène dans un truc hyper sympa, ça s'appelle le Strass. En plus, on peut faire plein de jeux de mots sur le nom du syndicat, c'est super.
0: Ah oui. Et toi, Carole, t'avais jamais rencontré Dantès avant le décès de Mathilde. Mais tu savais qui était Dantès et leurs activités de TDS. Comment s'est passé la outing de Mathilde? Comment tu as réagi?
2: Ouais, c'était improbable, comme tout avec Mathilde. Elle m'a annoncé ça dans le RER.
0: Dans le RER? Oui. Non, parce que peut-être qu'il y avait le bruit de fond qui allait un peu couvrir.
2: Bah bon, c'est un drôle de outing, mais c'est Mathilde, quoi. Non, bah, j'avoue franchement, j'ai eu quelques secondes de choc, mais pas plus que ça, parce que, bon voilà, comme tu l'as dit tout à l'heure, sex work is work for me. Mais en plus, je me doutais de quelque chose, donc je préférais qu'elle le dise. Bon, bah, comme toute bonne maman, je pense, enfin déjà, je me suis assurée qu'elle le faisait de son gré. Bon, après, connaissant son caractère, c'était clair que personne ne lui imposait rien, donc voilà. Mais bon, je pose quand même la question. Je lui ai demandé aussi ses motivations, en quelque sorte, en dehors de l'argent, puisque évidemment, c'est le nerf de la guerre. Et puis... elle a réfléchi et elle m'a répondu que bah voilà, elle se sentait utile en quelque sorte en se prostituant. Ça va paraître peut-être bizarre à certaines personnes, mais ça lui permettait de prendre conscience de sa valeur humaine. Et comme elle venait de vivre une année vraiment très difficile, j'en reparlerai peut-être tout à l'heure. Où elle cherchait vraiment son côté humain, enfin bon, et ça lui permettait voilà de se trouver une utilité quelque part, hein, parce que c'est le mot utile qu'elle a utilisé, enfin qu'elle a prononcé, me semble-t-il. Donc voilà, donc bah finalement non, bon, je l'ai plutôt bien pris moi à partir du moment où... en fait, je préférais savoir les choses parce que, mais ça j'y reviendrai aussi tout à l'heure, c'était très très difficile, Dantès pourra le dire, que Mathilde se livre, qu'elle nous parle d'elle, et donc du coup, moi je préférais savoir les choses. Donc non, la outing s'est plutôt bien passée, voilà, improbable parce que dans le RER, mais voilà.
0: Mais tu disais au début, je m'en doutais un peu, t'avais la puce à l'oreille, que c'était, il y avait des indices ou...
2: Je me doutais de quelque chose, et oui, je savais déjà que Mathilde était quelqu'un de très, on peut dire sexuel, Ouais, active, très active, voilà, très intéressée. Ouais. Et puis, oui, j'avais eu, voilà, peut-être quelques indices, mais j'attendais qu'elle vienne vers moi, quoi, pour confirmer.
0: D'accord.
2: Parce que avec Mathilde, fallait pas la prendre de front, de toute façon.
0: Donc, oui, oui. Mais oui, j'ai connu Mathilde et effectivement, elle m'a rentré dedans plusieurs fois, d'une manière, avec le sourire, toujours.
1: Toujours avec le sourire.
0: Tout âgée que j'étais, elle n'hésitait pas avec le sourire. Boum. un petit tac, là, comme ça. Et oui, oui.
2: Elle aimait bien taquer, ouais. Elle était très taquine.
0: Oui, taquine aussi. Et toi, Dantès, comment ça s'est passé? La routine avec la famille, les proches?
1: Alors, auprès de mes proches, ça n'a jamais été un... J'ai toujours annoncé à mes proches, à mes amis de la fac, à mes potes, je suis travailleuse du sexe, ça te plaît, on est potes, ça te plaît pas, va te faire enculer mon pote, va te faire enculer, genre vraiment... Protège-toi, mais va te faire enculer quand même. Mais donc avec mes amis, j'ai jamais eu le choix. Je crois comme ils m'ont toujours vu en parler de manière très décomplexée, en rigolant, en parlant comme théoriquement, ils voyaient que j'étais déjà syndicalisée à ce moment-là, que j'avais la théorie, que j'étais pas genre une meuf paumée qui se détruisait à travers ça. Et puis ça leur faisait comme une histoire très drôle à raconter, de genre tiens, mon client l'autre jour, putain, j'ai dû attacher une ficelle fluo autour des couilles et tirer très très fort, mais comme je n'aimais pas, j'ai tiré plus fort que prévu, tu vois. Par contre, ma famille, c'est très compliqué parce que
0: les brefs d'escorte à la fac, ça c'est peu comme des brefs de traduit.
1: Je peux faire des brefs d'escorte à la fac, je devrais faire mon mémoire, tu vois. Je change mon projet de master, je parle là-dessus. Et puis ma famille, non, c'est plus particulier parce que j'ai une famille, comme tu as dit tout à l'heure, qui est absolument géniale, dont je suis très très très proche, qui ont fait de moi la personne que je suis aujourd'hui. Mais le souci, c'est que c'est une famille aussi qui est très inquiète et... soyons honnêtes, la plupart des mères de 60 ans...
0: Pour ton intégrité physique.
1: Voilà, c'est ça. Et c'est pas une idée de dégoût. C'est pas du tout une question de dégoût. Ça me dégoûte que tu fasses ça, ma fille. Mais c'est l'inquiétude de... Mais malheureusement, elle se trouve seule un jour dans une chambre avec un psychopathe et il te donne un couteau et c'est réglé. Donc ma famille n'est pas au courant, pour le coup, que je suis TDS. Alors, elles ont des soupçons, à mon avis, elles sont en plein déni, très clairement. Mais officiellement, ma famille n'est absolument pas au courant. Et parce que je tiens, moi, à les préserver, justement. C'est ce que je disais à un moment dans ma bio... tout cet enjeu où quand tu es TDS, tu es déshumanisé et tu, surtout tu portes le poids de toute une communauté. C'est comme à une époque d'être gay, où du coup ça jetait un stigmate sur toute ta famille. Si je suis TDS, les gens ne verront pas ça comme moi, Dantès, TDS. Les gens verront ça comme Dantès, fille de telle personne, soeur de telle personne, qui sont des sœurs et filles et mères de pute. Et ça jettera un stigmate, une opprobe sur toute la communauté. Donc en étant TDS, je suis obligée de jouer avec intégrité familiale.
0: Ah oui, oui, mais ça, c'est protéger les siens. Mais quand même, ils savent que t'es activiste.
1: Ah, absolument. Mais ils savent que je suis très activiste, très impliquée dans les enjeux féministes. Donc ça, ils le savent très bien. C'est pour ça que je pense qu'il y a une forme de déni aussi, très clairement. Mais moi, j'ai toujours nié, j'ai toujours voulu protéger parce que je pense que c'est des personnes suffisamment aimantes et inquiètes pour pas leur rejeter une inquiétude.
0: Bon, au bout d'un moment... Quand ils savent ton ouverture d'esprit pour la cause pour laquelle tu milites et quand même que tu n'es pas marié avec qui que ce soit qui donne de l'argent, donc il faut bien que l'argent sorte de quelque part, ils doivent bien se douter quand même que économiquement.
1: C'est une espèce de tabou, quoi.
2: Oui, c'est ce que tu disais. Je pense qu'ils sont complètement dans le déni parce que ils comprennent aussi, ils veulent bien être dans le déni et ils respectent quelque part ta volonté aussi, puisque toi, tu ne fais pas ton outing franc et tu as tes raisons. Et donc, ils respectent ça aussi. C'est aussi une façon de te respecter.
1: Je pense qu'ils me font confiance aussi. Genre, elles me font confiance, elles savent aussi que je suis adulte, que j'ai mes expériences, que j'ai mon recul, que j'ai mes capacités d'analyse et tout.
0: Et que t'es adulte maintenant, tu commences à être adulte 26 ans, mais t'es arrivée très jeune.
1: Je suis arrivée à 19 ans en Strasse. Ouais.
0: Non, mais même avant le Strasse à Paris, commencé à avoir tes propres expériences.
1: Très
0: jeune.
1: Ouais, absolument.
0: Une grande maturité, comme souvent d'ailleurs beaucoup de collègues.
1: Je pense que ma maturité est inversement proportionnelle à ma taille.
0: C'est vrai que c'est assez surprenant. Là, les gens nous écoutent, mais voilà, c'est le gabarit. Bon, même si ça va pas te plaire, mais poupée. Joli Pépé.
1: Joli Pépé.
0: J'aime bien Pépé.
1: J'adore Pépé. Joli Pépé.
2: Bah, Pépé, c'est très gender fluide, donc ça lui va mieux.
1: Moi, ça me va, Joli Pépé. Écoute, je vais me présenter. Comment je t'appelle? Joli Pépé. Et toi?
2: Joli Pépé.
0: C'est pas mal, ça. Joli Pépé. Et puis...
2: À réfléchir.
0: À méditer.
2: Oui.
0: Ouais, parce que tu m'as mis dans ta bio d'être deux ou trois trucs. Alors, je t'avouerai. Peut-être, je sais pas. J'étais peut-être fatiguée au moment de lire, mais j'ai pas trop compris le leitmotiv et si ta mère. Oui, ça, tu viens de l'expliquer. Et,
1: Ce poids, la responsabilité, c'est-à-dire que, en tant que travailleur du sexe, on est dépossédé et notre corps, et notre morale, et de notre communauté, on en devient vraiment le maillon faible, quoi. C'est marche droit où toute ta famille tombe avec toi. C'est un jugement social.
0: Oui. Ah oui.
2: Mais tout est jugement social. Hein. Mmh. Être parent d'un enfant trans, c'est et l'accepter, l'aider, c'est aussi un jugement social, de toute façon. Donc, tout est jugement. Mylène ne sait plus quoi dire.
0: Mais je te laisse dérouler.
2: Ah, pardon.
0: Et c'est normalement si tu as même tout le loisir de dérouler, Carole.
1: Alors, oula, je lui dis pas ça.
2: Je t'écoute.
1: On est là jusqu'à 5h du matin, sinon. Ayez pitié de nous.
2: Mais non, je ne suis pas bavarde.
1: Quoi?
2: Écoutons Mylène.
0: Non, c'est toi qu'on va écouter maintenant, si tu veux bien. Parce que Carole, donc Mathilde, te parlait souvent de Dantès avant même de la rencontrer. Et à ton tour, Carole, souhaites-tu nous parler de Mathilde? Tu avais dit, on en parlera plus tard, il y avait certains points sur Mathilde, son caractère, tout ce qui s'est passé avant, peut-être l'outing ou pendant les études, mais après, pendant toute cette phase où elle était au Stras, c'était...
2: Bah, je vais pas... J'avais pas prévu de parler de ça. En fait, quand tu m'as demandé si je voulais parler de Mathilde, oui, bien sûr, je veux toujours parler de Mathilde. Mais en fait, je voulais plus décrire Mathilde comme je l'ai vue moi, donc comme mon enfant, quoi. Ouais. Cet enfant, elle a toujours été en souffrance. Je le sentais bien, je le voyais bien, mais... Mais comment l'aider? Parce
0: depuis
2: que
0: longtemps, depuis vraiment de, enfant.
2: Depuis peut-être même avant la naissance, quoi. Ouais. Enfin, tu vois. Par exemple, elle a toujours eu beaucoup, beaucoup de mal à s'endormir. Ouais. Enfin, donc, c'est pour ça que je te dis, peut-être même depuis la naissance, en fait. Et c'est compliqué de voir son enfant souffrir. Quelque part refuser ton aide parce que elle s'est jamais livrée, elle savait plus, à chaque fois que tu lui demandes des explications, elle te dit non,
0: d'être impuissante aussi.
2: Et impuissante. C'est une façon d'être impuissante.
0: Elle était tourmentée, depuis toujours tourmentée.
2: J'ai dû faire le forcing. En plus, j'avais pas du tout le même type de relation avec son frère, mais ça c'est aussi le plaisir d'avoir deux
0: enfants. Rencontré en manif à certains événements.
1: Beau garçon, hein. Très joli garçon.
0: Tout de suite. Non, mais c'est pas ça que j'ai noté avant tout. Très sympa.
2: J'ai toujours été là, j'ai toujours, malgré tout, comme je suis un peu têtue, alors elle est têtue comme trois mules, mais on sait de qui elle tient un peu quand même. Donc j'ai toujours insisté, je lui ai toujours montré que j'étais là, je lui posais toujours des questions, même si j'avais une fin de non-recevoir, et puis...
0: Tu creuses, t'essayes de...
2: Je lui montre que de toute façon, je continuerai à lui poser des questions... Et puis, j'ai dû faire un peu le forcing, être à ses côtés dans les moments les plus douloureux. De toute façon, je voyais pas comment faire autrement. Lui prouver que je pouvais tout entendre, surtout, même si je pense qu'au fond d'elle, elle le savait. Mais comme expliquait Dantès aussi tout à l'heure, il y a toujours eu une volonté de me protéger, sauf que elle a fini par comprendre que en fait elle me protégeait pas en me disant pas la vérité, parce que ça m'angoissait encore plus, ça m'inquiétait encore plus. En fait, je préfère savoir la vérité et m'inquiéter du coup Mais au moins, je m'angoisse pas. Ouais. Quoi. Donc, c'est peut-être un peu bizarre, mais bon, il a fallu qu'elle comprenne ça. Et puis, effectivement, il a fallu qu'elle traverse une année très, très difficile, une année noire, hein, où elle a fait tentative de suicide sur tentative de suicide. Enfin, c'était assez, assez violent. Et là,
0: c'était
2: à partir...
0: quand, ça, au lycée?
2: C'était, ouais, elle était en première.
0: En première, voilà, au lycée.
2: Elle était en première, ouais. Et là, elle a compris que j'étais là, que je lâchais rien. Mmh. Et à partir de ce moment-là, effectivement, on est devenus très complices. On l'a toujours été, mais là, plus de la même manière, quoi. Ouais. Vraiment, presque d'adulte à adulte, en fait, quoi. Voilà. Et on a appris à fonctionner ensemble, moi avec mes angoisses, elle en essayant d'arrêter de me surprotéger. Alors évidemment, elle ne me disait pas toute la vérité, je ne veux pas savoir toute la vérité. Ouais. Enfin, j'étais pas là pour connaître tous les détails, quoi. Mais quelque part, ça me rassurait de savoir... la vérité. Alors j'avais des inquiétudes, effectivement, parce que bah t'es pas à l'abri. Hein. C'est pareil quand t'es activiste, que tu fais des manifs, pas toujours.
0: T'avais plus d'inquiétudes sur l'activisme et les manifs que sur les activités TDS en elles-mêmes.
2: Aussi.
0: C'est curieux. Les deux de même manière.
2: Ouais. Les deux de la même manière. Mmh. Mais je m'angoissais pas parce que je savais où elle était, je savais ce qu'elle faisait. Ouais. Donc c'était plus facile. C'était plus facile pour moi. Voilà. Qu'est-ce que je voulais ajouter? Mathilde était très très intelligente. Hein.
1: Ouais. Trop. Beaucoup trop.
2: Ouais, c'est ça.
1: C'était énervant. Elle était belle et brillante. Très énervant.
2: Mais inadapté à notre société, quoi, en fait. Je la compare souvent à un extraterrestre débarqué ici, dans notre monde, sans savoir pourquoi elle est là, à quoi elle sert. J'ai parlé tout à l'heure de son sens de l'inutilité, d'être utile.
0: De prendre sa place, c'est dur.
2: C'est très difficile, surtout quand on est... alors certainement, en plus, ajouter à ça quelques traits autistiques, on va dire, qui rendaient les relations sociales, notamment avec ses pères, d'ailleurs, enfants, très compliquées, très difficiles. Ça l'a fait beaucoup souffrir, ça aussi, évidemment. C'était une personne remplie d'amour, mais elle en était pas consciente et surtout elle savait pas comment exprimer cet amour. C'est pour ça qu'on peut parler aussi de traits autistiques.
0: Oui.
2: Voilà. Alors du coup, c'était quoi ta question? Parce que moi, ça c'était ce que j'avais prévu de répondre, mais c'était
0: non,
2: loin
0: il y avait
2: ta
0: pas
2: question.
0: Non, pas de question en particulier. Juste que tu nous. Mais donc la personne. Avant même de la connaître, que tu connaissais le mieux des camarades activistes ou collègues, c'était Dantès. Mathilde te parlait de Dantès
2: Mathilde me parlait de Dantès très régulièrement. Oui. Moi, j'ai entendu parler de Dantès à partir du moment où Mathilde a adhéré au Stras, effectivement. Donc,
0: vous avez les 400 coups, c'est ça? Des bêtises?
2: Oui, c'est
1: non,
2: ça.
1: On était sage, tranquille, tisane, 22h au lit, après le feuilleton TF1.
2: 22h au lit, c'est pas arrivé à Mathilde souvent. Hein.
1: On dit pas ça.
2: Ou alors c'est qu'elle n'était pas sortie de son lit de la journée, parce que mais ça lui est arrivé aussi.
1: Mais c'est arrivé par contre, on avait fondé à l'époque la commission jeune du Stras.
0: Ah c'est ça,
1: et
0: voilà.
1: Et Thierry, oui,
2: par rapport à Thierry.
1: Quand on est venu annoncer au reste du Stras, il y avait Thierry Schposer, le fondateur du syndicat.
0: Qui commençait à se faire vieux et quand il faisait son sketch.
1: Horrifié.
0: En ah non, moi je commençais à être vieux.
1: il était genre, ok, c'est bien, je vous soutiens. Mais ça veut dire que j'en fais pas partie, ça veut dire que je suis vieux désormais. Et Mathilde demande genre, c'est pas ce qu'on dit. Si tu veux, toi on te laisse une carte de membre d'honneur de la commission jeune, t'as vu ta peau et tes beaux yeux chacun.
2: En même temps, c'était un peu pour lui que vous l'aviez créé.
1: Il a très mal vécu. Il en parle régulièrement depuis. Il a très mal vécu.
2: Il en a parlé d'ailleurs.
0: Il en parle encore
2: à l'enterrement de Mathilde.
1: Ouais,
2: il en a parlé. Il en a parlé d'ailleurs à l'enterrement de Mathilde. Mmh. Voilà, oui, donc.
0: Et justement. Ouais, vas-y, vas-y.
2: Alors, donc, oui, j'ai entendu parler de Dantès assez rapidement, hein, en tous les cas, dès l'adhésion au Strass, puisque Dantès était la maman du Strass de Mathilde, donc voilà. Et puis surtout, non, ce qui est assez incroyable, c'est que Mathilde a eu très peu d'amis dans sa vie, très très peu. Vraiment, il se compte sur le doigt d'une main. C'était vraiment une amitié très forte, là. Et c'est certainement la plus profonde amitié, je pense, que Mathilde a ressentie. Donc oui, elle me parlait tout le temps de Dantès. Ça, c'est, donc je la connaissais déjà, même avant de l'avoir rencontrée. Sinon, bon, voilà, on se croisait sur Internet quelquefois quand les demoiselles jouaient ensemble. Voilà. Mais oui, c'est j'entendais tout le temps parler de Dantès.
0: Je pensais, alors peut-être, bon, c'est pas à propos, mais quand même c'est difficile parce que ensuite Mathilde s'est vue proposer le poste au service juridique. Et bon, je me disais quand même, c'est super lourd. C'est super lourd. Est-ce qu'elle t'en parlait? Parce qu'on reçoit au service juridique des récits, alors, et des cas de violence qui sont accrochés.
2: On en a beaucoup parlé avant qu'elle accepte, parce qu'elle n'a pas accepté tout de suite.
0: Ouais.
2: Parce qu'elle était encore jeune, elle avait 20 ans, donc c'est quand même très très jeune. Il faut savoir que Mathilde, c'est une autodidacte dans tout ce qu'elle a fait, dans tout ce qu'elle a fait. Donc, ça l'intéressait beaucoup et en même temps, elle était tout à fait consciente de la lourdeur de la chose. En même temps, quelque part, elle faisait déjà un peu le job, puisque avec Dantès, elles avaient une permanence tous les lundis. Au moins tous les lundis, c'était pas le jeudi, hein, mais c'était tous les lundis, où effectivement, une permanence à l'époque, je sais pas si elle existe toujours.
1: Pour l'instant, elle est en stand-by.
2: Oh, voilà, c'est ça, depuis le confinement, hein, ce fichu confinement. Mais... et où effectivement vous faisiez 2 ou 3 heures de permanence.
1: Trois heures. Quand c'était pas 4.
2: Ouais, et c'est
1: ça. Pas chauffé, putain.
2: Je me souvenais plus qu'elle. Elle avait dû m'en parler, mais je m'en souvenais plus.
1: C'est froid.
2: Mais Mathilde était pas frileuse, contrairement à Dantès. Donc elle savait aussi que c'était lourd et donc je pense qu'elle hésitait pour ça et puis toujours pareil parce que pas sûre d'elle donc se disant est-ce que je suis légitime à ce poste en fait voilà.
0: Ça, c'est une question récurrente dans les jeunes qui s'engagent en activisme. On va en reparler, ça c'est la partie d'après, activisme TDS qui est vraiment spécifique. Et un peu comme les TDS qui sont en roue libre et qui fréquentent pas l'activisme, suis-je légitime? Suis-je légitime socialement? Suis-je légitime dans une lutte? C'est ce truc récurrent de demander si on est... Après, quand on rentre dans le truc, on le sait qu'on l'est. Ça devient très très rapidement évident. Parce qu'il y a un énorme besoin, il y a d'énormes carences, il y a d'énormes violences donc systémiques, contextuelles et institutionnelles, juridictionnelles. Donc la légitimité, elle est évidente une fois qu'on a le pied dedans. Et du coup.
2: Bah du coup elle a décidé de toute façon, alors j'ai essayé d'être le plus objective possible. C'est vrai que moi j'ai toujours...
0: Tu l'as accompagnée dans cette démarche, une fois qu'elle a dit bon ok j'y vais, toi tu...
2: Non, en fait...
0: Pour le service juridique je parle.
2: Hein. C'était dans la réflexion, moi je l'ai accompagnée dans la réflexion. En pesant le pour et le contre, en essayant d'être le plus objectif possible. Et puis, bon, elle a finalement décidé effectivement de devenir d'être assistante juridique, on va dire, ou en tous les cas de s'occuper du service juridique. Elle a pris ça vraiment très à cœur. Elle a, ouais, c'était une passionnée. Hein. De toute façon, elle faisait pas les choses à moitié, Mathilde, hein, ou elle les faisait pas du tout, ou elle les faisait complètement, et elle s'est complètement passionnée pour... bon, elle était déjà assez au fait de la légalité, notamment

0: Donc, ça, j'en ai entendu
1: Ouais.
0: beaucoup parler dans toutes ces étapes, etc. Voilà.
1: Ouais.
0: Donc, elle me faisait plutôt partager ça de son travail que, encore une fois, mais ça pour me protéger
1: Oui, bien
0: des
1: sûr.
0: violences, etc.
1: On va faire une petite pause musicale.
0: Ouais, ça serait pas mal.
1: Un peu, un peu de baume pour souffler, puis après on passera justement à l'activisme. Et on va se faire un baume musical avec Bob Marley. C'est toi, Carole, qui a choisi ce morceau qui s'appelle.
0: Redemption Song.
1: Ah, c'est bel accent. On y va.

0: Nous revoilà de retour avec Dantès et Carole, à Lumière Rouge. Dantès, 26 ans, et ça fait 8 ans que tu es TDS.
1: Absolument.
0: Tu as commencé très jeune, à peine majeur.
1: J'ai toujours été très précoce.
0: Donc l'âge d'entrée en prostitution, comme disent les abolitionnistes, est un des piliers de leur carton rouge et de leur argument d'opposition, mais également une source de fantasmes de dégénérescence sociétale dans son ensemble. Mmh. Aussi, profitons de la présence d'une concernée,

0: pour éclairer notre lanterne sur ses motivations et surtout son vécu du travail sexuel. Donc, Dantès, tout d'abord, pourquoi le travail sexuel ? Pour gagner ta vie.
1: Alors déjà, effectivement, c'était pour gagner ma vie. Mais au préalable, j'avais déjà fait pas mal de taf. J'avais bossé dans des bureaux, j'avais bossé dans la restauration, oui. J'avais bossé sur des chantiers. À chaque fois, c'était très très mal payé. Oui. Des conditions de travail épouvantables sur la restauration ou les chantiers, avec toujours les patrons.
0: Des chantiers, qu'est-ce que tu faisais sur les chantiers ?
1: Ça, c'est un petit secret.
0: Ah, d'accord.
1: Tout pédé à ces mystères. Et oui, c'était pas du harcèlement sexuel pur et simple, c'était du harcèlement quotidien. Ouais. C'était je me voyais pas être dans un boulot qu'on considère socialement comme étant classique. Je savais que bosser dans un bureau, c'était absolument pas pour moi. Bosser dans la fonction publique, c'était absolument pas pour moi. Bosser dans un commerce, au bout de deux jours, je me faisais virer parce que un client m'avait fait une remarque et je mettais une beigne. Enfin, ça n'avait aucun intérêt. Et
2: carrément, une beigne.
3: Bah, à l'époque, c'était une panquette.
1: Ah
2: oui.
1: Oui, c'est vrai. C'est vrai. Et puis le TDS, en fait, c'est parce que tout simplement, en fait, c'est parti d'un truc très très con. C'est j'accompagnais une copine à l'époque qui cherchait un boulot de nuit en tant que caissière. Donc on s'est dit pourquoi pas un sex shop. Donc je l'accompagne à Pigalle pour faire un tour.
0: Effectivement, j'étais en train de me dire où elle va en venir et
3: caissière de nuit.
1: Et du coup on s'est dit pourquoi pas un sex shop, tu vois, c'est les horaires qui conviennent. Donc je l'accompagne et tout. Sex shop. Bon, les patrons sex shop de Pigalle sont des connards, donc on n'y va pas. Mais il y a une nana dans une boîte de strip qui nous repère, qui dit elle est meuf, vous avez besoin de thunes, vous avez besoin. Et je me suis même pas posé la question, je me dis mais oui, pourquoi pas, allons-y également. Il y a là camarade, Taïo. Et le TDA c'était vraiment déjà, j'étais moi-même très active sexuellement, très très à l'aise avec mon corps, et j'avais déjà acquis la conscience que pour moi, sous le capitalisme, tout corps est prostitutionnel. Genre un ouvrier, pour moi, c'est autant une prostituée qu'une pute. Un ouvrier, c'est qu'à partir du moment où tu travailles sous le capitalisme, tu vends ta force de travail, quoi qu'il arrive. Donc on est tous prostituée dans un système capitaliste. Et je voyais pas en quoi le TDS serait plus problématique qu'autre chose. Et je me suis posé la question, est-ce que t'es à l'aise à poil ? Je me suis dit oui. Est-ce que t'aimes baiser ? Ouais. Est-ce que tu baiserais avec des mecs moches ? Je me suis dit, bah, je suis de gauche, donc même les moches ont le droit de baiser.
3: Ça aide beaucoup, ça.
1: Ça aide, tu vois, c'est mon côté communisme, en fait. C'est le communisme du cul. Et c'était très simple. J'avais déjà beaucoup confiance dans mon corps, qui socialement est beau. Je suis jeune, je suis mince, je suis blanche, je suis bien gaulée. J'étais très exhibitionniste.
0: Et c'est surtout, t'as le melon, t'as la. T'as les chevilles qui enflent, pas possible.
3: Non, elle est réaliste.
1: Oh, t'es chou. Non, mais j'ai le melon. Mais vraiment, je me suis dit, mais pourquoi pas, plutôt qu'on merdait à faire des boulots pas possibles, avec des connards, être mal payé, avec des horaires qui clairement ne me correspondent pas, quoi. Moi, j'ai besoin d'une liberté absolue. J'ai besoin de me dire, demain, je vais dire ça, je fais ça. Voilà. Et puis, j'étais tellement à l'aise avec la nudité, avec le sexe. Et j'étais curieux déjà. Et puis, j'étais excitée.
0: Tu vois, j'étais curieux, j'adore.
1: Ouais, j'étais curieux. Effectivement. Et puis, en fait, c'est même pas la curiosité de qu'est-ce que ça fait de faire ça. C'était plutôt, genre, qu'est-ce que ça fait de rencontrer d'autres corps. Comme ça. C'était pas l'expérience de moi que ça fera à mon corps. Oui. C'est vraiment, j'ai envie de rencontrer d'autres corps, d'avoir accès à cette forme d'intimité. Puis c'était pratique, clairement. Vous payez le loyer, c'est vachement plus pratique de sucer des queues que de bosser à McDo, soyons tout à fait honnêtes. D'ailleurs, si les étudiants m'entendent, arrêtez de bosser à McDo, syndiquez-vous. Et
0: mais tu vas pas faire du prosélytisme.
1: Jamais.
3: C'était ce que j'étais en train de penser.
1: Jamais. Loin de moi l'idée.
0: Non, il faut le dire, on arrête tout de suite là.
1: Loin de moi l'idée.
0: Non, mais tu vas te faire gronder.
1: Oui, je vais me faire taper sur les doigts.
0: Voilà, par tata Mylène.
1: Mais non, en fait, pourquoi TDS, je crois que dans ma tête, c'était vraiment pourquoi pas. Ça me paraissait un peu évident. Quand j'étais plus jeune, quand j'étais adolescente, et qu'il y avait les gens au lycée qui me demandaient qu'est-ce que tu veux faire quand tu seras plus grande, je trouvais ça très con comme question. Quand tu as 14 ans, tu sais pas forcément ce que tu as envie de faire.
0: Surtout, moi, comme je suis précoce, je suis déjà grande. J'ai pas encore
1: voilà. Absolument. Mais je trouvais ça très con quand tu as 12, 13 ans. Enfin, il y a des trucs que tu sais que tu veux pas faire. Moi, je savais que je vais pas faire de maths parce que je suis nulle à chier en maths. Mais je sais pas ce que je voulais faire. Et par provocation, je répondais tout le temps à pute. quand je serai grande, je vais me prostituer.
3: Ça, c'est très drôle.
1: Et vraiment, ça, ils étaient choqués, les adultes, tu vois. Genre, ils avaient la tête en magagne, quoi. Et c'est vraiment genre, oh mon Dieu, mais qu'est-ce que c'est que ça? Puis j'avais des grands yeux avec beaucoup trop d'eyeliner habillé en cuir en disant, moi, je serais prostituée plus grande. Donc, je pense que j'ai une espèce de, je sais pas, de vocation. J'ai toujours été marginale. Dans ma vie, j'ai très souvent été marginalisée. Je pense que la marginalité appelle aussi la marginalité et que je m'y épanouissais. Je sentais que pour moi, ce serait quelque chose qui... Bah, ça allait coller, quoi.
3: Presque naturel.
2: Ah bah. Ouais. D'ailleurs, on va passer une chanson tout à l'heure qui va tout à fait avec cette rebelle attitude. Et oui, punkette.
1: Très chihuahua.
2: On va continuer à parler justement de ton âge. Mais avant... de là, avant, le premier strip, qu'est-ce que tu as ressenti? Comment ça s'est passé le premier strip? Quelle musique, tu te rappelles?
1: Ouais.
2: Qu'est-ce qu'il y avait comme gens, comme spectateurs?
1: Alors,
2: comme genre de mec?
1: Il y avait deux types. Je bossais à Pigalle et tu avais deux types de sessions. Soit tu bossais le soir, ce qui rapportait vachement plus parce que tu as les mecs bourrés, tu as les mecs sur du bureau et
2: alors,
1: tout.
2: C'est comme dans les films, ils balancent les billets comme ça. Ils
1: si seulement, tu parles, c'est des crevards en plus.
2: Ah oui, depuis la carte bleue, effectivement, c'est plus compliqué.
1: C'est des crevards. Et puis j'étais dans une boîte absolument épouvantable, j'étais rentrée là-dedans parce que j'y connaissais rien. Ouais. Et donc il y avait deux services, soit celui du soir, qui rapporte vachement plus. Ouais. Mais comme moi, à ce moment-là, j'étais avec ma famille, c'était compliqué de partir jusqu'à 6h du matin. Mmh. Donc je faisais le service de jour. Mmh. Et le service de jour, t'avais beaucoup moins de monde et tout, mais c'était plus tranquille. Dans les temps, il y avait une ambiance de merde entre les meufs, il y avait vraiment de l'exploitation pour le coup, t'avais beaucoup de meufs sans papier.
2: Ouais, oui.
1: Et on devait compter des billets à chaque fois. Ou bien souvenir que le patron exploitait pas, il nous retirait pas 20 balles, 30 balles et tout. Le patron prenait 10% sur on touchait 10% sur tout ce qu'on faisait.
2: D'accord, les danses, 90, les boissons. Le patron.
1: Voilà, et 10% sur tout ce qu'on faisait, les danses, les boissons, c'était absurde, complètement absurde. Et en fait, le premier strip, le tout premier, j'avais vraiment imaginé devoir coller une espèce d'image de la féminité. Donc j'avais des espèces de talons, tu sais, les talons hauts là en aiguille.
2: J'ai jamais vu que des talons.
1: Moi non plus.
2: C'est la première. C'est croque, c'est truqué, dégueulasse, punk, tout large, tout gros, qui font du 45. Je l'ai jamais vu.
3: Elle voulait coller
1: une performance, performer une féminité. Mais ça. C'était la première et dernière
2: fois. Tu arrivais à marcher avec ces talons?
1: Mais évidemment que non. Mais bien sûr que pas.
3: Je roulais debout sans rien.
1: Je roulais du cul, tu vois. Je roulais un peu du cul. Et dès que le mec avait dos tourné, je marchais en canard. Tu vois. Vraiment, genre, attends, j'arrive, chérie, avec une coupe de champagne. Et j'arrivais vraiment, c'était un shérif en ville, tu vois. Genre Clint Eastwood qui descend de cheval, tu vois. C'était vraiment ça.
3: Après Zorro, remarque, ça va bien.
1: C'est vraiment genre, le shérif, vraiment, tu vois. Genre, on a l'impression que j'ai l'hémorroïde, tu vois. J'ai jamais su marcher à talons aiguilles. Et du coup, c'est la première fois, donc j'avais vraiment cette espèce de talon. J'avais des escarpins, voilà, des escarpins. Et immense, et vraiment, je me dis, oh mon Dieu, l'instrument de torture. J'avais un espèce de micro-short, un petit haut noir. Oui, oui. Et vraiment, j'avais 18 ans, et ça se voyait que j'avais 18 ans. Je faisais très poupée, tu vois. Et j'avais mes petites joues et tout. Et le premier strip, on devait choisir des pseudos.
2: Oui.
1: Et la meuf, elle débarque vers moi en disant, tu sais quoi ton pseudo? Moi, oh putain, j'en sais rien. Et du coup, je me lance. Et moi, j'étais très fan de David Bowie. Il y avait un album que j'écoutais beaucoup. Wise on Fall of Ziggy Stardust. Et du coup, j'ai dit, je m'appelle Fallon. Ok, on va partir sur Fallon. Ouais. Même la meuf, elle s'est foutue de ma gueule. En mode, vraiment, on a des prénoms chauds ici, mais celui-ci est quand même très très chaud. Donc, Fallon entre en scène et on devait choisir une playlist. Et moi, je me suis dit, au lieu de faire un espèce de striptease très rigoureux, j'ai fait un truc vraiment sur du rock. Sur du rock, donc Led Zeppelin.
3: Et j'ai avec fait du salon aiguille.
2: Ah, Led Zeppelin, c'est bien.
1: J'ai fait sur
2: Hola Dove Love.
1: Ouais.
2: Celui-ci
1: ouais. Par exemple, j'ai fait celui-ci aussi.
2: Ouais.
1: Donc, vraiment, du Led Zepp, Guns N' Roses. J'ai fait beaucoup Guns N' Roses et tout. Et donc, je dansais vraiment, je faisais un striptease très énervé.
2: Le premier premier, donc.
1: Et c'était ça. C'était le premier strip, c'était ça. Et après, la meuf.
3: C'était quoi, Led ou?
1: C'était Led. C'était Led. Mmh. Et, du coup, je fais mon truc, tu vois, sur scène, et je termine en culotte et tout. Et après, la meuf, elle me dit, bon, alors les clients. Je me dis, mais comment je fais ça, moi? Et la meuf me regarde, fais ton boulot. Je dis, ok, très bien. Moi, écoute, j'y vais également. Et je me sens que je vais voir le mec, le stripteaseur, et le client. Et spontanément, je lui tends la main. Tu sais, je lui serre la main. Vraiment, le mec passait un entretien à Pôle emploi, oui, tu vois. C'est vraiment bonjour, Dantès, enchanté.
2: T'es même pas briefé, on t'envoie
1: ouais,
2: dans
1: on
2: la
1: a complètement lâché
2: ouais,
1: dans la sauce, ouais, alors que je savais ouais, qu'il n'y avait aucune expérience.
2: Bon, ils ont dû dire la gourdasse.
1: Mais en fait, le mec était. C'était un pauvre gentil garçon, ouais, avec des mains lourdement baladeuses.
2: Oh, je pense que tu l'as ciblé exprès, tu sais que c'était un gentil garçon.
1: Ah. Ouais, j'ai le don pour ça. Et donc, premier strip, c'était comme ça, avec un gentil que mais ouais, tout balourd, tout maladroit, mmh, qui fixait mes seins. À un moment, était très malade. J'ai le droit de regarder tes seins. Je suis en gros, t'as payé 45 euros l'entrée. Mmh. Heureusement que tu puisses un peu mater mes seins quand même. Ouais. S'il te plaît, Fradé, respecte-toi.
4: T'as dit, donc, c'est fait pour vous.
1: Eh oui, s'il te plaît. Donc, le premier strip, c'était vraiment un truc comme ça, très à la ramasse. Et mmh, la première passe, ouais, à vrai dire, je ne m'en souviens pas.
2: Première passe.
1: Ouais,
2: tu t'en souviens pas, c'est à ça.
1: Je m'en souviens même pas parce qu'en fait, on m'avait tellement vendu une image. Je me souviens qu'à l'époque, je faisais du strip, je me disais, bon, au moins, je vends pas mon corps, je couche pas avec client, c'est bon, j'ai une limite et tout.
2: Ah oui! Et quand même dans ce...
1: bah, j'avais quand même un petit schéma, j'avais un petit truc. Je savais que j'allais outrepasser, mais pour rassurer mon entourage pote de l'époque, parce que j'ai 18 ans, tu vois, je suis entourée de gamins de 17 ans aussi, 17, 18 ans, pour les rassurer sur le fait que je me mettais pas en danger. Je dis, oh, mais là, je danse à poil, tout va bien, camarade. Et après, avec ma meilleure amie de l'époque, donc vachement plus débrouillarde, on commence à faire des plans à trois avec des clients en mode pute, mais on m'avait tellement vendu une image, le jour où tu vendrais ton corps aux hommes, tu serais traumatisé, tu sortirais de là souillé, avili, pas bien,
2: et en moi fait, je me suis pas tout du ça, tout ça pour ça,
1: c'est vraiment ça,
4: ouais,
1: vraiment,
4: c'est comme ça qu'elle me l'a raconté,
1: j'étais déçue,
4: ouais,
1: j'étais vraiment, j'étais presque
4: en fait,
1: déçue,
4: ah bon c'est ça,
1: j'étais vraiment, c'est que ça, je suis rentrée, je suis sortie de là, et j'étais genre, bah je me suis fait de la thune, le mec était pas désagréable, mais je me souviens même pas du mec, je me souviens du mec.
2: Hop, hop, on rentre dans le prosélytisme.
1: Ah, non, non,
2: censure,
1: ah oui, pardon, prosélytisme. Non, disons que dans mon expérience, vraiment, genre, on m'avait tellement construit une image de violence, de dépossession du corps, de traumatisme. Ouais. Et en fait, pour moi, c'était juste, bah, pour moi, c'est ok.
2: C'est juste que, au niveau, con, voilà, c'est pas, pour tout le monde, c'est pas
1: non,
2: évident.
1: Non, bien sûr, mais pour moi, en tout cas.
2: Pour toi, tout de suite, voilà, ça a été quelque chose,
1: naturel.
2: Ça te convenait de gagner ta vie.
1: C'était très naturel, ouais, j'étais très à l'aise, j'étais presque
2: t'es
1: déçue.
2: T'es à l'aise avec ton corps et la sexualité.
1: Mais oui, j'étais presque déçue,
2: et le
1: moi,
2: corps et la sexualité des autres et l'expérience.
1: Absolument.
2: Donc ça matchait avec le moment et avec ce que tu voulais expérimenter aussi. Bon, il y en a qui le font sans être payé, autant être payé, surtout
1: bah,
2: quand t'es étudiant,
1: beaucoup,
2: t'as besoin.
1: Bon. Bah, je me suis dit beaucoup dit ça, je me suis dit, je me suis tellement tapé de mauvais coups gratos, là, au
2: c'est
1: moins.
2: C'est ce que tu t'es dit.
1: Ouais.
2: Alors, on sait que l'idéologie abolitionniste infantilise les TDS, mais lorsqu'on est jeune et qu'on a commencé jeune, cela prête le flanc aux arguments les plus paternalistes, mensongers, sexistes, victimaires. Alors, quel genre de sortie à bolo t'irrite le plus concernant l'âge? T'as eu affaire à ça, je suppose,
1: beaucoup,
2: pas qu'avec les abolos, mais
1: non,
2: avec certains clients,
1: ouais,
2: qui sont eux-mêmes plutôt phobes, classistes, agistes, des proches, des connaissances, même des étudiants à la fac. Alors, qu'est-ce qui t'énerve le plus par rapport à ton âge quand on te sort?
1: Alors, il y a beaucoup de choses. Je crois qu'un des premiers trucs qui me vient en tête, c'est vraiment quand on te dit, là, maintenant, tu te sens à l'aise, mais plus tard, tu vas le regretter.
2: Ah, voilà, c'est
1: là,
2: ça.
1: Là, tu te rends pas compte, parce que pour l'instant, t'es jeune, tu t'éclates, tu te rends pas compte de la gravité des choses, mais plus tard, tu vas le payer, tu as des séquelles physiques et morales.
2: Oui.
1: Et ce qui m'amuse, c'est que...
2: L'anthropologie chrétienne.
1: C'est
2: non,
1: ça.
2: Mais tu peux pas répondre. Allez voir ma vieille copine pute, Mylène Roussani, et elle travaille avec des femmes qui ont 70 ou 80.
1: Mais
2: vous allez leur demander si elles sont traumatisées. Déjà, on ne sait même pas si elles vont vouloir vous parler. Elles vont vous dire, mais...
1: Je ne sais même pas si vous sentirez envie. C'est la question.
2: C'est...
1: Bonne chance, les gars. Assurez-vous, faites une assurance vie avant de faire ça. Mais déjà, ouais, en fait, quand des gens d'un point de vue extérieur, souvent, les deux types de personnes qui me disent ça, qui disent, là, tu ne te rends pas compte, mais plus tard, tu auras des séquelles, plus tard, ça va te marquer, tu regretteras plus tard, tu es en train de créer des traumatismes. Beaucoup de gens me disent ça, mais les deux catégories de personnes qui me le disent, et que ça m'énerve le plus, c'est soit des nanas justement, de 40 ans, genre meuf arrête, t'as vécu des violences toxiques, hétéro chères et gratuites dans ta vie mille fois, tu n'as aucune leçon à me donner, ou quand c'est carrément des clients, ou des mecs qui me baisent. Je me souviens d'un mec avec qui je vais baiser quand j'avais 19 ans, le mec en avait 43-44, mais c'était un mec gratuit, comme ça en fait je voulais me faire son meilleur pote, et comme j'arrivais pas à me faire son meilleur pote, j'ai couché avec lui, tu vois,
4: très logique,
1: et du coup le mec il savait que je faisais ça, et il me disait ouais ça va te marquer de coucher avec des gens beaucoup plus âgés en te faisant payer. Je me fradais. T'es sérieux, je couche avec toi déjà. Il dit oh, c'est pas pareil, parce que c'est gratuit. C'est juste tu me payes des verres entre temps. T'as une espèce d'hypocrisie. Et quand c'est des clients qui me disent ça, vraiment, tu vas regretter plus tard, je me demande, ça te dérange pas, tout de suite, ouais. Baiser, faire des, redescends sur terre.
4: C'est très hypocrite.
1: Et du coup, j'ai vraiment la phrase de tu regretteras plus tard, tu es plus jeune, tu te rends pas compte, forcément.
0: Non, on est dans le jugement, c'est-à-dire, tu te permets pas de juger la personne avec qui tu fais une prestation, avec qui tu payes une prestation, parce que, en fait, c'est incroyable, parce que c'est vraiment une fenêtre, les quatre murs, que je dis souvent, où se passe l'échange dans le travail sexuel, c'est vraiment un endroit où on est hors du jugement. Et là, bon, ce genre de client, en principe, tu les revois pas, ou tu dis, bon, tu fais l'hypocrite, justement, ouais, c'est ça, ouais. Parce que s'il paye bien.
1: Et après,
0: bien,
1: je passe à autre chose, et voilà.
0: Mais oui, c'est bon.
1: Ou alors très de la part de féministes abolitionnistes qui me disent tu es aliénée, ah, voilà. Et cette espèce justement non seulement d'infantilisation,
0: la psychiatrisation
1: énorme.
0: Et de la pathologie de autour de, elles ont essayé, hein, elles essayent toujours, ouais. Mais non.
1: C'est de dire tu es aliénée, tu ne t'en rends pas compte, tu es tout ça. Et moi j'appelle ça la conscience sociale, camarade. Je veux dire, y a plein de meufs qui pensent qu'elles sont hétéros, elles se font chier au lit, mais comme on leur a mis dans la tête que c'était des putains d'hétéros, forcément elles y croient à mort. Et parfois je suis en mode meuf, t'es mariée, t'es frustrée sexuellement. T'as 45 balais, c'est pas moi qui suis alignée dans l'histoire, vraiment. C'est pose-toi des questions, parle-en à ton psy. Et beaucoup de meufs hétéros qui me parlent d'aliénation, comme si je n'étais pas un individu politique avec sa propre ingentivité politique et sa propre réflexion, sa propre analyse. Et c'est cette infantilisation effectivement qui est très marquée, surtout non seulement je suis jeune, mais je fais effectivement jeune. J'ai une tête de lutin, quoi. Et il faut dire les choses. Genre, je serai jamais Scarlett Johansson. Soyons tout à fait honnêtes. Je serai jamais la femme fatale et pulpeuse. Genre, j'ai fait mon deuil là-dessus. Mais vraiment ce truc de tu vas être traumatisée, tu es aliénée, tu ne te rends pas compte.
0: Si elles se rendent pas compte en fait qu'à la base l'aliénation, elles l'ont en elles. Leur fonctionnement, c'est-à-dire sa part, j'en parle souvent, l'anthropologie chrétienne qui veut que si tu n'as pas de rapport sexuel avec quelqu'un que tu désires, ça peut, ou avec qui tu es marié, ça peut avoir un impact psychologique.
1: Bon, un rapport au sexe, et effectivement, il y a un côté, comme tu dis, par exemple, chrétien et tout, mais il y a un côté très mystique. Parfois, moi, je vois des abolos qui me parlent, elles ont des yeux qui leur sortent de la tête, et je suis dressée, et vraiment, elles sont genre, tu ne te rends pas compte, tu te fais 40 clients par jour, tu juste 40 tops par jour, genre, mais si seulement
0: 40
1: mais mon loyer s'en porterait vachement mieux, camarade. Ils sont où les 40 clients, présentez-moi. Vraiment, je veux leur adresse. Mais en fait, elles fantasment tellement sur le travail du sexe, elles fantasment tellement sur nous. Personnellement, je pense qu'il y a beaucoup de frustration là-dedans. Oui. Mais elles sont dans une espèce de quête mystique, non seulement de nous sauver, mais d'espèce de sauver une espèce de vision de la sexualité. Chacun a sa propre rapport à la sexualité, chacun a ses propres limites, à la nudité et tout. Moi, j'ai les miennes, c'est les siennes, tout va très bien dans le meilleur monde. Ou lorsque je dis, une sortie à bolo aussi, c'est vraiment genre, ah, tu fais ça? Moi, je pourrais pas. Mais chaton, tu crois quoi, que je me mette sur le trottoir demain? Tu crois que c'est ça mon but, je vais te kidnapper et te mettre sur le trottoir? En plus, crois-moi, vu ta tête, camarade, à mon avis, t'auras pas de clients. Donc déjà, redescendre un cran, ma poule. Et ça, c'est parmi les sorties, mais ouais, c'est ce truc où...
0: C'est
1: même...
0: particulier parce que tu l'apprends dans la rue, il y a des femmes assez belles. Moi, on me l'a raconté, bon, maintenant, c'est... dans les années 80-70, moi, il y avait des filles tous les 5 mètres, rue Saint-Denis, dans tout ce quartier, et il y avait des filles très très belles, mais qui travaillaient pas. Elles dégageaient pas ce truc.
1: Ouais, elles avaient pas ce truc, c'est ça. Donc c'est genre, tu prends pour qui? Et après, le dernier truc, c'est vraiment de, tu te rends pas compte de ce que c'est. Genre, Bradé, je suis dans la chambre avec
0: je
1: le mec.
0: Je suis décorporisé au moment où je te réponds, là. Je
1: c'est
0: suis
1: mon
0: plus
1: âme
0: dans mon corps,
1: qui te parle, mais mon corps est resté dans la chambre. Et, tu vois, ou ça, ou les trucs habituels de tu vends ton corps. Pour moi, tous les travailleurs vendent leur corps. Mais c'est vraiment ce truc où tu te rends pas compte sur, si, crois-moi, genre, la laine de Jean Didier, 68 ans, à 9h du matin dans mon bec, je m'en rends compte, camarade.
0: Et là, on va enchaîner sur l'activisme, parce que toi, tu me dis dans ta bio, c'est très spécifique, le militantisme TDS. Donc on n'y entre pas, que par choix, conviction politique, mais souvent par nécessité, parce qu'on est dans le besoin, ou parce qu'il y a une maladie, une urgence, comme pour ACT UP, les activistes. Alors, Est-ce que tu veux parler un petit peu de l'activisme TDS, du STRAS, qu'est-ce que t'as
1: Effectivement, je pense que par rapport à beaucoup d'autres orgas comme, je sais pas, le NPA, Point Levé, Réunion Permanente, toutes les scissions du NPA, ou la plupart des partis, des collectifs politiques, souvent on y entre par conviction, par choix affinitaire, parce que des amis y sont, ou par déconstruction. Alors je pense que le STRAS ou le militantisme pute, en général, souvent répond à une nécessité. On y entre aussi par choix et par goût politique, pour moi c'est pendu. On y entre souvent par goût politique, par choix, par conviction, mais un peu comme à l'époque de ACT UP des années 90, il y a une urgence souvent. Moi, je sais que je suis rentrée au STRAS effectivement, comme tu as dit tout à l'heure, parce que je m'étais fait agresser par un client et j'avais besoin d'aide. Et j'en parlais à des amis autour de moi qui me disaient « Écoute, Dantès, moi je veux bien que tu me parles de ce que tu as avec ce client, je suis là pour toi, mais je pense que tu aurais besoin d'en parler à des gens qui ont vécu quelque chose de similaire à toi. Des gens qui auront les réponses, des gens qui auront vraiment les outils pour t'aider à t'en sortir. » Et du coup, c'est comme ça que je suis tombée sur le STRAS. Et je pense un peu comme effectivement le ACT UP des années 90 de l'époque, où c'est des gens qui étaient malades, qui avaient besoin de faire une force révolutionnaire, une force militante, et de se battre et d'obtenir des réponses. Je pense qu'on a été beaucoup entrés dans le militantisme TDS, parce qu'on a parfois vécu des violences, et qu'on avait besoin non seulement d'avoir des réponses, mais d'en faire une riposte politique, d'en faire un outil révolutionnaire. C'est pas juste un choix affinitaire. Évidemment, beaucoup de gens deviennent militants TDS, enfin TDS et deviennent militants ensuite, parce qu'il y a une conviction politique. Mais ce qui nous rapproche souvent, c'est qu'il y a des situations d'urgence, il y a des situations de nécessité. Et du coup, les syndicats comme le STRAS, comme le collectif des meufs de la rue Strasbourg-Saint-Denis sont là justement pour apporter des outils, des clés, et de l'entraide en fait, et une communauté. Et genre, viens, on soutient.
0: Oui, d'autant que dans l'escorting, les personnes sont assez isolées.
1: Mais très isolées. Si on connaît personne d'autre, on connaît personne d'autre.
0: Des électrons libres, avec une certaine forme d'autodiscipline aussi, et de courage que j'admire, parce que on est seul. Il y en a que ça arrange, seul avec soi-même, face à ça, aux difficultés d'une activité difficile. Il y en a d'autres qui me disent souvent, oui, c'est bien la façon dont vous travaillez, vous avez ton studio à côté d'une telle, vous descendez, vous motivez, bon bah là vous avez pas ça, donc oui, il y a beaucoup de spécificités et ça renforce. C'est vrai qu'on est très peu TDS ou de syndiqués, mais ça, quand même, on a obtenu beaucoup de choses parce que ça renforce tellement les liens de ce.
1: Et puis c'est tellement intersectionnel, le militantisme, le travail du sexe. Voilà. Il y a des étudiants, il y a des personnes sans papier, t'as des personnes trans, des personnes queer, des personnes handicapées, des personnes neuroas. Il y a vraiment une cristallisation intersectionnelle dans le travail du sexe. Et du coup, ce qui est génial, c'est que politiquement, c'est très fort, mais en plus, ça nous force tous, qui venons d'horizons très différents, à travailler ensemble et à porter à bout de bras des projets qui sont nécessaires à l'ensemble d'une communauté qui elle-même vient de plein d'horizons. Et politiquement, c'est révolutionnaire, c'est extraordinaire.
0: Oui, tu exactes. Ben voilà, c'est le dantesque, que j'aime. Carole, tu dis que Dantès est ton maître d'apprentissage, entre guillemets, dans la lutte. Tes manifs, ta première manif, c'était quand ?
4: On en parlait tout à l'heure justement avec Dantès, parce que c'est un peu flou. Donc
0: parce que là, vous revenez de la marche de nuit déjà féministe, et demain, vous y retournez probablement.
1: Oula, non, gueule de bois demain.
0: Non, alors déjà, oui, plus celle-ci, celle de nuit, vous en revenez.
4: Oui, là, on en revient. Moi, de souvenir, en fait, la première vraiment manif, ou en tous les cas marche, que l'on ait faite ensemble, c'était en septembre 2020, septembre, octobre, enfin quelque chose comme ça. C'était une manif organisée par Accept ST, justement pour rendre hommage. Alors on a un doute. Mais on avait profité, on va dire, si je puis m'exprimer ainsi, de cette occasion, effectivement, pour rendre hommage à Mathilde et Laura notamment. Et c'était un rassemblement Bois de Boulogne. En tous les cas, moi, c'est le souvenir que j'ai. Mais c'est assez flou parce que Dantès comme moi, on était dans une période un peu
1: flou.
4: On était dans le mal, quoi. Voilà, c'était c'était trois mois après le décès de Mathilde, donc c'est un peu voilà. Mais c'est vrai que après on en a fait plein ensemble.
2: Et effectivement, moi quand je suis revenue, j'ai fait un petit break quand je suis revenue, à chaque fois, toutes les deux.
4: On est tout le temps toutes les deux.
2: Tous les deux, on veut. Dantès, Carole, c'est le binôme inséparable.
4: Ouais. Très souvent, oui.
1: Ouais, c'est vrai. Ouais.
4: C'est vrai.
2: Bah oui.
4: Donc, mais c'est vrai que c'est assez flou, mais de toute façon, c'était parti. Voilà, c'était un peu aussi moi ma manière de continuer à faire vivre le militantisme de ma fille. Et puis, parce que je l'ai toujours dit aussi. Enfin, ça vient aussi de la manière dont je l'ai éduquée, parce que moi, clairement, j'étais pas activiste, mais j'ai toujours eu des idées. Très indépendante, très féministe, très donc et en fait Mathilde portait un peu ça. Elle était dans l'action et moi j'étais dans la parole. Ouais. C'est souvent que je parlais pour elle. Elle avait pris l'habitude que je parle pour elle, par exemple. Voilà.
2: Et du coup, tu maintenant t'es à fond dedans, hein, quand même. Au niveau de la, je veux dire, en présentiel, sur
1: des fois, je suis en gueule de bois, c'est elle qui débarque à ma porte et qui me traîne par le pot du cul.
2: Oui,
1: c'est
2: faut y aller.
1: Dantès, tu viens.
4: oui, je suis à fond dedans parce que c'est aussi une manière d'exprimer ma colère. Ouais. Enfin, même si j'ai beaucoup de résilience, c'est une de mes qualités premières, je pense.
1: Non, c'est ton cul.
4: Mais... non, mais ça, c'est physique. Ça me fait du bien, clairement, ça me fait du bien parce que ça me permet. Alors d'abord, je me retrouve dans le milieu de Mathilde. Alors là encore, on en parlait tout à l'heure, la question légitimité. Moi, quelquefois, elle me traverse l'esprit. Quand je suis au rassemblement des TDS ou voilà.
2: Ah non, je te le dis tout de suite, avec toutes les manifs qu'on a faites, avec des gens, des transphobes qui nous ont sauté dessus, des coups de gueule,
4: les
2: empoignades, etc. Non, mais il y a jamais eu de lézard depuis le début que tu es en manif avec nous. Il n'y a jamais eu d'histoire de qu'est-ce qu'elle fout, la personne ne s'est jamais posé la question.
1: Ta place a toujours été évidente parmi nous dans la communauté.
4: Oui, je le sais depuis le début et vous me le montrez à chaque fois et à chaque fois que je peux le dire ou effectivement, mais de moins en moins, ça m'arrive de moins en moins, mais au début tu débarques là-dedans et puis on te dit, enfin voilà, les gens, de même que certaines personnes ont pu trouver ça bizarre au début ou n'ont pas vraiment compris la relation qu'on a avec Dantès, en se disant, est-ce que ça va pas être toxique finalement, est-ce que moi, mère en deuil, je vais pas essayer de compenser avec Dantès, est-ce que tu vois ce que je veux dire, et en fait notre relation n'est pas du tout basée sur ça, au contraire en fait au début
1: on se voyait parce qu'on avait besoin
4: de parler de Mathilde, qu'on était vraiment en face toutes les deux.
1: Et après, on s'est rendu compte qu'on s'adorait entre personnes.
4: Et
1: en
4: voilà,
1: fait.
4: C'est ça.
1: Et que vraiment, des genres. Donc, mais cette personne est trop
4: mais
1: cool.
4: Mais dès le départ, il n'y avait rien de toxique. Et les choses sont très claires entre nous. Et puis, de toute façon, quand effectivement, ou l'une ou l'autre, on arrive. Parce que ça peut arriver. Hein, la limite peut être quelquefois.
1: Surtout qu'on se voit beaucoup. On partage beaucoup de monde.
2: Oui,
1: très
2: il faut
1: fort.
2: Dire que
1: on
2: vous passez du temps, pas qu'en activisme, mais aussi dans le privé. Familial, au niveau familial aussi.
1: On se voit toutes les semaines, on dort à la maison ensemble une fois toutes les semaines, donc on passe beaucoup de temps ensemble.
4: Donc tu vois, il peut y avoir un peu d'accès maternaliste, un peu trop maternaliste quelquefois, elle sait de me le dire, et de même que moi je peux savoir lui dire quand ça correspond pas à la relation amicale, on va dire.
2: Voilà.
4: Même s'il y a un lien très fort entre nous et que moi je suis habituée étant fille unique, ayant assez peu de famille, en fait, à construire ma famille de cœur. Ouais. Donc, Dantès fait partie de ma famille de cœur. Ouais. Mais pour autant, ce n'est pas ma fille. Elle n'est pas là pour remplacer ma fille, en fait.
2: Voilà. Exactement. Là, justement, pour Dantès, le côté punkette, là, on y va, parce que Dantès a choisi un morceau.
1: Joan Jett.
2: Voilà.
1: La reine, la queen, la toujours.
2: Oui, mais en plus, c'est quand même pas ta génération, ça, c'est un petit peu avant.
1: C'est parce que justement, depuis le début, en réalité, j'ai 82 ans.
4: Voilà. Non, mais elle adore cette génération.
2: La Bad Reputation.
1: Vive Joan Jett.
2: Bad Reputation.

0: De retour à Lumière Rouge avec Dantès et Carole. Bon, ça nous a bien réveillés, ça, maintenant. On n'est pas prêts de se coucher. Hein. Dantès, tu envisages de continuer pour le 3D TDS? Tu t'es prévu une petite pause ou tu vas continuer comme ça? Tu vois des nouvelles formes de lutte?
1: Alors,
0: des
1: il
0: alliances.
1: M'arrive de prendre des pauses de temps en temps. Mmh. Et c'est là où j'ai la chance d'être dans un syndicat comme le STRAS, qui, pour qu'on comprend très bien, genre, qui vraiment est... Il y a une compréhension mutuelle des besoins mentaux des uns et des autres. Mmh. On est genre là, en ce moment, je suis pas bien camarade, j'ai besoin de me reposer. Donc faire des pauses, on pourrait, parce que bah, la vie est des pressions, oui. Par contre, oui, je lutterai à vie à pour vie. Les droits TDS. J'emporterai ça dans la tombe. Et des alliances nouvelles, bah, je trouve qu'on débloque de plus en plus comme des alliances, fait bouger les instances féministes. Mmh. Il y a quand même, bon, il y a nous aussi, il y a la cohorte féministe nationale. Avec qui ça bouge pas mal.
0: Toutes, tu veux nouer.
1: Et nous aussi, et nous toutes, et nous comment toutes. Cette sucre salée. Mmh. Donc il y a quand même des alliances dans les mouvements féministes de plus en plus en grande ampleur qui se nouent, effectivement. Mmh. Donc moi, j'ai tendance à avoir plutôt espoir, en fait. Mmh. Genre, il y a des moments où je me dis, oh mon Dieu, on est foutu, on va jamais y arriver. Mais il y a des moments où je me dis, en fait, tu sais quoi? Je crois qu'on va y arriver, camarade.
0: Eh oui, je comprends parfaitement ce que tu dis.
1: Mais je lui travaille.
0: Tes projets littéraires, quels sont-ils?
1: Eh ben, je travaille sur des romans et sur des nouvelles qui s'inspirent évidemment de mélanges de Mon Rocher, de la Méditerranée, de camarades et de sorts de lutte. T'apparais dedans, je suis désolée.
0: Non, mais là, là, en ce moment, là, t'es sur quoi?
1: Un roman.
0: Oui.
1: Un roman.
0: Ah, parce qu'en plus, là, t'as eu tes partiels. Enfin, c'est.
1: Je suis en cours.
0: Ouais. Plus le travail.
1: Ouais.
0: Et t'es sur un roman qui parle donc.
1: De Mon Rocher, de la Méditerranée.
0: D'accord. Et je suis dedans, c'est ça?
1: Ouais, t'apparais. Mais tu as un des meilleurs rôles.
0: Non, arrête. Alors, les études. Bon, bah, les études, voilà, ton master. Le TDS, est-ce que t'as planifié le moment où tu vas te retirer ou jusqu'à ce que tu sois vieille? Parce que tu veux pas faire des pots de confiture. Tu préfères.
1: Avec son style. Avec le réchauffement.
0: Tu préfères enfiler les porte-jartelles.
1: Et puis surtout avec le réchauffement climatique, on va tous crever bientôt, donc je serai jamais vieille. Mais genre, écouter Greta Thunberg, c'est important. Mais surtout, le TDS, on m'a souvent posé la question de si t'avais de la thune, vraiment beaucoup de thune, est-ce que t'arrêterais? Et je pense que même si je vais du putain de blé, je continuerai quand même de temps en temps.
0: Pas forcément, oui.
1: Je continuerai de temps en temps.
0: Je comprends pourquoi.
1: Je comprends. Mais du coup, non, pour l'instant, que mes habitués soient rassurés. Aucune retraite n'est prévue. Je vais continuer à vous sucer, les gars, tout va bien.
0: Oh, écoute, heureusement qu'il était 23h43. Carole, tu m'as dit le 17 décembre dernier, à l'occasion de la Journée mondiale des violences faites au TDS, à laquelle tu étais présente avec Dantès, comme toujours, depuis 4 ans maintenant, que tu démarrais cette année la médiatisation de la disparition de Mathilde. Dis-nous pourquoi maintenant, comment tu vas procéder, quels résultats tu en attends et comment on peut aider, participer.
2: Alors, pourquoi maintenant? Parce que j'ai encore une nouvelle étape dans mon deuil. Alors, je sais plus dans ce qu'on dit, tu sais, je sais pas combien d'étapes. Moi, je pense que j'aurai une nouvelle étape tous les je sais pas combien, mais jusqu'à la fin de ma vie, quoi, en fait. Mais bon, voilà, c'est encore une nouvelle étape provoquée une nouvelle fois par, ou du moins provoquée par une nouvelle violence administrative. Une maltraitance. Tu sais, l'éducation nationale nous demande, nous professeurs, d'être très bienveillants, mais alors eux ne le sont pas du tout. Hein. Donc, si je dois faire court, on me refuse mes droits, et alors ça, c'est un truc que je supporte pas. On n'a aucune empathie pour moi. Enfin, tu vois, j'ai perdu mon enfant, mais c'est pas une situation exceptionnelle, tu vois, c'est un peu ce genre
0: d'accord.
2: de truc.
0: Parce que 52, pour être en pré-retraite, c'est ça ce que tu demandais?
2: Mais pas du tout, je demandais juste... alors après, je vais pas rentrer dans des...
0: Oui, t'es pas obligé de
2: je veux pas rentrer dans des détails administratifs, mais c'est surtout... En fait, je demandais juste à pas travailler, à ce qu'on prenne mon... parce que je suis dépressive, clairement.
0: Enfin, bien sûr, il y a des arrêts maladie pour ça, c'est reconnu.
2: D'accord. Et après le décès de ma fille, moi, j'avais besoin de travailler absolument pour sortir de... Pour sortir, pour m'occuper l'esprit, exactement. Donc j'ai pas souhaité passer par un congé longue maladie. Il a fallu que je me batte en fait limite pour pas avoir de congé longue maladie quoi. Et puis bah maintenant en fait je peux plus travailler à temps complet parce que bah je suis handicapée quoi en fait et c'est beaucoup d'énergie, beaucoup trop d'énergie pour moi de gérer maintenant des classes de 30 ouais. de 30 adolescents ou préadolescents. Moi je suis en collège hein, donc collège. Ils ont entre 11 et 15 ans quoi, tu vois. Donc on est bon voilà, c'est
0: difficile à cette
2: c'est très énergivore.
0: Ce serait lycée ou université mais là
2: c'est très énergivore. Et encore même maintenant le lycée. Et puis bah donc je réclame à ce qu'on me donne un allègement auquel j'ai le droit puisque en plus
0: bien sûr
2: bah,
0: en fait c'est presque la même question, pourquoi maintenant, c'est-à-dire qu'ils ont tendance à bah vous auriez dû le faire il y a 3 ans.
2: Exactement,
0: madame.
2: C'est un peu
0: incroyable.
2: Ça, mais sauf que moi j'ai dit aussi que c'est pas l'éducation nationale qui allait dicter le temps du deuil de ma fille. Je l'accepterai pas. La société m'a déjà pris ma fille, donc voilà. Après, ce que j'ai dit aussi dernièrement, la dernière violence, maltraitance administrative, parce qu'on en est là quand même. Après, je vais pas tout raconter dans le détail, mais je n'ai pas pour habitude de me plaindre, donc quand je parle de maltraitance, c'est qu'il y a vraiment une maltraitance. Et ça me fait ressortir toute ma colère, parce que je me dis, mais comment moi, bon fonctionnaire, parce que je me suis donné pendant 20 ans, pratiquement, on va dire corps et âme, pour l'éducation nationale. Là encore, petite blanche, bien sous tout rapport, etc. Et avec toutes les maltraitances administratives que je vis, je me dis, mais évidemment que ma fille s'est suicidée à 22 ans, quoi, en fait. C'était une personne transgenre, neuroatypique, anticapitaliste, enfin, etc. Mais évidemment, enfin, de toute façon, et limite, j'en arrive presque quelquefois, c'est pour dire, à me dire, ben, en fait, finalement, heureusement qu'elle a mis fin à ses jours, quoi, parce que vu comment la société évolue, voilà. Donc, pourquoi maintenant? Bah, à cause de ça. Et puis, bah, pour l'instant, je ronge un peu mon frein au niveau de l'éducation nationale parce que, bah, j'ai encore des choses à négocier avec ça. Ouais. Enfin, avec eux. Parce qu'ils vont pas se débarrasser de moi comme ça, quand même. Ça, c'est trop facile, quoi. Et donc, bah, du coup, je ressens le besoin, au moins, de raconter l'histoire de Mathilde. Ouais. D'ouvrir ma grande bouche. Au moins sur ma fille, parce que ça, bah,
0: bon, en plus,
2: ils auront bon dire.
0: Tu t'exprimes très bien. Bon, il faut le dire aux auditeurs, c'est ton première fois d'un micro pour
2: Exactement.
0: Parler de ça. Et je pense que pour l'avenir, quand ça va démarrer, la médiatisation de ce qui est arrivé, ce qui t'est arrivé avec Mathilde, avec ta fille, je pense que ça se passera bien et que t'as beaucoup de choses à dire. Et je le vois, t'es ému. Et justement, comment tu comptes avancer dans cette médiatisation?
2: Alors, tu sais, moi, depuis le décès de Mathilde, même avant, hein, quand j'ai parlé de son année noire, avant, j'avais toujours besoin de prévoir les choses. Tout était prévu à l'avance, un mois avant, 2 mois avant, etc., dans les moindres détails. Et puis, bah, j'ai appris à vivre au jour le jour, parce que tu vois, moi, je savais jamais de quoi serait fait les 3 heures d'après, hein. Et puis bah surtout depuis le décès de Mathilde, donc moi je prévois rien, je laisse le temps au temps. Comment j'ai prévu d'avancer, bah j'en sais rien, mais tu vois, voilà, j'ai pris ma décision début décembre et le 17 on s'est rencontrés. Tu m'as dit, mais tu veux venir
0: incroyable
2: à la radio?
0: Ah,
2: bah,
0: j'ai dit,
2: donc voilà, moi je fais confiance à la vie, en fait, quoi, tu vois, je fais confiance aux signes. Je crois aussi que ma fille est là-haut et nous observe et favorise ses occasions de la vie, ses chances de la vie. Donc voilà, on verra. Ce que je peux dire, bah voilà, continuer à m'interviewer, continuer à m'inviter, continuer à m'accueillir dans votre dans votre vie. Oui. Moi, ça me va très bien. On peut aussi taguer Mathilde, hein, puisque c'est toi qui m'as dit que effectivement son Facebook est toujours en veille.
0: Je n'ai pas réussi. Bah, voilà.
2: Ça marchait encore il y a quelques temps. J'ai vu des tags. Bon, ben voilà. Et puis, ben comment on peut, comment on peut faire vivre la mémoire de Mathilde? Ben en vous soutenant aussi.
0: Oui.
2: C'est aussi une manière. Ben voilà. Moi, je suis là et je pense que. J'en ai besoin. En tous les cas, pour l'instant, je suis pas venue à bout de ça. J'avais toujours dit dès le début que quand je me sentirais prête et quand le moment sera venu, je rendrai public l'histoire de Mathilde, parce que je pense qu'il y a beaucoup à dire. Et puis, maintenant je me sens prête, le moment est venu, donc voilà, je le fais et j'ai rien prévu. Voilà, je laisse les occasions de la vie s'offrir à moi et je les attraperai avec plaisir, envie et quelquefois beaucoup de colère.
0: Oui, la colère est là aussi et c'est une bonne philosophie tout de même de la vie de dire eh bien je vais attraper ce qui se présente. Sans vraiment aller courir après ou susciter. Bon, déjà, t'es dans l'action. Et puis, si Mathilde n'est pas là physiquement, il y a sa maman et il y a son souvenir qui est là au travers de toi. Bon, même quand je te regarde, tu vois, dans les yeux.
1: Les yeux. Les yeux, ça trompe pas, quoi. C'est Mathilde.
2: Non, mais c'est surtout... Je crois que c'est tout à l'heure toi qui disais tout ça pour ça. Moi, je l'ai dit souvent dans l'histoire de Mathilde. Ouais. Et y compris dans son décès où je dis bah voilà tout ça pour ça elle était en bonne voie en tous les cas etc et t'as toujours l'impression de te dire tout ça pour ça non une des manières que j'ai de m'enlever ça de la tête c'est il faut qu'il y ait une parole et cette parole moi je vais aller jusqu'au bout et effectivement il faut qu'on connaisse cette histoire parce que tout comme Dantès ou beaucoup d'autres Mathilde voilà on l'a dit c'était quelqu'un d'intelligent. C'était quelqu'un qui avait, qui s'épanouissait dans le militantisme, qui s'est épanoui à partir du moment où effectivement elle a affirmé sa transidentité.
1: Bah, pour beaucoup d'entre nous, on pensait que Mathilde c'était l'avenir du Strass.
2: Ben voilà, c'est ça. Et malgré tout ça, et elle avait une famille aimante, qui l'a toujours soutenue dans sa dans sa transition et dans ses choix de vie et malgré ça elle a mis fin à ses jours donc il y a quand même effectivement tu l'as dit tout à l'heure elle avait un poste qui était pas facile au sein du Strass mais pour autant voilà elle avait 22 ans elle avait tout pour réussir et elle a mis fin à sa vie donc et il y en a encore qui mettent fin à sa vie à leur vie dans ces conditions là.
0: On va... Et 54. C'est passionnant.
1: Enfin, le mot de la fin.
0: Vous entendre. Et oui. Alors. Pour l'actu, il y a le 13 avril, les 8 ans de la loi, il y aura certainement un rassemblement quelque part. Pour tout ce qui est allé plus loin et certains documents et livres que vous voulez transmettre, on le mettra dans le podcast parce que là, ça serait un peu long. Parce qu'on attend quand même votre mot, votre humeur de la fin à chacune.
1: Je te laisse commencer.
2: Alors, nous, pour le mot de la fin...
1: Pour toi
2: Oui, alors d'abord, je voulais encore une fois te remercier, Mylène, pour cette invitation. Moi, pour le mot de la fin, je dirais toujours à gauche, parce que Mathilde disait toujours à gauche.
1: Apparemment, je te remercie, Mylène, infiniment de proposition. Et moi, je dirais, en hommage à Mathilde, tant qu'elle est en enfer, autant qu'elle est en famille.
2: Et ça nous correspond bien en plus.
0: Bon, eh bien...
1: C'est le moment de la chanson, au revoir.
0: Moi, c'est à mon tour de vous remercier toutes deux. Merci Dantès pour ton engagement. tout ce que tu es et fais, tout ce que tu dis, tu nous fais rire aussi.
1: Merci.
0: T'as une force incroyable.
1: Merci.
0: Et ma petite Pépé, ça fait longtemps que je t'ai repérée. je t'ai mis sur le podium, t'ai dit, fais une prise de parole, je te prends un sec.
1: C'est vrai, tu m'as fait ça, tu m'as fait.
0: Merci à toi, chère Carole, d'être venue parler de toi, de Mathilde. Merci d'avoir témoigné, merci de nous accompagner, de venir en manif. Ta présence maintenant, c'est...
1: Merci d'être impliqué auprès de TDS comme moi.
2: Surtout toi, c'est difficile à supporter.
0: Pénible. Mais là, elle va s'en aller trois jours, elle va s'en aller un peu se reposer, elle va revenir en pleine forme.
2: Non, mais encore une fois, c'est moi qui vous remercie. Je sais que vous aviez beaucoup d'attachement et d'affection pour Mathilde, et je pense que ça vous fait du bien aussi de m'avoir à vos côtés. Enfin,
1: oui.
2: Sans vouloir.
0: Bien sûr.
1: Voilà. Est-ce que c'est bon de remercier Corinne
2: aussi, quand même?
1: Merci, Corinne.
3: Moi, je voulais surtout vous remercier, vous, et puis dire à Carole, je crois que je peux le dire au nom de la Radio Cause Commune, tu es bienvenue ici, parce que en fait, ça fait plusieurs fois que je t'entends témoigner, et je trouve que la singularité et la sensibilité avec laquelle tu parles de la singularité de Mathilde et de ta relation à elle, et de ce qui s'est passé, éclaire énormément la problématique, en fait, pour tous ceux qui passent à l'acte aussi encore. Et voilà, enfin, ce que j'avais envie de dire, c'est que Mathilde avait la chance d'avoir une famille proche. Il y en a beaucoup qui ont même pas cette famille proche déjà, mais en même temps, dans l'histoire de Mathilde, ce qu'on ressent, c'est que c'est vraiment un problème systémique, social et politique.
1: Ah oui, complètement.
3: Et tout, à chaque fois que tu prends
0: parole, la société.
3: À chaque fois que tu prends parole, on a cette dimension-là, et bravo, et continue. Merci beaucoup. Et merci d'Antès, tous les deux, parce que ça fait bloc.
0: Alors, pour nous quitter, il y a Dantès qui a choisi un morceau qui est pour Mathilde, parce que les paroles sont
1: puis une gouine sublime que Mathilde aurait
0: LP
1: adoré.
0: Ah oui,
1: d'accord.
0: LP One Last Time. Ouais. Et merci à vous, chers auditeuristes, pour votre fidélité. En attendant,
1: merci,
0: de nous retrouver
1: de Fayou.
0: Jeudi 4... Oh, les pèses, la sale gamine. Bon, en attendant de nous retrouver jeudi 4 avril, nous vous

0: Les configurations de pouvoir étaient différentes. C'était d'autres présents possibles dans le passé.
1: Alors dis-nous un petit peu, quand tu as mené cette guerre, oui cette guerre, parce que tu vois, le lapsus, l'université c'est aussi une guerre, l'autre disait la sociologie est un sport de combat, donc voilà, donc c'est vrai que c'est une grande souffrance aussi de réaliser cette thèse. Tu peux nous évoquer un petit peu les types d'archives que tu as mobilisés quand tu as réalisé cette thèse sur la guerre de Milan?
0: Alors effectivement, l'avantage de l'histoire, et surtout de l'histoire éloignée, c'est que contrairement à l'actualité, on a accès par les archives publiques aux lettres de François Ier, puisque j'étudiais cette époque-là, de Charles Quint, du duc de Milan, du pape. On a accès à la correspondance privée, donc à l'État vu de l'intérieur, avec ses propres mots, sans secret défense. Et on peut aussi, dans le même temps, contacter de la correspondance des nobles, des aristocrates, des journaux. On peut... contrairement à l'actualité, essayer de mobiliser l'ensemble des acteurs, l'ensemble des sources du moment. Ça peut aller jusqu'aux actes notariés, par exemple. Et donc, on peut faire un panorama, une radioscopie d'une société en guerre telle qu'était la Lombardie pendant les guerres d'Italie.
1: Est-ce que tu peux nous dire quel était l'intérêt de se pencher plus spécifiquement sur cette guerre de Milan ?
0: Alors, le double intérêt, c'est que c'est une société qui est en guerre pendant des décennies. Donc, le premier point, c'est qu'il y a plusieurs concurrents qui convoitent cette Lombardie, et Dieu sait qu'il y a d'autres endroits dans le monde actuellement qui sont convoités par plusieurs puissances. Et chaque puissance, quand elle arrive sur place, les Français, les Impériaux, les Espagnols, essaie d'inventer, à partir de leur propre logiciel de domination, la stabilité du pays qu'ils conquièrent. Ils se trompent, ils réussissent, et eux-mêmes sont en concurrence. Et d'une certaine façon, il y a une sorte de mise à prix du consensus social. Et d'autre part, on peut apprendre une chose qui est très importante et qu'on oublie trop souvent, c'est qu'au contact de la guerre, les sociétés changent, même si elles ont tout le temps le même nom, même si les villes ont tout le temps le même nom. Les populations changent, les plus mobilisés sont généralement éliminés ou partent en exil. Et d'autre part, l'État qui conquiert une région a tendance aussi à faire des épurations. Et donc le grand acquis, en tout cas ce qui m'a intéressé dans mon travail, c'est de voir comment, tandis qu'on a tout le temps les mêmes mots pour désigner des espaces et des populations, au fil des années, au fil des décennies, les populations changent. Et ce que l'on voit actuellement avec la Russie, avec l'Ukraine, c'est aussi de voir qu'on utilise toujours les mêmes mots pour désigner des espaces et des populations, alors que les populations ne sont plus les mêmes, et que depuis des décennies, elles ne sont plus les mêmes.
1: Alors justement, ce qui est intéressant, c'est ce dialogue entre l'historien de la Renaissance dans une période qu'on va dire froide, et puis l'historien du temps présent, comme le sociologue, sur des dimensions chaudes, brûlantes, on pourrait même dire. Donc on va bien sûr y revenir. Mais est-ce que, par exemple, quand tu lis l'actualité sur l'Ukraine et la Russie, les documents que tu peux avoir sous la main, est-ce que tu le fais voyager avec ta compétence et ton cerveau de la Renaissance? Est-ce qu'il y a des points d'accroche au-delà des mots, guerre, dans les deux cas? Est-ce qu'il y a des choses qui te permettent en tant qu'historien de dire, ah finalement, on est quand même dans du structurel, il y a quand même des choses qui sont équivalentes, on a quand même des êtres humains qui fonctionnent de telle façon et de telle façon?
0: Plutôt qu'une, disons, des aspects structurels ou rapportés à une humanité qui serait tout le temps la même, ce que l'on détecte surtout, de manière pragmatique, c'est que les premiers colonisés par les Européens ont été les Européens eux-mêmes. Et à cause de la narration qu'on a de l'expansion ultramarine, l'expansion africaine, américaine de l'Europe, on a tendance à imaginer que les violences de guerre, que les pratiques de domination, que la tentation des pouvoirs conquérants d'appuyer sur le bouton reset et d'imposer une nouvelle façon de voir le monde, de voir la société, de réorganiser les élites, on a l'impression que ces pratiques européennes projetées dans le monde ont commencé avec la colonisation de l'Amérique ou de l'Afrique. Or, on se rend compte que dès le XVIe siècle et même avant, les premiers colonisés par des Européens, ont été les Européens eux-mêmes. Et que l'Italie a été une terre d'expansion coloniale, en tout cas de violence coloniale, de violence, d'ultra-violence,

0: et que voir le conflit ukrainien au prisme, non pas tant de l'empire russe, mais plutôt de la colonisation, c'est-à-dire de l'expansion violente, du désir de mettre fin à un système politique, voire même de le changer, eh bien c'est des choses que les Européens ont appris, ont rodé contre eux-mêmes. Et je crois que c'est une des grandes expériences des guerres d'Italie, et qui montre qu'on n'a pas besoin d'aller au Congo, au Brésil ou en Amérique, pour voir toute la violence européenne. Première victime de l'Europe, c'est déjà l'Europe elle-même.
1: Et quand tu disais que... En fait, c'est ça le paradoxe de la structure aussi, c'est que on change toujours par quand il y a une guerre, on change parce qu'effectivement les familles sont décimées, il y a des morts, il y a des blessés, il y a des traumatismes. On change aussi parce que ben, il y a des terres qu'on perd, il y a des rétrocessions, il y a de l'argent, des rançons qui sont données, il y a des femmes qui sont raptées, violées, notamment pendant l'Empire romain. Voilà, quand l'Empire romain tombe, les Visigoths prennent des centaines, voire des milliers de femmes à Rome. Ça a toujours été, me disait Bensa, une des causes de la guerre, le vol des femmes. Il y a même des tableaux fameux là-dessus, sur le fameux vol des femmes à l'époque romaine. Donc c'est ça, c'était un peu dans cet esprit-là, c'est-à-dire que quand tu disais finalement on change toujours à travers les guerres, il y a ce paradoxe de la structure qui est quand même que la guerre fait changer extrêmement rapidement ces sociétés-là.
0: Exactement, les sociétés changent et... Les dirigeants, les élites, ceux qui tiennent la population, on voit toute leur capacité ou non, d'ailleurs, à intégrer ce changement à leur domination, ou être dans le fantasme d'une communauté qui a toujours existé et existera toujours. Et souvent, c'est une des grandes différences entre une politique d'expansion qui fonctionne ou qui ne fonctionne pas, c'est de comprendre que soi-même est un opérateur de nouveauté, de comprendre que la population qu'on conquiert change quand on arrive. Et que on ne peut jamais retrouver le monde passé à partir du moment où on l'a conquis. Et il peut être tentant pour certains donc de reprogrammer le monde qu'ils ont conquis. On l'a vu, les nazis en Europe qui ont tenté de reprogrammer l'Europe, de faire de l'ingénierie de population, de faire des déportations. L'Union soviétique a aussi tenté de mettre en place ces changements de paradigme. Et en cela, c'était en Europe. Voilà. Mmh. Et la guerre en Ukraine nous rappelle qu'on peut encore penser la reprogrammation de populations entières. Mmh. En tout cas, la reprogrammation, de choisir, depuis son lieu de pouvoir, le changement de destin de 40, 50 millions d'individus. Et c'est pensable par certains dirigeants.
1: Alors ça, c'est effectivement hyper intéressant. C'est vrai que c'est une des dimensions de cette émission aussi, de prendre de la distance et d'appréhender justement en sciences sociales ce phénomène brûlant qu'est la guerre. Et ça nous conduit justement à cette première question que je voulais te poser. C'est le pari de la distance au cœur de l'immédiat. Est-ce qu'on peut penser aujourd'hui, en sciences sociales, en historien, est-ce qu'on peut penser l'Ukraine, la guerre, est-il possible de s'échapper de cette logique de l'engagement, de prendre, choisir son camp, d'être engagé, bien sûr, pour l'Ukraine et contre la Russie, dans ce dialogue entre sciences et politique, comment tu te positionnes ?
0: Bah, effectivement, c'est un pari, en tout cas c'est une posture, que d'essayer de mettre une certaine distance au cœur de l'immédiat, tout en étant dans des logiques guerrières, en tout cas dans un contexte de guerre qui pousse à l'engagement, c'est-à-dire à prendre position. Or, en science, il est très périlleux, en histoire, comme en sciences politiques, en psychologie, en sociologie, de prendre parti pour l'objet que l'on étudie. Parce que dès lors, le risque est de passer d'une grille d'analyse sereine, raisonnable, à une prise de position morale, et donc finir par juger. Et le problème essentiel, c'est que si l'on veut juger, on parle donc du bien et du mal, c'est qu'on a déjà le résultat avant même le travail. Si l'on part du principe que la question, c'est que la Russie est mauvaise et l'Ukraine est bonne, c'est le point de départ et donc ce sera le point d'arrivée. Et d'une certaine façon, ça ferme toute possibilité de découverte, de réflexion, de qualification du conflit. Et donc, en nous ne pouvant le qualifier, honnêtement, il est très difficile d'en sortir et surtout d'avoir les outils pour penser ce conflit.
1: Alors ça, évidemment, c'est vite dit, mais je veux dire, pour aujourd'hui, on est dans un cadre global, un mainstream, où les gens, la plupart des gens, et même beaucoup d'intellectuels, forcément parlent en disant on est pour l'Ukraine, les Russes sont des méchants, le noble d'un côté, l'ignoble de l'autre. On est complètement dans cette vision brûlante, engagée, chaude du chercheur qui doit forcément penser une Ukraine agressée, penser une Russie totalitaire avec des dictateurs. Comment tu penses pouvoir sortir de cette injonction à la dénonciation?
0: Eh bien, il y a deux portes de sortie. Soit on prend une hauteur telle qu'on finit par analyser froidement la situation, quitte à être accusé d'être presque complice de la Russie, ce qui est un jugement de valeur sur le métier du scientifique, qui lui est un citoyen, qui vote, qui peut s'exprimer, mais qui dans son métier de scientifique répond non pas ni à l'actualité, ni au bien, ni au mal, mais à une grille d'analyse, grille d'interprétation de ce qu'il a sous les yeux. Donc ça, c'est la première possibilité, c'est-à-dire d'accepter de bien faire son métier, c'est-à-dire de donner des clés d'interprétation, de réflexion du réel. Et qu'il y a déjà suffisamment de gens de toute façon qui sont dans des postures de jugement moral pour ne pas rejoindre ce groupe-là. Dans le même temps, si on veut faire une réflexion plus engagée, en revanche, on peut très bien, pour éviter d'être, comment dire, dans du binaire, Russie-Ukraine, envisager de manière plus, comment dire, stratifiée le problème, où l'enjeu, c'est que les premières victimes du pouvoir poutinien, ce sont les Russes eux-mêmes. Et que d'un coup, tout l'outil justement de l'historien, du spécialiste en sciences politiques, c'est de voir comment l'expansion poutinienne en Ukraine, eh bien, le premier champ d'action, le premier lieu de domination du système poutinien, c'est la Russie elle-même, qui elle-même s'est construite comme une colonie vers l'Est et vers l'océan Pacifique. Donc il y a toute une série d'outils, une fois qu'on a décidé de ne pas partir d'un jugement bien ou mal, on peut arriver à construire un avis éclairé, donner des outils même de réflexion politique. En tout cas, nous, on n'est pas là pour juger. On ne rendrait pas service aux gens en étant des juges du présent. D'ailleurs, qui sommes-nous pour juger c'est une guerre d'aussi loin? En revanche, on peut donner des outils pour la qualifier.
1: Alors, ce qui me fait penser au fait que, quand tu dis la population russe est elle-même prise dans le jeu de domination, ça permet de réinjecter des classes sociales entre les élites et le peuple, entre les bourgeois et les prolétaires ou les classes populaires, etc. Aussi la piétaille qui va devenir la soldatesque et qui va, elle, mourir au charbon pendant que les généraux et les colonels, comme c'était pendant la guerre 14-18 le cas, rester dans les restaurants et à l'arrière, hein, les fameux planqués. Donc il y a aussi des luttes de classe au cœur même de la guerre. Donc ça permet déjà d'avoir un point de vue qui casse la polarité Russie-Ukraine, parce qu'on voit qu'à l'intérieur de chaque bloc, il y a aussi des enjeux de pouvoir et de domination. Donc je pense que ça, c'est une analyse intéressante. Est-ce qu'il n'y a pas aussi le fait, dans ces enjeux brûlants, de dire que... Et c'est un peu le cas sur l'histoire des génocides, notamment les génocides des Juifs, où on est prisonnier du mot Shoah ou Holocauste, déjà, si on n'utilise pas ces mots-là, c'est déjà être presque révisionniste. Est-ce que, comme le disait souvent Elie Wiesel ou Lanzmann, dès que tu commences à rendre raison de quelqu'un qui est un mauvais, un monstre, etc., c'est déjà relativisé, c'est déjà pardonné, comme disait Lanzmann, qui en voulait aux sciences sociales parce qu'il voulait être dans la commémoration et pas dans la science. Et il disait, si jamais les scientifiques rendent raison de Eichmann ou de Hitler, c'est déjà apaiser le jugement qu'on peut avoir pour eux. Donc la science est dangereuse. Il faut juste être dans l'émotionnel et la commémoration. Donc est-ce que tu penses que on peut, sur cette histoire de la guerre en Ukraine, est-ce que tu penses qu'on peut faire aussi de la science au risque de paraître être quelqu'un qui rabote le sens, quelqu'un qui atténue les enjeux et finalement presque être un traître?
0: C'est que, à partir du moment où on veut qualifier le réel à partir du bien et du mal, nécessairement, on tombe dans la binarité et forcément dans la condamnation. Or, toute l'histoire justement des sciences, des sciences, disons, modernes, qui s'enclenchent au XIXe siècle, c'est que la morale, on peut la laisser aux prêtres, la justice, on peut la laisser aux juges, la santé, on peut aussi faire confiance aux spécialistes de la santé, même si parfois, bien sûr, toutes ces sciences peuvent être, comment dire, tournées en faveur d'une idéologie, mais qu'on ne peut pas prétendre à interpréter le monde à partir de quelque chose de binaire. Et croire que introduire de la nuance, ce serait introduire une atténuation du mal, c'est un point de vue, comment dire, qui est extrêmement périlleux, parce que Lanzmann, pour lancer son histoire de la Shoah, a dû prendre appui nécessairement sur du travail d'historien, sur du travail de documentation, sur du travail d'archives, et qu'on peut effectivement estimer que l'histoire parfois atténue, mais son rôle n'est pas d'atténuer ou de grossir, c'est de dire ce qui a été, avec le plus d'honnêteté possible, et que ça peut sembler être petit bras, jouer petit bras, mais si elle prétend à plus, elle sort de sa fonction. Et le risque, c'est qu'ensuite, on utilise l'histoire, bah, peut-être pour juger positivement quelque chose, mais le risque, c'est qu'ensuite, d'autres utilisent l'histoire pour justifier les crimes, inversement. Donc, la meilleure des solutions est de mettre l'histoire, la science, à distance, justement, du jugement. Parce qu'un jour, elle peut être utile pour condamner les nazis, mais un jour, au temps des nazis, justement, on utilisait l'histoire pour condamner les juifs. Donc, le meilleur moyen est la mise à distance, sereine, honnête et citoyenne. Et donc démocratique.
1: Et c'est vrai que cette mise à distance, elle est produite en fait grâce à cette possibilité qu'ont les scientifiques de ne pas être pris par les urgences de la vie quotidienne, comme disait Bourdieu, parce qu'on va se dire, mais comment tu prends de la distance? Beaucoup d'auditeurs peuvent dire, oui, ils sont pédants ces scientifiques, pourquoi nous, les citoyens, on n'arriverait pas à prendre de la distance? Et puis eux, magiquement, ils parviendraient. Donc c'est vrai qu'il y a plusieurs conditions sociales qui sont réunies pour prendre de la distance. Le fait déjà d'avoir accumulé la connaissance des autres, hein, la connaissance des autres historiens, ça permet de calmer les choses en prenant justement une palette plus importante de points de vue des autres. On est mangé quelque part par les points de vue des autres et ça apaise notre propre jugement. Et puis aussi, on prend le temps. On prend le temps de lire, on prend le temps de faire des comparaisons, on repart sur des recherches qui prennent du temps. Et justement, la question est là, c'est que peut-on penser l'Ukraine aujourd'hui quand on n'a pas aussi le temps de prendre cette distance pour refaire du froid sur quelque chose qui est finalement extrêmement chaud. Donc une question impossible que je te pose, c'est vrai, comment justement dans ce paradoxe prendre de la distance dans un événement finalement où on convoque le chercheur à parler tout de suite de l'Ukraine? Qu'est-ce qui pour toi serait encore les outils de cette prise de distance?
0: Il est probable qu'en tant qu'historien, on est largement tributaire des documents, des sources pour faire du discours, pour produire une réflexion. Or, tout le défi actuel, c'est que face à la crise ukrainienne, comme face à toute crise, c'est qu'elles sont, interprétées, en tout cas dictées, mises en discours ou en actualité, en information par les médias. Et donc, que notre source principale, en tout cas pas source principale, mais la source principale des individus qui veulent s'informer, c'est les médias. L'historien, lui, ce qu'il peut faire, c'est tout en étant, en essayant de se former un avis par-delà les médias, en essayant de lire ce que les différents pouvoirs politiques, cabinets d'analyse, en lisant la presse quotidienne, mais surtout hebdomadaire ou même mensuelle, se faire un avis informé, lit des rapports des services de renseignement, donc croise les sources. Donc il peut essayer de faire un travail déjà d'établissement des faits. Et dans le même temps, l'historien peut jouer un rôle vis-à-vis de l'analyse même de la constitution des informations. C'est-à-dire que l'historien a la capacité de voir comment une guerre peut être mise en narration, volontairement ou non, par des médias. Comment l'on voit que les chaînes d'information qui reposent sur la nouvelle frappante, étourdissante, donc sur la crise, les médias en chaîne continue, par exemple les chaînes continues, ont besoin de crises aiguës et longues pour pouvoir créer un contenu Et l'élection présidentielle est une sorte de crise, parce que il y a de la peur, il y a de la tension, il y a des scénarios, il y a des jeux, il y a des puissants, il y a des faibles, il y a du bien, il y a du mal. Et une guerre peut être un bel objet pour les médias, pour avoir du contenu. Voilà. Et moins la guerre d'Ukraine produira du contenu brûlant, c'est-à-dire plus le front va se stabiliser, moins cette guerre sera un objet de discours dans les médias. Et l'historien doit être capable de voir que c'est précisément les médias qui offrent, en majorité, notre façon d'interpréter le réel. Donc de se documenter, ça c'est le travail de l'historien, de croiser les sources, c'est son deuxième travail, et dans le même temps, de comprendre comment les sources elles-mêmes sont produites et tous les biais qu'elles peuvent contenir en elles. Et la guerre d'Ukraine est une sorte de banc d'essai, on le voit sous les yeux, comment on se constitue un savoir à partir des médias essentiellement. Et qu'ensuite, en tant que citoyen, on prétend avoir un jugement éclairé, mais à partir de sources qui peuvent être biaisées au départ.
1: Oui, parce qu'effectivement, l'historien n'a pas encore les sources de l'armée comme pour ta période de la Renaissance, et le sociologue ne peut pas faire d'observation ethnographique parce que le champ de guerre est interdit, ou bien s'il y va en coulisses, il peut se prendre une balle, et donc du coup, on a une impossibilité quasi radicale, à part les journalistes d'investigation qui parfois sont ceux qui peuvent récolter de l'information justement, et là on a, et tu parles des médias, et on a bien justement là un différentiel très intéressant entre les pratiques sociales des scientifiques, hein, qui restent quand même plutôt à l'arrière, et aussi les pratiques sociales des journalistes qui sont quelque part beaucoup plus courageux, au-delà même de leur mission officielle, ils sont souvent morts. Il y a plusieurs dizaines de journalistes chaque année qui meurent sur les champs de guerre, et il est beaucoup plus rare, même si on peut parler de tel ou tel scientifique, notamment les scientifiques qui vont en Birmanie, les scientifiques qui vont en Colombie et qui peuvent se faire kidnapper. Enfin, j'ai une collègue qui s'est fait kidnapper en Colombie, Philippe Bourgois qui a failli mourir quand il était au Nicaragua et au Salvador par les troupes américaines elles-mêmes, alors qu'il est américain. Donc, mais dans l'ensemble, ce sont plutôt les journalistes qui meurent. Donc nous, on se retrouve finalement à devoir penser l'Ukraine et la guerre de l'Ukraine à travers les informations récoltées par des journalistes essentiellement. Donc c'est vrai que ça, c'est un filtre important, mais comme tu dis, on croise les sources. Et je dirais, il y a aussi le scientifique est quelqu'un qui, parce qu'il a déjà appris, est quelqu'un qui essaye de ne pas être un jobard. Alors je m'explique, c'est-à-dire que... le chercheur manie essentiellement les choses du pouvoir et de la domination, et il sait que les discours font partie de cette domination et ces enjeux de pouvoir. Donc toi, dans la façon dont tu lis les informations, tu as ces lunettes particulières de l'historien qui essaye de ne pas être dupe de ce qui peut être dit, et donc tu filtres, tu tamises les informations. Est-ce que tu peux nous dire un petit peu comment tu fonctionnes dans cette prise de distance pour tamiser les informations, pour pas être un jobard, pour pas prendre pour argent comptant tout ce qui est dit? Comment tu fonctionnes en modus operandi, en savoir-faire par rapport à ça?
0: Bien, disons que face à la nouveauté, tout en essayant de qualifier toute la nouveauté de la guerre en Ukraine qui se déploie sous nos yeux, il faut très rapidement, quand on est confronté à quelque chose de neuf, comprendre que la façon dont le journalisme et les médias, qui sont notre forme principale d'information, ont une temporalité propre, sont aussi une économie propre qui repose sur donc une rythmique, sur du contenu à vendre, à produire, qui doit intéresser le public, et que la rythmique de l'information n'est pas la rythmique du réel. C'est-à-dire que la vraie temporalité de la guerre d'Ukraine, c'est pas la temporalité des médias occidentaux, ni des hommes politiques d'ailleurs, et des femmes politiques, mais c'est la temporalité de la guerre elle-même. C'est-à-dire de comprendre que la guerre, ou même une épidémie d'ailleurs, a une rythmique qui est propre. Et que quand on fait la guerre, ce sont des humains qui s'opposent, ce sont des gens qui sont tués, ce sont des assauts, ce sont des moments de ravitaillement, des moments de repos, des moments d'attente et d'ennui, comme pendant la Première Guerre mondiale, ou même la Seconde Guerre mondiale, les soldats s'ennuient beaucoup, attendent, et à ces périodes d'attente et d'ennui, d'enterrement en tout cas, de creuse des tranchées, on installe des mines, des périodes d'ultra-brutalité assez courtes, d'ultra-violence, de destruction succèdent à ces périodes d'ennui. Et parfois, les chars ou les troupes d'infanterie font une percée, donc pendant quelques jours, pendant quelques heures, on a l'impression que le monde s'emballe. Puis de nouveau, la guerre est obligée, parce que ce sont des humains qui meurent, faut pas l'oublier, de baisser en intensité. Et une fois qu'on a compris que la guerre avait son propre rythme, que la logistique d'une armée a son propre rythme, parce qu'on le sait, que l'engagement des armées a son propre rythme, bien il y a des phases de relâche. Et que donc les pulsations du réel font qu'on aura des périodes où on doit être capable de mobiliser une réflexion très rapide pour analyser des faits qui s'accumulent, où on perd le tour, on a le tournis, et d'autre part des phases plus lentes, auxquelles se succèdent aussi des opérations policières, comme on peut le voir dans les cités occupées par les Russes. Et donc, de se rendre compte que ce qu'on a sous les yeux, c'est une guerre d'inspiration un peu coloniale, d'inspiration aussi impériale, impérialiste, et que c'est cette grille-là qu'il faut mobiliser en se disant, bon, je suis peut-être bousculé par la brutalité et l'accélération de la guerre, même par son déclenchement, mais il ne faut pas oublier qu'à un moment, la guerre a ses pulsations, et qu'à un moment, la Russie, même si elle fait peur, même si la Russie fait peur, ça reste des hommes, ça reste une armée, ça reste de la logistique. Et être capable donc, au moment où on est totalement étourdi par le conflit, quand il se déclenche il y a un mois, comprendre qu'il va durer. Et inscrire de la durée. On se rend compte, en qualifiant juste cette guerre comme bonne ou mauvaise, eh bien on n'arrive pas à la penser. Et comprendre que cette guerre va éreinter l'Ukraine, mais elle va aussi éreinter la Russie. Voilà, donc ça permet aussi de penser un moyen et un long terme, dans un court-termisme médiatique.
1: Bah écoute, Séverin, je te remercie beaucoup pour cette façon de penser la distance, effectivement, à travers cette connaissance intime que l'historien a déjà et qu'il mobilise déjà sur un nouveau théâtre d'intervention. On va approfondir cette question de la guerre conventionnelle en Europe, comment penser la guerre en Ukraine, dans ce second volet, après le volet épistémologique, moral, la question de la science. Et avant de commencer ce nouveau volet, je vous propose une coupure musicale avec un groupe ukrainien qui s'appelle Proroki et qui nous propose ce titre qui est le bienvenu, Ukraine.

0: Voilà, donc chers auditeurs, nous nous retrouvons sur Cause Commune, la voix des possibles, 93.1. Dans notre émission d'aujourd'hui, Les Mondes Rêvés de Georges, nous accueillons Séverin Duc, historien, qui nous aide à penser la guerre en Ukraine. Et justement, dans ce second volet, nous, après avoir posé les préalables méthodologiques qui sont importants, puisque on pourrait très rapidement passer pour des gens bizarres, voire dangereux, en tant que traîtres, voulant discuter de manière objective aussi bien de la science affectant les Ukrainiens comme celle touchant les Russes sans prendre parti, qui est voilà, extrêmement problématique par rapport au cerveau ordinaire du citoyen. On va justement essayer de comprendre un peu plus cette guerre. Toi, en tant que historien de la Renaissance et spécialiste des guerres, qu'est-ce qui te parle dans cette guerre en Europe? Est-ce que tu peux nous dire ce qui fait sens pour toi dans cette guerre?
1: Alors, ce qui fait sens, ce qui nous saute au visage, c'est un peu de la même manière que la crise du Covid nous a reconfrontés à une problématique d'épidémie à l'échelle d'une nation, d'un continent, voire du monde, qu'on n'avait pas connue depuis la grippe espagnole. Donc nos connaissances de gestion d'une épidémie, par exemple, en Europe, étaient ensommeillées depuis un siècle. À l'inverse, de la même manière, la guerre en Ukraine nous confronte à une guerre conventionnelle à grande échelle, donc qui mobilise 400 000, 500 000 soldats des deux côtés, en tout cas au total, et que cette guerre donc conventionnelle avec des chars, de l'infanterie, de l'artillerie, des bombes au phosphore, etc., ce type d'affrontement entre deux armées européennes, c'est un affrontement qu'on n'a plus vu depuis 1945. Nous sommes donc confrontés à quelque chose de totalement neuf et dont les outils les plus proches pour penser ce conflit sont des outils vieux de 80 ans, 75 ans. Donc tout d'abord, c'est ça le premier point, c'est comprendre la radicale nouveauté de ce conflit et combien nos outils doivent être mis à jour. Voilà. Ça, c'est le premier point qui me paraît extrêmement saisissant. L'autre point qui me semble très important, c'est que face la difficulté à mettre en perspective ce conflit nouveau, le risque est que nous tombions dans les grilles d'analyse proposées par les belligérants, à commencer par le pouvoir russe, qui lui voudra inscrire la guerre nouvelle qu'il a sous les yeux, qu'il produit, dans le cadre du rétablissement de l'Empire soviétique, de ce qu'on appelait la Nouvelle Russie, qui avait été fondée au XVIIIe siècle. Dans le cadre aussi de la Seconde Guerre mondiale, avec tout cet argument sur la question des nazis en Ukraine, dans le cadre aussi d'une Union soviétique, en tout cas de la République socialiste soviétique ukrainienne, qui devrait revenir dans le giron russe, dans le cadre aussi du trauma de 1991 et de l'effondrement de cette Union soviétique. Donc on est confronté face à cette nouveauté, à la fois à des outils d'analyse qui doivent être mis au goût du jour, tout en introduisant la façon dont les belligérants intègrent la guerre nouvelle dans leur propre histoire.
0: Est-ce que tu peux nous redire plus précisément encore ce que tu appelles l'effet nouveau? En quoi, alors on sait bien que, je me souviens de cet ouvrage de Raymond Aron qui nous disait le grand avantage de l'historien du XXe siècle par rapport à Thucydide, c'est que Thucydide avait peu de choses à se mettre sous la dent puisque il avait Hérodote ou quelques historicités partielles de l'Empire, enfin de l'histoire grecque. Et finalement, après, le reste, c'est de l'histoire orale et ça se perd dans les limbes de l'histoire humaine. En revanche, Raymond Aron disait, au XXe siècle, on a déjà 2000 ans d'histoire, donc on a une narration, on a beaucoup de documentation, etc. Donc là, le changement historique, l'historicité, on a une nouvelle façon de faire la guerre par rapport à d'autres guerres qui se sont produites, dont celles que tu as étudiées à travers le Moyen-Âge et la Renaissance. Donc, en quoi c'est nouveau, toi qui as maintenant ces 2000 ans d'histoire devant toi, pour pouvoir faire des comparaisons?
1: Bien, on se rend compte, et c'est une porte d'entrée, sans vouloir dire que c'est l'alpha et l'oméga de l'analyse d'une situation, mais en tout cas, la grande nouveauté, c'est qu'on est à la fois dans une guerre conventionnelle avec des chars, avec des fantassins et de l'artillerie, donc ça ressemblerait à 45, mais dans le même temps, le progrès technologique, les avancées technologiques font que désormais, moyennant des systèmes satellitaires militaires, aussi bien russes, mais aussi par exemple américains ou de l'OTAN, qui peuvent d'une certaine façon plus ou moins être mis au service des Ukrainiens, en tout cas en produisant de la donnée pour localiser les unités russes, on peut assez rapidement se rendre compte que le conflit, tout en étant très conventionnel, est complètement biaisé par l'information disponible dans les mains des preneurs de décision. J'entends par là que désormais, par l'analyse des communications, par l'interception des communications par téléphone, par Internet, mais aussi bien sûr par les satellites et les mouvements de troupes, on a une sorte de guerre conventionnelle qui est complètement, dont les mouvements sont assez sont analysés et connus en temps réel par l'adversaire. C'est ça la grande nouveauté, probablement. Et le fait aussi que l'armée russe a aussi des difficultés, qui est que cette guerre en trois dimensions, voire quatre dimensions, avec l'information technologique, l'espionnage, le renseignement, fait que l'Ukraine, disposant de l'appui de l'Europe et des États-Unis, certes militaire, mais aussi probablement en termes de renseignement, peut avoir aussi des coups d'avance qu'une armée conventionnelle en 1940, par exemple, la Pologne face à l'Allemagne, n'avait pas. Où on était tout le temps dans la réaction parce qu'on avait souvent que des avions d'observation ou parfois pas, où le télégraphe ne fonctionnait pas, où le téléphone était coupé, et où il y avait une sorte de brouillard de guerre. Et la grande nouveauté, c'est que désormais, même par Twitter, on voit des soldats, parfois des soldats tchétchènes, qui tweetent leur montée sur le front. Et d'un coup, vous avez eu un amas d'informations à disposition des belligérants, dont les belligérants ne disposaient pas par le passé. Ce qui fait que désormais, et les opinions internationales ont accès à ces informations-là aussi, par les médias, et ces opinions peuvent aussi peser dans le débat public. C'est aussi une des, si ce n'est des nouveautés, mais un des grands éléments forts qui pèsent dans un conflit, ce sont les opinions publiques qui sont au courant en continu des faits.
0: Alors c'est vrai que ces opinions publiques, c'est intéressant ce que tu dis, c'est que à la fois on est dans l'ultra caché, parce que tout le dispositif satellitaire, on n'y connaît rien, on ne sait pas ce que les Américains voient, on ne sait pas ce que l'OTAN voit à travers ses satellites sur ce qui se passe, ils vont bien se garder de nous le dire pour pouvoir aider les Ukrainiens, donc nous en tant que chercheurs, on a peu d'informations, et en même temps on a une ultra communication, comme tu dis, en temps réel, malgré tout, c'est-à-dire une occupation idéologique du terrain par les médias occidentaux, une saturation de la communication en temps réel, mais on ne sait pas si cette communication en temps réel, elle est liée aux informations qui sont données par les satellites. Parce que justement, il y a une occupation d'informations, une occupation idéologique, et notamment cette occupation idéologique, elle fonctionne essentiellement à travers le concept de civils martyrisés, de pures victimes, qui fait que les médias nous propulsent, hein, vraiment avec le langage militaire, ils nous propulsent une ultra production du jugement, puisque ce temps réel que tu évoques, c'est le temps réel de la bombe qui fait exploser les corps des femmes, des parents, des enfants, etc. Donc le discours imaginaire qu'on pouvait avoir du front en 14-18 ou en 39-45, qui était quand même un discours purement imaginaire. Là, on a les images directes de la bombe, des corps déchiquetés. Donc, on ne sait pas vraiment ce qui se passe sur le front, parce que du coup, même l'armée ukrainienne filtre les informations, on ne sait pas trop ce qui se passe, c'est ce que tu appelles l'effet éparse. Mais de l'autre côté, on a une ultra-saturation de la communication en termes de victimisation des Ukrainiens.
1: Oui. D'autant qu'on a un effet, comment dire, très clair et indéniable qu'on a sous les yeux, c'est-à-dire c'est des réfugiés, c'est-à-dire qu'on a des victimes sous les yeux. C'est-à-dire, et comment essayer de penser, à la fois, comment dire, être dans la compassion des victimes, évidente, et se rendre compte que la guerre, ce ne sont pas que des victimes, la guerre c'est aussi des enjeux de pouvoir, c'est des enjeux aussi de matières premières, bref, les guerres sont des faits, la guerre est un fait total qui brutalise toute une société, qui déstabilise toute une économie, et qui remet aussi en cause notre façon d'analyser le réel, et il peut être tentant, face à la masse des réfugiés, justement, à la fois toute en produisant une information qui va décrire le sort des réfugiés, qui va aussi appeler à la compassion, appeler au don, et à juste titre. Et dans le même temps, il est évident que dans le cadre d'opinion publique démocratique, où la question de la victime, puisqu'il y a eu un vrai travail de mémoire sur ce qu'ont fait les Européens aux Européens et au monde aussi colonial, c'est-à-dire il y a eu une vraie réflexion européenne sur la victime, encore une fois, juste titre, il y a du côté ukrainien, du côté politique, aussi des stratégies de survie du pouvoir lui-même, de Zelensky et de son entourage, qui ont bien compris que la posture de victime qu'ils sont, peut-être aussi un objet de discours et surtout un outil pour faire plier les décisions politiques en Europe et aux États-Unis ou même du côté de l'OTAN avec la question des victimes. On se trouve donc un peu en porte-à-faux entre un pouvoir ukrainien qui a des victimes, qui est une victime et qui va développer cette idée dans les médias et renforcer ce point de vue. Le risque, c'est qu'on oublie que cette guerre-là, ce n'est pas que ça. Et c'est sur un fil un peu étroit, c'est un peu un numéro d'équilibriste que l'historien doit faire, c'est-à-dire tout en tenant compte qu'il y a des victimes dans une guerre, mais qu'une guerre, ce n'est pas que des victimes, parce que ça empêche aussi de qualifier ce qu'est cette guerre, de la comprendre, de comprendre ce que c'est que le pouvoir russe, de comprendre ce que c'est que la société russe dans sa complicité, ou dans sa soumission, ou dans son refus. Ça, c'est le premier point. Deuxième point, c'est que nous n'avons pas, nous sommes largement tributaires du point de vue ukrainien, qui se bat pour sa survie, donc il est logique qu'ils aient des stratégies de survie, de déformation de la réalité, mais dans le même temps, nous sommes tributaires largement de son point de vue. Ça, c'est le deuxième point. Le troisième point, c'est qu'ensuite, vous avez des formations comme l'OTAN, ou même les États-Unis, qui peuvent, par la question de la victimisation de l'Ukraine, faire avancer eux-mêmes leur pion stratégique à un autre niveau. De la même façon que le pouvoir russe s'était mis dans une position de victimisation vis-à-vis de l'Occident, et que c'est la position de victime qui a rendu possible le passage à l'acte de la guerre. Donc, il faut toujours prendre en compte la question des victimes et des victimisations, mais comprendre que ce n'est pas si innocent que ça.
0: Et d'ailleurs, pour rebondir sur ce que tu dis, la victimisation, elle, de la même façon que, je pense notamment en Afghanistan, on a appris après coup que les Américains finançaient Ben Laden ou des groupuscules, de la même façon, dans cette binarité essentialiste entre la Russie et l'Ukraine, on en oublie que l'armée ukrainienne est faite non seulement d'une armée régulière, mais aussi de milices, et que depuis 10 ans, il y a eu beaucoup de groupes de miliciens, pas forcément justement contrôlés par l'armée, parce que l'armée était relativement faible, et que ces groupes se sont constitués justement en supplétif par rapport à une armée faible. Donc toute cette histoire sociologique de la structure de l'armée au sens large ukrainienne est rarement posée finalement.
1: Elle est rarement posée de la même façon qu'on a mis beaucoup de temps en France à se rendre compte qu'une partie de la résistance française était de droite, voire d'extrême droite, que celui qui était parti à Londres n'était pas de gauche du tout, et qu'il était animé d'un culte de la France et d'une vraie, en tout cas, si ce n'est germanophobie, en tout cas, de conscience très poussée que la France était en danger face à l'Allemagne, que la domination allemande de l'Europe était un problème, que la France ne pouvait l'accepter, et que ce logiciel était un logiciel surtout développé du côté de la droite, voire de l'extrême droite. Et qu'il est très compliqué, donc, dans une guerre, de voir une posture de résistance, donc plutôt noble, de la part de gens qui ont un logiciel qui peut être un peu moins recommandable. Et en Ukraine, c'est un peu le problème, c'est qu'on a des milices qui résistent à l'occupation russe, qui ont pu... Historiquement, en Ukraine, il y a eu une résistance à la présence russe, et qu'une partie de cette résistance-là, pardon... et dans les mains de gens de droite, voire d'extrême droite. Et donc, on est mis dans un porte-à-faux qui est que, si on analyse ça purement en termes moraux, eh bien la morale ne permet pas de trancher, parce qu'on est dans une impasse. C'est des résistants, donc ils sont gentils, et ils sont d'extrême droite, donc ils sont méchants. Et là, on se rend compte qu'avoir une posture seulement morale dans un conflit nous met dans une impasse. Il faut donc essayer de développer d'autres outils, de reprendre encore plus de hauteur. Comment je fais pour intégrer ces brigades, en tout cas dans l'analyse, ces brigades d'extrême droite qui peuvent faire partie de l'armée ukrainienne désormais. Le premier outil, ce serait tout d'abord les effectifs, c'est-à-dire d'essayer déjà de voir en termes d'effectifs, est-ce que l'armée est à 80% composée de gens d'extrême droite? Manifestement pas. Ces brigades doivent avoir un effectif, et ces effectifs sont bien inférieurs au montant total, aux effectifs totaux de l'armée ukrainienne. Et tout le pari, en tout cas de la communication du pouvoir russe, du pouvoir poutinien, était d'assimiler le tout, c'est-à-dire toute l'armée ukrainienne, voire toute l'Ukraine, à cette partie qui existe vraiment, et qui, à mon avis, pose problème au pouvoir ukrainien lui-même. Qu'à un moment, il faudra, un peu comme en France, tenir compte, dans le cadre de la résistance, par exemple, entre 40 et 45, de la droite, voire de l'extrême droite, dans la résistance. Et à l'opposé de l'extrême gauche du Parti communiste. C'est-à-dire que quand on résiste, on le résiste peut-être pour des raisons qui ne sont pas forcément les mêmes que tout le monde. Donc un sens de la nuance qu'il faut ici encore avoir.
0: Et d'ailleurs, aussi bien du côté des communistes qui avaient des armes, et c'est pour ça que Londres ne voulait pas donner d'armes aussi au FTP, hein, aux résistants communistes, parce qu'ils se disaient, après la guerre, ils vont l'utiliser pour faire la révolution, et c'était une des peurs de Londres, de Gaulle et des Anglais à ce niveau-là. Mais de l'autre côté aussi, qualifier l'autre de nazi ou d'extrême droite, c'est aussi un enjeu de pouvoir, un enjeu de lutte idéologique. Je pense par exemple à la Seconde Guerre mondiale, notamment à la guerre en Bosnie, où Mitterrand était farouchement anti-croate et pro-serbe parce qu'il qualifiait les croates d'oustachis, c'est-à-dire de nazis qui aidaient les nazis à exterminer la Yougoslavie, le problème étant que cette arme idéologique s'appuyant sur de l'histoire de la part de Mitterrand a permis de légitimer les massacres et le génocide des bosniaques musulmans, et notamment aussi le massacre de Srebrenica où il y a eu plus de 7000 hommes qui ont été décimés. Et donc du coup, la qualification de l'autre comme nazi permet aussi de cacher ses propres implications, je dirais, comme nazi. C'est-à-dire, quand Mitterrand va légitimer le génocide au Rwanda en disant « les Africains n'en sont pas un génocide près », quand il a raconté ça dans le Figaro, il cachait la participation de l'armée française au génocide des Tutsis, par l'armement des Hutus notamment, et pareil en Bosnie. Donc on a aussi ce jeu très compliqué entre le réel et le symbolique.
1: Complètement. Et la position du scientifique, de l'historien, c'est justement de montrer que face à toute situation, il y a tout le temps deux niveaux dans une situation. Il y a les faits. Mettons en Ukraine, oui, il peut y avoir des néo-nazis. Oui, il peut y avoir des milices d'extrême droite. Oui, il y a un problème d'extrême droite en Ukraine, mais quel pays, hélas, en Europe pourrait se dire qu'il n'y a pas de problème de l'extrême droite. Là-bas, c'est une extrême droite qui appartient à l'histoire de l'Europe de l'Est, donc avec ses spécificités, qu'il faut donc connaître avant de juger. En tout cas, qu'il faut comprendre que ce sont des terres qui n'ont pas connu la démocratie historiquement, à part depuis les 30 dernières années. Donc c'est aussi des régimes spécifiques qui ont vécu la famine des années 30, organisée par les soviétiques, qui ont connu la brutalité des nazis ensuite. Bref, ce sont des terres brutalisées par l'histoire. Et l'extrême droite en est aussi une héritière. C'est-à-dire qu'elle porte en elle un désir, une pulsion, une envie de destruction, d'extermination, qui est une des problématiques qui doit poser problème aussi au pouvoir central ukrainien. Ça, c'est le premier point. C'est-à-dire qu'on peut l'analyser, et moi, je ne peux pas aller plus loin, parce que je ne suis pas spécialiste de l'extrême droite ukrainienne, et il y en a d'autres, les gens qui feront ce travail-là. Mais dans le même temps, il y a un deuxième niveau, c'est de voir comment les adversaires de l'Ukraine, en tout cas du pouvoir ukrainien indépendant, vont être capables de mobiliser cette réalité, mais d'assimiler cette réalité à toute l'Ukraine. Et dès lors, de faire rentrer l'Union soviétique, c'est un lapsus révélateur, la Russie actuelle comme nouvelle Union soviétique, qui serait de nouveau comme en 1943 ou en 1944, face à un seul type d'ennemi, des nazis, des fascistes. Et face à des nazis et face à des fascistes, eh bien on mène une guerre d'extermination. parce qu'on a le bien pour soi, et c'est une guerre de civilisation. Or, l'Ukraine n'est pas nazie, l'Ukraine n'est pas fasciste. Il y a donc une tentative du côté russe de faire rejouer un peu l'histoire de la Grande Guerre patriotique de 1941-45 face aux Allemands, et d'essayer de faire rejouer donc les mêmes circuits imaginaires, les mêmes circuits idéologiques, pour prendre au piège les opinions, pour dire bon, bah, si c'est des nazis, ça justifie la guerre, et ça justifie toutes les pratiques.
0: Oui, bien sûr.
1: Et donc ça justifie la guerre elle-même.
0: Alors tu me disais, quand on préparait l'émission, tu me disais que la description de la situation en Ukraine nécessite d'analyser des faits et parts, d'autre part d'analyser des espaces, et enfin d'analyser des temporalités. Est-ce que tu peux nous expliquer tout ça ?
1: Alors, tout d'abord les espaces, c'est de se rendre compte, tout d'abord de prendre une carte, de se rendre compte de la taille des pays respectifs, de se rendre compte de l'immensité russe face à un pays ukrainien qui équivaut à l'Allemagne et la Pologne en termes de superficie, qui équivaut à la France plus le Benelux. Ça, c'est le premier point. Le deuxième point qu'il faut vraiment prendre en compte quand on parle de l'Ukraine, c'est de se rendre compte que toute guerre, et a fortiori moderne, a besoin des villes pour tenir... les villes font les États. Or, pour prendre l'Ukraine, il faudrait donc prendre un pays qui est quand même assez urbanisé, notamment l'est du pays, et le pourtour de la mer Noire. Or, l'armée russe n'a pas les moyens, ou en tout cas ne lui a pas alloué les moyens qu'il fallait, ou en tout cas n'a pas la possibilité pratique de prendre toutes ces villes. On est donc face à une guerre conventionnelle qui a pour objectif de prendre un grand pays, mais ce pays ne tombe pas parce que les villes résistent, et les moyens alloués pour prendre ces villes ne sont pas suffisants. On est donc dans une sorte d'impasse entre le défi et le défi spatial et les moyens alloués pour s'emparer de ces villes. D'où des phénomènes de siège qu'on a déjà vu du temps de Sarajevo, qu'on a vu à Alep ou Benghazi ou d'autres villes ainsi, où les villes sont imprenables, on ne peut que les détruire. Et à ce moment-là, on peut réinjecter toutes les connaissances qu'on a autour du savoir colonial, colonialiste, comment l'objectif n'est pas tant de prendre les villes, mais que de les détruire aussi. C'est-à-dire que détruire un pays peut passer par la destruction d'une ville. Et d'un coup, Mariupol, Kiev, ou Kherson, ou Kharkov, ou Tchernigov, ou d'autres villes, sont des villes dont l'objectif, au final, c'est à se demander si la destruction est un dégât collatéral ou l'objectif même. Et quel est l'objectif russe face à l'Ukraine ? Est-ce que est-ce vraiment un pays frère ? Est-ce que, à défaut d'être un pays frère, ça ne doit pas devenir une marche impériale, une sorte de désert économique, démographique. C'est aussi ça ce que nous enseigne l'espace.
0: Et c'est ce que nous enseigne aussi l'histoire, puisque la grande famine des années 1920 a quand même tué presque 20 millions de... Alors, on disait même pas les Ukrainiens, on disait les Koulaks, ces salopards de paysans enrichis. Donc, on était déjà dans une logique quasi génocidaire.
1: Effectivement, il y a une problématique qui est en temps de guerre. Il peut y avoir, et ce n'est pas le cas uniquement de l'Union soviétique, bien sûr, mais il peut y avoir un désir de croire, d'envisager la guerre comme une extermination. Et c'est une des problématiques que l'Occident a en soi. Bien sûr, il n'y a pas que l'Europe qui a ça en soi. Hein. Mais de se dire, si j'engage une guerre, en tout cas dans une guerre où il y aurait une asymétrie entre des conquérants et des conquis, entre un pouvoir juste et un pouvoir injuste, qui est qu'il ne s'agit pas seulement de prendre, mais aussi la logique de l'extermination qui est à questionner. On l'a vu, et que cette extermination, bien sûr, ne peut jamais être totalement mise en place, parce qu'on manque de moyens. Mais on voit qu'il y a eu, dans la guerre d'Algérie, dans la guerre du Vietnam, dans toutes les guerres de colonisation et de décolonisation, des pouvoirs qui ont pu envisager, si ce n'est l'extermination, mais en tout cas des pratiques qui tendent vers... Et l'Union soviétique elle-même avait dans la logique même de la dictature du prolétariat, en elle-même des pulsions d'extermination qui lui étaient propres, mais il est évident que l'URSS n'était pas le seul pouvoir à être habité par ce désir-là. Hein. Mais il y a quelque chose en Europe qui passe autour du peuple, les déportations massives aussi en Union soviétique, l'importation aussi de beaucoup de Russes en Ukraine, de déportations d'Ukrainiens, de Tchétchènes, au-delà de l'Oural. Bref, une ingénierie des populations L'idée de, que le temps des masses, de la démocratie, de l'industrie, enfin du 19e siècle, du début du 20e, eh bien on pourrait gérer les populations comme on pourrait gérer une population d'animaux, et qui peut aller soit vers le pastoralisme, soit vers la prédation, soit parfois même l'extermination, avec des pratiques de chasse à l'homme de masse, comme les nazis l'ont fait en Ukraine, ou en Biélorussie. Et donc des pouvoirs qui pensent organisateurs de grande masse. C'est aussi une des choses que semble percevoir dans la guerre russe en Ukraine, qui est qu'un groupe de pouvoir au Kremlin s'estime légitime à organiser le futur, le présent et le futur de 45 millions de personnes qui ne le veulent pas. Et là, il y a quelque chose de colonial.
0: Alors justement, on va aller sur ce troisième temps dans quelques instants, qui a une dimension qui effectivement est peut-être la plus compliquée à penser, c'est cette analyse de l'impérialisme de manière comparée. On va y revenir dans quelques instants, et en attendant, je vous propose qu'on écoute un deuxième morceau avec Morkeba. Dans cette logique de la guerre et de l'avancée des troupes, de cette circulation, je vous propose ce titre Enjoy the Ride.

0: Voilà, nous nous retrouvons sur Cause Commune, La Voix des Possibles, 93.1, et notre émission, Les Mondes Rêvés de Georges, aujourd'hui, se penche sur la guerre en Ukraine avec Séverin Duc, historien, et historien notamment des guerres. Et je voulais te demander, Séverin, est-ce qu'une façon de prendre la distance, c'est pas justement de comparer aussi les impérialismes et de voir que on est très prolixe, nous, en Occident, pour qualifier les Russes d'impérialistes, de vouloir recréer l'Empire russe, l'Empire soviétique, etc. Mais dans le même temps, on se rend compte que on est, nous, particulièrement silencieux, souvent, quand on réfléchit à notre propre histoire. On est dans, je dirais, une sorte de logique du déni. Quand on parle, par exemple, de l'implication de la France au Rwanda ou de l'assassinat programmé des leaders africains, quand on tait, par exemple, que le colonialisme indien, le colonialisme en Inde, plus exactement par les Anglais, je rapporte aux travaux de Mike Davis, Génocide tropicaux, le titre est exemplaire, Génocide tropicaux, il y a eu plus de 50 millions d'Indiens en Inde qui sont morts de famine, et notamment dans des camps de concentration qui ont été inventés par les Anglais et pas par les Allemands. Donc ça aussi, on le tait, que les démocraties ont inventé les camps de concentration. Donc finalement, aussi prendre de la distance et penser la violence impériale des Russes, c'est aussi quelque part proposer cette comparaison avec nos propres impérialismes.
1: Oui, le grand enjeu de la guerre en Ukraine, un des grands enjeux, c'est que on est confronté à un pouvoir qui semble vouloir sortir de ses propres frontières reconnues, et que ce pouvoir semble avoir une sorte de poussée impériale. Et bien sûr, l'impérialisme lui-même ne dira jamais qu'il est impérialiste, il estimera toujours que ce qu'il conquiert lui appartient, soit parce qu'il est supérieur, ça donne le colonialisme, et qu'il y aurait une sorte de mission mondiale de l'homme blanc, mais ça c'était avant, soit parce que l'Ukraine ayant appartenu à une époque à la Russie, à l'Union soviétique et même avant à l'Empire russe, eh bien parce que la Russie possédait l'Ukraine, a possédé l'Ukraine, eh bien elle la possédera. Une sorte de capture de l'histoire. Ça c'est le premier point qui saute aux yeux. Le deuxième point qui me semble évident, c'est que ces expansionnismes eux-mêmes ont leur histoire propre, c'est-à-dire l'expansionnisme russe à sa propre histoire, et on sait que à la fin du XVIIIe siècle, même tout au long du XVIIIe siècle, les villes principales d'Ukraine, Kiev exclu, mais par exemple Odessa, ou même Sébastopol, sont des villes qui ont été fondées par les Russes. Et que ce sont donc des fondations qui ressemblent, c'est des villes nouvelles, qui ressemblent étrangement, dans le cas d'une politique qu'on appelait la Nouvelle Russie, la Novorossiya, à une phase coloniale. Et il n'est pas surprenant que dans les projets politiques, quand il s'agit de parler de la présence russe en Ukraine, le mot Novorossiya soit de nouveau remis en avant, comme si c'était une deuxième nouvelle Russie, deuxième fois le XVIIIe siècle. Or, là, le problème, c'est que l'historien, il peut à la fois comprendre que l'expansionnisme russe a une longue histoire, mais le problème, c'est que en intégrant le temps long, le risque est d'essentialiser cet expansionnisme russe, et donc d'estimer que si de tout temps la Russie a tenu l'Ukraine, ce qui est faux, eh bien la Russie aurait donc des droits historiques, comme si l'histoire était un droit, à tenir l'Ukraine. Et de fait, on ferme l'histoire des Ukrainiens, l'histoire des peuples, l'histoire du changement politique, l'histoire des révolutions, l'histoire de l'émancipation, sur des droits d'un certain pouvoir sur certaines terres. C'est pour ça que l'on dit Poutine aurait été humilié, la Russie aurait été humiliée, cette zone revient historiquement à la Russie. Or non, l'histoire montre que des peuples peuvent s'émanciper, que les peuples ont le droit de s'émanciper, que rien n'est donné dans le ciel, que tout est très présent. Et que là, le pouvoir poutinien, c'est un présent renouvelé de puissance. C'est une puissance actuelle qui mène une guerre actuelle en vue d'objectifs actuels. Et qu'il faut comprendre que toute opération de pouvoir va chercher, d'expansion, va chercher dans le passé

0: des justifications, des précédents, parler de droit historique, mais c'est une distorsion de l'histoire, et c'est surtout la négation du droit des peuples. Ça, c'est le deuxième point qui me semble important. Le troisième point, tout en mettant en avant le temps long, tout en mettant en avant le fait que le présent a lui aussi ses droits, les peuples ont des droits, troisième point, c'est que les imaginaires impérialistes circulent. De la même façon, on oublie souvent qu'un des modèles, une des grammaires de l'expansion allemande nazie à l'Est, en Ukraine, en Russie, c'est le Far West américain, c'est-à-dire l'idée d'un grand espace ouvert à la conquête de l'Europe. Qu'une des matrices de l'expansionnisme allemand en Russie, c'est l'expansionnisme américain aux dépens des Indiens. Et que une des raisons qui ont poussé et ont probablement donné ça une sorte de coup de pouce au désir d'expansion russe, c'est que les Américains eux-mêmes ont une politique impérialiste assez assumée et que les guerres, la guerre en Irak notamment, a pu donner des idées aux Russes qui ensuite ont beau jeu de dire qu'ils ne sont pas les premiers.
1: Oui, alors je rebondis effectivement sur ça, parce que les Américains qui, sur la période récente, sont intervenus en Irak, les Russes disent, bah, nous, on a le droit d'intervenir en Syrie. Ce jeu d'équivalence, effectivement, qui est sur le court terme, mais ce qui est un exemple pour convoquer une comparaison plus générale, puisque la dimension impériale des Russes qui est perçue comme monstrueuse, donc on insiste sur la dimension barbare absolue des Russes, de Poutine, etc. Donc on va y revenir parce que on aura à parler de cette psychanalyse de la jouissance propre à Poutine qui est effectivement atypique et particulière et qui convoque une comparaison entre le totalitarisme et les démocraties, ça, ok, d'accord. Mais malgré tout, la comparaison avec les impérialismes, elle est quand même intéressante parce que on oublie que il y aurait comme une sorte d'un côté le déni dont on a parlé tout à l'heure, mais aussi de droit pour les Américains à intervenir militairement en République dominicaine à plusieurs reprises en tuant des gens, mais les médias n'en ont jamais parlé. Et on parle de toute l'Amérique du Sud comme une chasse gardée des Américains. Donc d'un côté, il y aurait comme ça une sorte de silence des médias quand les Américains font leur impérialisme, quand les Français produisent leur impérialisme en Afrique de l'Ouest, hein, dans la France-Afrique. Là aussi, c'est banal, l'armée française est au Mali, au Niger, en Centrafrique, en Côte d'Ivoire, on est un peu partout, c'est normal. Voilà. Et puis de l'autre côté, on produit aussi une barbarisation quand on parle de l'impérialisme russe, alors que quelque part, on se dit, ben, comparons les Chinois, les Américains, les Français, les Anglais, voire les Hollandais l'Indonésie, etc., on se dit, mais quelque part, Poutine n'est pas plus violent dans sa façon d'opérer au niveau impérialiste que ce que l'Occident a pu faire ou peut faire encore aujourd'hui. Donc ça, c'est la question très, très, très brûlante que je peux te poser. Est-ce qu'il y a un impérialisme, une violence impériale plus forte du côté des Russes que ce que on peut voir dans d'autres pratiques des États dits démocratiques ?
0: Alors justement, ce qui est particulièrement intéressant avec le pouvoir russe actuel, en tout cas Poutine et son cercle de proches, c'est que son argument pour faire la guerre impériale, c'est que d'autres l'ont fait avant lui. Comme si, parce que le camarade avait cassé un premier carreau dans la cour, lui, parce qu'un camarade a fait quelque chose de mal, il serait autorisé, parce que le mal a déjà été fait, à le faire lui-même. C'est un drôle d'argument comme légitimité, c'est-à-dire que quelqu'un a tapé quelqu'un, donc j'ai le droit de le faire. On se rend compte donc que ceux qui disent « Oui, mais regardez, les États-Unis ont fait, donc finalement Poutine a le droit », le vrai problème, c'est pourquoi les États-Unis ont fait et pourquoi ensuite la Russie s'autorise de le faire. La racine du problème, c'est proprement le système impérialiste, en tout cas impérial, de ces grandes formations mondiales dotées de grandes armées qui estiment que leur propre territoire ne leur suffisent pas, qu'il faut des champs d'expérimentation, ou en tout cas d'expérimentation, des lieux de conquête, de déversement de leur puissance, de leur matériel, de leur technologie. Le vrai problème, au final, c'est à la fois l'impérialisme américain, qui est un impérialisme au cœur d'une démocratie et qui tente de l'imposer par des manières autoritaires dans le monde, ce qui est quand même un drôle de paradoxe, et d'autre part, un pouvoir russe qui a beaucoup moins de phares, FARD, qui met beaucoup moins de nuances dans son impérialisme, il l'est. Voilà. C'est de l'impérialisme sans phare médiatique. sans dire on conquiert l'Irak pour ensuite mettre en place un parlement, etc. etc. C'est toute la différence. C'est que tout d'abord, l'impérialisme russe est beaucoup plus ne met pas de gants. C'est le premier point. C'est pas dire qu'il est plus ou moins violent, mais en tout cas, ses stratégies de communication ne sont pas les mêmes. Parce que c'est piloté par une dictature, une autocratie, et non par une démocratie. La démocratie, elle, elle doit dire qu'elle importe la démocratie. Sans forcément qu'elle l'importe. Ça, c'est un point, à mon avis, qui est essentiel. C'est l'impérialisme en temps en démocratie et l'impérialisme en autocratie. C'est pas le même type d'impérialisme malgré tout. Parce que l'impérialisme en démocratie a malgré tout des garde-fous, et la guerre d'Irak, on l'a bien vu, autant les médias sont capables parfois de mettre sous le boisseau certaines choses, mais la question d'Abu Ghraib, la question des crimes de guerre américains, n'aurait probablement pas pu sortir en Russie, en tout cas c'est sorti en Irak. Les violences aussi de la France en Algérie, avec la torture, la violence de l'armée américaine au Vietnam, sont sorties malgré tout, c'est ce qu'on peut, le crédit qu'on peut donner à une démocratie, c'est que quand son régime, son pouvoir, le pouvoir politique mène des guerres impériales, il y a malgré tout des contre-pouvoirs, une opinion publique. Voilà.
1: Tout à fait, et c'est vrai que ces contre-pouvoirs ne sont pas forcément organisés, mais un peu comme le Washington Post, avec les affaires des écoutes téléphoniques, c'est effectivement le mouvement même de la démocratie, je pense au mouvement ouvrier, les capitalistes n'ont jamais dit au mouvement ouvrier « fais des grèves et lutte pour qu'on puisse avoir des contre-pouvoirs », c'est bien l'existence même paradoxale et non volontaire des effets d'agrégation qui existent dans une démocratie, qui font qu'il y a du mouvement ouvrier, qu'il y a des journalistes qui donnent de l'information, qu'il y a notamment aussi une science sociale, parce que la science sociale participe aussi de cette production de contre-pouvoirs, peut-être beaucoup plus faible que les journalistes et des médias, mais en tous les cas, tu as tout à fait raison d'insister sur cette dimension-là. Il n'empêche qu'effectivement, la force de la démocratie, c'est de masquer aussi mieux et parfois sur des pratiques qui sont quasi équivalentes. Je pense notamment à des massacres ou à des génocides, que ça soit avec des bombes incendiaires ou de l'insecticide pour les Américains au Vietnam, ou que ça soit effectivement par une guerre ultra meurtrière comme en Algérie où il y a eu plus d'un million de morts et où il y a eu l'usage banalisé de la torture, d'ailleurs protégé par François Mitterrand quand il était à l'époque ministre de la Justice. Donc on a ces dimensions-là qui sont très intéressantes à étudier, à comparer, mais je pense que le facteur résiduel dans ce dernier chapitre, le facteur résiduel, c'est quand même ce qu'on pourrait appeler l'habitus totalitaire. Et si on peut parler un peu de Poutine, si on pouvait s'autoriser une psychanalyse de la jouissance, on pourrait, avec tes connaissances sur la guerre, d'essayer d'avancer un petit peu sur ces profils de dirigeants autocrates ou totalitaires qui finalement se réalisent dans cet espace-temps de la guerre.
0: Oui, avec la précaution initiale, bien sûr, qui est que pour mener une psychanalyse, une analyse psychologique d'un individu, il faut mener un entretien, il faut avoir à sa disposition la parole de la personne. C'est-à-dire qu'il est très problématique, même si on peut tenter de le faire, et on va essayer de réfléchir un peu, de dresser la carte mentale d'un individu qu'on n'a jamais eu en face de soi. Les seules choses dont on dispose, c'est lui qui les produit. Ce sont des témoignages d'opposants qui donc, par définition, peuvent être un petit peu, biaisés. Et d'autre part, le pouvoir ukrainien, le pouvoir américain, ou les médias en général. Et donc on est tributaire malgré tout de signaux faibles et de quelques éléments épars. Ça c'est le premier point. Qu'est-ce qu'on peut dire de ce personnage-là? Ce qu'on peut en dire, c'est qu'il peut être très utile de... J'aime faire ça dans mes propres analyses, de voir que faisaient les individus que l'on a sous les yeux quand ils avaient 20 ans, par exemple. Et de se voir que Poutine est un produit d'un moment Khrouchtchev-Brejnev, donc c'est quelqu'un qui grandit en autocratie, en tout cas en dictature. C'est quelqu'un qui conçoit le monde dans le cadre d'une Union soviétique surpuissante, un peu mégalomaniaque, un peu mégalomane. Qu'il se destine dans ce cadre dictatorial et un peu mégalomane à une carrière dans un des systèmes les plus manipulateurs qui existent, qui est le KGB, qu'il y fait carrière, et que cette carrière s'arrête à l'âge d'à peu près 40 ans, quand l'Union soviétique s'effondre. Donc, il y a déjà tous ces éléments, en tout cas de contexte, qui doivent permettre de nous mettre sur la piste de certaines interprétations, je pense.
1: Oui, parce que, en fait, en tant qu'historien, effectivement, historien des biographies, historien des histoires des peuples ou des États, en fait, il est lui-même l'incarnation de l'État, il porte l'État, il est, en tant que KGB, l'élément crucial de la structuration d'un État despotique qui n'existe que parce qu'il y a des êtres humains, et ces êtres humains sont le despote intériorisé. Et donc l'État despotique, c'est l'individu despotique, et lui a été formé pour être le protecteur de cet État. Donc en fait, il a vécu un traumatisme terrible en 89.
0: Il vit un traumatisme terrible et surtout un traumatisme terrible, à la fois un effondrement, probablement, lui appelle, parle de catastrophe géopolitique, mais c'est aussi une catastrophe psychique, probablement pour lui, enfin on ne le sait pas, mais on peut le supposer, manifestement, il a grandi, si ce n'est dans le meilleur des mondes, mais en tout cas dans un système ordonné, il y avait sa place, un monde qui ne pensait pas l'individu, mais qui pense en échelle, à l'échelle de population, de peuple, de quotas, de quantité, de chiffres, d'ingénierie des populations, où on gère les populations, sans prendre en compte l'individu. Donc ça signifie que lui-même, on ne lui a pas appris forcément, nécessairement, à considérer lui-même comme un individu, de considérer les autres comme des individus avec des droits, mais surtout des personnes qui ont des devoirs face à quelque chose qu'on appelle l'État soviétique, qui est une sorte de dieu sur terre, de Léviathan. Et que supprimé en 91, et que pendant 10 ans après, cet État s'est liquéfié dans la corruption, à laquelle d'ailleurs il a participé, mais en tout cas c'est autre chose, mais en tout cas qui s'est complètement dissous dans l'histoire, sans révolution, sans rien, c'est quelque chose qui ensuite va être réinvesti, cette catastrophe psychique, ce trauma, qui peut être investi par des tentatives de reprise en main, justement, de recréation du paradis perdu. Et l'Ukraine joue un rôle assez clé dans le paradis perdu. Au risque d'ailleurs que le paradis perdu se transforme en enfer. C'est tout le problème des traumas, c'est qu'on peut être enfermé dans la violence qu'il nous a fait subir.
1: Et du coup, cette névrose, au-delà du portage de l'État dans son corps, dans l'intériorité de son cerveau, hein, son habitus, en plus de ça, il y a la notion de névrose et de traumatisme qui donne à cette sociologie historique des personnages qui nous dirigent, que ce soit Kissinger ou Nixon par rapport au Vietnam ou au Poutine, une dimension encore plus féroce, encore plus terrible. Ce sont des gens qui sont dans la vengeance, c'est des gens qui veulent se réparer, qui veulent se reconstruire. Ils ont perdu et c'est insupportable. Donc la course désespérée au Vietnam alors que les États-Unis avaient gagné en 45, et là, devant un tout petit pays, ils se prennent une déconfiture, c'est insupportable. Donc il y a eu plus de bombes au Vietnam que pendant toute la Seconde Guerre mondiale. On voit la logique de terreur, la logique d'extermination, la logique d'insupportabilité quand il y a une contre-puissance qui s'oppose à ma propre puissance dans ce schéma-là. Donc on a vraiment un personnage qui là relève presque du cinéma, quoi. C'est le fou furieux de Kubrick.
0: Mais justement, toute la question, c'est que la notion de fou, de la notion de folie, qui, comment dire, dans la science médicale, la notion de folie, désormais, on ne l'utilise plus, les gens ne sont pas fous, on peut caractériser autrement les attitudes, et qu'il peut être tentant de dire qu'il est fou, mais je crois qu'une des problématiques, en tout cas pour le comprendre, c'est que c'est un traumatisé, probablement, et que c'est ce trauma qui le rend violent. Et que c'est sur ce trauma qu'il faut comprendre. Quand il ne cesse de mettre en avant cette chute de l'Union soviétique, il faut le prendre au sérieux. Et en ne le prenant pas au sérieux, ça peut nous amener à dire, à croire, par exemple, il y a encore 2 mois, qu'il n'attaquerait pas l'Ukraine, qu'il ne lancerait pas 200 000 soldats contre l'Ukraine, qu'il ne créerait pas cette nouveauté qui nous a tous pris de court et de stupeur. Mais pour quelqu'un qui a grandi et qui s'est formé un avenir et qui aurait dû normalement mourir en Union soviétique, il y a quelque chose qui s'est arrêté en 91. Et l'Ukraine a une force positive. La conquête de l'Ukraine est aussi une façon d'essayer de satisfaire, en tout cas, c'est une façon échouer, et qui va échouer, de corriger le trauma, de rétablir le passé. Et il est là-dedans, dans la perte. Le conflit est inévitable, et donc il est vital pour lui. Et plus il est vital, plus il a l'impression qu'il vit pour sa survie et le rétablissement de ce qu'il était par le passé, plus on peut craindre une guerre qui va durer très longtemps. Parce que si l'Ukraine est une sorte de déploiement de son traumatisme à l'échelle de l'Europe de l'Est, ça veut dire que tant qu'il y aura Poutine, il y aura la question de l'Ukraine. Mais qu'il n'est pas le seul à être traumatisé, parce que il n'est pas le seul. Finalement, s'il s'est senti autorisé à le faire, c'est aussi qu'il pensait qui n'était pas le seul à le penser.
1: Mais est-ce qu'on peut dire que
0: Poutine n'est pas le seul traumatisé.
1: Ouais. Est-ce qu'on peut dire que Poutine n'est pas que l'atypique du névrosé traumatisé, mais qu'il est aussi quelque part le point d'orgue, Max Weber dirait le type idéal de ce que peut être un dirigeant politique, c'est-à-dire la jouissance du pouvoir qui monte en puissance dans les phases de guerre, parce que au-delà de ce que, encore une fois, Max Weber appelle l'état rationnel légal, l'état légal rationnel qui organise ses routines de la domination, du prélèvement fiscal, de ses armées, etc., là, on est dans le registre plus de l'émotionnel, du charismatique, comme il le dit encore, donc des stades qu'il a remplis avec 100 000 personnes, des fêtes, des héros, de la commémoration, et donc du coup, de quelque chose qui nous permet de penser aussi nos dirigeants à nous. Quand on pensait par exemple Giscard d'Estaing qui aimait défoncer la tronche des ours avec les Russes en Russie à la sortie de l'hibernation, quand on a le prince de l'Espagne, pareil, qui va tuer des éléphants à défaut de tuer des humains, à défaut d'être dans cette machine désirante, comme disait Deleuze, de pouvoir être toujours pris par la puissance. On le voit avec les viols de Kadhafi, les viols en Corée du Nord, des femmes coréennes, des partouzes d'État gigantesques qui existe là-bas. On le voit avec Strauss-Kahn et les terreurs sexuelles au ministère des Finances. Donc on peut dire que quelque part en filigrane, on a aussi ces délires de puissance, cette logique de pouvoir des hommes aussi quelque part, qu'on le retrouve à travers Poutine de manière extrême, on pourrait dire, mais qui existe en pointillé chez tous nos dirigeants politiques.
0: Il existe en pointillé le non-dit du pouvoir, qui est que le pouvoir a quelque chose de prédateur. On peut même parler pour certains systèmes de prédatocratie, c'est-à-dire qu'au cœur du pouvoir, le pouvoir lui-même, ce serait une opération de prendre quelque chose, de prendre la vie. Et si l'on a une bonne expérience du Moyen-Âge, de l'époque moderne, de la littérature de l'époque, il y a un triptyque entre la guerre, conquérir des populations, l'amour qui est en fait du viol, la conquête des femmes, et enfin la chasse qui est la conquête des animaux, la prédation. Il y a donc un triptyque qui est possible dans le cadre d'une monarchie. François Ier fait la guerre, viole des femmes, on le sait, tue des animaux par centaines, son règne est en fait une grande chasse à l'homme par la guerre, c'est aussi de grandes battues, c'est aussi des conquêtes innombrables de femmes, d'ailleurs on parle de conquêtes de femmes, et donc en démocratie ce qui est compliqué c'est que le pouvoir ne peut pas exprimer toutes ses pulsions prédatrices parce qu'il y a des garde-fous, mais que dans le cadre d'un système autoritaire, autocratique comme en Russie, il est peut-être tentant que la prédation passe par la guerre à une échelle jamais vue. Donc il y a quelque chose, et qui parfois, qu'on le veuille ou non, ça finit par ressortir par les grandes chasses présidentielles en France, par des affaires comme les viols en série qu'a pu commettre Strauss-Kahn, des éléments qui montrent qu'entre le pouvoir et, la prédation, il y a un couple qui fonctionne assez bien.
1: Mais c'était effectivement cette chute un peu brutale proposée aux auditeurs, mais je pense que effectivement la sociologie est désenchantante. Hein. Rendre raison, c'est pas simplement rendre la raison aussi aux gens, c'est aussi cette désillusion sur les comportements humains. Il faut savoir que les garde-fous, il faut en créer parce que on a cette porte ouverte aussi à la démesure, que nous explique de manière extraordinaire Séverin, nous parlons de François Ier par rapport au livre d'histoire et au manuel qu'on a pu avoir sur l'apprentissage débile des monarques et des dates de naissance et de mort, Louis XIV, François Ier, Philippe Auguste et compagnie, alors que ce sont effectivement aussi des grands tueurs, des grands prédateurs. Mais voilà, l'éducation nationale nous apprend aussi à, et c'est comme tu disais, la force de la démocratie, de relire, de relisser, de retravailler pour faire quelque chose de présentable et pour faire finalement un citoyen éduqué et qui soit aussi quelque part aux ordres de cette élite dont on ne voit pas tous les travers et toutes les démesures parce qu'elles doivent rester essentiellement secrètes et cachées dans un État qui se dit modéré, constitutionnel pluraliste, comme disait Raymond Aron. Voilà, donc en tous les cas, peut-être ta conclusion, Séverin ?
0: La conclusion, c'est que en 1789, quand Louis XVI, on apprend que le jour de la prise de la Bastille, dans son cahier, il a écrit rien, en fait, son cahier était son carnet de chasse. Et donc, le 14 juillet 1789, Louis XVI n'a pas tué d'animal. Et donc, je crois qu'une des chutes essentielles, c'est qu'on a voulu le faire passer pour quelqu'un qui ne faisait rien ce jour-là. Non, ce roi-là, ce jour-là, n'a pas été prédateur. Et dans les interprétations, on n'en parle jamais. On dit juste qu'il n'a pas vu la Bastille. Or, lui, qu'est-ce qu'il disait ? C'est qu'il n'avait pas tué ce jour-là.
1: Voilà, en tout
0: cas, je crois qu'on est au cœur, parfois, justement, de des aveuglements qu'on a et qu'on oublie parfois que le pouvoir peut être prédateur.
1: En tous les cas, Séverin, la touche est remarquable parce qu'on voyait Louis XVI comme un gars un peu penaud, un peu débilos avec ses clés, le petit serrurier enfermé dans sa cave à faire joujou avec ses serrures. Donc effectivement, voilà encore une fois un déni et un masquage de l'histoire des personnages et des grands de ce monde. Donc un grand merci à toi Séverin pour ces éclairages. Merci chers auditeurs de nous avoir suivis pour cette émission consacrée à l'Ukraine. Et donc, à une prochaine rencontre, à très bientôt à vous tous.

0: pour les autres. Jamais un conflit n'avait été couvert par autant de journalistes et de médias, avec aussi peu de sources de diversifiées d'informations. Toujours est-il que cette maîtrise de l'information, aussi bien en amont pour ce qui est de l'acceptation de la guerre par les opinions publiques au cours des opérations, fut un succès, qui va faire réfléchir tous les gouvernements du monde, qu'ils soient alliés, neutres, simples concurrents, anciens ou nouveaux adversaires des États-Unis. Chacun va développer sa chaîne d'information au cours des années 1990. La réussite la plus éclatante est la chaîne Al Jazeera, qui va placer le Qatar sur la carte mondiale, bien avant le mondial de football, et qui va jouer un grand rôle après le 11 septembre 2001. Alors, je n'ai pas la place aujourd'hui de développer sur cette période. Rappelons que la deuxième guerre du Golfe et l'invasion de l'Irak furent aussi un sommet de manipulation de l'opinion avec les fameuses armes de destruction massive prétendument détenues par Saddam Hussein. Je pense que le discrédit général dont soufflent les médias doit beaucoup à cette période. Un autre intérêt de l'approche de David Colomb est d'aborder le sujet par le prisme des doctrines militaires. Ce n'est d'ailleurs pas par hasard si son ouvrage a reçu un prix organisé par l'armée de terre française. En effet, les doctrines militaires se déploient sur le temps long. Elles ne sont au début l'affaire que de spécialistes et elles infusent lentement dans tout l'appareil d'État. Elles sont révélatrices de la paranoïa et de la volonté de puissance des uns et des autres. Paradoxalement, alors qu'elles concernent les guerres secrètes, elles sont assez limpides et annoncent la couleur. Par exemple, dans les années 90, les États-Unis développent le concept de « domination informationnelle », dont l'intitulé veut tout dire. On parle même de « complexe militaro-informationnel », nouvelle version du « complexe militaro-industriel ». En 1999, deux officiers de l'armée chinoise publient « La guerre au-delà des limites », qui date de la première guerre du Golfe, l'apparition d'un nouveau type de conflit, alors là je cite David Colomb, dans lequel les belligérants n'utilisent plus uniquement la force armée pour obliger l'adversaire à se soumettre à leur volonté, mais tous les moyens, y compris informationnels, pour contraindre l'ennemi à accepter leur intérêt. La frontière séparant militaire et non-militaire est dorénavant abolie, le champ de bataille est désormais situé partout. Donc cela date de 1999 et cela n'a pas pris une ride. Cette notion de guerre sans limite est très importante, car dans les premières définitions de la guerre de l'information, celle-ci intervenait en complément du conflit conventionnel et comprenait aussi bien la disruption des infrastructures ennemies que l'action sur le moral. Dorénavant, la dimension psychologique devient fondamentale. Il s'agit de gagner la guerre sans la mener. Alors en matière de doctrine, ce sont cependant les Russes, forts de l'expérience du KGB pendant la guerre froide, qui vont pousser le plus loin la réflexion et qui surtout vont mettre en action cette doctrine. Mais ça, je vous propose de l'aborder dans la suite de ma chronique le mois prochain. Alors avant de rendre le micro, vous remarquerez que je n'ai à aucun moment parlé d'Internet et que je me suis contenté aux années 90. C'est ce que j'ai trouvé d'éclairant dans l'ouvrage de David Colomb. Internet et surtout les réseaux sociaux ont donné à la guerre de l'information une ampleur inimaginable, mais tout était en germe dans les décennies précédentes. Cela n'est pas sorti de nulle part.
1: Merci beaucoup Vincent pour cette effectivement perspective historique sur un sujet qu'on peut difficilement dire qu'il n'est pas d'actualité. Et ben, il me tarde d'écouter la suite de ta chronique le mois prochain donc.
0: Exactement.
1: Parfait, merci beaucoup. Et à présent, nous allons faire une pause musicale. Après la pause musicale, nous vous donnons rendez-vous au Café Libre pour discuter des actualités autour du logiciel libre et des libertés informatiques. Avant cela, nous allons écouter Lemony par Minda et Lessie. On se retrouve juste après. Belle journée à l'écoute de Cause Commune, la voix des possibles.
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0: Nous venons d'écouter Lemony par Minda Lacy, disponible sous licence libre Creative Commons, partage dans les mêmes conditions, CC BY-SA. Et j'avais eu le grand plaisir d'interviewer cet artiste en 2022 pour une émission spéciale faite de la musique libre. Elle y parle notamment de l'écriture de ce morceau. Un échange à retrouver sur la page de l'émission 148, libreavoue.org/148.
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0: Passons maintenant à notre sujet principal. Bienvenue au Café Libre, où nous allons discuter des actualités autour du logiciel libre et des libertés informatiques. Avec moi autour de la table, une équipe de choc. De droite à gauche, Boukinette, libraire et infatigable président de l'April. Salut Bouki.
2: Salut Etienne.
0: Pierre Bessac, informaticien, libriste de longue date et fondateur d'Aeryomen.net, un service de stockage de fichiers. Salut Pierre.
3: Bonjour tout le monde.
0: Et enfin Vincent Calame, informaticien, bénévole à l'April, qui entre deux chroniques pour Libre à vous s'occupe du site web de l'émission et de la base de données des musiques libres que nous diffusons. Salut Vincent.
4: Salut à nouveau.
0: N'hésitez pas à participer à notre conversation au 09 72 51 55 46 ou sur le salon web dédié à l'émission sur le site causecommune.fm, bouton chat. Toutes les références de l'émission seront rendues disponibles sur la page consacrée à l'émission libreavoue.org/247. Alors pour commencer, je vous propose de parler de choses plutôt réjouissantes, hein, mais juin étant une période très riche en événements libristes. Alors je vais faire, je vous propose une petite liste non exhaustive, hein, mais alors le 15 mai, rencontre professionnelle du logiciel libre à Lyon, 24-25 mai, journée du logiciel libre à Lyon toujours, le FAIR Festival du 22 au 24 mai à Toulouse, une rencontre April le 30 mai, hein, dans notre local à Paris, les Geek Ferries du 6 au 8 juin à La Celle-sur-Cher, du 13 au 15 juin un congrès OpenStreetMap France, le State of the Map aura lieu à Tours. Voilà, donc déjà une belle proposition, puis on a plein d'autres à retrouver sur l'agenda du libre. Première question, Gérard, est-ce que vous serez à certains de ces événements? Alors, Bouki, tu parleras en dernière parce que je sais que la réponse sera oui plusieurs fois. Donc, Vincent, est-ce que t'as prévu d'être présent?
4: Oui, au JDLL, aux journées du logiciel libre à Lyon, pour une conférence, je vais justement présenter le logiciel qui est derrière la base de données des musiques libres. Et je vais prendre la base de données des musiques libres comme exemple, en espérant que ça créera des vocations et des propositions. Voilà, alors ce sera dimanche à 13h, malheureusement, en même temps que ta conférence.
0: Ah bah oui,
4: c'est mal tombé là-dessus. Mais voilà, moi je ferai l'aller-retour dans la journée, mais j'aurai tout aussi plaisir à aller voir des stands de l'April, parce que je pense qu'il y a un stand de l'April.
0: Oui, il y aura un stand de l'April. Bah, la plupart des événements que j'ai cités, je crois qu'il y aura un stand de l'April. De toute façon, les quads libres en fin d'émission, je récapitulerai, mais on va dire peut-être en parler là. Et effectivement, moi je propose une conférence très sérieuse sur l'action de plaidoyer politique qui s'appelle Députés attraper les tous. voilà, que j'avais déjà eu le plaisir de présenter à Toulouse et qui avait eu voilà, je m'étais bien marré à la faire et donc j'ai eu envie de la proposer à nous. Tu connais les JDLL? Journée du logiciel libre, on dit JDLL en train de team, c'est vrai que c'est un des principaux événements libristes en France.
4: Alors, je connais pas la nouvelle formule à l'ENS, hein. Je connaissais à l'ancien lieu, mais en tout cas, ça a toujours été très, très sympathique. Et puis, Lyon est une belle ville. toujours l'occasion d'y aller fait toujours plaisir. Et en tout cas, alors c'était dans un autre lieu, mais il y avait du monde, hein. Ça, il drainait beaucoup de personnes.
0: Oui, avec le Capitole du Libre à Toulouse, alors qui est plutôt en fin d'année, ça fait vraiment partie de ces événements. Il y a beaucoup de monde et c'est de beaux événements libristes, c'est vrai. Pierre?
5: Moi, cette année, je fais mon gros flemmard. Je reste tranquille ce printemps. Alors, les JDLL à Lyon, j'y suis allé l'an dernier et le parc de l'ENS est magnifique. Donc, c'est vraiment...
2: c'est splendide.
5: Rien que pour le parc, c'est super agréable. Ouais. Et puis, évidemment, les conférences, il y a toujours des choses super intéressantes. Pour State of the Map, il y a plein de contributions. Alors, c'est pas un truc de gourou de la cartographie. C'est ça qu'il faut voir. C'est plutôt une réunion de contributeurs OpenStreetMap. Donc, c'est très ouvert. Il y en a pour tous les niveaux. Donc, ça permet de découvrir plein d'usages. Des cartographies libres, des choses complètement inattendues en fait. Donc je pense que je vais suivre au moins les replays qui en général c'est disponible en ligne après. La plupart des conférences diffusent les vidéos, donc je ferai ça. Et parfois c'est disponible en direct également.
0: Est-ce que tu sais, un événement parce que c'est un format de congrès si je me trompe pas, c'est vraiment ouvert aux contributeurs contributrices ou n'importe qui intéressé?
5: N'importe qui peut venir. Hein, je crois que l'entrée est libre. Ou alors si une participation au frais, c'est vraiment pas cher. Hein, pas des conférences réservées aux professionnels, donc c'est plutôt le style universitaire. Voilà, en général, c'est dans des universités. Là, c'est l'université de Tours.
0: Donc, si on veut découvrir, si on est intéressé par OpenStreetMap, mais qu'on n'est pas encore membre de la communauté, mais qu'on aimerait peut-être la découvrir, ça peut être une bonne occasion
5: voilà,
0: de le faire.
5: C'est une excellente entrée en matière. Alors, pour les gens qui sont dans la région de Tours, allez-y, profitez-en. Puis pour ceux qui ont la possibilité de faire le voyage aussi, ça vaut le coup.
0: Enfin, donc je rappelle, voilà, c'est effectivement alors, à l'université de Tours les 13 et 15 juin. Alors, Bouquinette, toi, oui, je sais que tu seras présent. À quel événement? Peut-être que ça ira plus vite si tu nous es là où tu ne seras pas, mais voilà.
2: Alors, bah,
0: alors voilà,
2: pas,
0: période riche en événements, mais en juin.
2: Je ne serai pas au State of the Map à Tours. Voilà. Et je ne serai pas au Fair Festival du 22 au 24 mai à Toulouse, parce que ça tombe un peu en même temps que les JDLL, où moi aussi, je ferai une conférence. Ce ne sera pas vraiment une conférence, en fait. Ce sera une table ronde pour parler de podcast. Donc, bah, Isabella de l'April sera là pour venir passer, justement, pour venir parler, pardon, de Libre à vous. Mais il y aura d'autres gens comme Benjamin Bellamy, que vous connaissez, comme Walid, avec qui on va faire un enregistrement April dans les mois à venir, et puis un autre monsieur dont je suis désolée, j'ai oublié le prénom, il a qu'à répondre à mes mails. Peut-être que c'est Cédric, mais j'en suis pas sûre.
5: Ça balance.
0: L'appel est passé, voilà.
2: Voilà, donc ça, c'est, bah, ça sera des JDLL. Le Fair Festival, c'est quelque chose qui est organisé à Toulouse, donc, bah, j'y serai pas, mais surtout, je voulais vous parler des RPLL, donc les rencontres professionnelles du logiciel libre qui ont lieu jeudi 15 mai, c'est-à-dire dans deux jours.
0: Voilà, dans deux jours si vous écoutez en direct, et il y a X jours si vous écoutez en podcast.
2: Et oui, j'aurai l'honneur de présenter l'April avec une des administratrices qui s'appelle Françoise Conil. Et on a choisi un nom qui tape adhérer à l'April, c'est faire preuve d'un engagement fort et visible au logiciel libre. Super titre, en espérant qu'on aura du monde. Et le dernier événement où j'ai envie de vous parler, c'est les Geek Ferries. C'est un lieu où on va... Un événement qui a pas du tout un air libriste. Hein. C'est plutôt des geeks. Alors, pas des geeks de l'informatique, hein, des geeks de l'imaginaire qui se réunissent pour parler plein de choses, mais aussi pour faire du jeu de société, pour jouer toute la nuit, pour faire de la musique, pour faire du dessin, pour écrire des textes, pour faire plein de choses. Pour rencontrer des auteurs aussi. Des fois, on a eu des auteurs assez connus qui sont allés. Et il y aura un village du libre, comme il y a à chaque fois, sauf l'année dernière, puisque ben, il n'y a pas eu d'événement. Et donc, on va faire du jeu de société pour découvrir les logiciels libres et l'intelligence artificielle.
0: Ah, on peut pas y échapper. Hein, même
2: ah, on peut pas y échapper, mais on a fait un petit jeu assez amusant sous base de questions-réponses et chacun choisit la réponse. Et des fois, c'est drôle, des fois, c'est vrai. Des fois, ça peut être sexiste, manifestement. On a testé le jeu et suivant les réponses, ça peut être sexiste, malheureusement. Mais ça sera sous forme de jeu et c'est surtout pour aborder des sujets qui sont pas forcément connus par les participants et participantes du salon. Et pour répondre à leurs questions. Je crois qu'on aura aussi une petite conférence, mais je ne sais pas encore à quel horaire.
0: Et est-ce que je me trompe si je dis que cet événement est un de tes chouchous?
2: Ouais, c'est possible que j'aime bien me costumer pour y aller en plus, donc c'est l'occasion de faire la fête.
0: Alors je crois, moi j'y suis pas encore allé, mais j'ai très envie d'y aller quand je pourrais. À chaque fois, ça tombe sur des périodes qui me... Bref, qu'importe. Mais je crois que c'est un événement qui est super pour y aller en famille.
2: C'est génial. En fait, pour information, c'est toujours le premier week-end du mois de juin. Donc souvent il fait beau et il y a vraiment plein d'animations et c'est vrai qu'il y a pas mal d'enfants, il y a pas beaucoup d'enfants mais quand même pas mal qui tournent et qui ont pas l'air de s'ennuyer, donc je pense qu'effectivement on peut y aller en famille, faut attendre que l'enfant sache lire quoi.
0: Donc je répète, les 6 du 6 au 8 juin à la salle Surchère. Donc ça c'est vraiment pour voilà toutes ces de beaucoup beaux événements. Alors il y en a plein qu'on n'a pas cités qui sont peut-être de dimension plus locale, mais en fait on pourrait passer toute l'émission à citer le nombre d'événements. Et alors il y a un événement qui habituellement a lieu en juin, qui est un très bel événement libriste également, qui est le passage en scène, qui a habituellement lieu à Choisy-le-Roi. Et bah, on tenait à dire peut-être à partager un mot de soutien aux organisateurs et aux organisatrices de cet événement, parce que alors déjà il a été annulé cette année, visiblement c'est pour les années à venir également, suite à des problèmes de harcèlement sur lesquels ils ont effectivement communiquer. Donc voilà, bah, écoutez, tout notre soutien. Je ne sais pas si vous aviez envie de partager un mot.
2: Moi, je suis un peu triste parce que c'était un événement qui avait lieu juste avant l'été sur Paris. Donc entre cet événement-là et Open Source Summit, ça nous faisait deux événements en milieu d'année. Et puis c'était l'occasion de parler de logiciel libre dans une médiathèque. Donc bah, je suis un peu triste que ça n'ait pas lieu, mais je comprends totalement la réaction des organisateurs. Donc voilà, on leur envoie des poutous.
4: Oui, bah, rappeler que tout ça repose sur des forces bénévoles et voilà, il y a à la fois un épuisement et puis sur la durée une plus grande sensibilité aussi. Enfin, je connais pas du tout les détails du truc, mais effectivement, il faut aussi rappeler que tout ça tient grâce à des engagements bénévoles et qu'il faut vraiment être comment on dit, quelle expression, faut vraiment tenir ça en compte, bienveillant. Oui, je crois que la bienveillance vis-à-vis des bénévoles est très importante là-dessus. Et puis alors je vais jouer mon parigo, mais effectivement là, on peut se poser la question des événements à Paris quand on voit ce que font Lyon et Toulouse. Alors on est, il y a Open Source Summit, on essaye, on a lancé en décembre avec Parinux, on a lancé un événement à la Cité des Sciences, mais effectivement la question d'un d'événements à Paris se pose, parce qu'il y a quand même du monde et il faudra qu'on se retrousse les manches là-dessus.
5: Ouais, j'allais dire un peu la même chose que Vincent, c'est passage en scène, c'est à Choisy le Roi, donc un endroit super facile d'accès pour les franciliens, juste à côté de la gare de... C'est le RERD, voilà, on va dire. Et exactement, il y a une conférence, c'est du boulot à organiser, c'est pas mal de pression, c'est vraiment du gros boulot, et là il y a un épuisement de l'équipe apparemment, plus des guerres fratricides, enfin je veux pas rentrer dans les détails parce que c'est pas forcément passionnant de creuser, hein. Enfin il y a eu beaucoup de bisbilles, il y a eu des hauts et des bas, et malgré ça l'événement continuait avec le courage des organisateurs à assurer le suivi, et puis là donc c'est, j'espère que déjà qu'ils pourront reprendre un peu des forces, et puis bon, parce que si PSES pourrait reprendre, ça serait l'idéal, mais ça a pas l'air, ils ont pas l'air optimistes au vu de leur communiqué de cette année, quoi, voilà.
0: Non, c'est sûr, mais en tout cas oui, on leur souhaite leur meilleur, de prendre soin d'eux et d'elles, je pense que c'est le plus important, comme PSITS, ça reste porté par les humains. Oui, Bouki.
2: Après je vais troller, hein, il suffit de commencer à organiser les rencontres mondiales du logiciel libre, mais les faire sur Paris, quoi, c'est tout. Bon, d'accord. Attends,
4: nous sommes pas le 1er avril, parce que je te signale. C'était dans les annonces.
0: Force de le dire,
4: les annonces du 1er avril, et je crois que ça va vraiment déçu beaucoup de monde que ce soit le 1er avril.
0: Je vous propose de passer à notre sujet suivant. Alors, il n'y a pas de vassalité heureuse, disait Emmanuel Macron c'était l'appel d'Emmanuel Macron à recouvrer sa souveraineté technologique. Alors, c'était le titre que j'ai un peu bricolé, pardon, de ZDNet, pardon, publié le 6 mai dernier. Et parmi les propos relayés, donc je cite, il n'y a pas de vassalité heureuse, a rappelé le chef de l'État, il peut avoir un côté agréable à ne pas faire d'investissement qui suppose de redevenir indépendant, mais à la fin, on finit toujours par le payer. Note, petite parenthèse, c'est dommage que le président actuel n'écoute pas ses propos. Nous ne pouvons pas dépendre de quelques entreprises américaines pour avoir un véritable cloud, parce qu'il en va aussi de l'intérêt général. Sur le principe, je suis tout à fait d'accord. Et une actu qui évoque un autre article de ZDNet toujours, qui lui date du 30 avril, la dépendance de l'Europe au cloud américain lui coûte cher. Et qui parle d'un chiffre parlant, le SIGREF estime à 264 milliards d'euros les achats annuels de services cloud des Européens auprès des fournisseurs US, dont environ 66 milliards en France. Alors SIGREF, c'est un consortium de grandes entreprises, voilà, pour avoir aussi cet aspect. Alors qu'est-ce que ça vous évoque, vous, quand vous entendez Emmanuel Macron dire qu'il n'y a pas d'assalité heureuse et qu'effectivement il ne faut pas dépendre, c'est un problème qu'on dépende de grandes entreprises américaines pour avoir un véritable cloud et que c'est une question d'intérêt général. Qu'est-ce que ça vous...
5: Je suis partagé. Oui, j'ai un peu pouffé quand j'ai lu que Emmanuel Macron dit qu'on n'avait pas de véritable cloud européen, parce qu'en fait, effectivement, les clouds états-uniens sont mis en avant. Ils ont la force marketing, la puissance, etc. Et le politique parle beaucoup d'eux, peut-être même trop d'eux, en oubliant, enfin, ça masque en fait l'existence d'alternatives européennes, en fait. Alors libre ou pas, il y a pas que du libre. Il y a aussi des initiatives privées, mais on a quand même des gros hébergeurs en France, un certain nombre. On a de l'activité. Alors il est d'usage en France d'avoir des complexes d'infériorité. Oui, c'est quand même pas au niveau des gros Américains. Eux, c'est vraiment les pros, etc. Mais en fait, ça, quand on veut, alors il faut parfois, ça demande des efforts d'adaptation éventuellement. La souveraineté, c'est jamais gratuit. Ça, c'est ce que je dis. C'est pas si on veut du facile. Effectivement, c'est plus facile d'aller au plus visible ou au mieux marketé. Mais dans ce cas-là, faut pas pleurer quand on voit que les prix augmentent x3 du jour au lendemain, comme certains ont pu le faire et comme certains vont certainement continuer à le faire. Donc ça réclame des efforts, et je trouve quand même bien qu'il y ait une prise de conscience politique à ce niveau-là. Il y avait eu quelques années l'initiative de Bruno Le Maire qui c'est une sorte de blanchiment des clouds états-uniens en disant vous inquiétez pas, parce que évidemment les administrations et le CAC 40 avaient envie de pouvoir utiliser ça sans vergogne, tout en tout en étant protégé juridiquement.
0: Une sorte de système de certification qui disait
5: oui, il y avait des sortes d'installations sur des réseaux, dans des data centers français, un peu mieux maîtrisés vis-à-vis des écoutes, des écoutes des services secrets américains, etc. Mais c'était quand même de la technologie états-unienne de base. Donc ça couvrait un petit peu juridiquement les sociétés qui s'en servaient, mais c'était loin d'être idéal. Donc en fait, il faudrait vraiment alors c'est pas juste un problème français, il faudrait qu'on pense pas forcément que franco-français et qu'on essaie de monter des choses européennes. On essaie
0: c'est
5: de
0: le
5: faire.
0: C'est le propos d'Emmanuel Macron.
5: Là, il y a rien à dire. Je pense que c'est. On peut le critiquer pour beaucoup de choses, mais faut reconnaître qu'au niveau européen, il a au moins en parole, il a une vraie vision et une tentative de, oui, en parole, c'est, on va dire ça comme ça.
0: C'est un début. Hein.
5: Mais sur l'actualité en question, c'était orienté sur la science européenne et notamment récupérer, séduire les chercheurs américains.
0: Le fameux slogan Choose Europe for Science.
5: Exactement. L'idée c'était de récupérer les talents de recherche américains qui ont été virés comme des malpropres du jour au lendemain par Trump. Et alors effectivement, je sais que ça marche pas trop mal. Enfin, en volume, j'en ai aucune idée, mais j'ai eu des retours plus ou moins improbables de centres de recherche français qui m'ont dit qu'ils avaient vu effectivement débarquer des chercheurs américains qui s'installaient en France. Parce que là aussi, on a un sentiment d'infériorité en disant la recherche en France c'est mal payé, il y a pas beaucoup de moyens. Mais on a quand même réussi à attirer des Américains, des chercheurs états-uniens qui sont prêts à venir pour continuer leurs activités de recherche parce que c'est plus possible là-bas.
0: Donc il y avait de l'argent pour recruter des
5: scientifiques. Il y a quand même de l'argent apparemment, voilà.
2: Et on a récupéré des chercheurs français qui étaient partis aux États-Unis et qui du coup reviennent en France.
4: Oh ben, en informatique, la souveraineté technologique, ça s'appelle le logiciel libre, mais bon.
0: Je pourrais difficilement mieux le dire. Et c'est le point. Après, on peut refaire c'est un point important. C'est là, on parlait, les chiffres et que ça a mis en avant, c'est le cloud. C'est tout le monde confondu et notamment l'utilisation qu'en font les entités privées. Alors, on peut que les pousser, effectivement, à utiliser du logiciel libre pour leur propre souveraineté, leur propre maîtrise. Là, ça va leur relever justement de leur choix souverain. Est-ce qu'ils vont ou pas utiliser le logiciel libre? Par contre, et il y a tout l'enjeu aussi, c'est quelle informatique et quel cloud ils veulent utiliser, ça veut dire cloud utilise les pouvoirs publics, parce que là effectivement on a un enjeu politique comme de dimension supérieure puisqu'ils sont détenteurs d'une mission de service public, et donc la question est, donc selon nous, on l'a souvent répété, on ne peut pas avoir de souveraineté réelle sans logiciel libre, c'est pour ça qu'il faut qu'il y ait une priorité au logiciel libre par les acteurs publics. Et là, on voit tout l'intérêt, notamment via l'achat public, d'un soutien des pouvoirs publics vers les tissus économiques locaux, vers les entreprises françaises, européennes qui font du logiciel libre. Et il y en a quand même pas mal. C'est comme ça qu'on va consolider, en fait, sur le long terme, une informatique souveraine. Ça part de là et ça se fait au niveau européen. Après, la nationalité, c'est vrai que nous, tant si c'est du logiciel libre, en fait, ça transcende la question de nationalité, je pense. Même s'il y a des enjeux parfois de loi extraterritoriale, comme avec les États-Unis, qui peuvent poser d'autres soucis, mais on voit bien l'enjeu. Et d'ailleurs, il y a une circulaire intéressante qui a été émise par Bercy. Alors, c'est Next qui en parlait, une circulaire donc émise par Bercy et qui dit que les achats de services informatiques qui ne respectent pas les préconisations de la Direction interministérielle du numérique, la DINUM, feront l'objet d'un refus en bonne et due forme de la part des agents de Bercy chargés du contrôle budgétaire et comptable, sauf en cas de dérogation. Alors ça, c'est toujours un petit peu le petit trou, ouais, voilà. La petite, ce qu'on dit, loophole, voilà, pour...
5: Il va y avoir deux pistons pour contourner, oui.
0: Mais en tout cas, ouais, c'est vrai qu'il y a la Direction interministérielle du numérique, la DINUM, avait bien dit qu'il fallait éviter les services cloud européen. Bon, on espère que cette situation tendue...
5: États-Unis, tu veux dire?
0: États-Unis, ouais. Pardon, merci, ouais, merci de me reprendre, voilà. Enfin, je sais pas, quel est votre regard, vous, sur ce levier de l'achat public, la nécessité aussi de soutenir...
4: Ben, je crois qu'en France, un problème souvent, c'est qu'on adore avoir des champions nationaux de très grosse taille, alors qu'on a quand même d'autres modèles économiques en Europe, notamment en Italie, avec beaucoup plus de petites PME et tout un écosystème beaucoup plus varié. Et je pense que on peut peut-être pas concurrencer les mastodontes des États-Unis, mais justement en développant un modèle différent, plus proche du modèle